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1: C'était donc la cantate Cléopâtre de Hector Berlioz. Ludwig van Beethoven, connu pour l'ode à la joie extrait de sa 9e symphonie et qui est actuellement l'hymne européen, nous laisse de très belles pages de musique de chambre. Parmi celles-ci, des pages consacrées au violoncelle. La 4e sonate pour violoncelle et piano en Do majeur, opus 102 numéro 1, a été composée en 1815 et publiée en 1817 avec une dédicace à la comtesse Maria von Erdody, qui était une amie proche et confidente du musicien. L'œuvre comporte deux mouvements et laisse perplexes les critiques musicaux de l'époque, considérant l'œuvre comme inaccoutumée et étrange. Voici Michel Strauss au violoncelle et Jean-Claude Van den Heyden dans cette sonate numéro 4, opus 102 numéro 1 pour violoncelle et piano. C'est un coffret de 3 CD consacré aux œuvres pour violoncelle et piano du compositeur et publié par le label, etc.

C'était donc la quatrième sonate pour violoncelle et piano de Beethoven. Continuons notre émission avec un compositeur apprécié tout particulièrement par le grand public, Antonio Vivaldi. Il laisse une œuvre considérable, dont la plus connue est sans aucun doute l'ensemble des concertos dits « Les Saisons ». Nous écoutons ici un autre concerto de ce compositeur, le concerto pour cordes en sol mineur, par l'ensemble « Les Muffatti ».

C'était le concerto en sol mineur de Antonio Vivaldi. Restons dans le domaine de la musique ancienne avec un grand compositeur vénitien, Claudio Monteverdi, né en 1567 et mort en 1643. Le couronnement de Poppée est le dernier opéra que composa Claudio Monteverdi. Il existe deux versions musicales de l'œuvre assez différentes et plusieurs livrets, qui embarrassent les musicologues et rend difficile l'établissement d'une partition définitive et dont en plus la paternité véritable de l'œuvre a parfois été contestée. Mais laissons-nous aller à l'écoute de ces belles pages. Voici, pour terminer notre émission, des extraits du couronnement de Poppée de Claudio Monteverdi. Caitlin C. Soprano et l'ensemble Arcangelo dirigé par Jonathan Cohen. C'est un CD Alpha.

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0: Petite, elle voulait devenir marchande de bonbons. À 44 ans, son atelier ressemble à une boutique de bonbons. De multiples pots de verre, remplis non pas de bonbons, mais de paillettes, de perles et d'autres merveilles de toutes les couleurs sont sagement alignés sur des étagères en attendant le moment où elles viendront sublimer un des ouvrages sur lequel elle travaille. Bonjour à tous, Geneviève Berger au micro, en complicité comme tous les mois avec Anne-Marie Pirard.
1: Bonjour.
0: Nous rencontrons aujourd'hui Aurélie Lanoiselet. Aurélie, bonjour.
2: Bonjour à toutes les deux.
0: Vous êtes brodeuse, une brodeuse d'exception. Et nous aurons le plaisir durant 7 heures de découvrir votre travail et d'entrer dans votre univers. Un univers un peu magique, il faut bien le dire.
2: Merci pour votre invitation.
0: Voilà. Alors nous savons déjà que vous rêviez de devenir marchande de bonbons, mais à part ça, quel enfant étiez-vous, Aurélie? Dans quelle famille avez-vous grandi?
2: La famille, c'était le centre de mon univers, je pense. Mes deux sœurs, mes parents, la nature. En fait, moi, j'ai grandi à la campagne, en Picardie, dans l'Aisne. Et je pense que j'étais un petit peu déconnectée du monde réel. Et en fait, mon monde se résumait à la famille et la nature. Voilà.
0: Oui, c'est assez réel tout de même. Et vos parents, ils étaient artistes ou artisans?
2: Pas du tout, en fait. Non. Mon papa s'occupait, en fait, parce que maintenant il est en retraite, d'enfants en difficulté ou scolaire ou de la vie. Et ma maman, en fait, a consacré la plupart de son temps à nous élever. Et ensuite, elle a ouvert un magasin de brocante. Voilà.
3: Et...

0: Bah ça, en fait, je suis rentrée à l'école du Perret. En fait, c'est des écoles où on rentre sur concours.
1: Oui.
0: Donc, c'était la bonne surprise. Et je suis rentrée en BTS de stylisme de mode avant de faire ensuite un diplôme des métiers d'art textile en broderie, suivi d'un post BTS de stylisme, toujours à du Perret. Voilà.
1: Ah, voilà. Et quels souvenirs vous gardez de ces formations? Est-ce que vous avez appris évidemment des techniques, mais est-ce que vous avez appris plus que ça?
0: Ah, là, c'est des souvenirs immenses en fait.
1: Ah oui.
0: C'est déjà d'arriver à Paris, des grandes amitiés, des grandes découvertes, des profs qui nous laissent à la fois très libres et qui nous guident réellement. Et le stylisme et le diplôme des métiers d'art textile, c'était deux formations complètement différentes. Mais mon professeur de broderie, en fait, monsieur Olivier Henry, a vraiment su me laisser libre tout en montrant la voie, et ça c'était une vraie chance.
2: Mais c'était pas évident quand même au début, vous avez un peu peiné.
0: La rencontre avec la broderie.
2: Oui, la rencontre avec la broderie.
0: Oui, c'était une surprise étonnante en fait, parce que moi j'aimais travailler vite et grand, et en fait la broderie c'est une exécution minutieuse qui nécessite beaucoup d'implication, donc ça a été... le caractère, en fait, qui a pris le dessus pour que les travaux, en fait, deviennent intéressants et sortent du microcosme de l'aiguille petite.
1: Oui, oui. Et bon, je suppose que vous apprenez donc les points classiques, la broderie traditionnelle, et vous êtes formé aussi à dépasser ça.
0: Alors, la première année, en fait, on est accompagné pour découvrir justement la gamme des points, où on réalise un carnet de points. Donc c'est la découverte de toutes les techniques. Et la deuxième année, en fait, on choisit un sujet de recherche qu'on va développer dans toute matière confondue en utilisant justement les techniques qu'on a apprises. Mais c'est surtout en fait une façon d'utiliser la technique au service d'un propos. C'est pas on n'attend pas de nous un chef-d'œuvre technique, mais plus une démarche engagée dans ce qu'on a l'intention en fait de partager.
1: Ah oui, c'est très étonnant. Oui, je ne m'attendais pas. Je pensais que c'était avant tout technique.
0: Non, en fait, il y a plusieurs formations. Donc, moi, j'ai fait le diplôme des métiers d'art, mais il y a le brevet des métiers d'art où là, c'est que technique.
1: Ah,
0: en fait, il y a plusieurs formations pour la broderie, à la fois à Rochefort, par exemple, pour le BMA. Il y a même des spécialisations, pour le fil d'or. En fait, on ne s'imagine pas, mais il y a beaucoup de branches dans la broderie, malgré tout.
1: Oui, et les travaux, alors vous faites un travail de fin d'études, les travaux de fin d'études, d'après ce que vous nous avez raconté quand on vous a rencontré dans votre atelier, ça peut avoir une importance assez capitale pour lancer un parcours finalement.
0: Pour moi, ça en a eu en fait, parce que c'est grâce à ce projet en fait que j'ai commencé à travailler. Et moi j'avais un projet en fait qui voulait parler du vêtement de travail, de l'origine de sa couleur et de son implication sociale. Donc c'était un petit peu un manifeste.
2: Et c'est la découverte de l'indigo aussi.
0: C'est la découverte de l'indigo, oui, pardon. En première année, en fait, on fait un stage. Donc moi, j'ai fait un stage auprès d'un maître teinturier à Aubusson, monsieur Philippe Chazelle, qui nous a montré, en fait, les techniques de teinture synthétique, mais aussi végétale, en nous expliquant aussi l'origine des couleurs, comment elles interviennent aussi dans notre histoire. Et c'est moi ça qui m'a donné, en fait, l'envie de me plonger dans l'histoire du bleu de travail, notamment.
2: Parce que il y a toute une histoire que vous nous avez racontée. D'abord ce bleu indigo qui est celui des vêtements de travail, mais ça a d'abord été une couleur très très précieuse.
0: Oui, en fait, moi ce que j'ai retenu, c'est parce que j'ai pas un discours en fait d'historienne de la couleur, mais plus de romancière. En fait.
2: Oui.
0: Mais ce que j'ai retenu en fait, c'est qu'à l'origine, quand l'indigo est apparu en Europe. C'était une couleur qu'on imaginait provenant d'une pierre précieuse comme le lapis lazuli. Parce que l'indigo, en fait, arrive sous forme de conque sèche. Donc, ça ressemble à de la pierre. Et c'était un bleu très profond qu'on ne connaissait pas, en fait, puisque nous, on avait la culture du pastel. Donc, qui était plus clair et qui nécessitait beaucoup d'étapes, en fait, pour la teinture. Et quand on a donc découvert cette matière très dense, en fait, ça a été réservé pour le bleu pour les icônes, pour l'iconographie religieuse. Donc ce bleu très dense avec ce pouvoir symbolique très fort. associé à l'or, évidemment. Et

0: En fait, moi, ce que j'ai voulu faire dans mon travail, c'est renverser la balance et redonner cette valeur symbolique à ce bleu qui avait disparu. Parce qu'en fait, le bleu, l'indigo, est passé de l'iconographie religieuse aux vêtements du roi, puis aux bourgeois, puis aux paysans. Et on a oublié cette valeur symbolique, en fait, et son origine. Donc l'idée, c'était de redonner, en fait, à ce vêtement de travail cette valeur.
1: Et vous avez fait un travail très particulier puisque vous vous présentiez cette veste d'abord qui est très très grande, 140 × 130, hein, oui, si je me souviens, et à plat.
0: À plat.
1: Donc pas porté, mais à plat. Pour vous, ça a une signification très importante. Vous...
0: Oui, en fait, moi, je voulais qu'il soit présenté comme un gisant.
1: Voilà.
0: Et pour justement ce pouvoir évocateur. Et l'idée était de travailler, en fait, ça, les largeurs sont classiques par rapport à un vêtement de travail, mais les hauteurs sont doublées.
1: D'accord.
0: Dans l'idée de construction des cathédrales, en fait, qui voulait se rapprocher du divin en doublant les hauteurs. Et la pièce, en fait, est couverte d'une pluie d'or, qui reprend aussi, en termes de broderie, en fait, la notion d'ex-voto, avec ces petits objets que l'on vient apporter en prière, et qui sont censés aussi protéger.
2: Voilà, et cette pièce a un nom.
0: L'or bleu.
2: L'or bleu, et on peut la voir.
0: Pas encore.
2: Pas encore.
0: Pas encore, mais aujourd'hui, en fait, elle a été... elle a trouvé une très belle destinée, puisqu'elle elle fait partie des acquisitions du musée des dentelles et broderies de la ville de Caudry.
2: Voilà, et donc elle sera présentée dans ce musée dans quelques temps.
0: Dans 4 ans, je crois.
2: Ah, dans 4 ans.
0: Ah, ouais, mais en fait, parce qu'ils sont en train de. Ils vont lui construire un endroit spécial.
2: Ah, voilà.
0: Donc, une grande chance.
2: Ah, oui, oui.
1: Une grande chance, mais au départ, il y a. Avant que la chance ne passe, il y a eu une déception, parce qu'à l'école, même ils étaient un peu perplexes par rapport à ce travail. Il a fallu une intervention extérieure. Racontez-nous.
0: Ouf, en fait, c'est compliqué l'école parce que en fait, on attend de nous quelque chose de plus technique pour être sûr qu'on s'en sorte à peu près. Donc en fait, on attendait de moi, je pense, qu'on fasse de faire une collection qui ressemble plus à du vêtement. Et moi, je suis arrivée avec une pièce qui n'était ni de l'ordre du vêtement ni de l'ordre de l'objet. Et donc, pour défendre ça, j'ai fait une petite collection de vêtements quand même, avec, j'avais mis énormément de moi dedans. Et j'ai été un peu déçue, en fait, au niveau des résultats, parce que le diplôme des métiers d'art, ça me fait des choses de parler de tout ça. Bref, donc le diplôme des métiers d'art, c'est un bac plus 2.
1: Oui.
0: Et j'avais déjà un BTS, donc j'avais déjà aussi un bac plus 2. Donc je voulais pas juste un bac plus 2 x 2, je visais la mention que je n'ai pas eue.
1: Ah,
0: voilà, c'est ça ma déception de l'école.
1: D'accord, je comprends.
0: Mais c'est une déception terrible. Mais voilà, donc suite à ça, j'ai quitté la broderie pour retourner dans le stylisme. Et l'année suivante, donc en fait, on expose le projet de fin d'études de métier d'art. Et là, j'ai rencontré en fait l'assistant de Pascal Millet, qui était directeur artistique de la Maison Carven, qui m'a proposé de venir montrer mon travail. Et grâce à lui, j'ai rencontré ensuite Monsieur Christian Lacroix. Et ça a été ma première collection couture, en fait, pour Carven et pour Lacroix.
2: Voilà. Ah, voilà. Et vous êtes entré à ce moment-là dans le monde de la mode. Vous avez commencé par travailler principalement pour la haute couture.
0: Ouais. Que pour la haute couture, en fait. Après, on a fait des développements pour le prêt-à-porter, mais le travail de base, c'est la haute couture.
2: Voilà.
1: La haute couture, vous, y compris dans des aspects comme, ou alors je me trompe, comme le linge de maison.
0: Alors en fait, non.
1: Moi, ça c'est une autre étape.
0: Parce que pourquoi j'ai commencé, je me suis orientée vers la broderie, c'est qu'en fait j'ai commencé, quand j'étais en BTS de stylisme, mon premier travail en fait, qui en était réellement un pour moi, puisque c'était quelque chose d'artistique, c'était de dessiner du linge de maison en fait, pour qu'il soit brodé au Vietnam. Et c'est parce qu'en fait on n'était pas très contente du résultat que j'ai voulu comprendre comment fonctionnait la broderie et que je me suis inscrite en diplôme des métiers d'art textile.
1: Ah,
0: c'est
1: oui,
0: la
1: ça,
0: rencontre
1: ça précédé...
0: avec la broderie, oui, c'était
1: d'accord.
0: Ça.
3: Chazine.

0: Vous écoutez La Voix des Choses et notre invitée de ce jour est Aurélie Lanoisellet, brodeuse. Alors Aurélie, votre travail, on a pu le voir dans votre atelier, est foisonnant. Vous vous définissez comme créatrice de textiles, d'objets et de matériaux décoratifs, d'exception. Et vous êtes aussi brodeuse, vous l'avez expliqué. Donc comment est-ce que tout cela se passe, s'imbrique et que faites-vous exactement? Quel est votre quotidien?
1: Le quotidien, en fait, il n'y a pas une année qui ressemble à une autre. Et c'est ça qui est merveilleux en fait, c'est qu'un projet en chasse un autre avec de nouveaux défis à relever, que ce soit pour la haute couture, pour l'objet, pour le textile en fait. C'est avant tout une façon de partager un savoir-faire au service ou d'un propos, ou d'un objet, ou d'un endroit.
0: C'est ça.
2: Ça c'est intéressant, les trois points de vue. Vous avez dit d'un propos, un objet ou un endroit.
1: Oui. Ouais. En fait, la haute couture, au départ, c'est une femme, une robe, un soi. Et je pense que cette démarche-là, elle s'applique à tout, en réalité. C'est d'abord le client. Et en fait, comment le satisfaire, tout simplement. Et moi, je suis là avec, pas une baguette, mais une aiguille.
2: Ce qui veut dire que votre travail se fait toujours en collaboration ou à la demande?
1: En fait, il y a plusieurs facettes. C'est à la fois un travail de commande, mais j'ai aussi une production personnelle. Donc, ce qui fait qu'en fait, l'un nourrit l'autre et un projet chasse l'autre. Voilà.
0: Oui. Donc dans ce que vous faites, vous récoltez, ça on va peut-être aussi en parler, parce que vous récoltez des tas de choses, donc peut-être que nos auditeurs et auditrices imaginent du fil, et bien sûr, il y a du fil, il y a des perles, il y a tout ce que Geneviève a décrit, mais il y a aussi des tas d'autres matières et des tas d'autres matériaux que vous récupérez, que vous...
1: Et en fait, moi je suis plus proche de la surface sensible, et avec une écriture qui parle de textile. Mais en réalité, chaque matériau, chaque outil, chaque fragment a une âme. Et moi, c'est plus ça en fait que je vais capter. Et c'est pour ça qu'en fait, mon atelier ressemble à un magasin, avec ses petits bocaux enfermés. Parce que c'est que des petites choses précieuses en fait, qu'elles soient nobles ou pas. Mmh. En fait, c'est la façon dont on va les travailler qui va donner une âme au projet. Et après, il y a toute la collecte, mais il y a aussi, une fois que le projet est là, une recherche particulière pour ce projet. On peut venir vers moi, en fait, à la fois pour un travail sur un objet, mais c'est arrivé sur des photos, sur la céramique, sur du verre pour du luminaire. Et en réalité, rien n'est exclu, en fait, en termes de projet. Et
2: Mais on va peut-être décrire l'un ou l'autre projet, parce que c'est un peu difficile peut-être à comprendre. Ouais. Vous dites un lustre ou un luminaire. Bon, qu'est-ce que la broderie vient de faire vient faire, oui. Comment est-ce que ça peut se situer? Parce que vous ne collez pas, vous êtes toujours avec le fil.
1: Ouais.
2: Il y a quand même un fil conducteur, c'est un peu trop facile, mais c'est toujours avec le fil quand même.
1: C'est toujours avec le fil. En fait, il y a eu des projets où je travaillais le fil de cuivre, par exemple.
0: Ah oui.
1: Ou le fil de nylon qui sert en fait d'accrochage pour des cristaux, pour une rencontre en fait avec du bronze. Donc là, c'est des projets de collaboration quand on tombe amoureux d'un médium en réalité. Donc là, c'était comment en fait faire fusionner nos trois savoir-faire par le fil. Et en même temps, le fil de cuivre est conducteur, donc c'est lui qui a amené la lumière. Donc ça devenait un projet de lumière. Et après, en fait, voilà, il y a des projets qui sont en cours, en train d'être imaginés. Ça peut être aussi bien pour la voiture d'un particulier, que pour une pièce artistique. Parfois, c'est aussi, on vient vers moi pour créer un univers textile. C'est ce qui est arrivé, notamment pour une céramiste, en fait, de créer des trépieds d'exposition, parce qu'il y avait cette envie du textile qui est surface sensible, qui dialogue différemment que la terre.
0: Mais pour en revenir à ce lustre dont Geneviève parlait et que nos auditeurs et auditrices peuvent aller voir, ce qui leur rendra les choses plus concrètes sur votre Instagram ou sur votre site internet. Donc là, vous partez d'un objet existant, des lustres en verre, très beau d'ailleurs. Et puis on vous demande de les les habiller, les magnifier en rouge, de les inscrire. Donc vous commencez toute une réflexion. Et donc vraiment, j'invite tout le monde à aller voir cet objet et tous les autres. Mais et puis voilà, il y a quelque chose qui se crée à ce moment-là que vous installez. Enfin, si le mot est un peu.
1: Non, en fait, au départ pour ce projet-là, c'était la création d'un univers pour ce qu'on a une pièce qui s'intitulait La Chambre de la Mélancolie. Mmh. Et c'était un travail en fait pour Clément Cogitor, pour le Palais de Tokyo, où l'idée était de nimber un escalier dans une lumière rouge, donc de redonner en fait par le lustre, parce que comme c'est un lieu public en fait, on pouvait pas intervenir n'importe comment pour les visiteurs, donc on s'est concentré sur le luminaire. Et moi, de cette partie-là, en fait, je me suis raccrochée aussi sur le fait que c'était le début de la saison enfance du Palais de Tokyo. Et en liant l'enfance, la mélancolie, le rouge, le luminaire, en fait, moi, j'ai travaillé sur tout ce qui était évocation textile des premières gammes, que ce soit du crochet, du point de croix, mais aussi par rapport à l'enfance, en fait, comment magnifier un papier de bonbon, comment reprendre, en fait, ces petits jouets qu'on abandonne parce qu'on grandit, tout simplement, mais qui, là, en fait, réenchantés, on va dire, trouvent une autre vie et deviennent support d'évocation, en fait, pour les adultes qu'on est devenus. C'était ça, l'idée. Et pour ceux qui veulent voyager, en fait, il sera visible à Osaka en avril.
2: Ah. Voilà. Voilà, donc à l'exposition universelle.
1: Pas à l'exposition, pendant l'exposition universelle, en fait, dans une exposition qui s'appelle Futuro Textile 7.
2: Ah, voilà.
0: Mais c'est vrai que ça demande un peu de contemplation, parce que on en a fait l'expérience dans votre atelier, on regarde, on se dit, oh, c'est beau, et puis on regarde plus attentivement et on voit que c'est pas simplement esthétique, mais qu'il y a des tas de choses qui apparaissent petit à petit quand on les regarde. Et vous nous avez dit que vous, l'esthétique, c'était une chose, mais que ce qui vous intéressait, c'était le sens et de magnifier tout ce qui tend à disparaître.
1: Oui, voilà.
0: Donc, même les petits jouets. Oui. Même.
1: En fait, la broderie, c'est tellement minutieux qu'on est centimètre après centimètre, voire millimètre après millimètre. Donc on est forcément en fait déjà dans un univers qui raconte au fur et à mesure. Et pendant que la main travaille, le cerveau est là aussi. Et en fait, on emmène l'œil sur une promenade à la fois sensible en termes de coloris, et l'idée c'est d'attraper le regard, en fait. Moi, je me sers de ce qui brille pour capter quelqu'un, pour lui raconter autre chose, en fait. C'est plutôt bien voir, c'est joli, mais j'ai autre chose à te raconter.
0: Oui, voilà, c'est ça.
2: Et ça ne brille pas toujours, on va changer de siècle, deux secondes, je vous lis quelque chose. Rappelez-vous l'objet que nous vîmes, mon âme, ce beau matin d'été si doux, au détour d'un sentier, une charogne infâme sur un lit semé de cailloux. Certains de nos auditeurs, parmi vous, vous aurez peut-être reconnu le début d'un poème célèbre de Baudelaire, Une charogne. Alors s'il y a bien quelque chose qui semble aussi éloigné de l'univers d'une brodeuse, c'est bien une charogne. Or, il y en a une dans votre atelier.
1: Oui.
2: Oui.
1: Voilà. En fait, là, vous venez de résumer tout ce qui se passe à l'intérieur, en fait, c'est que ce poème a servi, en fait, de base à une pièce qui s'intitule La nature humaine.
2: Ah, voilà.
1: Et qui est une création, en fait, qui part du corps, mais qui est plus proche, en fait, on va dire, de la momie.
0: Oui, mais il faut quand même que nos auditeurs et auditrices se rendent compte que c'est extrêmement beau, que c'est ça part du blanc. Puis il y a des. Alors, quand on tourne autour, il y a aussi du noir, il y a des perles de verre, il y a des choses brillantes. C'est très très beau, parce qu'une charogne, ça évoque.
2: Et c'est un corsage, c'est un genre de.
0: J'aurais dû commencer par là. Oui, il y a un élément de corsage.
1: En fait, c'est une pièce qui parle du corps alors que le corps n'est plus. Donc en réalité c'est l'ossature et qui reprend à la fois c'est les vertèbres qui tiennent Donc, et pour avoir une description un peu plus facile, en fait, les vertèbres sont en dégradé de couleur qui commence par le blanc et qui se termine par le noir, mais en passant par les rosés. Et cette pièce s'appelle La nature humaine, parce que donc c'est la nature qui reprend ses droits sur le corps. Donc, il y a tout un travail autour de la mousse, de la décoloration, du passage du temps. Et que l'on parte sur la droite ou qu'on le parte sur la gauche de la pièce, en fait, on a une histoire qui est différente. Parce qu'on a à la fois, donc, l'ossature du corps quand la chair n'est plus, mais aussi le côté un peu lingerie qui est le premier rempart en fait quand le corps est là, et donc l'un se rencontre ou s'efface.
2: Voilà, alors vous décrivez très bien, mais quand des visiteurs viennent et voient des pièces comme ça, est-ce qu'ils arrivent à décrypter quel genre de réaction vous avez par rapport à votre travail?
1: En fait, il y a plusieurs types de réactions. Il y a à la fois, c'est joli, il y a à la fois des gens qui s'en fichent, c'est pas grave. Et après, il y a aussi un moment où ça questionne. Parce que quand on se rapproche, justement, on comprend que finalement, la broderie, c'est pas juste une histoire de motifs et ça raconte autre chose. Donc là, en fait, c'est ça qui est génial, c'est que ça devient un outil de communication. Et on échange et on rencontre les gens, tout simplement.
0: Mais d'une manière un peu terre à terre, je suis désolée, mais quand on expose ce genre de pièce, est-ce qu'il faut à côté un petit cartouche qui dit deux mots de la démarche, ou est-ce qu'il faut laisser l'imagination, le champ libre à l'imagination totale du visiteur, ou les deux?
1: C'est les deux en fait, oui. C'est à chacun de faire comme il a envie. En fait, l'idée, c'est pas d'arriver avec un tambour et des maracas pour expliquer quelque chose, mais chacun peut prendre ce qu'il veut ou ne rien prendre, tout simplement, en réalité. Ces pièces-là, en fait, elles viennent comme ça, et c'est surtout pas pour fracturer quelque chose.
2: Alors Aurélie, nous allons écouter votre deuxième choix musical, c'est « Réparer le monde » de Léonie Pernet. Est-ce que vous avez envie de dire un tout petit quelque chose sur ce choix, par exemple ?
1: Cette pièce-là est d'actualité par rapport à la pièce qui s'intitule Memoriam, que je suis en train de réaliser, et qui est une création en fait avec Fanny Boucher, qui est maître d'art héliograveur, et Édouard Elias, qui est photoreporter de guerre.

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1: Voilà, nous rencontrons Aurélie Lanoiselet. N'hésitez pas, même en nous écoutant, à aller voir son site aurélielanoiselet.com ou bien la page Instagram. C'est le défi de la radio, de vous parler de broderie, mais c'est un défi magnifique. Alors, vous avez parlé, avant d'écouter Léonie Pernet, d'une pièce qui s'appelle Memoriam et qui vous tient. Vous êtes occupé à travailler cette pièce, donc on ne peut pas la voir pour le moment. Elle sera certainement exposée. Alors, c'est une collaboration plus tard, c'est une collaboration quand même très particulière. On n'est vraiment pas dans l'esthétisme et dans la volonté de faire joli pour joli, quoi.
2: Non, en fait, là, on est. En fait, là, c'est typiquement le genre de démarche qui peut arriver aussi. C'est que cette pièce existait, en fait, de la rencontre entre Édouard Elias et Fanny Boucher. Donc, Édouard est photoreporter de guerre. Et il a sillonné le monde, en fait, pas pour ses plus jolis tableaux. Et Fanny, en fait, imprime par l'héliogravure dans l'acide, sur des plaques de cuivre, ces images qui sont ensuite reportées sur papier chiffon. Et actuellement, en fait, ils avaient une exposition sur rouleau qui avait été présentée en Chine pour Wonderlab. Et ils m'ont confié, en fait, parce qu'ils connaissent mon univers et ses sous-couches. Et en me disant que j'avais carte blanche, en fait, pour travailler dessus, Édouard m'a confié justement les clichés avec ce qu'il transportait d'intensité. Et l'idée, là, pour moi, c'est réellement d'utiliser l'aiguille comme une épée pour redonner valeur, justice et peut-être un petit peu réparer le monde, en tout cas le mien, parce qu'il est heurté avec une rencontre comme celle-là.
1: Voilà, c'est un grand rouleau, donc c'est un tissu noir. Vous avez dit que c'est le tissu qui sert à faire des pinceaux.
2: Non, en fait, c'est du papier.
1: Ah, c'est du papier.
2: C'est du papier. C'est du papier qui fait 12 mètres avec 32 clichés et qui passe de la Syrie au Bangladesh, la Birmanie, l'Ukraine. Et qui, je vous invite après, quand la pièce sera visible, j'espère, en fin d'année, puisque ça fait déjà un an que je travaille dessus. Qui se devra, j'espère, d'être partagé.
3: Et en dessous, il y a de la tarlatane hein, qui sert aussi pour les pansements.
2: C'est pas en dessous, au-dessus.
3: Au-dessus, en fait. C'est au-dessus.
2: Parce que moi, j'interviens en textile, en fait, sur le papier. Donc là, c'est une épreuve technique parce que le papier se déchire. Donc il faut faire attention quand on perce. Le rouleau fait 12 mètres. Donc c'est une épreuve technique de pouvoir ne pas pouvoir faire pousser ses bras. C'est compliqué. Et donc c'est quelque chose en fait qui me tient beaucoup à cœur parce que ça représente justement, là on n'est pas sur une évocation, on est sur des personnes qui existent ou qui ont existé avec l'œil d'Edouard qui n'est pas sur un cliché de journalisme on va dire classique pour faire des gros titres mais qui montre une vraie émotion et le travail de Fanny en fait qui va en profondeur dans les noirs pour révéler ces images. Donc c'est un vrai défi.
3: Oui.
1: Alors à l'opposé on pourrait croire, enfin à l'opposé qui est la mode et ce monde futile, alors vous nous dites la mode bien sûr il y a peut-être être un aspect futile, mais il y a aussi beaucoup d'autres sous-couches, comme vous dites. Il y a du sens dans l'évolution du vêtement et dans les accessoires qu'on met dessus. Et vous travaillez à partir de ça, de ce sens.
2: Oui, mais en fait, c'est une histoire qui nous compose tous. En réalité, on s'habille tous les jours. Donc, c'est forcément déjà politique. C'est aussi une façon de faire des choix. Et pourquoi, en fait, je pense que vous faites référence à notre petite conversation autour des bijoux.
1: Oui.
2: Pourquoi on porte une broche sur le cœur? Parce que justement, les pierres, en fait, permettent au mâle qui serait scellé de se refléter à l'intérieur, donc de ne pas coloniser le corps. Donc ça protège. Donc moi, j'utilise en fait aussi les pierres sous cette forme. Et pour la pièce en fait dont on vient de parler, justement, c'est à la fois très brodé et les points en fait ont des noms. Donc que ce soit le point de diable, le point de chausson pour un petit garçon qui est coincé avec ses bottes dans la boue. C'est en fait on peut jouer sur la sémantique, on peut jouer sur l'esthétique et les matériaux nobles en fait, on peut aussi les transformer pour leur donner un autre caractère. C'est-à-dire que moi, je prends des pierres, par exemple, que je chauffe, que j'use, ou des matériaux que je fais rouiller pour justement leur donner un caractère supplémentaire. Alors qu'en réalité, on est sur de la noblesse de matériaux, mais qui va déjà avoir une trace de vie.
1: C'est ça, vous utilisez à la fois des matériaux de très haute qualité et des matériaux qui sont presque des déchets ou parfois vraiment des déchets.
2: Ce sont aussi parfois vraiment des déchets. Voilà.
1: Oui.
2: Ma dernière trouvaille, c'est un paillasson percé, perforé, mais qui est parfait.
3: En quoi est-il parfait? La texture, la couleur?
2: C'est un petit picot, là.
3: Ah, voilà,
2: c'est ça. Et en même temps, avec ses impacts à l'intérieur. Et parce que justement, en fait, l'idée, c'est aussi de se dire qu'on est en train de fabriquer beaucoup de déchets. Et comment limiter tout ça? Donc, que ce soit par le réemploi des vêtements, des enfants qui grandissent, de leurs jouets. Et c'est en fait une démarche qui est quotidienne de chaque instant.
1: Oui, mais on sent que chez vous, c'est vraiment très profondément ancré, parce que bon, le upcycling, comme on dit, le surcyclage, enfin tout ce qu'on veut, la récupération, est à la mode, et cette mode est bienvenue. Enfin, bon, en même temps, elle existe depuis toujours d'une certaine façon, mais où elle existait et on l'a perdue. Mais chez vous, je trouve que ça acquiert une gravité qui n'est pas un simple effet de mode, quoi.
2: Oui, mais non, d'autant plus que ça a toujours fait partie, entre guillemets, de mon ADN, et sauf qu'avant, on n'en parlait pas, parce que c'était pas très glamour, on va dire, mais il y a eu une collection, par exemple, avec des dentelles que j'avais récupérées chez Emmaüs. Donc, et c'est génial, en fait, de voir comment on donne une seconde vie à ce qu'on avait oublié. Et quand j'arrive à les amener sur les podiums, je suis ravie.
3: Vous êtes exposée aussi en ce moment au musée de Caudry, dans le Cambrésis, qui se définit comme un musée atypique de dentelle et broderie, à la fois musée de société et musée de la mode, ouvert à la création contemporaine. Donc c'est assez logique de vous retrouver là, mais c'est dans un projet aussi très particulier. L'exposition Reticulum dentelle des mers, elle rencontre un peu tout ce dont vous venez de parler, et avec une dimension prospective.
2: En fait, le musée des dentelles et broderies de la ville de Caudry, c'est un très joli musée que je vous invite vraiment à aller voir. Il y a aussi des démonstrations d'un métier de dentelle livers, où on voit justement comment se fait la dentelle avec un ouvrier qui est un retraité du métier qui vient faire les démonstrations. Et cet endroit, en fait, me tient particulièrement à cœur, parce que quand j'étais enfant, étudiante, on va dire, c'est là-bas aussi que j'ai acheté mes premiers coupons de dentelle, parce qu'il y a des ventes qui sont faites au musée. Parce qu'on est à Caudry, c'est vraiment le bassin de la dentelle livers. Et en ce moment, donc, voilà, j'expose une pièce que j'ai réalisée en collaboration avec Roxane Laïdji, qui est Cloud. Donc là, c'est un luminaire, mais aussi un petit hippocampe brodé et un petit tableau brodé qui s'appelle Microcosme.
3: Mais c'est à l'hippocampe que je pensais, voilà. Oui, que je réalisais, parce qu'il est très très beau. Et puis parce que il s'intègre dans cet univers sous-marin.
2: Oui. En fait, Dentelle des mers, c'est le projet. L'exposition, elle a été construite en fait autour du projet Corail Artefact de Jérémy Gobet, qui est un projet qui vise grâce à la dentelle, à permettre aux coraux de se régénérer dans les fonds marins. Donc rien que pour ça, il faut aller voir l'expo. C'est jusqu'à fin juillet.
3: C'est pour ça que je disais qu'il y avait une dimension prospective.
2: Et la directrice du musée, Claire Catoire et Catel Palix, en fait, ont choisi de montrer justement tout l'univers marin qui pouvait se montrer, et aussi autour de ce projet justement écologique. Donc le luminaire que j'ai réalisé, par exemple, c'est fait avec du sel qui crée des cristaux, en fait. Et l'hippocampe, en fait, par sa forme et son origine marine, avait sa place aussi dans la pièce. Et le petit cadre, en fait, par exemple, à l'intérieur, on trouve des vrais morceaux de coquillage qui sont rebrodés. Mais l'hippocampe, pour revenir à votre question, j'ai pas oublié. En fait, cette pièce-là, c'est la dernière d'une série, en fait, d'hybrides, de chimères, d'animaux, en fait, qui sont venus par le fait d'avoir utilisé des matières animales pour les besoins de la haute couture. Donc, que ce soit du cuir, de la fourrure, parfois un peu de plume. Et chaque fragment, en fait, que j'ai conservé, parce que justement, ça avait cette charge symbolique pour moi, en fait, est devenu un autre animal. Donc, il y a le crapaud crocodile, il y a la guêpe alligator, il y a une araignée en brennschwanz. Donc là, c'est un dérivé, en fait, de l'astrakhan, mais encore plus dur, on va dire. Et ces pièces-là, voilà, viennent dans une série, en fait, qui s'appelle Portrait de famille.
1: Ah, voilà. Après la nature humaine, nous voilà avec des animaux hybrides.
3: Ce sont des animaux tous plutôt nuisibles, sauf justement... l'hippocampe, qui est un symbole très positif.
2: Voilà, il y avait le caméléon, mais le caméléon a été vendu, donc un hippocampe a pris place, en fait, et il s'appelle Star Horse, parce que normalement, en fait, parce que j'aime bien jouer des anglicismes français-anglais, normalement, l'hippocampe, c'est Sea Horse, et là, moi, c'est ma star, parce qu'en fait, dans le règne animal, c'est un des rares mâles qui porte les bébés dans son ventre, parce qu'il y en a plusieurs, en réalité. Et en même temps, c'est l'hippocampe que l'on a dans le cerveau, qui est le siège des émotions, qui nous permet de nous repérer. Donc, il avait tout à fait sa place pour venir en majesté conclure cette série.
3: Eh bien, je profite de l'occasion parce que vous avez dit que le caméléon avait été vendu, donc il est chez un collectionneur ou une collectionneuse particulière qui a beaucoup de chance. Et je voudrais quand même souligner aussi pour les personnes qui nous écoutent que vous avez, au cours de votre carrière, été distingué par de très nombreux prix. Et donc, voilà, ça valait quand même la peine d'être dit et souligné, parce que c'est un travail vraiment particulier, mais qui est aussi reconnu, dans la beauté reconnue.
2: Oui, c'est vrai qu'en fait, j'ai la chance d'avoir été lauréate, notamment de la Fondation Bettencourt, qui fait beaucoup pour aider les artisans d'art. Et moi, c'était l'année des 10 ans, en fait. Donc, il n'y avait pas de pièce particulière, mais c'était pour l'ensemble du travail. Donc ça c'était chouette, mais la fondation en fait fait beaucoup. Au-delà du prix, elle nous accompagne à toutes nos étapes.
1: Ah oui, ouais. Oui, ça c'est magnifique.
3: Oui, ça c'est...
2: Ouais, c'est plus qu'un prix.

0: Alors, nous venons d'écouter Paul Kalkbrenner, Fit Your Aids, votre troisième choix musical. Et mais nous étions en train de parler de la Fondation Bettencourt. Vous nous expliquez qu'elle vous accompagnait, vous les artistes, qu'elle prime, qu'elle reconnaît. Et c'est grâce aussi à cette fondation que vous avez pu passer un mois en résidence au Japon, à Kyoto, et je pense que ça a été important pour vous.
1: Oui, en fait, comme on est lauréat de la Fondation Bettencourt-Schueller, en fait, on a la possibilité de partir un mois. Via l'Institut français, en fait, et la Villa Kujuyama. Normalement, en fait, c'est des résidences qui sont plus longues, entre 3 et 6 mois. Et on a la possibilité, justement, en tant que lauréat, de pouvoir bénéficier de ce dispositif. Mais la difficulté, c'est aussi de partir, en fait, de quitter son entreprise. Parce que même si on dit juste un mois, c'est déjà beaucoup un mois. Et la fondation, donc excusez-moi, je crois que j'ai un peu perdu le fil, mais elle nous accompagne en fait, que ce soit pour le Japon, que pour nous mettre en avant en fait. C'est peut-être aussi comme ça qu'on s'est rencontrés, je crois.
2: Oui, tout à fait. Oui, oui. Oui, voilà. Donc c'est intéressant parce que vous recevez des prix, vous avez un travail qui est reconnu au niveau international, et en même temps on sent bien que ce qui vous anime aussi, c'est de partager et de partager avec tous. Et vous nous avez dit que vous êtes marraine d'une association notamment.
1: Oui, Shuikik. C'est une association qui est à Essaouira, qui est portée par des femmes pour des femmes en insertion et en réinsertion, qui créer en fait à la fois des objets textiles, donc des coussins, mais aussi des petits sacs, du vêtement, notamment du vêtement d'enfant. Et moi, je les accompagne en fait pour créer une démarche, justement, que la broderie ne soit pas juste un décor, mais qu'elle vienne nécessairement sur le vêtement ou sur le sac. Donc ça fait un an, mais je pense que ça va être pour la vie. Et j'en profite, si la personne qui s'occupe des visas nous écoute, j'aimerais qu'elle accepte de donner les visas.
0: Voilà, l'appel est lancé. Alors, vous êtes française, on l'aura compris, vous avez fait un petit détour par le Canada et vous voilà en Belgique depuis 6 ans, où vous travaillez au sein des Aventem Ateliers. Oui. Alors, c'est quoi ce lieu?
1: En fait, c'est une ancienne papeterie de 6000 m² qui est en fait à l'initiative du designer, architecte, créateur, artiste Lionel Jadot, qui a mis en fait en place des ateliers où en fait à l'intérieur il y a quelqu'un qui travaille les couteaux par exemple, mais il y a aussi des designers qui travaillent le mobilier, la gravure, le verre, les bijoux, et aussi notamment justement c'est comme ça que se créent des porosités entre nos ateliers, notamment avec Roxane dont on a parlé tout à l'heure, Roxane Laïdji, qui travaille elle normalement le sel marin sur du mobilier.
2: Oui, c'est très particulier ce qu'elle fait. Nous avons aperçu son atelier, ce sel ressemble à du marbre, mais vous avez pu développer des projets communs, donc broderie et sel. Bon, a priori,
1: ouais, en fait, on
2: a priori,
1: revient,
2: on ne voit pas.
1: À ce qu'on disait tout à l'heure, c'était la pièce, parce que le cristal, en fait, Roxane, moi je l'ai rencontrée parce que c'était ma voisine d'atelier. Et on a eu une discussion autour des matériaux et des processus où je lui parlais de mon petit garçon qui adore les cristaux. Et donc elle me dit, mais tu sais, on peut faire pousser des cristaux. Et ça a commencé comme ça notre collaboration en fait, parce que le cristal pour se développer, il a besoin d'un hôte. Donc le fil était tout trouvé. Et en fait, en cherchant, on comprend en fait sur quoi ça adhère le mieux. Donc que ce soit sur, ça réagit pas de la même manière si on est sur du végétal comme du coton ou sur du synthétique. Et donc le cristal évoque forcément la lumière, donc c'est comme ça qu'est née une pièce de lumière pour justement magnifier ces cristaux.
2: Des cristaux qui sont donc brodés et qui sont...
1: Alors en fait là on fait un faux semblant, parce que donc c'est des cristaux autonomes qui poussent dans un bain et qui poussent sur une broderie. Donc ce qui fait qu'en fait il y a justement une hybridation, une chimère qui apparaît.
0: C'est très étonnant. Hein.
1: Oui, mais en fait, la création, ça peut prendre tellement de formes. Et je pense que voilà, c'est une discussion avec Roxane, mais quand on a une discussion avec l'atelier d'à côté, ça devient encore autre chose. Et en fait, la broderie a cette facilité de ne pas avoir besoin d'outillage particulier. Par exemple, si j'étais sur du tissage, j'aurais la contrainte du métier à tisser et de sa largeur. Moi, j'ai juste la contrainte de mon bras, ma main, mon aiguille. Et en fait, on peut passer autour, on peut passer dedans, on peut passer sur le côté, on peut être partout. Et le fil, pour moi, réunit. Donc ça réunit à la fois les matériaux, mais ça réunit aussi les gens.
2: Mais vous avez même travaillé avec des ardoises, avec Lionel Jadot.
1: Oui.
2: Donc c'est dire.
1: Oui. En fait, il y a eu une tempête il n'y a pas très longtemps. Il y avait des ardoises qui s'étaient envolées en fait, sur le toit d'une maison, d'un très beau, un petit château, on va dire, qui est sur un sentier de balade. Et j'avais récupéré cette ardoise que je trouvais très belle. Et en fait, il y a des petits trous qui se sont formés par l'usure et donc qui étaient capables de recevoir justement un fil. Et c'est comme ça qu'en réalité, Lionel, travaillant sur le projet du mix à Bruxelles, donc l'ancienne Royale Belge, en fait, lui, il a proposé à tous les ateliers de venir travailler pour l'hôtel. Et moi, j'ai créé en fait pour lui deux luminaires, donc à base des ardoises, parce que Lionel a cette capacité rock'n'roll à accepter les projets rock'n'roll aussi. Parce que c'est vrai que l'ardoise, c'était pas évident. Je pensais que ça resterait une pièce d'étude dans mon atelier. Et ça fait partie justement de ces belles rencontres qui permettent d'aller au-delà. Parce que c'était pas évident.
0: Non, sûrement pas. Autre belle rencontre, vous avez travaillé à Clermont-Ferrand, dans un musée pour les tout-petits. Racontez-nous.
1: C'est Mille Formes, un centre d'initiation à l'art contemporain, en fait, pour les tout-petits. Et j'ai vraiment eu beaucoup, beaucoup de chance parce qu'on m'a laissé la carte blanche pour créer un dispositif, en fait, à la fois pour les 0-2 ans, donc les tout-petits, les bébés, et pour les 2-6 ans. Donc en partenariat, en fait, on a imaginé de pouvoir créer un mobile pour donner accès en fait à tout ce qui est beauté, couture, mais sans danger pour les tout petits. Et donc ils sont baignés dans des coussins en fait où ils peuvent toucher les matières. Donc ma volonté, c'était de leur donner ce que je trouvais personnellement le plus beau, donc de la dentelle de Caudrie évidemment. Du velours de soie, la mousseline de soie, les taffetas, en fait, parce que même si on prend juste la soie, il y a tout un panel, en fait, de toucher tactile qui éveille forcément quelque chose. Et les petits, en fait, les bébés, ont une vision qui est d'abord réduite au noir et blanc. Donc le projet a été conçu entièrement en noir et blanc.
0: C'est magnifique. Et puis, pour les un peu plus grands, vous avez conçu en collaboration une espèce de table en bois où les enfants pouvaient broder comme dans des cartes à broder, c'est ça?
1: Exactement, en fait, en reprenant à la fois le carton de dentelle en fait, qui sert à la machine, mais aussi de dire, voilà, on a besoin d'une table à broder, donc là c'est réellement la table qu'on brode. Et l'idée était aussi qu'un ouvrage qui démarre peut être abandonné, terminé par quelqu'un d'autre, revenir et devenir une œuvre vivante qui va grossir avec le temps ou qui peut être démontée. En fait, c'est un projet qui se devait d'être itinérant, donc qui peut aller de musée en musée. Donc il y a deux tables en fait où les enfants peuvent se servir. On reprend mon histoire de petit pot comme à l'atelier. En fait, un plateau qui est sur roulement à billes, en fait, où chacun peut faire dérouler. Voilà.
2: Voilà, nous arrivons doucement à la fin de cette émission. Alors notre première question est toujours pareille, notre dernière aussi. Le slogan de RCF, c'est la belle petite phrase « La joie se partage ». Comment est-ce que ça résonne pour vous?
1: C'est une nécessité en fait, le partage. C'est ça. Et moi, mon aiguille et mon fil pour réunir et pour partager. Et si en plus ça peut être dans la joie, ce serait formidable. Voilà.
2: Merci infiniment Anne-Marie, mais surtout à vous Aurélie Lanoiselet. On peut vous retrouver au fil des expos si on est attentif. Et pour l'être, rien ne vaut de consulter votre site aurélielanoiselet.com, votre page Instagram ou votre page Facebook.
1: Plutôt Instagram.
2: Plutôt Instagram, voilà. Donc, merci à vous. Merci. On vous retrouvera avec plaisir. Merci à Stéphane qui met cette émission en ondes et en musique. Vous retrouverez cette émission, comme vous savez, elle passe le mardi, le samedi, le dimanche. Et puis, elle est en podcast à volonté. À bientôt.

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0: Bonjour à tous et à toutes et bienvenue dans ce 29e épisode de Dignité, je crie ton nom, l'émission qui décortique les inégalités sociales et milite pour le droit à une vie digne pour tous et toutes. Alors pour ceux et celles qui connaissent déjà bien cette émission, vous savez sans doute que moi et beaucoup de gens invités dans l'émission, on fait partie de l'association de lutte contre la pauvreté ATD Quart-Monde. Des associations de lutte contre la pauvreté, il y en a un sacré paquet. Avec chacun leur particularité, leur objectif, leur action différente quelque part. Et pour ATD Quart-Monde, une de ses spécificités, c'est la mise en valeur du savoir et de l'expérience des plus pauvres pour mieux connaître et donc mieux lutter contre la pauvreté. Une des actions qui illustre le mieux cet aspect, ça s'appelle l'Université Populaire Quart-Monde. Et pour en parler, je reçois aujourd'hui deux membres de l'équipe qui organise l'Université Populaire Quart-Monde. En Belgique, c'est Charlotte et Gabriel. Bonjour et bienvenue à tous les deux.
1: Bonjour Nicolas.
0: Alors je suis ravi de vous avoir avec moi aujourd'hui pour parler justement de ce savoir qui émerge des plus pauvres. Et pour commencer à parler de ce sujet, est-ce que vous pouvez d'abord vous présenter, nous expliquer qui vous êtes en quelques mots?
2: Oui, donc je m'appelle Charlotte, je suis française et je suis volontaire permanente à ATD Quart-Monde. Je suis en Belgique depuis 4 ans et ça fait 9 ans au total que je suis dans le mouvement ATD. Et donc, j'ai comme une de mes missions principales, c'est l'organisation de l'université populaire francophone.
0: Ça tombe bien.
1: Voilà, et moi c'est Gabriel, encore bonjour. Je suis rentré chez ATD en 2022 par le biais d'un poste plutôt soutien administratif à l'équipe jeunesse. Et depuis septembre dernier, mon rôle a un peu changé. Et je suis maintenant dans l'équipe UP, qui organise donc les universités populaires. Et je suis aussi en soutien à la Cellule de Liège, qui est un groupe de militants qui se réunit toutes les deux semaines.
0: Très bien, merci beaucoup. Et pour un peu reparler du contexte de la pauvreté, je crois qu'on n'en parle jamais assez. Est-ce qu'on peut commencer par donner quelques chiffres à nos auditeurs et auditrices? Ça représente quoi la grande pauvreté aujourd'hui en Belgique?
1: Alors, si on s'en réfère à Stade Bell, selon les résultats de l'enquête de l'an passé sur les revenus et les conditions de vie, environ 20% de la population belge est exposée au risque de pauvreté ou d'exclusion sociale, donc à peu près 2 millions.

0: 3% de la population vit dans un ménage où des adultes en âge de travailler n'ont travaillé que très peu au cours des 12 derniers mois. Donc à peu près 20% du potentiel global. Et le dernier critère, c'est la privation matérielle et sociale sévère. Donc il y a 6,1% de la population qui est confrontée à une privation matérielle et sociale sévère, c'est-à-dire de ne pas être capable d'assumer certaines dépenses courantes qui sont jugées nécessaires pour mener un niveau de vie acceptable, par exemple payer ses factures, faire des sorties régulières, remplacer des meubles usés, des choses comme ça.
1: Ouais, ok, mais merci pour ces informations. Et quand je vous écoute, finalement, c'est des critères très très définis, assez rigides finalement. Et donc ma question, Charlotte, pour toi, c'est est-ce que cette façon de définir la pauvreté, finalement, est-ce qu'elle permet de comprendre globalement et avec justesse d'ailleurs la situation des personnes qui vivent en situation de pauvreté?
0: Non, bah, c'est des aspects qui se concentrent surtout sur ce qu'on appelle la pauvreté matérielle ou la déprivation matérielle. Et c'est un aspect de la pauvreté, mais ça se limite pas, le vécu de la pauvreté, ça se limite pas à ça. Et pour donner un exemple, il y a une étude qui a été faite il y a quelques années entre ATD Carmonde au niveau international et l'université d'Oxford qui s'appelait Les dimensions cachées de la pauvreté. Et c'est une étude qui a été faite entre 6 pays, la France, le Royaume-Uni, les États-Unis, le Bangladesh, la Bolivie et la Tanzanie. Et ça a été fait avec une méthode qui s'appelle le croisement des savoirs, où on met sur un même pied d'égalité, on fait dialoguer les savoirs de différentes personnes, des professionnels, des chercheurs et aussi des personnes qui ont une expérience de vécu de la pauvreté. Et donc, à travers cette étude, ils ont mis en lumière 9 pauvretés qui montrent bien toutes les dimensions de la pauvreté. Et donc, dans ces 9 dimensions, on retrouve effectivement les dimensions d'aspect monétaire et liées au travail. Mais il y a aussi d'autres éléments, comme la maltraitance sociale, la maltraitance institutionnelle, et aussi des éléments très importants qui sont vraiment au cœur de l'expérience. Il y a la dépossession du pouvoir d'agir, c'est-à-dire le fait, quand on vit dans la pauvreté, on se retrouve dans une situation où on a un manque de contrôle sur sa vie et une dépendance vis-à-vis des autres. Et ça engendre, tous ces éléments engendrent aussi beaucoup de souffrance dans le cœur, l'esprit, le corps. Donc vivre des souffrances physiques et mentales, émotionnelles, intenses. Mais il y a aussi une dernière dimension qui est plus positive, mais souvent pas vue, pas mise en lumière, c'est les combats et les résistances. Souvent, on dit que des personnes qui vivent dans la pauvreté, que c'est de leur faute, mais sans remettre en cause toutes les structures qu'engendre la pauvreté. Alors que les personnes qui vivent la pauvreté sont les premières à les combattre.
1: Oui, ben merci, c'est très intéressant, et notamment le fait que finalement cette résilience des plus pauvres, on en parle très peu. D'un point de vue politique d'ailleurs, est-ce que vous pensez que les politiques, le monde politique, les personnes qui constituent nos gouvernements, est-ce qu'elles ont une compréhension suffisante de ce que c'est la pauvreté et des mesures prioritaires pour pouvoir la combattre?
2: C'est une question super intéressante. Instinctivement, si je devais répondre, je dirais non, un grand non. Mais bon, je vais tenter d'être un peu nuancé. On peut dire qu'il y a des tentatives de prendre en compte les réalités de la pauvreté. Tout d'abord par la concertation avec des associations, notamment comme ATD Carmonde, par l'implication de personnes en situation de pauvreté dans certains processus décisionnels, ou encore des initiatives comme le baromètre de la pauvreté qui cherche à rendre accessibles les données liées à la pauvreté au grand public, finalement pour les conscientiser. Mais maintenant, dans les faits, beaucoup de décisions restent complètement déconnectées du vécu concret des personnes concernées. On continue souvent à penser la pauvreté en termes strictement économiques, comme le disait Charlotte, en oubliant la dimension sociale, la dimension psychologique, donc de la souffrance dans le corps, cœur et l'esprit, et enfin structurelle. On peut imputer ça à au moins 2 choses. Tout d'abord, la plupart des décideurs sont en fait assez déconnectés du milieu de la pauvreté. Enfin, ce sont des gens plutôt classe moyenne, classe moyenne supérieure, qui ont souvent eu l'opportunité de faire des études. Donc ils ne connaissent pas ou ne côtoient pas de personnes pauvres, d'où une forme d'ignorance. Et ensuite, on peut parler peut-être de manière plus concrète aussi du gouvernement actuel, l'Arizona. Là, on est concrètement face à un gouvernement qui n'a pas pour priorité de prendre soin des personnes pauvres. Il a plutôt une priorité de rigueur budgétaire au désavantage des droits sociaux, par exemple. On le voit avec des mesures très concrètes comme la durée du temps de chômage qui passe à 2 ans, donc qui est limitée à 2 ans, les conditions d'accès qui sont rendues de plus en plus compliquées. Donc on peut dire que ici la pauvreté n'est clairement pas une priorité. Et alors, si on voulait vraiment en fait comment dire,

0: qu'on prenne la pauvreté, une vraie lutte contre la pauvreté, il faudrait sans doute davantage écouter les personnes concernées sur le long terme, donc pas de manière ponctuelle pour certaines mesures politiques, et alors dans tous les domaines de la vie. Donc il faudrait vraiment les inclure dans le processus décisionnel dès le début et tout le temps en fait.
1: Et est-ce que, pour que ce soit un peu plus concret aussi pour nos auditeurs et auditrices, est-ce que tu as un exemple d'une mesure ou une proposition de loi impactant les plus pauvres et qui révèle finalement une méconnaissance de terrain ou alors des préjugés carrément envers les plus pauvres ?
0: Oui, tout à fait. Alors en fait, il y a surtout une chose qui me vient à l'esprit, une mesure. Donc c'est l'exemple de l'ordonnance Bruxelles numérique en 2022 que voulait faire passer le cabinet du ministre Claire Failly, qui était alors ministre de la Transition numérique. Et donc, ce projet visait à numériser les services de l'administration, mais sans garantie d'une alternative en termes de guichet physique. Et donc, concrètement, ça touche toute une série de personnes, ce genre de mesures, et des personnes qui n'ont pas, en fait, une connaissance suffisante des outils numériques, que ce soit, en fait, les personnes les plus pauvres ou simplement les personnes âgées. Hein. Puis des personnes qui ne savent pas lire, pas écrire, ou encore qui n'ont pas le matériel nécessaire. Ordinateur, smartphone, adresse mail, ça dénote un manque de connaissances des gens qui ont un vécu difficile, qui sont précaires, parce qu'ils n'envisagent même pas qu'ils puissent ne pas avoir ces outils. Et voilà.
1: On va faire une petite pause musicale avant de parler plus en détail de l'action de l'Université Populaire, après avoir mis un peu un contexte autour de tout ça. Je vous propose donc d'écouter notre bon Jacques Brel qui nous chante « Ces gens-là ».
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0: froide et ça fait des grands.
1: Vous êtes de retour sur Dignité, je crie ton nom. Merci d'avoir été avec nous pour la première partie de l'émission et bienvenue à ceux qui nous rejoignent. On va maintenant, après avoir fixé le contexte de la pauvreté en Belgique, parler un peu plus de l'action que notre équipe ici présente organise. C'est bien sûr l'Université Populaire Quart-Monde. Alors d'abord, est-ce que vous pouvez nous expliquer comment est-ce que l'Université Populaire Quart-Monde, elle est née?
2: Oui, donc l'Université Populaire, ou UP, c'est une façon de travailler et une méthode de création de connaissances qui a été développée par ATD en France dans les années 70. Et ça s'est développé parce que, après les événements de mai 68, il y avait vraiment une volonté des membres du mouvement à l'époque pour continuer, ouvrir un dialogue avec des universitaires et des militants et des militantes quart-monde, c'est-à-dire des personnes qui sont impliquées dans ATD et qui ont une expérience de vécu de la pauvreté. Et ils se sont rendus compte que, voilà, ils invitaient des personnes, qu'il y avait plein de gens qui venaient, mais que les militants, militantes, n'osaient pas parler. Par contre, dès que les invités partaient, bah, là, ils avaient plein de choses à dire.
1: Ouais.
2: Et donc, ça a permis une prise de conscience, de se dire d'abord que prendre la parole, ça s'apprend, c'est pas un exercice facile. Et du coup, que c'était important de pouvoir préparer un groupe de pairs. Et aussi que ce n'étaient pas les universitaires ou les scientifiques, les personnes qui ont une connaissance, un savoir professionnel, qui devraient parler d'abord. Et donc, petit à petit, il y a une méthodologie qui s'est développée.
1: Et donc, en quoi ça consiste, finalement, cette Université Populaire Quart-Monde?
2: Et donc, c'est une action, c'est un lieu d'apprentissage, de prise de parole en public, de dialogue, d'échange et de réflexion entre adultes qui ont une expérience de vécu de la pauvreté et puis d'autres qui s'engagent à leur côté et qui réfléchissent avec eux pour lutter contre la pauvreté. Et donc on travaille d'abord en petits groupes de pairs. Donc l'idée c'est d'avoir des espaces sécurisés, sécurisants où les personnes peuvent réfléchir à des thématiques diverses à partir de leur vécu. Et donc on fait ça pendant 2 mois et puis ensuite à la fin on se réunit pendant un événement. Et donc là l'idée de cet événement qui s'appelle aussi Université Populaire, c'est de passer du jeu au nous et de créer un savoir collectif qui soit plus ancré dans le vécu.
1: Et quels sont les différents types de participants à cette action?
3: Alors tout d'abord il faut savoir qu'à une Université Populaire, en moyenne, on a une 60aine de participants, et donc principalement des personnes qui ont une expérience de la pauvreté, qui sont les militants, et qui sont engagés auprès d'ATD Quart-Monde. Ensuite, on a les alliés, les bénévoles du mouvement, qui sont très importants, parce que c'est eux qui animent les réunions de cellules, les groupes de militants, pour préparer l'UP. Et on a alors aussi les travailleurs d'ATD Quart-Monde, tout simplement, qui viennent comme soutien pratico-pratique le jour de l'événement. Et alors, on a une quatrième catégorie, c'est les invités. C'est très important pour nous d'avoir des invités, mais on en parlera plus tard, pendant l'Université Populaire, qui sont des personnes soit du milieu professionnel ou académique et qui sont en lien avec le sujet qu'on traite à l'UP.
1: Et pour préparer cette action, finalement, comment ça se passe dans votre équipe?
2: Donc, juste pour expliquer le contexte, donc on a 5 événements Université Populaire par an, donc on n'a pas pendant l'été. Et donc, c'est tous les 2 mois, il y a une UP. Et donc, pendant 2 mois, on prend le temps de préparer. Et nous, dans l'équipe d'animation, ce qu'on fait, c'est qu'on écrit une lettre, une par mois, aux différents participants, aux groupes locaux. Puis, il y a aussi des personnes qui préparent toutes seules. Et donc, quand on envoie la lettre le premier mois, on a un retour. Et puis, ce retour, ça nous aide à construire les questions pour approfondir le thème pour la lettre du deuxième mois. Et puis aussi pour orienter les discussions à l'Université Populaire pendant l'événement.
1: Alors, vous avez parlé d'invités, justement, juste avant. Je me demandais pourquoi est-ce qu'on ne fait pas juste réfléchir, finalement, sur des thèmes avec... pourquoi est-ce qu'on ne réfléchit pas, en fait, entre nous? Pourquoi est-ce qu'on ne choisit pas des thèmes avec des personnes en situation de pauvreté, sans invité? Qu'est-ce que ça apporte d'avoir un invité?
3: Parce que pour nous, c'est très important que l'Université Populaire rayonne en dehors de l'Université Populaire, que ce ne soit pas juste un entre-soi. Et donc, c'est très important d'avoir pour ça des gens qui viennent du monde professionnel, comme je le disais avant, ou du monde académique. Et aussi, notamment, parce qu'ils apportent leur propre perspective durant l'Université Populaire, leur éclairage sur les thèmes qu'on traite. Et donc, par exemple, pour l'UP sur la santé, qui a eu lieu il y a quelques mois, on avait invité 2 dames médecins, ou encore pour l'université sur la transition, on avait invité un philosophe et un auteur. Et donc, comme je dis, ils apportent leur propre perspective. Et finalement, chez ATD, c'est ce qu'on appelle un croisement des savoirs, oui. Des savoirs d'origine différente qui s'enrichissent mutuellement.
1: Et oui, le mot exprime bien ce qu'il veut dire finalement. Et par rapport au thème de ces différentes UP, bah, comment est-ce qu'ils sont choisis finalement ?
2: Donc on les choisit pas tout seul. Plusieurs fois dans l'année, on a des réunions avec des représentants des différents groupes locaux qu'on appelle des délégués de cellules. Donc ces réunions, c'est l'occasion de que les groupes nous fassent un retour sur comment ils ont vécu les universités populaires passées, et puis aussi pour réfléchir avec nous aux thèmes qu'ils aimeraient aborder dans l'année. Et donc l'idée, c'est vraiment de partir des préoccupations des militants et des militantes pour choisir les thèmes, sachant que si tous les thèmes sont intéressants, tous les thèmes ne sont pas des bons thèmes à traiter en université populaire avec ce format-là. Par exemple, parce que il y a d'autres groupes dans ATD qui travaillent sur des thèmes plus en profondeur. Par exemple, au sujet de l'école, il y a un groupe école, il y a les collègues qui travaillent sur ce thème-là. Et donc, on ne va pas forcément travailler le thème de l'école spécifiquement à l'université populaire. Mais donc voilà, on choisit à partir de ça, mais en partant de ce que les personnes... en partant de ce dont les personnes veulent parler.
1: Et est-ce que vous avez des exemples de thèmes à donner ici pour un peu illustrer de quoi on parle ?
3: Alors, oui, tout à fait. On a eu des UP. En fait, ça, c'est très varié. Hein. Donc,
1: ouais.
3: On a eu une UP sur le travail, il y a quelques années, sur la mobilité. Ça peut être des UP sur le logement. Ici, cette année-ci, on a fait une UP un peu plus abstraite, on va dire, mais sur la thématique des rêves, des projets, des désirs, qui a vraiment donné lieu à de chouettes projets après. Plus récemment, on a sur la santé. Et bientôt, on a une université populaire nationale, mais ça, on en parlera peut-être plus tard, dont le sujet est le lien entre la formation et l'accès au travail. Donc vraiment, les sujets sont assez vastes. Hein,
2: Ils sont toujours en lien avec la pauvreté aussi,
3: évidemment.
2: La lutte contre la pauvreté.
1: Merci beaucoup pour, encore une fois, d'être avec nous et de nous expliquer cette belle action. On va faire une deuxième petite pause avec Bob Dylan, qui nous chante « Mr. Tambourine Man ». À tout de suite.

0: Vous êtes de retour sur Dignité, je crie ton nom, c'était Bob Dylan. Et on revient ici en studio pour parler de l'Université Populaire Carmont, de cette belle action qui veut finalement mettre en avant les plus pauvres, leur force et leur savoir. On s'était intéressé à finalement comment est-ce qu'elle s'organise, cette action, qu'est-ce qu'elle signifie en fait. Et on va un peu encore creuser ça, notamment... Eh ben avec une question que j'aime beaucoup, que j'ai eu beaucoup, disons que j'étais impatient d'entendre votre réponse, et ben, qu'est-ce que ça apporte finalement aux personnes en situation de pauvreté de participer à l'Université Populaire Carmonde?
1: C'est une question qu'on nous pose souvent, et évidemment elle est hyper importante, hyper intéressante. Donc tout d'abord, ça permet à ces personnes-là de sortir de l'exclusion. C'est souvent un public, enfin c'est des personnes qui sont complètement invisibilisées, qu'on ne voit pas dans la société. Et donc la plupart du temps... Ça leur permet de prendre conscience qu'elles ont une voix, elles aussi. Et donc, à travers leur participation, elles se rendent compte aussi qu'elles appartiennent à une communauté, d'un destin partagé, d'une expérience partagée. Ça crée un sentiment d'appartenance, ce qui est essentiel pour retrouver une forme de puissance d'agir, ou en tout cas sortir de l'impuissance. Donc l'UP, c'est aussi un lieu où on apprend à prendre la parole face à un groupe. Cela peut se faire petit à petit, d'abord dans des sous-groupes, puis en plénière. La participation aux UP permet aussi de gagner en confiance en soi, donc à travers la prise de parole, mais aussi par la conscience que son savoir, son propre savoir est pertinent aussi, et tout à fait comment dire, valable face au savoir de professionnels ou d'universitaires. Ensuite, ça permet de passer d'un savoir individuel à la construction d'un savoir plus collectif, qui peut mener à des actions collectives. Et enfin, gagner en pouvoir d'agir, donc mieux comprendre ce que l'on vit, mettre des mots dessus, en parler... témoigner, ça permet ensuite de mieux comprendre les leviers qui existent pour simplement agir.
0: Et aux invités, qu'est-ce que ça apporte ?
2: On espère que ça leur permet de... On espère que ça contribue soit à renforcer l'idée que bah, quand on réfléchit à un sujet qui touche les personnes en situation de pauvreté, qu'il faut le faire avec les personnes qui sont les premières concernées, et s'ils ne le savent pas déjà, bah, que ça leur permette de réaliser que c'est important. Donc de se rendre compte que c'est les personnes les plus pauvres qui sont les mieux placées pour parler de leur situation, et donc on ne peut pas lutter contre la pauvreté sans faire avec. Et aussi renforcer l'idée qu'ils ne viennent pas juste écouter des témoignages, ils ne viennent pas juste faire une présentation non plus à partir de leur savoir, leur posture de professionnel, mais vraiment participer à une réflexion commune. Et donc ça, il n'y a pas énormément d'espaces dans la société qui permettent de faire ça.
0: Et ce savoir qui émerge des universités populaires, comment est-ce qu'il est utilisé finalement ?
1: Alors chez ATD, il y a plusieurs équipes, hein, plusieurs actions, dont une qui est l'équipe plaidoyer belge. Et donc déjà, eux peuvent se nourrir de ce qui ressort des UP pour leur travail, pour leurs actions. Ensuite, ce qui ressort permet aussi d'être pertinent pour réagir parfois à des questions d'actualité en fait, qui émergent. Alors on peut se faire les porte-parole des plus pauvres simplement parce qu'on a entendu ce qu'ils avaient à dire. Ensuite, on a aussi parfois des UP qui ont des répercussions plutôt inattendues, comme l'UP sur le rêve, les désirs, les projets, dont je parlais tantôt, qui a donné lieu à plusieurs projets, notamment à Liège, une bibliothèque de rue festive, ou alors au Pays des Vallées, donc du côté d'Astières. Là, ils se sont carrément lancés dans un projet en rapport avec tout ce qui est la formation et l'accès au travail, un projet qui est encore en cours et qui donnera sûrement de chouettes résultats. Voilà, et puis sinon je dirais que l'UP permet aussi simplement la construction d'un savoir au sein du mouvement, un savoir sur lequel on capitalise sur le long terme petit à petit.
0: On arrive déjà malheureusement à la fin de cette émission, mais avant cela je voulais terminer par une petite question pour des champions, des championnes. Que faudrait-il faire selon vous pour éliminer la pauvreté ?
2: C'est une question compliquée, il y a beaucoup de choses à faire. C'est un gros chantier, mais déjà, un premier aspect, comme je disais tout à l'heure, c'est vraiment de prendre en compte la parole des personnes qui vivent la pauvreté dans tous les domaines, pas juste se contenter d'aller vers eux de manière ponctuelle ou de se dire « Ok, on a fait de la participation, on a récolté un témoignage », mais vraiment de travailler ensemble. Pour que ces personnes soient aussi acteurs de changement et qu'on doit vraiment partir d'elles.
0: Eh bien voilà, on va terminer sur cet appel finalement à des politiques qui partent davantage des plus pauvres. Merci à vous deux, Charlotte et Gabriel, d'avoir été avec nous pour ce 29e épisode de Dignité, j'écris ton nom. Je vous donne rendez-vous le mois prochain pour un nouvel épisode et d'ici là, portez-vous bien et si vous voulez trouver plus d'informations sur les universités populaires Quart-Monde ou plus d'informations sur l'étude qu'on a mentionnée, les dimensions cachées de la pauvreté, rendez-vous sur notre site web www.td-quartmonde.be. À bientôt.
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2: C'est le matin sur RCF et bien sûr, c'est le matin pour chacun d'entre vous également. Vous êtes invités à commencer cette journée dans la louange sur RCF. Et aujourd'hui, pour aider votre louange et pour accompagner toutes vos activités matinales, c'est la communauté de Thésée qui vous accompagne, les frères, mais aussi bien sûr leurs très très nombreux visiteurs, tous ces musiciens qui les aident à faire de leur célébration de grands moments de prière et de louange. Nous vous souhaitons bien entendu une excellente journée

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1: Sur RCF, c'est dans la louange et l'action de grâce que nous commençons nos journées. Et pour cette louange de l'aube, aujourd'hui, nous allons être accompagnés par les frères de Thésée. Bien sûr, les frères de Thésée réunis dans de grandes assemblées avec tous leurs visiteurs et les nombreux musiciens qui viennent les accompagner dans leurs prières. Quant à nous, nous vous souhaitons sur RCF une excellente journée.

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1: Et sur RCF, ce sont les frères de Thésée qui nous accompagnent durant cette louange de l'aube, des refrains, des chants que vous connaissez certainement et que vous pouvez reprendre durant toutes vos activités matinales. Des activités matinales placées donc sous le signe de l'action de grâce ce matin sur RCF et nous vous souhaitons bien sûr une excellente journée.

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Notre louange de l'aube va se terminer ce matin avec encore des chants de la communauté de Thésée, des chants évidemment que nous connaissons largement, surtout ici à Bruxelles. Et puis nous allons bien sûr terminer cette louange de l'aube par un Notre Père. Que votre journée soit splendide, belle et placée sous la bénédiction du Seigneur.

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1: Aujourd'hui, nous sommes le 12 juillet. Une nouvelle fois, le Liban est au cœur d'un conflit au Proche-Orient. Le 12 juillet 2006, Israël réplique une attaque sur son sol d'un commando du Hezbollah.
2: Tout au long de la frontière entre Israël et le Liban, l'armée israélienne est passée à l'offensive. L'offensive terrestre d'abord, qui frappe des villages du sud Liban et des positions du Hezbollah chiite libanais. Il ne s'agit plus de répliques ciblées à des actes terroristes, mais de la préparation d'une attaque terrestre. C'est le début de la réplique d'Israël au Hezbollah libanais, qui a attaqué une patrouille tôt ce matin en territoire israélien. 3 soldats ont été tués, 2 autres ont été enlevés et faits prisonniers.
1: Les combats vont se poursuivre jusqu'au 11 août 2006. Par l'implication du Hezbollah soutenu par l'Iran, ce conflit est souvent vu comme une guerre par procuration entre l'Iran et Israël sur le territoire libanais. Débutée en 1894, l'affaire Dreyfus aura secoué la France pendant 12 ans. Le 12 juillet 1906, la Cour de cassation prononce la réhabilitation du capitaine Alfred Dreyfus.
3: L'affaire explose en 1894 avec la découverte d'un bordereau manuscrit livrant des informations aux Allemands. Le traître fait partie de l'état-major. Après analyse calligraphique, il est trouvé. Le verdict militaire tombe, bagne à vie pour Alfred Dreyfus, l'affaire est close. Malgré les preuves de l'innocence de Dreyfus, la justice militaire est incapable de reconnaître son erreur. Après un combat de 10 ans, Dreyfus est déclaré innocent. Et enfin, en 1906, devant ses pairs, il est réhabilité.
1: Le capitaine Dreyfus est réintégré dans l'armée dès le 13 juillet 1906. Il prendra sa retraite l'année suivante. Il meurt le 12 juillet 1935 à l'âge de 75 ans. Après avoir perdu en demi-finale en 1982 et 1986 face à l'Allemagne, l'équipe de France de football va-t-elle enfin remporter une Coupe du Monde? La question est sur toutes les lèvres le 12 juillet 1998. La réponse arrive vers 23h.
4: L'équipe de France est championne du monde! Vous le croyez ça? L'équipe de France est championne du monde en battant le Brésil 3-0! Deux buts de Zidane, un but de Petit. Je crois qu'après avoir vu ça, on peut mourir tranquille. Enfin, le plus tard possible, mais on peut. Ah, c'est superbe. Quel pied. Oh, c'est pas vrai.
1: Thierry Roland, après le coup de sifflet final, la France bat le Brésil 3-0. Le lendemain, les joueurs remonteront les Champs-Élysées au milieu de plus de 500 000 personnes. La France redeviendra championne du monde de football en 2018.
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1: On passe à la culture, avec la naissance le 18 juillet 1884 de Modigliani, peintre et sculpteur italien. Il meurt en 1920 à l'âge de 35 ans, laissant 25 sculptures en pierre et 400 toiles. Et puis c'est en 1960, le 12 juillet, que voyait le jour Corinne Charby, actrice et chanteuse. Le grand public le découvre grâce au tube « Boule de Flipper » en 1986, une chanson écrite par Christophe.

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3: Bonjour, en ce 12 juillet, nous fêtons les Olivier et les Élie et Louis. Saint Olivier Planquette fut un moine irlandais du XVIIe siècle, à l'époque où le gouvernement royal d'Angleterre dépossédait les Irlandais de leurs terres pour les donner aux Anglais protestants qui s'installaient sur l'île. Évêque du nord de l'Irlande à Armagh, Saint Olivier fut accusé de rébellion. Arrêté à Dublin, il fut transféré à Londres où il resta 3 ans emprisonné avant d'être condamné à mort. Très aimé des Irlandais, courageux et d'humeur joyeuse, l'évêque pardonna à ses bourreaux avant de mourir dans la paix. Nous fêtons aussi aujourd'hui le premier couple canonisé en tant que couple, un couple de Français du XIXe siècle dont l'une des filles est très connue. Ce sont les parents de Thérèse de Lisieux, Louis et Zélie Martin, l'horloger et la dentelière. Ce couple vécut de très grandes joies car ils s'aimaient profondément. Ils mirent au monde 9 enfants et ont partagé une foi vivante. Tous les jours, ils priaient ensemble et il y avait un réel désir d'absolu dans ce couple. Mais ils eurent aussi, comme dans toutes les familles, à partager de grandes souffrances. Ils perdirent 4 enfants en bas âge et l'une de leurs 5 filles était très difficile. Zélie mourra d'un cancer alors que la dernière, la petite Thérèse, n'avait que 4 ans et demi. Et Louis mourut plus tard atteint de maladies psychiques. Mère de 5 filles, Marie, Pauline, Léonie, Céline et Thérèse, qui deviendront toutes les 5 religieuses, Zélie fut une femme active, procurant du travail à 18 dentelières d'Alençon. Ses lettres, échangées avec Louis, son époux, révèlent la profonde affection qui les unit. Quant à Louis, à la mort de sa femme, il partit à Lisieux, au Buissonnet. Il se révéla un père attentif à chacune de ses filles et vécut sa maladie psychique en véritable saint. Sainte Thérèse a écrit « Le bon Dieu m'a donné un père et une mère plus dignes du ciel que de la terre ».

Ce jour-là, Jésus était sorti de la maison et il était assis au bord de la mer. Auprès de lui se rassemblèrent des foules si grandes qu'il monta dans une barque où il s'assit. Toute la foule se tenait sur le rivage. Il leur dit beaucoup de choses en paraboles. Voici que le semeur sortit pour semer. Comme il semait, des grains sont tombés au bord du chemin et les oiseaux sont venus tout manger. D'autres sont tombés sur le sol pierreux, où ils n'avaient pas beaucoup de terre. Ils ont levé aussitôt parce que la terre était peu profonde. Le soleil s'étant levé, ils ont brûlé, et faute de racines, ils ont séché. D'autres sont tombés dans les ronces. Les ronces ont poussé et les ont étouffées. D'autres sont tombés dans la bonne terre et ils ont donné du fruit à raison de 100 ou 60 ou 30 pour un. Celui qui a des oreilles, qu'il entende.

0: pourquoi Jésus utilise la graine pour nous enseigner sur la parole de Dieu. Et si le premier sens de cette parabole était dans la nature même de la graine ? Jésus parle de la graine parce qu'elle est réellement pour lui parole de Dieu et que la parole de Dieu est une graine en nous. Et cela, nous aussi, nous pouvons le confesser. Nous savons qu'il y a dans une graine toute la force et le mystère de la vie, de son entêtement et de sa persévérance, sa confiance, son courage. Et nous confessons que par la parole de Dieu, nous recevons le pain de vie. Ne laissons donc pas les paraboles de Jésus devenir de simples comparaisons qui éloignent de nous une partie de leur sens. Essayons d'en comprendre une part que nous avions peut-être oubliée. Il ne s'agit pas de diviniser les êtres vivants, comme nous avons divinisé l'humain. Nous savons où cela peut mener. Mais de prendre au sérieux les paroles de Jésus pour considérer les autres êtres vivants comme des paroles que Dieu nous adresse pour mieux, à travers eux, entrer en dialogue avec lui, le Père de toute la création. C'est que les graines sont pour nous plus que des images. Elles sont à la base de toute vie sur la terre. Les végétaux ne sont pas symboles de vie, mais ils sont vie pour nous. Il n'est pas trop tard, il n'est jamais trop tard pour entamer le dialogue, pour nous mettre à l'écoute des autres êtres vivants et apprendre d'eux. Prenons au sérieux l'invitation qui nous est faite par Jésus et ne laissons pas les préoccupations vaines, futiles, le souci de l'accumulation, la recherche de gloire et autres terrains caillouteux, sécheresses et ronciers nous empêcher de nous mettre à l'écoute de ceux qui nous entourent et qui attendent que nous nous rendions enfin disponibles pour vivre pleinement le royaume de Dieu, le lien intime et immédiat avec le Père.
1: Notre Père qui es aux cieux, que ton nom soit sanctifié, que ton règne vienne, que ta volonté soit faite sur la terre comme au ciel. Donne-nous aujourd'hui notre pain de ce jour. Pardonne-nous nos offenses, comme nous pardonnons aussi à ceux qui nous ont offensés.

Et ne nous laisse pas entrer en tentation, mais délivre-nous du mal. Car c'est à toi qu'appartiennent le règne, la puissance et la gloire, pour les siècles des siècles. Amen.

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1: L'ange du Seigneur apporta l'annonce à Marie.
2: Et elle conçut du Saint-Esprit. Je vous salue Marie, pleine de grâce. Le Seigneur est avec vous. Vous êtes bénie entre toutes les femmes, et Jésus, le fruit de vos entrailles, est béni. Sainte Marie, Mère de Dieu, priez pour nous pauvres pécheurs, maintenant et à l'heure de notre mort.
1: Voici la servante du Seigneur.
2: Qu'il me soit fait selon votre parole. Je vous salue Marie, pleine de grâce. Le Seigneur est avec vous. Vous êtes bénie entre toutes les femmes, et Jésus, le fruit de vos entrailles, est béni. Sainte Marie, Mère de Dieu, priez pour nous pauvres pécheurs, maintenant et à l'heure de notre mort.
1: Et le Verbe s'est fait chair.
2: Et il a habité parmi nous. Je vous salue Marie, pleine de grâce. Le Seigneur est avec vous. Vous êtes bénie entre toutes les femmes, et Jésus, le fruit de vos entrailles, est béni. Sainte Marie, Mère de Dieu, priez pour nous pauvres pécheurs, maintenant et à l'heure de notre mort.
1: Priez pour nous, Sainte Marie, Mère de Dieu,
2: afin que nous soyons rendus dignes des promesses du Christ.
1: Daignez, Seigneur, répandre votre grâce dans nos âmes, afin qu'ayant connu par la voix de l'ange l'incarnation de votre Fils Jésus-Christ, nous puissions parvenir par sa passion et par sa croix à la gloire de sa résurrection, par le même Jésus-Christ, votre Fils, notre Seigneur. Amen.

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1: Bonjour et bon réveil, nous sommes aujourd'hui le dimanche 12 juillet, c'est la matinale de l'été qui démarre. Ravi de vous retrouver pour une émission remplie de sens, mais aussi de bienveillance. Tenez par exemple, dans la prochaine demi-heure, nous allons rejoindre Robert Migliorini qui nous proposera un show très frais. Ah oui, de circonstances. Tout ça, ce sera dans un air qui me rappelle. De son côté, le frère Thierry Hubert lancera la 9e édition du prix Liberté Intérieure. Quant à Bruno Fuma, il reviendra sur l'historique Coupe du Monde de 1998. C'était jour pour jour il y a 28 ans. Je vous souhaite à tous une très belle matinée à nos côtés.
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1: Et tout l'été, la rédaction de RCF Notre-Dame donne la parole à un invité. Marie-Leïla Coussin nous dévoile son identité.
3: À l'occasion de la fête, ces 11 et 12 juillet, des époux Louis et Zélie Martin, les parents de Sainte Thérèse de l'Enfant Jésus, notre invité du week-end est le père Thierry Hénaud-Morel. Bonjour mon père.
4: Oui, bonjour à vous, bonjour aux auditeurs de la radio.
3: Merci de nous rejoindre depuis Alençon dans l'Orne et au nord-ouest de la France où se trouve le sanctuaire des saints Louis et Zélie Martin dont vous êtes le recteur, mon père, et où la programmation estivale a démarré. Ça y est, c'est lancé.
4: Tout à fait. C'est le week-end effectivement de la fête des saints Louis et Zélie qui est un temps fort, un beau moment de l'année où des couples se retrouvent et puis aussi des personnes qui ne sont pas nécessairement mariées mais qui trouvent bien leur place dans la fête de cette famille.
3: Le thème cette année est celui du renouvellement des promesses de mariage. Pourquoi ce choix aujourd'hui ?
4: Parce que chaque année, à des occasions différentes, mais en particulier pour la fête des Saint-Louis et Zélie, est proposé une démarche rituelle, mais aussi un itinéraire de renouvellement du mariage qui est à la fois un enjeu entre deux personnes qui peuvent comme ça prendre un peu le recul pour se retirer ce oui échangé et qui reste le fondement de leur vie conjugale. Et ils pourront d'ailleurs s'écrire l'un à l'autre une petite lettre qui préparera le samedi le renouvellement qui aura lieu le dimanche. C'est renouvellement donc du oui échangé, mais c'est aussi renouvellement de la grâce reçue à travers la bénédiction nuptiale où l'Esprit Saint est invoqué sur les couples, précisément pour être cet esprit d'amour qui alimente en eux leur force d'aimer.
3: Se renouveler donc intérieurement à deux, à Alençon pendant l'été, c'est ce week-end, c'est 11 et 12 juillet au sanctuaire Louis et Zélie Martin. Père Morel, vous qui en êtes le recteur, parlez-nous un peu d'eux. Qui sont-ils et on les présente souvent comme des saints du quotidien.
4: Ah oui, très juste. Je dirais peut-être une toute petite chose, c'est que si des personnes ne sont pas là à ce week-end-là, beaucoup viennent renouveler ce que vous venez de très bien décrire, quelquefois de manière plus personnelle, pas à l'occasion d'un moment fort, mais beaucoup de gens passent, en particulier pendant l'été, pour marquer un anniversaire, par exemple, de mariage, le leur, ou un événement. Donc, vous voyez, c'est ouvert et c'est offert à tous, tout au cours de l'année, et selon les possibilités de chacun. Point de parenthèse, voilà, c'était pour élargir, vous voyez, cette opportunité. Revenir à votre question, oui, c'est tout à fait intéressant parce que Saint de l'Ordinaire, comment comprendre ça? Parce qu'on est tellement marqué par cette mentalité de l'extraordinaire et de l'ordinaire qui ferait qu'on aurait tendance à déprécier l'ordinaire. Saint de l'Ordinaire, oui, bon, d'accord. Et non, c'est tout l'enjeu de notre foi chrétienne en l'incarnation de Jésus qui vient habiter la trame de nos vies. Hein. Et c'est tout à fait intéressant que eux qui avaient été dans une dynamique très très généreuse, porteurs d'un projet de se consacrer à Dieu à travers la vie religieuse, qui est moins ordinaire, qui l'était peut-être plus à l'époque, mais qui reste effectivement quelque chose qui est moins ordinaire, ils ont eu à découvrir la spiritualité de l'ordinaire, la spiritualité du quotidien,

0: les épreuves de la souffrance, enfin, des petits points s'ajoutent à cela, et il ajoute, mais aussi le monde vaste et compliqué de la politique, du social et de l'économie. Alors c'est très intéressant, Louis et Zélie, qui ne sont pas des fondateurs, qui ne sont pas des initiateurs, mais qui sont des chrétiens qui ont cherché cette cohérence, sont un beau témoignage de cette unité de vie chrétienne venant irriguer les différentes facettes de leur vie, à la fois familiale et sociale, vous voyez, cette deuxième dimension qu'on a tellement tendance à oublier, comme si elle ne faisait pas partie de la spiritualité. Et nous avons à travers eux, grâce à un cheminement qu'ils ont vécu avec d'autres dans leur temps et qui devient de plus en plus perceptible et pertinent, ben, ces encouragements à faire que notre vie, dans les différentes facettes, se conjugue sous cette note d'une manière d'aimer, aimer en couple, aimer en famille, aimer dans le monde professionnel, aimer dans la vie de ceux qui nous entourent, dans les engagements qu'on va prendre, en particulier avec l'attention aux plus démunis, aimer aussi dans une vie en église, vous voyez. C'est une conjugaison de l'amour qui invite à faire une unité entre toutes ces facettes magnifiques, finalement, de l'ordinaire, où le Seigneur, depuis son incarnation, et bien avant déjà, par son Esprit Saint, nous invite à le rejoindre.
1: À l'occasion des 10 ans de la canonisation de Zélie et Louis Martin en octobre dernier, en 2025, c'est le pape Léon qui a rappelé que la famille telle que le Créateur l'a voulu n'est ni périmée ni ennuyeuse. Comment ça, ces paroles ont résonné en vous ?
0: À condition, je crois que c'est la pensée très profonde du pape qu'on a vraiment la sensibilité plus que cela, à condition que la famille ne se referme pas sur elle-même. Ce que disait Gide, qui est assez agressif, l'est si on n'entend pas la phrase jusqu'au bout, quand il dit « famille, je vous hais », virgule, le point n'est pas là, « famille, je vous hais », volet clos, porte fermée, possession jalouse du bonheur. Si la famille se replie sur elle-même dans une autodéfense contre la société, elle risque de devenir peu aimable. Si par contre la famille vit une qualité d'amour dans son quotidien, alors oui, elle sera quelque chose de grand et révélera au monde la vocation qui est la nôtre. Et vous voyez, on est quand même tenté quelquefois d'opposer famille et société, alors que la famille a cette mission. Le pape Jean-Paul II le disait bien, en raison de sa nature et de sa vocation, la famille, loin de se replier sur elle-même, s'ouvre aux autres familles et à la société, elle remplit son rôle social. Et pour vous le faire comprendre, il y a une chose très intéressante. Quand la conférence de Saint-Vincent de Paul, à l'époque, en 1847, se fonde à Alençon, les fondateurs écrivent à Paris aux responsables en disant « De grâce, fondez notre conférence du jour de la Pentecôte. Parce que ce que nous allons vivre au service de la société, ça concerne l'Esprit Saint. Cette dimension d'une spiritualité allant jusqu'à découvrir l'unité entre le familial et le social, ça je trouve c'est passionnant, parce que à Alençon, Louis et Zélie, je dirais, l'ont reçu de ceux avec qui ils vivaient et ont contribué eux-mêmes dans leur manière d'être à le mettre en œuvre. »

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1: Vous êtes toujours à l'écoute d'RCF Notre-Dame et l'invité du week-end est le père Thierry Hénaud Morel avec nous aujourd'hui pour fêter les époux Louis et Zélie Martin en ces 11 et 12 juillet. Pierre Thierry Hénaud Morel, vous êtes le recteur du sanctuaire Louis et Zélie d'Alençon. C'est la fête ce week-end. Alors, c'est l'occasion pour nous de découvrir un peu plus ce couple dont vous parliez juste avant notre pause musicale. Ce couple qui s'est rencontré, qui s'est marié et puis qui a accueilli 9 enfants à Alençon, justement. 5 de leurs filles vont devenir religieuses et parmi elles, cette grande figure qui est Sainte Thérèse de l'Enfant Jésus. Qu'est-ce que vous aimeriez nous dire aujourd'hui sur cette belle famille? Pour ceux qui ne les connaissent pas encore, qu'est-ce qu'il faut retenir de leur vie, de leur message?
2: Ce qui est intéressant, c'est que vous parlez effectivement de Thérèse, qui est très connue, hein, qui fait d'ailleurs que par Thérèse, beaucoup rencontrent ses parents. Il ne reste pas moins que, bon, il y a 5 filles, et en particulier la figure plus contrastée et
1: la chère Léonie.
2: Qui aujourd'hui rejoint beaucoup de gens dans les épreuves, les limites de l'existence, qui révèlent que ceux et celles qu'on a quelquefois tendance à mettre un peu sur le côté, eh bien, non seulement nous apportent beaucoup, mais qu'elles ont un chemin, ils ont un chemin à franchir de réussite de la vie, et très probablement au niveau du cœur, vous voyez. Si certains, effectivement, surestiment la réussite par l'intelligence ou par je ne sais quoi, ou par la volonté, etc., des femmes comme Léonie, des contemporains comme beaucoup de personnes qui ont une certaine forme de pauvreté, sont des beaux chemins d'évangile qui peuvent effectivement nous révéler que la réussite, elle est surtout une affaire de cœur et que personne ne peut être privé de ces qualités de cœur qui permettent de réussir non pas dans la vie, mais de réussir une vie. Ça, c'est tout à fait intéressant d'avoir cette facette de cette famille qui, effectivement, ont été confrontées aux difficultés de tout un chacun, au plan éducatif, je viens d'évoquer cette difficulté avec Léonie, au plan professionnel. C'était un métier avec des aléas, la fabrique de la dentelle, c'était effectivement lié à la mode, c'était lié à l'économie, etc. Donc, c'était quand même pas simple, il y avait des ouvrières à permettre de soutenir dans leur activité, dans leur vie, dans leur revenu, dans leur salaire. C'était tous les enjeux, effectivement, de l'économie. Ça a été, alors, je trouve, de façon très intéressante, c'est peut-être ça que je voudrais retenir, il y a 3 phrases fortes dans la famille Martin. On nous dit, il y a Dieu premier servi, c'est tout à fait juste, hein, c'est laisser à Dieu la place qui lui revient dans nos existences, par la prière, par tout ce qu'on peut lui offrir. Mais ce qui est intéressant, c'est que le Dieu premier servi chez eux est devenu aussi, et de plus en plus, Dieu premier servi à travers les autres et à travers la présence de Dieu dans la vie concrète de ceux vers lesquels on se tourne. Vous voyez ? Et alors, ce qui est intéressant, c'est que Frédéric Ozanam, qui était à l'inspiration de cette spiritualité, disait, écoutez, si vous voulez aider quelqu'un, entrez en relation avec lui. Une aumône qui n'est pas réciproque, elle est violente. Et je trouve que ce qui caractérise cette famille, c'est d'entrer dans la réciprocité, vous voyez. On n'est pas toujours en train de donner, on n'est pas toujours en train de...

0: de surplomber. Non, non, c'est vraiment une communion dans l'amour. Quand des familles pauvres venaient chez des Martins, alors Louis, pour leur donner la possibilité d'offrir quelque chose, disait aux parents, s'il vous plaît, bénissez mes filles. Ça, leur bénédiction, il avait à pouvoir donner, vous voyez, cette réciprocité, ce rééquilibrage des choses, je le trouve à différents aspects. De même, dans le rapport de la justice et de la charité, c'est-à-dire c'est bien de faire de la charité, mais n'oublions pas non plus ce qui peut apporter plus de justice pour que peut-être il y ait des gens qui n'aient pas besoin toujours d'être dépendants de la charité des autres, mais qu'ils aient aussi une autonomie. Il y a tout un tas de rééquilibrage de la vie chrétienne que je trouve bien, bien vécu par ce couple relié à une communauté chrétienne qui avait une certaine maturité dans ces domaines, qui a fait qu'ils ont eux aussi pu avancer et vivre tout cela.
1: C'est la fête de Louis et Zélie Martin ce week-end. Ça va être la fête au sanctuaire d'Alençon, bien évidemment. Vous avez déjà parlé des propositions pour les couples, mais il y en aura aussi pour les personnes seules, les mamans solo, les familles. Père Morel.
0: Mais c'est tout à fait intéressant, c'est-à-dire qu'on a ici, autour de la famille, une palette de propositions qui va depuis au moins, par exemple à l'époque de la Pentecôte, à des célibataires qui sont en quête de trouver l'âme sœur. On a bien sûr des préparations aussi au mariage avec un week-end pour les fiancés. On a, vous venez de le dire tout de suite, je trouve que c'est vraiment important, autour de la semaine du 15 août, une semaine de vacances pour mamans seules avec leurs enfants. Elles peuvent venir avec leurs enfants, vous voyez. Et là, c'est une belle semaine de ressourcement, de repos. On dépose les valises hein, qu'il faut porter à longueur de temps quand on est maman seule. Que celles qui nous entendent n'hésitent pas à regarder sur le site d'un sanctuaire en quoi consiste cette semaine des mamans seules. Il y aura aussi en septembre une semaine pour les grands-parents. On a trouvé que que les vacances sont souvent très fatigantes. Enfin, il faut être disponible aux petits-enfants, à la famille, et on leur offrira une semaine pour se ressourcer avec Louis et Zélie, vous voyez, et que l'on consulte le site pour voir toutes les propositions aux uns et aux autres, formant les différentes étapes, différents temps d'une vie en famille.
1: Sanctuaire, Louis et Zélie Martin, tout simplement pour retrouver toutes les informations. Et vous les avez évoquées, il y aura plein de belles propositions donc pendant l'été, mais également tout au long de l'année. Un grand merci, Père Thierry Hénaud-Morel, d'avoir été avec nous, vous qui êtes le recteur du sanctuaire Louis et Zélie d'Alençon. La messe sera célébrée ce 12 juillet par l'évêque d'Évreux, Monseigneur de Cany. Un grand merci d'avoir été avec nous et très belle fête, très belle journée et très bon week-end à vous tous.
0: Merci aussi à vous, vraiment, et bon été.
2: Merci à tous les deux. 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
2: Merci d'être avec nous ce matin et cet été d'ailleurs hein, sur RCF Notre-Dame. Qu'est-ce qui vous rend heureux, vous, personnellement? Oui, vous là, dans votre voiture, sur votre canapé, ou bien en train de jardiner? C'est la question que Vincent Bellotti a posée toute cette année à des personnalités du monde du spectacle et de la culture. Et cet été, il nous propose d'en réentendre un petit florilège, à commencer par Alexandra Lamy, révélée au début des années 2000 dans la série Un gars, une fille avec Jean Dujardin. Cette pétillante comédienne, c'est depuis imposé sur le grand écran. Vous avez peut-être vu Compostelle, son dernier film sorti en avril dernier. À cette occasion, d'ailleurs, elle nous dévoile ses petits secrets de bonheur. Elle nous dit qu'elle a presque failli devenir gardienne de chèvres. La suite, on l'entend avec Monsieur Bellotti.
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4: Et avant de vous quitter et de vous souhaiter bon vent pour ce pèlerinage, je crois comprendre que certains d'entre vous viennent de contrées lointaines.
5: Brest.
6: Mulhouse.
5: Oslo.
7: Le Rémy-Rogis.
8: Moi aussi.
5: Et bonjour Alexandra Lamy.
2: Bonjour.
5: Alors si marcher sur les chemins de Compostelle vous a rendu heureuse en dehors des ampoules au pied et du sac à dos qui se renverse, au quotidien, quels sont vos petits secrets de bonheur? Eh bien, vous allez nous le dire pas à pas. Première question, quand vous vous levez le matin, est-ce que c'est tout de suite de bonne humeur, genre la famille Ricoré, ou c'est attention en mode chien patou des Pyrénées, on ne m'approche pas tant que je n'ai pas avalé mes graines de chia et bu mon verre d'ail pressé?
2: Alors moi, j'ai plutôt le matin ensoleillé, le bonheur. Alors à chaque fois que je me lève, je me dis, bon, je suis encore là, ça c'est chouette. Donc déjà c'est positif. Donc oui, je suis plutôt positive moi, dès le matin.
5: On continue Alexandra Lamy, quand vous avez un petit coup de déprime, ce qu'on imagine mal en vous voyant, qu'est-ce que vous faites pour vous remonter le moral? Est-ce que vous écoutez du rap depuis le film Compostelle? Est-ce que vous regardez votre Molière de la révélation féminine obtenue en 2024? Ou est-ce que vous appelez votre sœur Audrey Lamy ou votre copine Mélanie Doutet?
2: Ouh là là! Alors déjà, je mettrai de la musique, Otis Redding, Try a Little Tenderness, ça me met la patate tout de suite. Et puis là, vous avez raison, j'appellerai ma sœur et Mélanie, parce qu'en général, je l'ai toutes les deux. Donc, je démarrerai par ma sœur et puis j'appellerai Mélanie Douté, qui sont toutes les deux, bah, évidemment, qui vous amènent le bonheur, ça c'est sûr.
5: J'ai lu aussi le jardinage. Vous adorez nettoyer, débroussailler dans votre maison de campagne. Vous êtes très terrienne, Alexandra Lamy.
2: Oui, bah, faut dire que je viens des Cévennes. Donc, j'étais plutôt gardienne de chèvres. Donc,
5: de chèvres.
2: Ouais, avec mon amie Magali, on gardait les chèvres quand on était jeunes dans les fermes. Donc,
5: Elle se sauvait ou pas?
2: Ah oui, complètement. Oui, on a eu un jour où on est parti parce que sa mère, elle avait une librairie catholique. Moi, alors c'est drôle parce que quand même la vie est quand même dingue. Moi, je voulais être gardienne de chèvres et elle voulait être comédienne. Et puis sa mère qui avait des livres dans sa librairie, on prenait les pièces de Molière et on s'amusait à jouer des scènes pendant qu'on gardait les chèvres, jusqu'à un moment donné où on a perdu les chèvres, on s'est retourné, il n'y en avait plus une.
5: Peut-être alors
2: qu'on en avait
5: à peu près
2: 150. Oui, donc on l'a très mal pris, on a été vexé. Le chien qui était collé à nous, en fait, qui n'a absolument rien fait, on est rentré bredouille. Donc seul avec le chien, on a cru qu'on allait se faire gronder. Et pas du tout, le fermier nous a dit c'est pas grave, elles reviendront demain. Et c'est vrai qu'elles sont revenues le lendemain. Mais ce qui est drôle, c'est qu'elle est devenue gardienne de chèvres. Elle est infirmière et son mari est chevrier. Et c'est moi qui suis devenue comédienne.
6: Ils sont où? Les moutons.
7: Bah, ils sont où les moutons?
6: Alex, putain, je te demande de garder les moutons, ça, t'es pas capable de le faire!
7: Mais ils étaient tous là!
6: C'est ça, ouais, le chien, il est où le chien?
7: Bah, je sais pas!
6: T'as perdu le chien!
7: Bah, oui!
6: Allez, bah, maintenant, faut les retrouver, allez!
7: Bah, je peux pas lâcher mon vernis!
5: Mais oui, où sont donc passés les moutons? Extrait d'Un gars, une fille, cette série culte qui vous a fait connaître au début des années 2000, avec Jean Dujardin. Alexandra Lamy, toujours avec nous pour Il était une joie sur RCF Notre-Dame. Est-ce qu'il y a un lieu qui vous apaise ou qui vous ressource?
2: Les Cévennes.
5: C'est-à-dire?
2: Moi, je suis du côté d'Anduze et moi, j'ai besoin de me retrouver là parce que j'ai ma famille, j'ai mes amis. Et puis, vraiment, c'est vrai que c'est la nature. Je suis née dans la nature. J'ai besoin. J'aime la ville, hein, j'aime Paris. Je trouve ça très beau, mais c'est vrai que j'ai besoin de retrouver la nature. Il y a quelque chose. Là où, enfin, on peut prendre le temps de regarder les choses. C'est quelque chose qu'on ne prend plus.
5: La reconnexion à la nature.
2: La nature. Et la nature, je ne sais pas s'il y a quelque chose de spirituel là-dedans, mais en tout cas, ça vous donne toujours un sens. Ça vous amène quelque part. C'est plus grand que vous. Et ça, c'est merveilleux. C'est-à-dire que d'un coup, quand tu regardes tout ça, tu te dis, mais c'est merveilleux. Ça t'emporte, Oui, tu vas chercher quelque chose de plus grand que soi.
5: D'autant plus s'il y a des chèvres.
2: Et d'autant plus s'il y a des chèvres. Ouais, oui.
5: Dans le film Compostelle, il y a des séquences dans des églises, il y a un monastère où on chante même un Ave Maria version rap, c'est tout à fait extraordinaire. Est-ce que ces lieux de culte vous attirent aussi parfois?
2: Ah oui, complètement. Mais surtout, en plus, quand on fait la randonnée, souvent on s'arrête dans des abbayes, dans des cathédrales, c'est vrai qu'on dans des églises, dans des petites chapelles. Et peu importe qu'on croit ou qu'on ne croit pas, il y a toujours quelque chose quand même
5: qui nous attire. C'est ce climat d'apaisement.
2: Ouais, c'est un climat d'apaisement. C'est quelque chose qui fait du bien. C'est-à-dire que c'est les seuls moments où tu peux quelque part te parler à toi-même. C'est-à-dire presque c'est comme une méditation. Il y a quelque chose qui te dépasse. Il y a quelque chose qui nous repose, qui nous fait du bien.
8: Tu marches tous les jours. Tu n'as rien et pourtant tu donnes beaucoup. Tous les jeunes n'en sont pas capables.
2: Moi aussi je le fais. Hein.
9: Bon, tout le monde s'en fout.
5: Question gratitude, Alexandra Lamy. Est-ce qu'il y a une personne qui a beaucoup compté pour vous dans votre vie personnelle ou professionnelle et à qui aujourd'hui vous auriez vraiment envie de dire merci?
9: Alors j'en avais parlé il y a très longtemps, je dirais mon professeur de français.
5: Monsieur Boisset.
9: Exactement.
5: Alors expliquez-nous, monsieur Boisset.
9: Voilà, monsieur Boisset, c'était mon professeur de français quand j'étais en troisième, qui était aussi mon professeur principal et qui donnait des cours de théâtre. Et comme il était professeur principal, avec une copine, on s'est dit, bon allez, on va aller au cours de théâtre, comme ouais. Ça on va bien se faire voir par le prof de français. Et j'ai passé un texte, je suis comme je suis, de Prévert, et quand j'ai passé le texte, il m'a dit, il faudrait que tu fasses du théâtre. Et tu vas passer le conservatoire. J'ai dit, mais mes parents ne voudront jamais. Et il m'a dit, bah, écoute, c'est pas grave, on leur dira pas, et puis tu vas le passer en douce. Et on a travaillé ensemble le conservatoire que j'ai eu. Et en fait, cet homme a changé ma vie.
5: Ouais, tout simplement, vous le voyez encore ?
9: Bien sûr,
5: oui.
9: Évidemment, monsieur Boisset, bien sûr.
5: Mais on l'embrasse à travers vous. Pour terminer, Alexandra Lamy, vous connaissez le dicton, pour vivre heureux, vivons cachés, mais pour vous, pour vivre heureuse, il faudrait vivre comment ?
9: Non, pas caché. Après, moi, j'ai besoin des deux. C'est-à-dire qu'il y a des moments où j'adore échanger. Moi, ça, j'adore, même quand on était sur le chemin de Compostelle pendant le tournage. On adorait retrouver les pèlerins le soir, discuter, voir des gens que vous n'avez pas l'habitude de voir. Ça, je trouve que c'est extraordinaire, ces moments-là. Et puis, j'ai besoin parfois de me retrouver toute seule. C'est pour ça que j'ai besoin d'aller dans mes Cévennes, dans ma maison, et de me garder des moments pour moi toute seule. Mmh. Et surtout, bizarrement, après, quand je sors un film, le lendemain de la sortie d'un film, j'ai besoin de partir, et pendant 3-4 jours, j'ai besoin de rester tranquille chez moi. Je ne peux plus me voir, parce qu'à chaque fois que j'allume la télé, je me vois, je m'entends à la radio, et je m'auto-soule. Donc, dès que je me vois, je change de chaîne, je me dis, donc voilà, donc je coupe tout, et je vais marcher dans mes Cévennes.
5: J'ai aussi envie de vous dire, vivons en se sentant utile aux autres. Ce que fait votre personnage dans Compostelle, ce qui fait du bien en accompagnant Adam, qui est joué par Julien Lebert, mais qui fait aussi beaucoup de bien à cette professeure qui l'accompagne. Vivons en étant utile aux autres.
9: Ouais, je pense que c'est important. On a besoin. Enfin, moi, je sais que, en plus, j'ai beaucoup d'engagement. Donc,
5: associatif, on peut le dire, hein, les violences faites aux femmes avec l'association Résonante et marraine de l'application Appel.
9: Voilà, complètement. La maison des femmes aussi. Et puis, effectivement, justement, là, on est en train de monter une maison pour les ados, pour justement qu'ils se reconstruisent grâce à l'art, et notamment le rap, le slam, le théâtre. Je crois beaucoup, beaucoup à ça. Mais j'ai toujours eu envie de faire ça. Mais depuis petite, je ne peux pas vous dire pourquoi, mais j'ai besoin de ça, parce que ça me prend énormément de temps, parce que moi je le fais vraiment sur le terrain, et à chaque fois je me dis, ça me prend énormément de temps, mais c'est plus fort que moi, j'ai besoin de le faire. Et ça me fait du bien de me dire, parce que quand je traverse la France et que je me rends compte du nombre de gens qui aident, c'est tellement, ça fait du bien. Moi je me dis, ah mais quand même, il y a de la bonté aussi dans l'homme, il n'y a pas que de l'horreur, surtout qu'on voit toujours de l'horreur, et tu te dis, mais non, on fait aussi des choses bien, et tout le monde peut apporter quelque chose à son niveau, et ça c'est merveilleux.
5: Donc vivons utile.
9: Ouais.
5: Ça fait du bien pour soi et ça fait du bien pour les autres.
9: Exactement, et ouais. Ça fait du bien pour les autres, ouais.
5: Toute dernière question, Alexandra Lamy. On vous voit toujours dans des rôles de combattante, de femme positive, résiliente. Jamais on vous verra dans un rôle de super méchante, genre Cruella ou Folcoche?
9: J'adorerais.
5: Ah.
9: Ah ben alors là, je lance un appel au réalisateur.
5: Pour une super méchante?
9: Ah mais j'adorerais faire ça. En plus, avec mon côté blond, personne ne s'y attendrait, avec ma petite tête d'ange comme ça, de première de la classe, alors que pas du tout.
5: Ouais.
9: Mais j'adorerais qu'on me propose un truc comme ça. Ah ouais, vraiment.
5: Ben,
9: j'avais un tout petit peu fait dans Le Poulain, il y a très longtemps, sur un film sur la politique, mais j'aimerais vraiment qu'on puisse m'offrir un rôle comme ça. Ah ouais.
5: Eh ben, l'appel est lancé. Merci Alexandra Lamy.
9: Merci beaucoup, merci à vous.
10: Ça fait 3 mois qu'on s'embrouille, qu'on se kiffe, qu'on se déteste, qu'on s'aime. C'est ça une famille, non ?
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2: Alexandra Lamy a retrouvé en podcast dans Il était une joie sur rcfnotredame.fr. Et la semaine prochaine, vous entendrez d'autres secrets de bonheur, et notamment ceux de l'écrivain et dramaturge Éric Emmanuel Schmitt. Dans un instant, c'est Bruno Fuma et Robert Migliorini qui nous emmènent en balade musicale. A tout de suite sur RCF Notre-Dame.
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2: Bon réveil, merci d'être avec nous. Bienvenue sur RCF Notre-Dame. Je vous propose à cette heure-ci de rejoindre la fine équipe d'Un air qui me rappelle. Cette équipe est composée de Bruno Fuma et de Robert Migliorini. C'est à vous les garçons.
13: Il va nous accompagner tout au long de l'été avec ses chansons, c'est Robert Migliorini. Bonjour Robert.
14: Bonjour à toutes, bonjour à tous. Mon cher Bruno, vous êtes bien assis, vous bien installé?
13: Exactement, parfait.
14: Voilà, il y a un peu d'air, vous êtes en bonne position. Eh bien, nous allons faire un petit show tous les deux sur le show.
13: Oui.
14: À partir de titres de chansons qui se répondent moyennement. Et en tout cas, qui finissent dans la fraîcheur du matin.
13: Au programme, entre autres, Jeanne Chéral et puis un chant scout. Mais on va commencer avec Anne Sylvestre. Voici Robert, show le ventilateur sur RCF Notre-Dame.

0: Chaud le ventilateur sur RCF Notre-Dame. C'était Anne Sylvestre, Robert Migliorini.
1: Voilà, une chanson de saison, comme on dit, mon cher Bruno.
0: Eh oui.
1: Et donc, cet extrait des fameuses Fabulettes, volume 11, 1992, qui rendent tout à fait dans cette pépite une atmosphère bien chargée de chaleur et avec un ventilateur bienvenu. Donc les Fabulettes Anne Sylvestre qui nous ont permis, nous, de grandir, mais que peut-être beaucoup ne connaissent pas trop, mais qui sont vraiment des trésors que l'on peut explorer sans souci et en toute saison. Anne Sylvestre.
0: On va poursuivre, Robert, avec Jeanne Chéral. Voici Canicule.

0: canicule. Jeanne Chéral, Robert Migliorini.
1: Voilà, nous voilà tout chose, mon cher Bruno. Canicule où Jeanne Chéral emploie les grands moyens pour essayer d'attraper un brin d'air. C'est son album qui s'appelle L'eau, qui est un très très bon album de 2006, où elle évoque elle aussi ses grandes chaleurs.
0: Voici sur RCF Notre-Dame un chant scout, vent frais, vent du matin.

0: Un chant scout sur RCF Notre-Dame, vent frais, vent du matin, Robert Migliorini.
1: Eh oui, pour faire baisser la température, rien de tel qu'un chant scout, qui est extrait de l'anthologie des chants scouts, bien connu de nombreux de nos auditeurs, auditrices et auditeurs. Et donc on s'imagine au calme avec ce vent frais qui balaye la canicule et des nuits plus chaudes. En tout cas, les artistes ont toujours été inspirés par la météo.
0: Merci Robert Migliorini, on aura le plaisir de se retrouver dimanche prochain pour un air qui me rappelle. Et pour patienter, je rappelle votre blog sur le site internet de l'Assomption, ça s'appelle Au cabaret du bon Dieu.
2: Merci à tous les deux. Un air qui me rappelle se réécoute si vous le souhaitez sur rcfnotredame.fr. Et c'est le grand retour du prix de la liberté. Chaque été, nous vous présentons les livres en lice pour cette belle récompense. Odile Riffaut et le frère Thierry Hubert évoquent cette 9e édition.
3: Le prix du livre de la liberté intérieure revient pour une 9e édition sur RCF Notre-Dame. Nous sommes fiers d'être à nouveau partenaires de ce prix. Il faut le dire, un très beau prix, frère Thierry Hubert, ce n'est pas vous qui direz le contraire.
4: Non, bien sûr.
3: Bonjour, vous êtes.
4: Bonjour Odile.
3: Alors on ne vous présente plus, vous êtes aux commandes de l'émission Le Jour du Seigneur sur France 2. Vous êtes religieux dominicain et vous avez lancé ce prix du livre de la liberté intérieure. Quel message est-ce que vous vouliez faire passer ?
4: Eh bien, c'était un petit clin d'œil, c'est-à-dire que la télévision pouvait être aussi un soutien très fort pour le livre et que l'acte du livre est l'occasion d'une ouverture à la fois de l'esprit et du cœur.
3: Alors, il y a eu des changements au fil des années. Des détenus participent à ce prix. Est-ce que ça a changé quelque chose ?
4: Ça a été une très belle révélation. Tout d'un coup, découvrir que ce qui était pour un large public vient dans les prisons, au cœur même de ceux qui n'ont pas de liberté physique, nous amenait tout d'un coup à découvrir l'ampleur du prix et de voir d'ailleurs au début, avant qu'ils ne puissent participer au jury, de voir qu'il y avait souvent une correspondance très forte entre le jury et le choix des prisonniers, nous a amené à reconsidérer les membres du jury et à leur permettre maintenant d'avoir deux voix dans le jury.
3: Alors, dans les 7 livres qui sont en compétition, on a une bande dessinée, c'est un choix original.
4: Oui, ça fait plusieurs années en vérité qu'on se disait mais ce serait bien un jour d'avoir une bande dessinée. Et là, il nous a semblé intéressant à travers la bande dessinée Jean de la Croix, Pyrolyse de Quentin Desnoyelles, de pouvoir offrir à nos lecteurs la possibilité de découvrir cette bande dessinée dans la mesure où il y a à la fois Jean de la Croix, le mystique qu'on connaît, et puis en miroir, un journaliste qui, découvrant Jean de la Croix à travers sa vie, continue la spiritualité de Jean de la Croix.
3: Et aussi, il faut peut-être dire deux mots de l'homme qui lisait des livres, de Rachid Benzine.
4: Oui, un choix assez original, puisqu'il ne sera pas beaucoup fait mention à Dieu, au livre de Job peut-être, mais il nous a semblé intéressant que dans l'actualité de Gaza aujourd'hui, on puisse porter le pouvoir du livre. On découvre l'histoire d'un photographe qui rencontre l'homme qui lisait des livres, un libraire, et donc par un effet de mise en abîme, le lecteur découvre lui-même combien lire apporte cette liberté intérieure.
3: Alors, je vous donne rendez-vous chaque samedi de l'été pour découvrir le reste de la sélection. Frère Thierry Hubert, quand est-ce que nous saurons qui est le lauréat ?
4: Eh bien, il faudra attendre début septembre. Le mercredi 9, il y aura la remise du prix avec nos partenaires de la Procure. Et puis, le dimanche 13, à 10h30, sur France 2, il y aura la rencontre avec le lauréat de cette 9e édition du prix de la liberté intérieure.
3: Un grand merci. Bel été à vous.

0: Merci Odile Riffaut. Rendez-vous samedi prochain pour découvrir le premier ouvrage en lice pour le prix de la liberté intérieure. À cette heure-ci, je vous propose d'accueillir Bruno Fuma. Il nous dévoile ce qui s'est passé un 12 juillet en France, mais aussi à l'étranger.
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2: Aujourd'hui, nous sommes le 12 juillet. Une nouvelle fois, le Liban est au cœur d'un conflit au Proche-Orient. Le 12 juillet 2006, Israël réplique une attaque sur son sol d'un commando du Hezbollah.
3: Tout au long de la frontière entre Israël et le Liban, l'armée israélienne est passée à l'offensive. Offensive terrestre d'abord, qui frappe des villages du sud Liban et des positions du Hezbollah chiite libanais. Il ne s'agit plus de répliques ciblées à des actes terroristes, mais de la préparation d'une attaque terrestre. C'est le début de la réplique d'Israël au Hezbollah libanais, qui a attaqué une patrouille tôt ce matin en territoire israélien. 3 soldats ont été tués, 2 autres ont été enlevés et faits prisonniers.
2: Les combats vont se poursuivre jusqu'au 11 août 2006. Par l'implication du Hezbollah soutenu par l'Iran, ce conflit est souvent vu comme une guerre par procuration entre l'Iran et Israël sur le territoire libanais. Débutée en 1894, l'affaire Dreyfus aura secoué la France pendant 12 ans. Le 12 juillet 1906, la Cour de cassation prononce la réhabilitation du capitaine Alfred Dreyfus.
4: L'affaire explose en 1894 avec la découverte d'un bordereau manuscrit livrant des informations aux Allemands. Le traître fait partie de l'état-major. Après analyse calligraphique, il est trouvé. Le verdict militaire tombe, bagne à vie pour Alfred Dreyfus, l'affaire est close. Malgré les preuves de l'innocence de Dreyfus, la justice militaire est incapable de reconnaître son erreur. Après un combat de 10 ans, Dreyfus est déclaré innocent. Et enfin, en 1906, devant ses pairs, il est réhabilité.
2: Le capitaine Dreyfus est réintégré dans l'armée dès le 13 juillet 1906. Il prendra sa retraite l'année suivante. Il meurt le 12 juillet 1935 à l'âge de 75 ans. Après avoir perdu en demi-finale en 1982-1986 face à l'Allemagne, l'équipe de France de football va-t-elle enfin remporter une Coupe du Monde? La question est sur toutes les lèvres le 12 juillet 1998. La réponse arrive vers 23h.
5: L'équipe de France est championne du monde! Vous le croyez ça? L'équipe de France est championne du monde en battant le Brésil 3-0. Deux buts de Zidane, un but de Petit. Je crois qu'après avoir vu ça, on peut mourir tranquille. Enfin, le plus tard possible, mais on peut. Ah, c'est superbe! Quel pied! C'est pas vrai.
2: Thierry Roland, après le coup de sifflet final, la France bat le Brésil 3-0. Le lendemain, les joueurs remonteront les Champs-Élysées au milieu de plus de 500 000 personnes. La France redeviendra championne du monde de football en 2018.
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2: On passe à la culture. Avec la naissance le 18 juillet 1884 de Modigliani, peintre et sculpteur italien, il meurt en 1920 à l'âge de 35 ans, laissant 25 sculptures en pierre et 400 toiles. Et puis c'est en 1960, le 12 juillet, que voyait le jour Corinne Charby, actrice et chanteuse. Le grand public le découvre grâce au tube « Boule de Flipper » en 1986, une chanson écrite par Christophe.

0: Et vous avez reconnu évidemment Corinne Charby avec Boule de Flipper. Merci Bruno Fuma pour tous ces détails. Vous pouvez retrouver ce jour dans l'histoire sur rcfnotre-dame.fr. Le temps du recueillement arrive dans quelques secondes sur RCF Notre-Dame. A tout de suite.
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0: Belle matinée et bon réveil sur RCF Notre-Dame. Il est 7h50, place à la prière du matin, et c'est la pasteur Magali Girard qui nous propose sa méditation de l'Évangile. Il s'agit de l'Évangile de Matthieu, chapitre 13, versets 1 à 9. Le semeur sorti pour semer.
4: Jésus était sorti de la maison et il était assis au bord de la mer. Auprès de lui se rassemblèrent des foules si grandes qu'il monta dans une barque où il s'assit. Toute la foule se tenait sur le rivage. Il leur dit beaucoup de choses en paraboles. Voici que le semeur sortit pour semer. Comme il semait, des grains sont tombés au bord du chemin et les oiseaux sont venus tout manger. D'autres sont tombés sur le sol pierreux, où ils n'avaient pas beaucoup de terre. Ils ont levé aussitôt parce que la terre était peu profonde. Le soleil s'étant levé, ils ont brûlé, et faute de racines, ils ont séché. D'autres sont tombés dans les ronces. Les ronces ont poussé et les ont étouffés. D'autres sont tombés dans la bonne terre, et ils ont donné du fruit, à raison de 100 ou 60 ou 30 pour un. Celui qui a des oreilles, qu'il entende.

0: pourquoi Jésus utilise la graine pour nous enseigner sur la parole de Dieu. Et si le premier sens de cette parabole était dans la nature même de la graine ? Jésus parle de la graine parce qu'elle est réellement pour lui parole de Dieu et que la parole de Dieu est une graine en nous. Et cela, nous aussi, nous pouvons le confesser. Nous savons qu'il y a dans une graine toute la force et le mystère de la vie, de son entêtement et de sa persévérance, sa confiance, son courage. Et nous confessons que par la parole de Dieu, nous recevons le pain de vie. Ne laissons donc pas les paraboles de Jésus devenir de simples comparaisons qui éloignent de nous une partie de leur sens. Essayons d'en comprendre une part que nous avions peut-être oubliée. Il ne s'agit pas de diviniser les êtres vivants, comme nous avons divinisé l'humain. Nous savons où cela peut mener. Mais de prendre au sérieux les paroles de Jésus pour considérer les autres êtres vivants comme des paroles que Dieu nous adresse pour mieux, à travers eux, entrer en dialogue avec lui, le Père de toute la création. C'est que les graines sont pour nous plus que des images. Elles sont à la base de toute vie sur la terre. Les végétaux ne sont pas symboles de vie, mais ils sont vie pour nous. Il n'est pas trop tard, il n'est jamais trop tard pour entamer le dialogue, pour nous mettre à l'écoute des autres êtres vivants et apprendre d'eux. Prenons au sérieux l'invitation qui nous est faite par Jésus et ne laissons pas les préoccupations vaines, futiles, le souci de l'accumulation, la recherche de gloire et autres terrains caillouteux, sécheresse et ronciers nous empêcher de nous mettre à l'écoute de ceux qui nous entourent et qui attendent que nous nous rendions enfin disponibles pour vivre pleinement le royaume de Dieu, le lien intime et immédiat avec le Père.
1: Notre Père qui es aux cieux, que ton nom soit sanctifié, que ton règne vienne, que ta volonté soit faite sur la terre comme au ciel. Donne-nous aujourd'hui notre pain de ce jour. Pardonne-nous nos offenses, comme nous pardonnons aussi à ceux qui nous ont offensés. Et ne nous laisse pas entrer en tentation, mais délivre-nous du mal. Car c'est à toi qu'appartiennent le règne, la puissance et la gloire, pour les siècles des siècles. Amen.

0: Vous qui avez soif, venez à moi par la communauté de l'Emmanuel. Merci pasteur Magali Gérard pour cette méditation de l'évangile que vous allez pouvoir écouter si vous le souhaitez ce matin à 8h50 ou sur rcfnotredame.fr.
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0: Et bienvenue à vous si vous arrivez à l'instant sur RCF Notre-Dame. Isabelle Delaunay nous parle du saint ou de la sainte du jour à cette heure-ci. Bonjour Isabelle.
2: Bonjour, en ce 12 juillet, nous fêtons les Olivier et les Élie et Louis. Saint Olivier Planquette fut un moine irlandais du XVIIe siècle, à l'époque où le gouvernement royal d'Angleterre dépossédait les Irlandais de leurs terres pour les donner aux Anglais protestants qui s'installaient sur l'île. Évêque du nord de l'Irlande à Armagh, Saint Olivier fut accusé de rébellion. Arrêté à Dublin, il fut transféré à Londres où il resta 3 ans emprisonné avant d'être condamné à mort. Très aimé des Irlandais, courageux et d'humeur joyeuse, l'évêque pardonna à ses bourreaux avant de mourir dans la paix. Nous fêtons aussi aujourd'hui le premier couple canonisé en tant que couple, un couple de Français du XIXe siècle dont l'une des filles est très connue. Ce sont les parents de Thérèse de Lisieux, Louis et Zélie Martin, l'horloger et la dentelière. Ce couple vécut de très grandes joies, car ils s'aimaient profondément. Ils mirent au monde 9 enfants et ont partagé une foi vivante. Tous les jours, ils priaient ensemble et il y avait un réel désir d'absolu dans ce couple. Mais ils eurent aussi, comme dans toutes les familles, à partager de grandes souffrances. Ils perdirent 4 enfants en bas âge et l'une de leurs 5 filles était très difficile. Zélie mourra d'un cancer alors que la dernière, la petite Thérèse, n'avait que 4 ans et demi. Et Louis mourut plus tard atteint de maladies psychiques. Mère de 5 filles, Marie, Pauline, Léonie, Céline et Thérèse, qui deviendront toutes les 5 religieuses, Zélie fut une femme active, procurant du travail à 18 dentelières d'Alençon. Ses lettres, échangées avec Louis, son époux, révèlent la profonde affection qui les unit. Quant à Louis, à la mort de sa femme, il partit à Lisieux, au Buissonnet. Il se révéla un père attentif à chacune de ses filles et vécut sa maladie psychique en véritable saint. Sainte Thérèse a écrit « Le bon Dieu m'a donné un père et une mère plus dignes du ciel que de la terre ».
0: Et merci Isabelle pour ces explications sur Zélie et sur Louis que l'on embrasse aujourd'hui. 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Bonne matinée avec nous.
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1: RCF Notre-Dame, il est 8h. Merci d'être avec nous. Et j'espère que tout va bien pour vous, que vous soyez en voiture, dans votre jardin ou confortablement installé à la maison. Je suis ravie de vous accompagner en ce dimanche de l'été sur RCF Notre-Dame. Dans les évangiles, il est souvent question de travail de la terre, encore plus en juillet, le temps des moissons. C'est d'ailleurs le cas ce dimanche avec une parabole bien spéciale. Béatrice Sautner nous propose un commentaire de cet évangile en compagnie de Jean-Marie Plou. Voici enfin une bonne nouvelle.
2: Comment entendre véritablement une parole et se laisser déplacer, déranger et peut-être bousculer par elle? C'est tout l'enjeu de l'alliance entre Dieu et l'homme. Dieu parle, mais souvent l'homme, son partenaire, ne l'écoute pas ou l'écoute d'une oreille lointaine sans se laisser toucher. Jésus désire faire comprendre à ses interlocuteurs combien cette communication ratée a des répercussions dans une vie humaine et il utilise pour cela une histoire, la parabole du semeur. Pour commenter cette parabole, je reçois cette semaine Jean-Marie Plou. Bonjour.
3: Bonjour.
2: Vous êtes prêtre de la Mission de France et vous venez de publier chez Bayard un livre qui s'intitule « L'Évangile au-delà des malentendus ».
3: Oui.
2: Nous commençons par écouter la parole chez l'évangéliste Matthieu, chapitre 13, versets 1 à 23.
4: Jésus était sorti de la maison et il était assis au bord du lac. Une foule immense se rassembla auprès de lui, si bien qu'il monta dans une barque où il s'assit. Toute la foule se tenait sur le rivage. Il leur dit beaucoup de choses en paraboles. Voici que le semeur est sorti pour semer. Comme il semait, des grains sont tombés au bord du chemin et les oiseaux sont venus tout manger. D'autres sont tombés sur le sol pierreux, où ils n'avaient pas beaucoup de terre. Ils ont levé aussitôt, parce que la terre était peu profonde. Le soleil s'étant levé, ils ont brûlé, et faute de racines, ils ont séché. D'autres grains sont tombés dans les ronces. Les ronces ont poussé et les ont étouffés. D'autres sont tombés sur la bonne terre, et ils ont donné du fruit à raison de 100 ou 60 ou 30 pour un. Celui qui a des oreilles, qu'il entende. Les disciples s'approchèrent de Jésus et lui dirent « Pourquoi leur parles-tu en parabole ?» Il leur répondit « À vous, il est donné de connaître les mystères du royaume des cieux, mais à eux, ce n'est pas donné. Celui qui a, recevra encore, et il sera dans l'abondance. Mais celui qui n'a rien, se fera enlever. Le cœur de ce peuple s'est alourdi. Ils sont devenus durs d'oreilles. Ils se sont bouchés les yeux pour que leurs yeux ne voient pas, que leurs oreilles n'entendent pas, que leur cœur ne comprenne pas et qu'ils ne se convertissent pas. Sinon, je les aurais guéris. Mais vous, heureux vos yeux parce qu'ils voient et vos oreilles parce qu'elles entendent. Amen, je vous le dis. Beaucoup de prophètes et de justes ont désiré voir ce que vous voyez et ne l'ont pas vu, entendre ce que vous entendez et ne l'ont pas entendu. Vous donc, écoutez ce que veut dire la parabole du semeur. Quand l'homme entend la parole du royaume sans la comprendre, le mauvais survient et s'empare de ce qui est semé dans son cœur. Cet homme, c'est le terrain, ensemencé au bord du chemin. Celui qui a reçu la semence sur un sol pierreux, c'est l'homme qui entend la parole et la reçoit aussitôt avec joie, mais il n'a pas de racine en lui. Il est l'homme d'un moment. Quand vient la détresse ou la persécution à cause de la parole, il tombe aussitôt. Celui qui a reçu la semence dans les ronces, c'est l'homme qui entend la parole, mais les soucis

0: explication de la parabole. Il n'y a pas toujours des explications dans les paraboles.
1: Non.
0: Et là, il y en a une.
1: Oui.
0: Commençons par regarder de près la parabole du semeur. Jésus raconte quatre façons dont le grain va, oui ou non, germer. Il tombe d'abord sur le chemin, mais il est picoré par les oiseaux, ce grain. Alors visiblement, le semeur a la main généreuse puisque le grain est jeté loin, hein. Il dépasse l'air du champ. Il y a une grande générosité là.
1: Oui, tout à fait. Comme on dit, semer à tout vent. La parole de Dieu, la parole de Jésus, elle est semée dans le cœur, dans l'esprit de tout homme. Alors, il faudrait à la fois distinguer et réunir deux choses. La parole de Jésus proprement dite et la parole de Dieu. Naturellement, c'est la même chose, mais la parole de Dieu est beaucoup plus vaste que la simple parole de Jésus. Si nous disions aujourd'hui, comment Dieu parle à l'homme ? Dieu parle à l'homme par l'homme. C'est-à-dire que toutes les paroles humaines que nous disons et qui construisent l'humanité, je pense à celles des parents vis-à-vis d'enfants, celles d'éducateurs, mais beaucoup plus largement toutes celles de personnes qui ont des responsabilités vis-à-vis d'autres, si cette parole construit l'humanité, si elle est créatrice de l'homme, si elle l'appelle à vivre, c'est une parole de Dieu.
0: Et alors, les hommes sèment justement une parole en donnant leur propre témoignage, en transmettant ce qu'ils ont à transmettre ?
1: Oui, exactement. Et donc la parole, elle concerne tous les hommes, elle ne concerne pas que les chrétiens ni les juifs, elle concerne les musulmans, les hindouistes, tous ceux qui vivent selon une spiritualité, c'est-à-dire selon l'Esprit de Dieu. Jean-Paul II, dans sa lettre sur la mission du Rédempteur, au paragraphe 28 et 29, a des paroles très fortes justement sur l'Esprit, dont il dit « il est donné ». D'une façon particulière à l'Église, mais il est présent à tout homme, il est présent dans toute histoire, il est présent dans toute religion. Et donc cette parole, elle est semée partout et nous avons tous à l'écouter. Le Concile Vatican II reconnaissait là-dedans les semences du Verbe. L'expression est de Saint Justin en 160 et quelques, mais les semences du Verbe, c'est exactement ce dont il est question ici.
0: Alors, Matthieu nous dit qu'ensuite les grains tombés sur le sol pierreux ne peuvent pas grandir faute de racines. Qu'est-ce que vous diriez là-dessus ?
1: C'est-à-dire que la terre se retourne. Ceux qui font un jardin savent très bien que si on laisse la terre comme ça, ou si on sème sur le chemin, rien ne va pousser. Il faut donc retourner la terre. Et ça veut dire que l'homme qui veut recevoir la parole doit en quelque sorte s'y préparer. Par exemple, en faisant silence. Autrement, si on est dans la cacophonie, il n'y a pas moyen de s'entendre. Si on est toujours branché sur son téléphone portable, il n'y a plus moyen d'entendre non plus les paroles qui vous sont dites.
0: Donc ça représenterait les pierres, toutes ces interférences qui font qu'on n'entend pas.
1: C'est ça.
0: Il est question aussi, Jean-Marie Plou, des ronces, puisque Jésus nous dit que les grains tombés dans les ronces provoquent l'étouffement des tiges. Là encore, il est question du sol. Donc si vous parliez de l'entretien, effectivement, quel est mon terrain ?
1: Dans une autre parabole, Jésus parle d'un homme qui a semé du grain dans son champ, et puis les ouvriers viennent lui dire ensuite « Tu as semé du bon grain dans ton champ, et il y a de la mauvaise herbe de livrée. »
0: Oui, c'est dimanche prochain qu'on verra
1: ce
0: texte.
1: Eh bien, ça veut dire effectivement que la parole pure, la parole, comment dirais-je, sans bruit, qui vient la perturber, la parole qui est reçue uniquement dans la disponibilité, ça n'existe pas, ça. Elle est toujours perturbée par d'autres paroles. C'est pour ça que la parole, c'est une parole ambiguë. Tout à l'heure, je disais, tout homme qui sème une parole qui fait vivre, c'est une parole de Dieu, mais il y a des paroles qui ne font pas vivre. Il y a des mots qui tuent, il y a des paroles qui sont des paroles menteuses, il y a des paroles qui perturbent. Justement, dans la terre, là, il y a tout un tas de choses qui viennent perturber l'écoute de cette parole.

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1: Jean-Marie Plou, pour que le grain donne du fruit, Jésus nous dit qu'il faut qu'il tombe dans la bonne terre et qu'il donnera du fruit à raison de 100 ou 60 ou 30 pour 1. Le rendement varie, mais la récolte est bien au rendez-vous. C'est-à-dire

0: dire que chacun pourra donner en fonction de lui-même, finalement, de la manière dont il a écouté.
1: Exactement. En fait, ce n'est pas une question de quantité. Dans la parabole des talents, c'est la même chose. Quelqu'un qui a reçu 5 talents, l'autre en a reçu 2, le troisième en a reçu 1. Celui qui en a reçu 5 en ramène 5. Celui qui en a reçu 2 en ramène 2. Et celui qui en a reçu 1 enfouit son talent et le rend tel quel. Donc, ce n'est pas une question de quantité. C'est une question de fécondité, de fertilité.
0: Et de prise de responsabilité.
1: Ah, bien sûr.
0: Avec mon talent, qu'est-ce que je fais ?
1: Non seulement de prise en responsabilité, mais de confiance. C'est-à-dire, dans la parole des talents, je la rapproche de celle-ci parce qu'elles disent un peu la même chose. Est-ce que nous acceptons cette parole comme une parole qui nous est donnée, personnellement ? C'est la même chose pour les talents. Est-ce que l'homme accepte le talent comme quelque chose qui lui est donné par un maître qui lui fait confiance ? Ou bien est-ce qu'il l'enfouit parce qu'il n'a pas confiance en son maître, il s'en méfie, il a la peur, et par conséquent, à ce moment-là, c'est la stérilité. Ceci, d'ailleurs, peut nous expliquer le petit passage qui suivra tout à l'heure en disant à celui qui n'a pas, on enlèvera même ce qu'il a. Parce que c'est une parole assez énigmatique, cette
0: affaire.
1: Assez
0: dure, d'ailleurs.
1: Oui. À celui qui a, c'est-à-dire à celui qui accepte avec joie, à celui qui fait confiance à celui qui lui donne, à ce moment-là, le terrain est prêt pour fructifier, pour donner bien au-delà de ce qui a été planté d'une certaine manière. Quand on accueille la parole avec simplicité de cœur, avec confiance, alors cette parole fructifie. Mais si on la reçoit, ou si on ne la reçoit pas du tout, mais même si on la reçoit avec méfiance, esprit critique a priori, à ce moment-là, cette parole devient stérile.
0: Jean-Marie Plou, après avoir écouté la parabole du semeur, Matthieu nous dit que les disciples s'approchent de Jésus et ils lui demandent pourquoi lui parle en parabole aux foules. Et alors Jésus répond, « À vous, il est donné de connaître les mystères du royaume des cieux, mais à eux, ce n'est pas donné. » Qu'est-ce que ça veut dire, ça ? Il est question de mystère.
1: Alors, quand Matthieu parle, quand il écrit, il s'adresse à une communauté. Cette communauté est constituée, nous le savons, de juifs qui sont devenus chrétiens. Et la préoccupation de Matthieu, elle est toujours double. C'est de rassurer en quelque sorte ces juifs qui sont devenus chrétiens en rattachant la parole de Jésus, l'évangile, aux écritures passées. Et la deuxième préoccupation, c'est d'ouvrir ces juifs qui sont chrétiens à la présence de chrétiens qui viennent du monde grec.
0: Du monde païen.
1: Et quand il s'adresse, justement, quand on a ce texte-là, je suis porté à penser que la première phase, si vous voulez, du texte, la parabole racontée par Jésus, bon, c'est Jésus qui parle. Dans l'explication ensuite qui est donnée...
0: À la fin du texte.
1: À la fin du texte, c'est Matthieu qui parle à sa communauté, au nom de Jésus, bien sûr.
0: Donc c'est une interprétation post...
1: Oui. Je pense que c'est comme
0: A posteriori.
1: A posteriori, si vous voulez, oui, c'est ça. C'est une homélie, si vous voulez. C'est ce que nous faisons tous.
0: Oui, c'est un commentaire de la parabole.
1: Dimanche. Qu'est-ce qu'on fait le dimanche ? On reçoit la parole du Christ, et puis on la commente, on essaie de l'interpréter dans la communauté où nous sommes. C'est ce que fait Matthieu ici.
0: Et donc ce mot de mystère, chez Matthieu, c'est dire au fond, je vais expliquer à mes frères juifs, là, ce qu'ils ne vont pas comprendre d'emblée. Donc je vais leur donner une explication.
1: C'est ça. D'ailleurs, le mystère... Le mystère, ça n'est jamais l'incompréhensible. C'est ce qui doit être compris, au contraire. Enfin, au moins dans la tradition chrétienne. Trop souvent, on prend le mystère comme « Ah, il n'y a plus rien à faire, inutile d'essayer de comprendre ». Mais non, le mystère, justement, c'est une parole à élucider, c'est d'ailleurs ce que fait Matthieu, pour une communauté, à un moment donné de son histoire, dans un contexte donné. Et naturellement, comme l'histoire change, et que les hommes aussi changent, eh bien, l'interprétation va changer.
0: Il y a cette phrase, celui qui a recevra encore et il sera dans l'abondance, mais celui qui n'a rien se fera enlever même ce qu'il a. Cette phrase paradoxale, vous avez commencé à la commenter. On trouve un peu effectivement aussi cette même phrase au chapitre 25 chez Matthieu, à la fin de la parabole des talents, hein, vous le disiez. Celui qui est dans une logique de reconnaissance de dons et qui lui-même donne, finalement, c'est l'abondance continuelle. Alors que celui qui rechigne sur ce qu'il a, il semble ne rien voir et du coup, il est dans le manque. C'est un peu ce que nous dit Matthieu.
1: Oui, je pense que c'est ça. Celui qui n'a pas.
0: Qui croit ne pas avoir.

0: mais tout le monde a la vie.
1: Jean-Marie Plou, il y a ce long passage ensuite où Jésus va faire allusion au prophète. Il dit, mais au fond, généralement, vous avez des oreilles et vous n'entendez pas. Pourquoi fait-il référence à la première alliance comme ça, dans ce long passage?
0: Oui, c'est comme je vous le disais tout à l'heure, c'est parce que Matthieu a toujours le souci de rattacher l'enseignement de Jésus et de l'Église, déjà à son époque, à ce que j'appelle les Écritures premières, c'est-à-dire à la Bible, hein, tradition biblique. Et d'ailleurs, dans cette parabole de la semence, on trouve chez Jérémie, au chapitre 4, une phrase où il est dit « Ainsi parle le Seigneur aux hommes de Juda et aux habitants de Jérusalem, défrichez votre champ, ne semez pas parmi les ronces. »
1: Ah oui, donc déjà Jérémie voilà, en parlait.
0: Voilà, Jérémie. Et quand on prend Isaïe, au chapitre 55, il nous dit « Comme descend la pluie ou la neige du haut des cieux, et comme elle ne retourne pas là-haut sans avoir saturé la terre, sans l'avoir fait enfanter et bourgeonner, sans avoir donné semence aux semeurs et nourriture à celui qui mange, ainsi se comporte ma parole du moment qu'elle sort de ma bouche. »
1: Donc Jésus était imprégné en fait de ces textes-là, il les connaissait.
0: C'est la raison d'être de Jésus. Qu'est-ce que Jésus ? Jésus n'est que l'interprète des Écritures qui l'ont précédé.
1: Et donc il utilise cette écriture pour inventer une petite histoire, la parabole, qui va lui servir.
0: Oui, alors ça c'est son génie propre, de raconter des histoires, pour faire comprendre les choses de façon extrêmement concrète.
1: Jésus dit, le cœur de ce peuple s'est alourdi, ils sont devenus durs d'oreilles. Alors là, il cite Isaïe, ça vaut pour les hommes de son époque qui voient Jésus faire des choses quand même magnifiques, des guérisons, des paroles splendides et qui filent leur chemin et qui ne l'entendent pas.
0: Dans la présentation de Jésus au temple, on voit le vieillard Siméon qui accepte justement dans cet enfant Jésus le fruit de la promesse réalisée. Mais il dit, c'est une parole qui sera occasion de chute et de relèvement pour beaucoup, ce sera un signe de contradiction. Alors, évidemment, c'est très difficile de parler de ce sujet comme ça, mais c'est le drame d'Israël d'avoir porté l'espérance et la foi au Dieu unique pendant des siècles. Et quand la parole se réalise dans cet homme, Jésus, qui lui est envoyé, une certaine partie du peuple va le suivre et puis l'autre va le refuser. Justement, Matthieu qui parle à des chrétiens qui viennent du monde juif, fait allusion aux juifs qui ne le sont pas devenus. Ça ne veut pas dire du tout qu'il ne fait pas respecter le choix des juifs qui n'ont pas suivi Jésus. Mais c'est un fait que Jésus a payé de sa vie la contradiction de sa parole. Donc on ne peut pas prendre ça à la légère non plus.

0: Enfin une bonne nouvelle, Béatrice Soltner.
1: En quoi cet évangile, Jean-Marie Plou, il nous concerne aujourd'hui? En quoi nous rejoint-il et pourquoi est-ce une bonne nouvelle, selon vous?
2: Première chose que moi je retiendrai, c'est que le semeur est sorti pour semer. De point de vue chrétien, c'est le Christ, c'est le Fils de Dieu qui est sorti, ce thème de la parole qui sort de Dieu, qui va non seulement vers l'homme, mais qui se fait homme, c'est tout à fait fondamental dans la perspective de la spiritualité chrétienne.
1: Donc quand vous dites qu'il est sorti, il s'est incarné, Dieu s'est incarné,
2: voilà.
1: Et il est venu...
2: On peut dire les choses comme ça, évidemment.
1: Marcher enfin, sur notre sol, voilà. Pierreux,
2: sol... Oui, c'est ça,
1: terreux.
2: Exactement. Voilà, ça c'est la première chose, il est sorti pour semer. La seconde chose, c'est que, comme vous l'avez dit vous-même, la parole, elle est semée de façon multiple, de multiples façons et dans multiples terrains. Elle est sans limite, voilà. Et c'est à nous de l'écouter, non seulement dans l'Évangile, dans les communautés chrétiennes, mais dans le monde. La troisième, effectivement, c'est qu'elle est engagée dans l'histoire. Alors là, il faudrait rajouter tout un tas de paraboles, d'incises que Jésus fait sur la semence, parce que il n'y a pas que ce texte, naturellement, qui parle de la semence. On nous dit que la parole du royaume, c'est la plus petite de toutes les semences, par exemple.
1: Et elle réalise un arbre gigantesque.
2: Voilà, où les oiseaux peuvent se faire leur nid. On nous dit que la parole croit que l'on dorme ou que l'on...

0: veille, la parole croît toute seule. C'est-à-dire que si on la laisse fructifier dans notre cœur, cette parole donne du fruit. Ce n'est pas un programme électoral, la parole. C'est une invitation à vivre. Et j'irai toute la part de... Bon, on emploie le mot de contemplation, j'aime pas beaucoup ce mot-là, mais toute la part de silence que nous faisons, toute la part de respect que nous avons pour la parole de Dieu et la parole des autres, est absolument nécessaire pour qu'elle soit féconde.
1: Mais comment faire pour avoir une bonne terre, Jean-Marie Plou? Ça veut dire quoi, aujourd'hui, dans notre monde, au XXIe siècle, cultiver la bonne terre dans nos propres existences?
0: Il n'y a de réponse que personnelle à cette affaire-là. Parce que, justement, chacun d'entre nous est une personne particulière, singulière, distincte, unique. Et donc, il n'y a pas de recette pour avoir une bonne terre. Mais Jésus nous dit au moins une chose, c'est que deux choses peut-être. Le souci du frère, celui qui est sur notre chemin, confié à notre sollicitude, ça creuse en nous-mêmes le désir de la parole, la terre qui va le recevoir. Et plus profondément encore, l'accueil du faible, du pauvre, ce que dit Paul dans sa lettre aux Corinthiens, en disant « Dieu a choisi la folie pour confondre les sages, la faiblesse pour confondre les forts, ce qui n'est pas pour confondre ce qui est ». Je pense que c'est une très bonne... Enfin, pour moi, c'est un des textes les plus forts et les plus extraordinaires de notre écriture. Elle nous dit justement que ça n'est pas par le haut, ce n'est pas par la force, ce n'est pas par la violence, ce n'est pas par le pouvoir, encore moins par l'argent, que l'on creuse sa terre. C'est justement... Ben, d'ailleurs, c'est normal, si on prend les choses, je dirais, dans leur réalité, quand vous bêchez, vous creusez. Voilà. C'est donc en commençant par le bas qu'on peut arriver à se préparer à entendre les paroles qui nous sont dites et qui sont là pour nous mettre en chemin ou nous remettre en chemin.
1: Et vous reliez la parole au vivre ensemble, la parole au faire aussi, c'est-à-dire qu'on peut entendre une parole sans jamais se relever les manches et du coup, on manquerait là quelque chose.
0: Oui, sans doute. En même temps, je ne pense pas qu'on écoute la parole pour agir. On écoute la parole pour être transformé, pour devenir autre. Et, par voie de conséquence, on change de vie. La parole n'est pas de l'ordre du commandement au sens, j'allais dire, militaire du terme. Faites ceci, faites cela. C'est une inspiration. Et donc, à partir du moment où on l'a méditée, où elle a illuminé notre existence, où elle nous a amené à faire des choix d'existence. Parce que finalement, être chrétien, c'est quand même un choix, surtout aujourd'hui. Peut-être qu'autrefois, dans le passé, on était chrétien par habitude ou parce qu'on faisait partie d'une communauté. Voilà. Et on ratifiait ça ou on ne le ratifiait pas, du bout des doigts, du bout des lèvres, j'en sais rien. Aujourd'hui, c'est un choix. Et par conséquent, si on fait ce choix, ça change notre existence, ça change notre rapport au monde, notre regard sur le monde, notre regard et notre attitude vis-à-vis des autres. Voilà. Alors, évidemment, ça va se manifester par des actes, des gestes, mais
1: ce que vous dites, c'est que le changement du cœur est premier.
0: Voilà, exactement.
1: C'est une conséquence, l'acte et après
0: voilà,
1: une conséquence.
0: C'est ça, oui. La conversion, si je puis dire, le royaume, pour reprendre ce terme-là, c'est l'ajustement de l'homme, de l'être humain, à Dieu. Et quand on est ajusté à Dieu, je dirais qu'ensuite, tout va de soi.
1: Un grand merci à vous, Jean-Marie Plou. L'évangile que nous avons commenté est chez Matthieu, chapitre 13, versets 1 à 23. Merci à Pierre Samanos à la technique.
2: Et merci à vous deux pour ces réponses éclairantes. 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
2: Ravi de vous savoir avec nous ce matin sur RCF Notre-Dame. Je vous propose de rejoindre Bruno Fuma, notre guide de région. Il nous emmène dans le centre de la France à cette heure-ci.
4: La carte et le territoire, c'est la grande série de l'été de pèlerins qui vous invite à quitter l'autoroute pour suivre l'un de ces fameux panneaux marrons. Et aujourd'hui, celui qui indique les étangs de la Brenne, c'est dans le département de l'Indre. Et avec nous, Muriel Fauria, bonjour.
5: Bonjour.
6: Bonjour.
4: Alors, ces étangs de la Brenne doivent tout à la main de l'homme. Quelle est l'histoire de ce lieu ?
5: Oui, alors déjà, les étangs, il y en a 3300, c'est énorme. Mais ils n'ont pas toujours été là. Avant, une forêt immense couvrait la région, à l'époque antique. Mais au début du Moyen-Âge, la forêt fut coupée pour alimenter les feux des forges, pour construire des outils. Et l'eau n'étant plus absorbée par la végétation, s'est mise à stagner, parce que les terres sont argileuses, et donc ça retenait l'eau. Et sur cet immense bassin versant ondulé, les moines et les seigneurs ont bâti des digues en aval. Et ils ont créé ces étangs qu'ils ont remplis de carpes rapportées du Danube. Et ils les élevaient pour la vente et ces carpes partaient pour Blois, pour Tours, pour Limoges.
4: Alors ces étangs sont classés Natura 2000. Quelle est la faune qu'on peut découvrir en venant justement les étangs de la Brenne ?
5: Alors oui, alors les étangs sont encore des étangs piscicoles, hein, parce qu'il y en a 1000 qui sont utilisés pour la pisciculture et notamment pour l'élevage de la carpe. Mais on connaît surtout les étangs de la Brenne pour les milliers d'oiseaux migrateurs qui viennent chaque année. Alors, il y a toutes sortes d'oiseaux, plus beaux les uns que les autres. Il y a les échassiers, les hérons cendrés, les hérons pourprés, les aigrettes, les grues cendrées qui arrivent par milliers en automne. Et on peut admirer aussi des oiseaux très rares, comme la guiffette moustaque. C'est une petite mouette très élégante avec une petite calotte noire. Et il y a une importante réserve nationale qui s'appelle la réserve de Chérine et plein d'observatoires avec des guides qui peuvent nous y emmener. C'est un plaisir.
4: Muriel Fauria, il y a un personnage incontournable de cette région, c'est Georges Sand. Vous avez eu de la chance de découvrir sa maison à Nohant.
5: À Nohant, la visite de la gentilhommière de Georges Sand, l'incroyable écrivaine, est un choc esthétique, intellectuel. C'est une utopie communautaire qui surgit sous nos yeux. Elle peut accueillir 10 domestiques, parce que chez Georges, on ne reléguait pas les petites gens au sous-sol. Il ne faut pas oublier qu'elle était très moderne, socialiste, utopique. Elle est conservée en l'état grâce à sa petite fille, Aurore. Donc dans la salle à manger, on voit toujours la table de Georges Sand mise avec le service fraise des bois. Elle est prête à recevoir Balzac, Dumas père et fils, Flaubert, la cantatrice Pauline Viardot. Et dehors, des jardins magnifiques, à l'identique, comme Georges Sand aimait, avec la roselière. Et si on veut continuer le voyage sandien, on peut aller à plein d'endroits. On peut aller au moulin d'Angibault, on peut aller au château d'Ars, on peut aller au restaurant du Lion d'Argent, à la Châtre, savourer le velouté de la reine et un menu spécial Georges Sand, recréé spécialement pour le 150e anniversaire de sa mort. Plein de festivités vous attendent là-bas.
4: Muriel Fauria, merci. Votre article « Les étangs de la Brenne » de la série « La carte et le territoire » est à lire cette semaine dans Pèlerin.
5: Merci beaucoup.
2: Merci à tous les deux pour toutes ces précisions. 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On continue de se balader cet été. Philomène Dubois nous faufile, mais oui, elle nous emmène avec elle de toute façon sous les toits de Paris. Ce sera dans un instant. À tout de suite sur RCF Notre-Dame.
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2: Et bienvenue si vous nous rejoignez à l'instant sur RCF Notre-Dame. Tout l'été, Philomène Dubois nous emmène sous les toits de Paris à la rencontre de chemins de vie. C'est à vous Philomène.
8: Pendant tout l'été, je vous emmène à la découverte de lieux d'accueil à Paris. Ils se distinguent par leur mission et leurs identités, mais leur point commun, c'est leur origine chrétienne. À travers les récits intimes des personnes qui font vivre ces endroits et ceux qui y habitent, vous allez entendre une autre facette de la capitale, celle de lieux où l'accueil, la solidarité et la rencontre façonnent le quotidien. Aujourd'hui, vous allez découvrir le foyer étudiant Eugène Napoléon qui fête en 2026 ses 170 ans. C'est sous l'impulsion

0: De l'impératrice Eugénie de Montijo, épouse de Napoléon III, que naît ce foyer. Près de deux siècles plus tard, des étudiantes font encore vivre l'âme de cet endroit.
1: Bienvenue à la Fondation Eugène Napoléon. Je suis le délégué général de la Fondation, François-Xavier Moreau.
0: Nous sommes en plein cœur du 12e arrondissement de Paris. Le foyer Eugène Napoléon abrite une centaine d'étudiantes à l'année. Elles sont les héritières d'une tradition qui trouve ses racines en 1858. François-Xavier Moreau nous retrace cette histoire.
1: Il était une fois une comtesse espagnole, Eugénie de Montijo, qui vient épouser Napoléon III. Et la future impératrice, la ville de Paris veut lui offrir un collier comme cadeau de mariage. Elle refuse ce collier et elle demande qu'avec cet argent soit fait un orphelinat de jeunes filles. Voilà, ça c'est l'histoire, c'est la raison d'être initiale de la Fondation. C'est donc au départ une œuvre de charité. Et donc l'ADN de la Fondation, c'est deux choses, c'est l'éducation, la transmission, et ce sont les jeunes femmes, puisque c'était un foyer de jeunes filles.
0: En hommage aux gestes généreux de l'impératrice, l'architecte Jacques Ignace Itorf donne au bâtiment la forme d'un collier. Pour bien visualiser, le salon de l'impératrice représente le fermoir et la chapelle le pendentif. Dès la fin de la construction du foyer, sa direction est confiée aux filles de la charité.
1: La magnifique chapelle qui est au cœur de la fondation parle évidemment de cette histoire et de cette époque, puisqu'on a une très belle statue de la Vierge Marie avec une couronne qui est enchâssée de médailles miraculeuses. Vous voyez, on est en pleine histoire des filles de la charité. Les filles de la charité sont restées en charge de ce foyer de jeunes filles. Elles ont tout créé, l'école, un atelier, elles ont fait de la formation professionnelle pendant 120 ans. Et elles sont parties en 1978, probablement parce qu'elles avaient d'autres missions et peut-être que le manque de vocation faisait qu'elles ont été obligées d'abandonner un certain nombre d'œuvres dont elles se chargeaient.
0: Au départ des sœurs, le foyer se scinde en deux. D'un côté, l'école Eugène Napoléon est reprise par l'école catholique Saint-Pierre Fourier. De l'autre côté, la fondation garde l'entière gestion du foyer de jeunes filles que nous découvrons aujourd'hui.
1: Donc il y a 110 jeunes femmes qui habitent ici pratiquement à l'année. Le foyer ne ferme jamais, puisqu'en juillet-août, il y a une trentaine de filles qui restent ici parce qu'elles ont des stages, elles ont des cours parfois, ou alors elles ont un petit job qui leur permet de financer leurs études. Et ce foyer, c'est une espèce de grande colocation, puisqu'elles vivent soit en chambre individuelle, soit en chambre double, mais elles ont des cuisines collectives. Donc elles se retrouvent au repas, elles font leurs courses dans le quartier, elles font leurs repas ensemble. Et puis, et c'est la seule condition à l'accueil des jeunes filles qui viennent au foyer, elles ont toute l'obligation de s'engager dans une activité bénévole à l'extérieur de la fondation. Et la plupart de celles qui ne sont pas, par exemple, cheftaines de louveteaux ou de guides, ou qui ne font pas du bénévolat de soutien scolaire ou des choses comme ça, la plupart d'entre elles vont faire des maraudes. Et celles qui n'avaient jamais fait ça et qui découvrent ce bénévolat et ce don d'elles-mêmes en sont généralement d'abord très heureuses et puis souvent un peu transformées personnellement.
0: Deux d'entre elles se sont portées volontaires pour nous faire découvrir, le temps d'une après-midi, leur quotidien.
2: Bienvenue au foyer Eugène Napoléon.
3: Je m'appelle Alban Esquel et je suis au foyer depuis bientôt 4 ans.
4: Je m'appelle Garance de Lacoste et je suis au foyer depuis maintenant 2 ans. Et deux très belles années dans ces murs.
0: Nous nous trouvons dans le salon de l'impératrice. Tout le mobilier d'époque a été conservé, des fauteuils, des tableaux et des tapisseries. Et malgré la solennité des lieux, ce qui a marqué Alban lors de son arrivée, c'est la dimension de l'accueil.
5: Les personnes qui sont auprès de nous, c'est-à-dire M. Moreau, mais aussi Clémence Lecoeur, qui avec nous, qui se charge justement de l'administratif, sont justement très à l'écoute de nos problèmes, de nos projets, ils sont très ouverts à ça. J'ai créé le club cuisine, donc pour apprendre aux filles à justement s'en sortir, comme si on sort d'un foyer, c'est un peu compliqué. Et donc, pour les aider un peu tout ça, à maîtriser l'alimentation, je prépare ces clubs cuisine, et ça ne serait pas fait si M. Moreau ne m'avait pas donné son accord. Mais il est très ouvert à toutes ces activités en commun. Donc ils sont vraiment à l'écoute de nos besoins, de nos projets, de nos ambitions. Et des vraies amitiés qui se nouent. J'ai de très très bonnes amitiés qui sont maintenant plus dans le cadre du foyer, mais que je continue grâce à ce foyer justement qui a une très bonne ambiance et un certain accueil. Ouais.
4: C'est vrai que quand on arrive, on ne sait pas pour combien de temps on reste. Et de ce point de vue-là, ben, on peut avoir plusieurs attitudes en fonction de ça. Soit celle de se dire, bon, bah, de toute façon je suis là que pour un an, donc... Enfin, ça m'est égal, je me soucie pas trop de ce qui se passe dans le foyer. Ça arrive et c'est possible. Et donc, on se détache pendant un an un peu de la vie de foyer, à cause justement ce temps limité. Mais

0: il y a aussi l'option de se dire bon bah j'ai un an pour profiter à fond de la vie du foyer. Et ce qui est amusant, c'est que d'une année sur l'autre, on peut changer d'idée. Moi, quand je suis arrivée l'an dernier, je ne savais pas trop pour combien de temps je resterais. J'étais peut-être plutôt dans la première approche. Mais je sais que cette année, c'était complètement différent parce que j'ai vu tout ce qui était proposé, j'ai su me dégager des temps libres pour en profiter. Et c'est vrai que ça change complètement la vie. Et en fait, c'est une bonne manière de vivre à fond le moment qu'on va passer dans les murs de la Fondation.
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2: Alban m'entraîne dans l'un de ses endroits préférés du foyer, les jardins. Inspiré des jardins dits « à la française », des pelouses soignées et des massifs fleuris bordent les allées régulières. D'ailleurs, le dessin d'origine de ces jardins date de la création de la maison Eugène Napoléon en 1856.
3: J'ai ma chambre qui donne sur le jardin, donc je vois souvent nos hommes à tout faire, se charger, prendre soin du jardin. Ils ont restauré d'ailleurs la statue de Saint-Joseph et de l'enfant Jésus avec de la dorure.
2: Elle brille de mille feux.
3: Ah mais c'est fabuleux. ça fait vraiment... C'est très paisible, vous voyez, j'ai ma chambre qui est juste là. Donc dès que je me réveille, je vois ce paysage et c'est tellement apaisant. En plus là, c'est le printemps, donc... Tu arrives vraiment au bon moment.
2: Oui, parce que c'est tout le premier étage, c'est que les chambres, c'est ça?
3: Alors là où nous sommes, oui, tout ce qu'on voit à l'étage sont accessibles par les filles, dont la majorité sont des chambres. Au-delà de la première enceinte, ce sera aussi des salles de lycée, de l'Institut Clorivière. Et donc ici, on a le salon de l'impératrice, d'où il y a deux étés, le bal de fin d'année a permis aux jeunes filles en tenue du Second Empire de franchir ses portes pour se rendre dans le jardin et passer des moments. Enfin, c'était vraiment magique. Et comme là, tu vois, il y a la salle en bas, il y a un cours de Zumba qui est en train de se faire. Enfin, en fait, je pense que c'est plus le rez-de-chaussée qui est réservé à tout ce qui est institution.
2: Et là, on est en plein cœur du 12e et c'est le silence. On est complètement au calme.
3: Oui, c'est un jardin secret au milieu du tumulte de la ville et c'est toujours bien quand on rentre après une lourde journée d'ouvrir la fenêtre et d'entendre juste le silence. Pourquoi pas deux, trois petites mouettes, parce qu'on a des mouettes au-dessus qui passent souvent, ou alors des petits oiseaux et c'est tellement agréable. Rares sont les résidentes à Paris qui ont le droit à autant de calme.
2: On a la chapelle face à nous qui aussi est assez impressionnante. Et va y avoir le début des répétitions dans la chapelle, donc on va peut-être pas rentrer dedans.
3: On va pas rentrer tout de suite, on l'entendra peut-être lors du concert, mais là on a justement, pour décrire un peu, on a une petite chapelle qui a été récemment restaurée au niveau des peintures sur l'abside en arc de cercle qui se trouve au fond de la chapelle. Et on a actuellement les filles membres de la chorale qui s'entraînent pour ce concert. Et donc on entend la zumba en fond. Comme quoi c'est vraiment un lieu qui est très... diversifié, où on peut avoir tout à une porte près. Et donc voilà, c'est là où tous les mardis matins on a une messe tranquillement, en donnant, après on ressort dans les jardins, c'est vraiment c'est idyllique. On entend les préparatifs. Et c'est là aussi où on assiste à beaucoup de concerts, et nous c'est majoritairement gratuit. Ah bah, les cloches. Ça sonne toutes les heures à partir de 8h. Donc ça évite d'avoir un réveil pas très agréable, et on se réveille au son des cloches, c'est très sympa. Cette chapelle, il y a beaucoup de concerts qui se déploient et nous, à côté de l'orgue, on a un passage donc là où toutes les filles, même si elles ne viennent pas dans la chapelle, passent. Et donc, on peut s'installer dans l'oratoire et écouter le concert gratuitement. Et le nombre de fois où un vendredi soir, je suis fatiguée, mais je me dis, ah, il y a un petit concert sympa que j'entends depuis le jardin parce qu'on entend avec la réverbération. Et on a souvent des très beaux concerts, très diversifiés. C'est joli. Et puis se dire qu'on va à un concert le soir même à deux pas de chez soi, littéralement, enfin, c'est vraiment assez rigolo et très agréable surtout.
2: Dans la chapelle, des étudiantes du foyer organisent un concert de musique classique. Je les retrouve en pleine répétition. Et pendant que des choristes font des vocalises, Alban m'emmène à l'étage de la chapelle.
3: On va traverser la partie de l'oratoire, qui est en fait un passage pour toutes les filles, pour aller d'un couloir à l'autre.
2: Oui, là c'est magnifique, en fait on est au-dessus de la chapelle.
3: C'est ça, tout à fait, et on peut voir qu'au-dessus de nous il y a un plafond d'origine. Donc ça n'a pas été modifié, ça n'a pas été fait, ça a été pas un fait d'après, c'est vraiment l'impératrice Eugénie qui a été là pendant le chantier avec un orgue pareil d'origine qui n'a pas été changé. Et peut-être qu'on peut aller voir le chœur.
4: Mmh. voilà notre petit perchoir.
2: C'est magnifique.
4: En plus, là, les dorures ont été refaites sur les statues, donc ça brille encore plus.
2: On peut presque toucher les vitraux tellement on est haut.
4: Ah oui, complètement. Donc voilà, c'est là où toutes les filles peuvent venir prier dans leur temps libre. On a la messe qui se produit juste en dessous, là où les filles sont en train de répéter actuellement.
2: Le concert est sur le point de débuter. La chapelle se remplit d'amis, de proches et de curieux venus assister à une production des filles du foyer Eugène Napoléon.

0: Nous étions aujourd'hui dans le 12e arrondissement de Paris, au foyer Eugène Napoléon. Merci à François-Xavier Moreau, Alban et Garance pour leur témoignage. 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
1: Merci Philomène Dubois de vous entendre le week-end prochain ou sur RCF Notre-Dame. C'est possible aussi, soit sur l'application, soit sur le site rcfnotre-dame.fr si besoin. Qu'est-ce qu'on fait maintenant ce dimanche 12 juillet? On peut aller se servir une boisson fraîche, ça fait du bien. On peut également écouter Simon Tartreau, oui, qui nous fait découvrir une nouvelle bande dessinée. Parce que si comme moi, vous attendez l'été pour attraper les lectures de toute l'année, bah c'est le moment, on tend l'oreille et on le savoure en réalité.
2: La BD de la semaine est lorsque la Première Guerre mondiale vire au fantastique et à l'horreur. Sur la petite butte du village de Vauquois, les troupes françaises découvrent que l'ennemi a déserté ses positions. Toutefois, ce qu'elles trouvent dans un bunker, les glaces d'effroi dessous, est signé Bones. Et il est avec nous pour en parler. Bonjour Bones.
3: Bonjour Simon.
2: Alors, le pari de cette série, disponible désormais en intégrale, est, il faut le dire, audacieux avec ce mélange d'historique et de fantastique, on pourrait dire, à la Lovecraft. Vous nous parlez un petit peu de la genèse de cette série dessous, Bones ?
3: Oui, tout à fait. Donc, c'était quand j'ai changé de métier, en fait, j'ai fait un an d'école de dessin et c'était mon projet éditorial durant toute cette année-là. J'ai fini donc par sortir chez un éditeur belge qui a sorti les deux premiers tomes, donc séparément. L'éditeur a fermé, donc le troisième ne s'est jamais fait. Et c'est Comics Initiative qui m'a proposé de faire le troisième en l'incluant dans un gros volume, donc dans une intégrale.
2: Alors, parler à la fois de l'histoire de la Première Guerre mondiale et d'y apporter un petit peu de fantastique comme ça, qu'est-ce qui vous a motivé, Bones ?
3: Ce qui m'a motivé, c'est la visite du lieu de Vauquois, le lieu de tout part, en fait, dans le premier album. On habitait dans l'Est de la France à l'époque, donc on faisait beaucoup de visites de lieux de la Grande Guerre, parce qu'il y en a énormément. Et on avait visité ce Vauquois, cette butte de Vauquois, et dont les souterrains. Et là, je me suis dit, tiens, un sujet marrant. Qu'est-ce qui se serait passé si les Allemands avaient découvert quelque chose d'enfoui très profond en creusant? Voilà.
2: Parlez-nous un peu du dessin à présent, Bones, parce que à la lecture de l'album, on voit qu'il y a un gros travail à la fois sur les ombres et sur la lumière.
3: Oui, je suis très influencé par l'école américaine, notamment Mignola, Frank Miller, tout ça. Pas beaucoup par la franco-belge, j'y trouve pas trop mon compte. Et donc, moi, je pense que c'est un mélange de mes influences américaines et de certains franco-belges, mais voilà, donc c'est surtout cette école-là, c'est ce que je dis en fait, tout simplement.
2: Je parlais d'ambiance à la Lovecraft, il y a eu des sources d'inspiration évidemment.
3: Alors Lovecraft, j'en ai lu beaucoup quand j'étais plus jeune, je faisais aussi beaucoup de jeux de rôle, d'Appel de Cthulhu quand j'étais jeune. Et oui, c'est toujours un univers qui est très intriguant, plein de mystères, où tout n'est pas toujours tout expliqué. Et je pensais que c'était... Quand j'ai fait le scénario, je me suis bien mélangé un peu ces deux mondes-là, à partir d'un postulat purement historique qui s'est vraiment passé avec de vrais lieux, mais le tourner doucement vers le fantastique. Je me suis dit que ça pouvait être intéressant. Voilà.
2: Merci Bones. Dessous est à découvrir aux éditions Comics Initiative. Merci d'avoir été avec nous.
1: Et voilà une belle idée de lecture. Merci à tous les deux. La bande dessinée ou la BD de la semaine, ça marche aussi dans les deux cas. Se réécoute, c'est sur rcfnotredame.fr. Et je vous propose maintenant de suivre les pas de Saint François d'Assise grâce au père Mathieu N. Il nous propose un podcast en collaboration avec la pastorale des jeunes du diocèse de Lille.
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5: Bonjour à tous. Je vous présente une grande figure de sainteté. Vous vous souvenez que notre pape, le précédent, a choisi le nom de François. Et nous allons aller à la découverte de ce François d'Assise. La ville porte son nom. Chacune des pierres de cette ville que vous aurez à regarder, c'est lui qui les a contemplées quasiment. On est dans une ville qui n'a pas beaucoup changé depuis l'époque de Saint François. Et je vous propose comme premier point d'être ici à la cathédrale d'Assise qui reflète d'une certaine manière cette époque étonnante de la fin du XIIe siècle. 1181, c'est cette époque à laquelle naît Saint-François. On est en plein système féodal. C'est les nobles qui dirigent l'Europe. C'est aussi des monastères. On connaît les bénédictins, les cisterciens, les trappistes qui ont des immenses abbayes avec des territoires, des terres à cultiver. Et en même temps, on est au bout d'un système. Ce système féodal, il commence à être remis en question, et notamment par plusieurs aspects. Il y a une augmentation des villes et des bourgeois qui commencent petit à petit, dans le commerce, à prendre possession de ces lieux et de la richesse. C'est un système féodal, parfois et souvent contre le système de la bourgeoisie. Pensez qu'ici, à Assise, à un moment, la noblesse a été mise dehors. On y reviendra, puisque Sainte-Claire a été chassée avec toute sa famille d'Assise. Par qui ? Eh bien, évidemment, par la bourgeoisie. Bourgeoisie à laquelle appartient qui ? Eh bien, notre ami François. François, son père, Bernard Donne, qui vend des tissus, des étoffes un peu partout, notamment en France. Et c'est ainsi que François va prendre le nom de Français. Et c'est ici, dans cette cathédrale, qu'il est baptisé, dans ce contexte entre époque féodale, époque bourgeoise, et où l'on remet, d'une certaine manière, en question un certain nombre de choses. C'est un changement d'époque, avec dans l'Ariège, ou du côté de Lyon, les Cathares et les Vaudois. Ce sont des personnes qui se sont dit, nous voulons changer les choses, revenir à une pauvreté plus évangélique, nous voulons nous affranchir de la hiérarchie, de ces grands monastères qui vivent et qui se sont embourgeoisés, qui ont plein de possessions, qui ont plein de choses qui ne ressemblent pas à l'Évangile. Et ces personnes qui s'affranchissent, malheureusement, elles entrent dans ce qu'on va appeler des hérésies. C'est-à-dire, au lieu de recevoir véritablement ce qu'est l'Évangile dans toute sa beauté, sa splendeur, ils vont vouloir s'approprier une manière de le vivre, une manière de le faire. Eh bien, notre ami François, il est au confluent de ces influences, de ces choses-là. Et au moment de son baptême, il est tout ça. Et nous allons essayer de comprendre comment Saint François va traverser tout ça pour offrir à l'Église quelque chose de nouveau. Alors, dans cette cathédrale, nous pouvons faire nous-mêmes mémoire de notre baptême en allant dans le baptistère et en faisant le signe de la croix. Nous demandons que la grâce du Seigneur, eh bien, elle nous habite, elle nous pénètre, elle nous fasse comprendre ce que Dieu veut de nous dans notre époque. Voilà pour la première étape.
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1: Belle matinée, bon réveil sur RCF, il est 8h50, place à la prière du matin et c'est la pasteur Magali Girard qui nous propose sa méditation de l'évangile. Il s'agit de l'évangile de Matthieu, chapitre 13, versets 1 à 9. Le semeur sortit pour semer.
7: Ce jour-là, Jésus était sorti de la maison et il était assis au bord de la mer. Auprès de lui se rassemblèrent des foules si grandes qu'il monta dans une barque où il s'assit. Toute la foule se tenait sur le rivage. Il leur dit beaucoup de choses en paraboles. Voici que le semeur sortit pour semer. Comme il semait, des grains sont tombés au bord du chemin et les oiseaux sont venus tout manger. D'autres sont tombés sur le sol pierreux, où ils n'avaient pas beaucoup de terre. Ils ont levé aussitôt parce que la terre était peu profonde. Le soleil s'étant levé, ils ont brûlé, et faute de racines, ils ont séché. D'autres sont tombés dans les ronces. Les ronces ont poussé et les ont étouffés. D'autres sont tombés dans la bonne terre, et ils ont donné du fruit, à raison de 100 ou 60 ou 30 pour un. Celui qui a des oreilles, qu'il entende.

0: Pourquoi Jésus utilise la graine pour nous enseigner sur la parole de Dieu ? Et si le premier sens de cette parabole était dans la nature même de la graine ? Jésus parle de la graine parce qu'elle est réellement pour lui parole de Dieu et que la parole de Dieu est une graine en nous. Et cela, nous aussi, nous pouvons le confesser. Nous savons qu'il y a dans une graine toute la force et le mystère de la vie, de son entêtement et de sa persévérance, sa confiance, son courage. Et nous confessons que par la parole de Dieu, nous recevons le pain de vie. Ne laissons donc pas les paraboles de Jésus devenir de simples comparaisons qui éloignent de nous une partie de leur sens. Essayons d'en comprendre une part que nous avions peut-être oubliée. Il ne s'agit pas de diviniser les êtres vivants, comme nous avons divinisé l'humain. Nous savons où cela peut mener. Mais de prendre au sérieux les paroles de Jésus pour considérer les autres êtres vivants comme des paroles que Dieu nous adresse pour mieux, à travers eux, entrer en dialogue avec lui, le Père de toute la création. C'est que les graines sont pour nous plus que des images. Elles sont à la base de toute vie sur la terre. Les végétaux ne sont pas symboles de vie, mais ils sont vie pour nous. Il n'est pas trop tard, il n'est jamais trop tard pour entamer le dialogue, pour nous mettre à l'écoute des autres êtres vivants et apprendre d'eux. Prenons au sérieux l'invitation qui nous est faite par Jésus et ne laissons pas les préoccupations vaines, futiles, le souci de l'accumulation, la recherche de gloire et autres terrains caillouteux, sécheresse et ronciers, nous empêcher de nous mettre à l'écoute de ceux qui nous entourent et qui attendent que nous nous rendions enfin disponibles pour vivre pleinement le royaume de Dieu, le lien intime et immédiat avec le Père.
1: Notre Père qui es aux cieux, que ton nom soit sanctifié, que ton règne vienne, que ta volonté soit faite sur la terre comme au ciel. Donne-nous aujourd'hui notre pain de ce jour. Pardonne-nous nos offenses, comme nous pardonnons aussi à ceux qui nous ont offensés. Et ne nous laisse pas entrer en tentation, mais délivre-nous du mal. Car c'est à toi qu'appartiennent le règne, la puissance et la gloire, pour les siècles des siècles. Amen.

0: Et le chant final de cette prière appartient à la communauté de l'Emmanuel. Vous avez certainement reconnu, vous qui avez soif, venez à moi. Merci, pasteur Magali Girard, pour cette méditation de l'Évangile que vous pourrez réécouter si vous le souhaitez ce matin sur rcfnotredame.fr. Bel été, bon dimanche à tous. Merci d'être avec nous. Isabelle Delaunay nous éclaire chaque jour à cette heure-ci sur le saint ou la sainte du jour. Bonjour Isabelle.
1: Bonjour. En ce 12 juillet, nous fêtons les Olivier et les Élie et Louis. Saint Olivier Planquette fut un moine irlandais du XVIIe siècle, à l'époque où le gouvernement royal d'Angleterre dépossédait les Irlandais de leurs terres pour les donner aux Anglais protestants qui s'installaient sur l'île. Évêque du nord de l'Irlande à Armagh, Saint-Olivier fut accusé de rébellion. Arrêté à Dublin, il fut transféré à Londres où il resta 3 ans emprisonné avant d'être condamné à mort. Très aimé des Irlandais, courageux et d'humeur joyeuse, l'évêque pardonna à ses bourreaux avant de mourir dans la paix. Nous fêtons aussi aujourd'hui le premier couple canonisé en tant que couple, un couple de Français du XIXe siècle dont l'une des filles est très connue. Ce sont les parents de Thérèse de Lisieux, Louis et Zélie Martin, l'horloger et la dentelière. Ce couple vécut de très grandes joies, car ils s'aimaient profondément. Ils mirent au monde 9 enfants et ont partagé une foi vivante. Tous les jours, ils priaient ensemble et il y avait un réel désir d'absolu dans ce couple. Mais ils eurent aussi, comme dans toutes les familles, à partager de grandes souffrances. Ils perdirent 4 enfants en bas âge et l'une de leurs 5 filles était très difficile. Zélie mourra d'un cancer alors que la dernière, la petite Thérèse, n'avait que 4 ans et demi. Et Louis mourut plus tard atteint de maladies psychiques. Mère de 5 filles, Marie, Pauline, Léonie, Céline et Thérèse, qui deviendront toutes les 5 religieuses, Zélie fut une femme active, procurant du travail à 18 dentelières d'Alençon. Ses lettres, échangées avec Louis, son époux, révèlent la profonde affection qui les unit. Quant à Louis, à la mort de sa femme, il partit à Lisieux, au Buissonnet. Il se révéla un père attentif à chacune de ses filles et vécut sa maladie psychique en véritable saint. Sainte Thérèse a écrit « Le bon Dieu m'a donné un père et une mère plus dignes du ciel » que de la terre.
0: Et merci Isabelle de nous avoir donné ces explications sur la Sainte Zélie. On pense et on embrasse aussi les Louis aujourd'hui. Si vous avez raté une partie du Saint du jour, rendez-vous sur rcfnotredame.fr ou téléchargez notre application gratuitement. Je vous embrasse de mon côté. Je vous souhaite un bon dimanche à l'écoute de nos programmes. Je vous retrouve avec le même plaisir samedi prochain dès 7h. D'ici là, profitez de chaque instant. Bon dimanche.
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0: Nos professionnels de la santé de trouver le temps dans leur vie bien chargée pour se ressourcer au sein de formations et de rencontres qui leur sont proposées. C'est donc un vrai défi que souhaite relever l'Institut européen de bioéthique à travers le lancement de sa première formation continue pour les soignants dès cet automne. Une formation qui s'étendra sur 6 soirées autour d'intervenants mûrement choisis pour la richesse de ce qu'ils ont à transmettre au monde de la santé. L'occasion aussi pour les professionnels de santé souvent submergés par la charge et l'intensité de leur vécu professionnel, de déposer leurs préoccupations et d'échanger entre eux. Voilà Constance Dubus au micro pour cette nouvelle émission de la chronique de la bioéthique sur RCF. Mais avant d'en dire plus sur cette masterclass soignant et bioéthique, grâce à la présence en cette antenne du directeur de l'IEB, Léopold Van Bellingen, je ne peux m'empêcher de revenir sur une actualité bioéthique qui, au beau milieu de l'été, a sans doute échappé au plus grand nombre d'entre nous. Et pourtant, elle s'avère être d'une importance cruciale pour l'avenir des femmes, des enfants et plus largement des familles dans le monde. Il s'agit de la condamnation par la rapporteuse spéciale de l'ONU, Rim Al-Salem, de la gestation pour autrui. Un sujet donc éminemment bioéthique. Léopold Van Bellingen, puisque vous êtes avec nous aujourd'hui, j'en profite pour vous demander un peu plus de détails sur cette prise de position, on peut dire détonnante sur la GPA au niveau international.
1: Merci Constance, bonjour à nos auditeurs. Alors effectivement, rappelons peut-être que la GPA, donc gestation pour autrui, gestation par autrui, donc on parle des mères porteuses, donc c'est vraiment le fait de demander à une femme de se voir inséminer et de porter une grossesse pour le compte d'un couple, d'une personne commanditaire, généralement de manière rémunérée et en tout cas avec un contrat qui spécifie bien voilà, tout ce qui est attendu d'elle. Donc c'est vraiment une forme de matérialisation de l'utérus de la femme et de l'enfant. On pourra y revenir. Et donc effectivement, vous l'avez dit, on a ce rapport de la rapporteuse spéciale de l'ONU Rim Al-Salem sur la violence faite aux femmes, présenté donc en juillet 2025 à l'Assemblée des Nations Unies, l'Assemblée Générale des Nations Unies. Et c'est vraiment un signal assez fort, puisqu'on est vraiment sur le lien entre violence faite aux femmes et aux filles et gestation pour autrui. Et donc, dans ce rapport, la rapporteuse spéciale condamne la pratique de la gestation pour autrui de manière global, et ça c'est vraiment important de le dire, c'est pas une condamnation de certaines formes de GPA, c'est vraiment une condamnation globale, et on va même dire condamnation en tant que telle de la pratique. Et aussi, et ça c'est aussi important de le mentionner, un plaidoyer pour l'abolition internationale de cette pratique, plaidoyer donc par Rim Al-Salem. Et donc dans son rapport, la rapporteuse précise que la GPA se caractérise, je cite, par de l'exploitation et de la violence à l'égard des femmes et des enfants, y compris violence à l'égard des filles. Et la GPA, dit-elle, renforce les normes patriarcales en traitant le corps des femmes comme une marchandise et un objet, et en exposant les mères porteuses et les enfants à de graves violations des droits humains. Fin de citation.
0: Donc ce sont des termes très forts. Hein. On parle vraiment de marchandises, de femmes et des enfants qui sont traités comme des marchandises, comme des objets, et de graves violations des droits humains. Alors, vous avez ici cité le rapport en ce qu'il condamne la GPA par rapport au tort qu'elle fait aux femmes. La rapporteuse attache aussi de l'importance aux droits et aux intérêts des enfants qui sont concernés. Hein. Plusieurs autres rubriques qui ont vraiment toute leur importance aussi sont consacrées aux enfants nés d'une gestation pour autrui. Ces enfants venus au monde par GPA et traités, et là je cite aussi le rapport, comme une marchandise, sont vraiment victimes de cette pratique. Le rapport continue en disant la séparation programmée est particulièrement problématique, donc séparation programmée au moment de la naissance entre la mère qui a porté l'enfant et cet enfant qui est remis au commanditaire. Donc particulièrement problématique au vu de l'importance que l'établissement d'un lien avec la mère pendant la grossesse revêt pour le développement mental.

0: PA, des spécialistes médicaux, des femmes qui ont aussi vécu l'expérience de mère porteuse. Voilà. Et puis évidemment une revue de la littérature scientifique, puisqu'on est vraiment dans un rapport qui n'est pas simplement un rapport
1: politique,
0: idéologique, mais un rapport étayé vraiment sur le plan scientifique. Donc on voit qu'il y a voilà, une grande attention qui a été portée à la préparation de ce rapport du point de vue des personnes interrogées, de la littérature scientifique qui a été mobilisée. Et le rapport donc se termine, on l'évoquait, par des recommandations. En l'occurrence, la première qui est la plus forte, je cite, visant à prendre des mesures en vue d'éradiquer la maternité de substitution sous toutes ses formes. Et plus spécifiquement, travailler à l'adoption d'un instrument international juridiquement contraignant qui interdise toutes les formes de maternité de substitution. Fin de la citation. Donc maternité de substitution, c'est un autre terme pour désigner la GPA ou les mères porteuses. Et donc là, évidemment, ça renvoie aussi au travail de la déclaration de Casablanca, donc un groupe d'experts internationaux des quatre coins du monde qui, depuis maintenant plus de deux ans, plaide également...
1: Pour
0: l'abolition internationale, avec beaucoup de travaux à l'appui. Voilà, donc ça, c'est vraiment aussi une forme de reconnaissance pour le travail de ces experts de la déclaration de Casablanca. Donc finalement, le message qu'envoie l'ONU à travers cette rapporteuse spéciale sur la violence à l'égard des femmes et des filles, c'est, comme je le disais au début, c'est qu'il n'y a pas de GPA éthique. Donc en tant que telle, la GPA doit être considérée comme quelque chose de non éthique. Et donc ça fait interroger évidemment aussi ce qu'on entend de plus en plus dans certains pays d'Europe occidentale ou ailleurs, en particulier en Belgique, puisqu'on le sait, le projet, l'accord de gouvernement fédéral prévoit l'autorisation, la réglementation de la gestation pour autrui en Belgique. Donc pas seulement le fait d'organiser des couples qui auraient fait appel à la GPA à l'étranger, mais d'autoriser la pratique de la GPA sur le sol belge.
1: En prétendant justement encadrer la pratique et n'autoriser qu'une forme de GPA éthique. Mais donc c'est ce qui est totalement mis à défaut ici dans le rapport de cette rapporteuse.
0: Et donc on espère vraiment que le Parlement fédéral belge va se saisir des arguments invoqués par l'ONU pour reconsidérer ce projet de loi.
1: Alors, ce rapport et le message fort qu'il envoie à toute la communauté internationale a trouvé un certain écho, je dirais, à une échelle nationale, hein, en tout cas en France, à travers les mots d'Aurore Berger, qui vous ont peut-être marqué aussi cet été, le 25 août dernier dans les médias. Donc, il s'agit de la ministre française de l'égalité entre les femmes et les hommes. Elle a fait écho à la position défendue dans ce rapport en disant « Je ne souhaite pas que pour répondre à ce désir d'enfant sincère qui peut exister, on mette en balance la question du corps des femmes et de la dignité humaine. » Voilà une prise de position aussi assez courageuse, hein, dans le contexte français actuel. Mais donc, on voit qu'il s'agit, vraiment de la dignité humaine des femmes. Ici, la citation ne le mentionne pas, mais il s'agit aussi de protéger les enfants objet de ces contrats. Et il s'agit aussi de reconnaître qu'il y a un vrai désir d'enfant, peut-être sincère, chez certains couples parents commanditaires. Donc de ne pas nier ce désir d'enfant, d'en prendre la juste mesure, mais en même temps de se poser la question, est-ce que tout est permis pour le satisfaire. Alors pour aller plus loin, chers auditeurs, on vous conseille de creuser la question à travers le dossier de l'Institut européen de bioéthique consacré à la GPA, la gestation par autrui, et intitulé « Faut-il légaliser la gestation pour autrui ?» Voilà, dans cette deuxième partie d'émission que nous allons entamer, nous vous parlerons plus en détail de la formation Masterclass Soignants et Bioéthique. Restez avec nous, même si vous n'êtes pas soignant directement, vous en connaissez certainement qui seraient intéressés d'y participer. On se retrouve juste après la pause musicale.

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1: Nous voilà de nouveau dans notre chronique de la bioéthique avec en notre présence Léopold Van Bellingen, directeur de l'Institut européen de bioéthique. Et c'est évidemment l'occasion pour lui de présenter la nouvelle formation destinée aux soignants, formation intitulée Masterclass Soignants et Bioéthique, qui va être lancée justement dans quelques semaines, cet automne. Alors Léopold, pouvez-vous nous en dire un petit peu plus sur ce nouveau projet ?
2: Bien sûr Constance, mais merci de me permettre de présenter ce projet qui nous tient vraiment à cœur à l'Institut européen de bioéthique. C'est quelque chose qu'on a imaginé depuis pas mal de temps. On a déjà eu l'occasion ces dernières années d'avoir des moments de formation auprès de certains soignants, mais ici on veut vraiment leur offrir un cycle qui leur permet de se poser pour prendre le temps de réfléchir aux enjeux éthiques, aux enjeux bioéthiques auxquels ils sont confrontés, à différents égards, on pourra y revenir. Ce qu'on a vraiment voulu viser comme objectif à travers cette formation, c'est trois objectifs en fait. D'abord, c'est permettre aux soignants d'être mieux formés, d'être davantage formés sur ces enjeux bioéthiques, puisqu'on sait que dans le cadre de leur cursus de formation, il y a certainement des enjeux éthiques qui sont évoqués, mais voilà, les choses bougent sur le plan technique, scientifique, puis il y a aussi des nouveaux enjeux éthiques qui apparaissent, et donc c'est vraiment important, y compris pour les étudiants, hein, leur donner le temps d'approfondir ces questions et d'actualiser leur connaissance de ces enjeux éthiques. Ça, c'est le premier objectif, qui est, on va dire, un petit peu scolaire dans un certain sens, mais après il y a un deuxième objectif qui est plus humain, dans le sens où on veut vraiment soutenir ces soignants dans leur mission au service de l'accompagnement des patients, que ce soit à travers le soin, le traitement, etc. Chaque soignant a son rôle et ses responsabilités, mais tous les soignants, quelle que soit leur spécialité, de près ou de loin, rencontrent des situations éthiques qui vont les toucher, qui vont les interroger dans leur pratique. Et donc, voilà, l'idée, c'est non seulement de leur donner des connaissances, mais aussi et surtout de leur donner du soutien sur les réponses qu'ils peuvent apporter, les réflexes qu'ils peuvent déployer face aux situations qu'ils rencontrent. Et puis, un troisième objectif, qui est un objectif vraiment de réseau, on va dire, entre soignants, à travers cette formation, qui pourront vraiment tisser des liens entre eux et former une forme de petit réseau de solidarité qui se poursuivra après la formation pour continuer à réfléchir ensemble aux situations éthiquement difficiles qu'ils rencontrent.
1: Et par rapport à ces situations éthiquement difficiles, on pense évidemment à tout ce qui concerne aussi le début de vie, donc le rapport à la vie, le rapport à la protection de la vie, hein, en tout début de vie, la grossesse, la conception, la procréation même. Et aussi, on l'a vu dans nos dernières émissions, tout ce qui est en train de changer dans le paysage autour de la fin de vie et tout ce que ça apporte comme bousculement, hein, dans l'implication des soignants par rapport à la fin de vie et parfois cette sollicitation auquel ils font face d'intervenir activement dans la mort des patients. Voilà, donc vous nous avez bien exposé les trois objectifs de cette formation. Alors concrètement, à qui est-ce destiné ? Vous parlez des soignants en général, qui peut se sentir concerné ?
2: Effectivement, c'est important que les gens sachent exactement à qui cette formation s'adresse, cette masterclass. C'est non seulement pour les médecins, mais aussi pour le corps soignant au sens large, donc les infirmières, les infirmiers, les sages-femmes, les pharmaciens, pharmaciennes, je dirais tout le secteur paramédical, donc on pourrait même envisager les kinés. Je discutais hier avec une kiné qui se montrait potentiellement intéressée parce qu'elle, elle aussi, dans sa pratique, rencontre des situations éthiques importantes. Donc ça, c'est tous les professionnels de la santé, finalement, mais aussi les étudiants actuellement en formation, donc étudiants en médecine, étudiants en soins infirmiers, etc. Donc voilà, l'idée c'est aussi même d'avoir un côté un petit peu intergénérationnel avec des personnes peut-être
1: plus expérimentées,
2: plus aguerries, et puis des personnes plus jeunes qui vont aussi peut-être réinterroger les entre guillemets les certitudes que ces personnes plus expérimentées pourraient avoir.
1: Alors pourquoi y participer en cas d'hésitation? Qu'est-ce qui pour vous serait déterminant dans la volonté de s'inscrire à la formation?
2: Oui, mais vous l'avez dit en introduction, je pense, voilà, les soignants sont très fort sollicités, y compris du point de vue de leur temps. Hein, je veux dire, leur temps est peut-être encore plus que pour un autre professionnel vraiment très précieux. Et donc on pourrait se dire, mais encore une formation, moi j'ai pas le temps de me former. Alors bon, si je voulais être un petit peu trivial, je dirais que la formation est obligatoire pour beaucoup de professionnels de la santé, et on a la chance d'avoir demandé l'accréditation auprès de l'INAMI pour les médecins, mais aussi pour d'autres professionnels de la santé. Donc ça, c'est déjà un argument, on va dire, de base. Mais surtout, du point de vue du contenu de la formation, ce temps de formation ne doit pas être vu comme un temps, on va dire, en plus du boulot, mais plutôt vraiment comme une forme d'investissement. Investissement pour soi-même, en tant que soignant, pour faire un peu le point, pour être un peu plus au clair sur ses propres valeurs, sur son ancrage éthique dans sa pratique, et aussi pour cette mise en réseau que j'évoquais avec d'autres professionnels de la santé qui pourront aussi nous éclairer, nous soutenir. Donc tant pour soi, mais alors évidemment tant pour les autres, puisqu'on sait que les soignants, ils travaillent surtout
1: au service des patients, tout à fait.
2: Et donc on en est convaincu, on pense que cette formation, cette masterclass, eh bien elle rejaillira sur les patients, sur la relation que chacun de ces soignants aura avec ses patients. Et donc finalement, c'est les patients eux-mêmes qui profiteront de la qualité de la réflexion éthique qu'aura développée chaque soignant qui aura participé à cette formation.
1: Et peut-être même au-delà des patients, de ces différents soignants, aussi leurs collègues, leur entourage professionnel qui pourra bénéficier aussi de la réflexion éthique qu'eux-mêmes sont en train de mener. Alors concrètement, la formule, hein, pour ceux qui s'intéressent aux détails pratiques, Léopold, pouvez-vous nous en dire un peu plus?
2: Donc 6 soirées en semaine, le mercredi. On a essayé de concevoir ça de manière relativement pratique pour les soignants qui sont fort sollicités. Donc on a un accueil vers 19h, 19h30 avec un léger repas qui est prévu. Et on entame la soirée dans le cœur du sujet vers 20h avec une intervention d'un expert. On pourra revenir sur les différents intervenants. Et puis très rapidement après cette intervention, eh bien un partage d'expériences et des mises en situation qui vont permettre aux participants
1: d'incarner en fait le message qu'ils ont reçu.
2: Exactement, et de mettre en lien leur propre vécu, leur propre questionnement avec ce qui aurait été partagé dans un premier temps. Voilà, donc qui dit bioéthique dit aussi discipline variée. Donc on n'est pas seulement dans la philo, dans l'éthique, on sera aussi un petit peu avec des questions juridiques évidemment, mais aussi des questions plus techniques sur le plan médical, effectivement.
1: Alors est-ce qu'on peut déjà avoir un petit aperçu des différents thèmes de ces soirées?
2: Bien sûr, donc 6 soirées, 6 thèmes, je dirais. On va commencer avec une interrogation sur la bioéthique du point de vue des valeurs du soin. Donc vraiment reprendre le temps de se poser la question de qu'est-ce qui fait en tant que soignant, quelles sont nos valeurs et comment est-ce qu'on les confronte aux situations bioéthiques. On aura une autre soirée qui sera consacrée à la relation entre le soignant et le patient, en particulier du point de vue du rapport au corps, du rapport aux vulnérabilités. Que vit le patient et aussi donc le soignant dans ce rapport à son propre corps. Une troisième soirée consacrée à la question très, très sensible, très, très souvent invoquée dans le débat public, de la dignité. Mm-hmm. Dignité en lien avec la valeur de la vie. Est-ce que ma vie vaut encore la peine d'être vécue? C'est des questions qu'on entend souvent. Est-ce que j'ai encore une dignité? Alors, encore une autre soirée sur un sujet peut-être un peu plus procédural, technique, mais qui est fondamental aussi, c'est tout l'enjeu de la réflexion éthique au sein des établissements de santé. Mm-hmm. Donc, toute l'éthique clinique, la déontologie médicale, en lien avec les pratiques institutionnelles qu'on voit se développer dans les différents hôpitaux, maisons de retraite, etc. La 5e soirée, elle portera sur l'éthique du soin, donc la bioéthique, en lien avec l'intelligence artificielle. Il y a des vrais enjeux, pas seulement futurs, mais déjà contemporains, sur la mobilisation de l'intelligence artificielle dans la réflexion éthique, mais aussi, et peut-être avant tout, la manière dont l'IA vient re-questionner nos repères éthiques. Et enfin, une dernière soirée qui est fondamentale aussi, c'est celle consacrée à la liberté de conscience des soignants face à tous ces enjeux éthiques. Quelle liberté pour le soignant ? Quelle liberté aussi face parfois aux demandes du patient ou aux demandes des institutions au sein desquelles il travaille. Voilà.
1: Eh bien, merci beaucoup. Et quelques intervenants déjà, avez-vous quelques noms à nous partager ?
2: Bien sûr, bien sûr. Alors, on aura, dans le désordre, hein, on aura l'occasion d'accueillir Timothy DeVos, donc, qui est professeur à la KU Leuven et hématologue à l'UZ Leuven. Également, Blandine Imbert, qui est docteur en philosophie et qui nous vient de Paris, de l'ICP à Paris, dont elle dirige l'école de santé publique. Une autre personnalité vraiment très très inspirante, c'est Éric Fia, qui est professeur de philosophie à l'université Gustave Eiffel à Paris et qui va parler justement, lui, de la dignité. Voilà, et puis encore deux, trois autres noms, notamment François Truffin, infirmier en chef des Petites Sœurs des Pauvres. Moi-même, j'aurai l'occasion d'intervenir.
1: Notamment sur le sujet de la liberté de conscience, puisque c'est un sujet que travaille l'IEB depuis très longtemps.
2: Exactement.
1: Voilà, donc pour rappel, donc le comité organisateur de cette formation est l'Institut européen de bioéthique sous la direction, sous la présidence du docteur Stefano Mastroboni. Voilà, merci chers auditeurs pour votre écoute et surtout nous vous appelons à diffuser le lancement de cette formation à destination des soignants. N'hésitez pas à partager cette émission ou toute petite annonce que vous pourrez trouver à ce sujet sur le site de l'Institut européen de bioéthique. Nous vous souhaitons une bonne fin de journée et à très bientôt dans notre chronique.
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2: Bonjour chers auditeurs et bienvenue sur RCF où j'ai la joie de recevoir le professeur de théologie à Lucé-Louvain, Benoît Bourgine. Bonjour Benoît Bourgine.
3: Bonjour Véronique Bontemps.
2: Nous poursuivons avec vous l'étude des psaumes dans cette émission Une miette de théologie que vous pouvez retrouver sur le site RCF en Belgique. Alors vous lisez pour nous les psaumes. Aujourd'hui, vous les actualisez. Aujourd'hui, nous allons lire le psaume 67. Mais je préviens nos auditeurs, Benoît Bourgine a perdu une octave pendant cet été et sa voix est un peu grave. Pas de catastrophe. Le psaume 67, c'est une hymne de victoire au ressuscité.
3: Alors, c'est en effet ainsi que l'Église l'a prié. Alors, au niveau de l'Ancien Testament, on entend des résonances qui le font ressembler au cantique de Moïse, ce cantique que nous chantons lors de la nuit pascale, Exode 15, quand le peuple d'Israël se réjouit d'avoir défait l'armée de Pharaon qui est à ses trousses. On entend aussi des hymnes assez anciennes dans l'Ancien Testament, comme l'hymne de Déborah en Juge 5, ou encore en Nombre au chapitre 10, versets 35-36, quand il s'agit pour le peuple d'avancer avec l'arche d'alliance. Quand l'arche partait, Moïse disait « Lève-toi, koum », donc c'est le verbe qui est employé au début du psaume.
2: Qu'est-ce que c'est encore l'arche d'alliance ?
3: Alors l'arche d'alliance, c'est là où il y a les commandements divins donnés par Dieu à Moïse et qui symbolisent la présence de Dieu au milieu de son peuple. C'est remarquable le fait que le peuple d'Israël ne veuille pas faire un pas sans que son Dieu soit avec lui. C'est le contenu de la prière de Moïse quand il le supplie après la prévarication du veau d'or. Sois avec nous, accompagne-nous, on ne va pas s'en tirer tout seul. Autrement dit, il y a cette prière ardente, mais qui est bien dans l'esprit de la prière à laquelle nous avons affaire aujourd'hui, c'est-à-dire sans Dieu on ne peut rien, et c'est son intervention décisive qui sera le salut du peuple.
2: Et lui désire être avec nous.
3: Et lui désire être avec nous, en effet il y a ce jeu dans la prière de Moïse, où Dieu dit, mais écoute, ce peuple, il est impossible, je ferai de toi quelqu'un de grand, et Moïse s'interpose en disant, pas du tout, considère-moi anathème, mais et ce peuple sauve-le. Donc vous voyez, il y a ce jeu où Dieu en fait suscite de la part de Moïse cette intercession en faveur du peuple, puisque évidemment Dieu veut que son peuple soit exaucé, qu'il puisse accompagner, être présent au milieu du peuple. C'est la formule de l'Alliance, hein. Je serai ton Dieu, tu seras mon peuple.
2: Benoît Bourgine, on va voir dans ce psaume que c'est un Dieu guerrier qui parle.
3: Ben en effet, son peuple est aux prises avec les événements de l'histoire et il est question de sa survie en l'occurrence. Et donc, ce peuple se tourne vers son Dieu comme son unique recours. Et donc, c'est un Dieu guerrier, en effet, un Dieu de délivrance qui sauve son peuple de ses ennemis. Alors il y a un caractère épique, en effet, d'une action passée dans laquelle Dieu s'est illustré. Alors je me permets juste de citer deux versets qui vont donner le ton à l'ensemble du psaume. Parce que ce psaume, c'est une question de vie ou de mort pour le peuple à long terme. Et c'est pourquoi l'Église le reprendra à son compte quand il s'agira de célébrer l'événement sauveur par excellence, à savoir la résurrection de Jésus d'entre les morts. Donc je cite ces versets 20 et 21 du psaume 67. « Béni soit le Seigneur de jour en jour, il prend charge de nous, Dieu notre Sauveur. Le Dieu que nous avons est un Dieu de délivrance. Au Seigneur notre Dieu sont les issues de la mort. » Donc vous entendez, ce Dieu est celui qui détient le pouvoir de faire vivre et de faire mourir. Donc on voit la foi qui a mûri dans le peuple et qui crédite son Dieu de la capacité de le faire vivre à travers la mort qui est imminente, hein, dans les ennemis qui sont supérieurs. Il y a cette foi indéracinable qui sera la foi de l'Église dans le Christ ressuscité.
2: On Donc voit ça cette veut dire continuité. Qu'on croyait déjà en la résurrection à l'époque ?
3: Alors, pas à l'époque du psaume, puisque la croyance en la résurrection est une croyance relativement tardive. On peut la situer du 2e siècle avant notre ère. Hein. Et vous rappelez dans l'Évangile, Jésus met de temps en temps pharisiens et sadducéens l'un contre les autres sur cette question précisément. Donc il n'y a pas encore unanimité au 1er siècle de notre ère. Néanmoins, il y a cette conviction que Dieu est plus fort que la mort. C'est lui qui fait vivre et qui fait mourir. Et que si le peuple peut connaître un salut par-delà ses dangers de mort, il le doit à son Dieu et lui seul. Alors peut-être il faut, je peux, puisque je l'ai annoncé, indiquer combien l'Église a choisi ce psaume pour célébrer la grande nuit, la nuit pascale, celle de la résurrection de Jésus d'entre les morts, et en particulier dans les matines du dimanche de Pâques de la liturgie byzantine, qui représente évidemment quelque chose de très important dans l'ensemble de la liturgie chrétienne. C'est vraiment le cri de victoire aux matines de Pâques, que Dieu se lève et ses ennemis se dispersent et ses adversaires se fuient devant sa face. Et ce verset, cette espèce de cri de victoire qui est déclamé par le prêtre comme une annonce de la bonne nouvelle de la résurrection, est entonné en alternance avec le tropaire de Pâques. Et je vous lis le tropaire de Pâques pour que vous compreniez comment l'Église lit dans l'Ancien Testament déjà la prophétie de ce qu'elle va célébrer dans les mystères du Christ. Le Christ est ressuscité des morts, par sa mort il a triomphé de la mort, il nous délivre du tombeau pour nous donner la vie. Voilà le tropaire que l'on chante en alternance avec les différents versets, les trois premiers versets du psaume, donc que Dieu se lève et ses ennemis se dispersent, puis comme se dissipe la fumée, il se dissipe, comme fond la cire en face du feu, ils périssent les impies en face de Dieu, et puis le tropère, et on continue, mais les justes jubilent devant la face de Dieu, ils s'exaltent et dansent de joie. Donc ça c'est une leçon très instructive de la manière dont l'Église primitive, ancienne, a prié son Dieu, le Dieu de Jésus-Christ, en reprenant tel quel le chant de victoire du peuple d'Israël.
2: Mais ce psaume, Benoît Bourget, n'est pas si facile à comprendre. Il est un peu énigmatique, on va dire.
3: En effet, du point de vue de l'exégèse de l'Ancien Testament, il y a 15 mots et expressions qu'on ne retrouve que là, dans la Bible. Et alors, évidemment, là, on ne sait pas très bien leur sens. Donc, quelque chose d'épique et de très ancien, en réalité. Alors, il y a deux théories. Soit c'est un psaume un peu disparate, disent les exégètes, soit c'est quelque chose de très très bien pensé, on n'a pas encore de consensus là-dessus. Mais en tout cas, on peut faire le lien avec les psaumes qui précèdent, les liens étroits, notamment avec le psaume 65, en hébreu 66. Ici, nous avons affaire avec notre psaume au psaume 67, en hébreu 68. Et alors, on va le lire peut-être maintenant, mais on va en lire seulement des extraits parce qu'il est très très long. Et j'indique simplement pour que la lecture soit significative que, en réalité, le psaume célèbre à l'origine une victoire contre des rois coalisés. Et au centre du psaume, il y a cette victoire qui est décrite, et on va l'entendre quand on entend « Tu répandis au Dieu une pluie de largesse, ton héritage, tu l'as fermi ». Dieu a fermé son héritage dans un épisode de guerre. Et en réalité, dès l'entrée du psaume, avec les versets que j'ai lus, on entonne un cri de victoire. Donc la tonalité du psaume, c'est celui de la victoire annoncée dès l'abord. Et puis, dans la deuxième partie du psaume, c'est une procession liturgique au temple de Jérusalem. Alors c'est intéressant parce qu'on va entendre parler du Sinaï, on va entendre parler d'une montagne de Transjordanie, et puis on va entendre parler de Jérusalem, c'est-à-dire le mont Sion, celui qui est le plus humble, qui est le plus moins élevé, si vous voulez. Mais en fait, c'est là où Dieu, finalement, va prendre ses quartiers, va habiter dans son temps. Peut-être pouvons-nous le lire à présent.
2: Chers auditeurs, je vous propose une petite pause musicale et après nous prendrons la lecture de ce psaume 67.

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1: Avec Benoît Bourgine, nous commentons les psaumes et aujourd'hui nous lisons le psaume 67 en hébreu 68. Que Dieu se lève et ses ennemis se dispersent, et ses adversaires fuient devant sa face. Comme se dissipe la fumée, ils se dissipent comme fond la cire en face du feu. Ils périssent les impies en face de Dieu. Mais les justes jubilent devant la face de Dieu, ils s'exaltent et dansent de joie. Chantez au Seigneur, jouez pour son nom, frayez le chemin aux chevaucheurs des nuées. Jubilez dans le Seigneur, dansez devant sa face. Père des orphelins, justicier des veuves, tel est Dieu dans sa sainte demeure. Dieu donne à l'isolé une maison, il ouvre aux captifs la porte du bonheur, mais les rebelles habitent un sol aride. Ô Dieu, quand tu sortis à la face de ton peuple, quand tu foulas le désert, la terre trembla, les cieux mêmes ruissellent en face de Dieu, celui du Sinaï, en face de Dieu, le Dieu d'Israël. Tu répandis, ô Dieu, une pluie de largesse, ton héritage exténué, toi, tu l'affermis. Et là, ta famille trouva sa demeure, quand ta bonté, ô Dieu, tu préparais pour le pauvre. Et ici, nous nous permettons de sauter les versets 12 à 32 et nous reprenons au verset 33. Royaume de la terre, chantez au Seigneur, jouez pour le chevaucheur des cieux antiques. Il élève la voix, voix de puissance. Venez reconnaître la puissance de Dieu. Sur Israël, sa splendeur, dans les nues, sa puissance. Redoutable est Dieu depuis son sanctuaire. C'est lui le Seigneur, le Dieu d'Israël, qui donne au peuple force et puissance. Béni soit Dieu. Benoît Bourgine, à la lecture de ce psaume, on est frappé par deux thèmes, celui de la face de Dieu, qui est importante, qui revient plusieurs fois, et celui de la puissance de Dieu.
2: En effet, c'est pas moins de 7 fois qu'il y a « mipne Elohim »,« lifne Adonai », donc quelque chose de qui parle de la face, donc autrement dit, puisque évidemment Dieu n'a pas de corps, de sa présence, de sa proximité. Le fait que Dieu se manifeste dans le cadre d'une théophanie, voilà ce qu'indique la question de la face. La face, c'est-à-dire la présence victorieuse de Dieu pour son peuple, parce qu'il daigne être présent pour le sauver. Et puis celui de la puissance, c'est-à-dire qu'il suffit que Dieu paraisse pour que le salut soit donné au peuple.
1: Alors, mais il me semble aussi qu'il favorise les bons et qu'il met en tristesse les rebelles.
2: Tout à fait. Et là, on l'a vu à plusieurs strophes que vous avez lues. Et on retrouve le thème fondamental indiqué par le psaume premier du psautier en ouverture. Il distingue entre les justes et les pécheurs et les méchants. Et donc, finalement, ce cri de victoire initial que Dieu se lève et ses ennemis se dispersent est celui d'un jugement. Il se lève, hein, comme on lève l'Arche d'Alliance pour aller à l'étape suivante, mais dans le cadre d'un jugement divin.
1: Avec une attention particulière aux pauvres aussi, toujours.
2: Alors, c'est frappant, ces expressions magnifiques que vous avez lues, « Père des orphelins, justicier des veuves », tel est Dieu dans sa sainte demeure. Dieu donne à l'isolé une maison. Et donc, on voit qu'il est le toit de ceux qui sont sans abri. Il est le secours de ceux qui n'ont personne pour veiller à leur subsistance. Hein. Et que cela entre dans les hurlements de victoire est tout à fait remarquable. Ce n'est pas n'importe qui nous sauve. C'est ce Dieu-là qui est auprès de nous et qui, donc, ne peut que nous incliner à imiter cette bienveillance. Donc Dieu fait la différence, il juge entre les justes et les impies. Et alors on a dans les beaux versets que vous avez lus, une théologie du nom de Dieu, non seulement ça, mais une théologie du pauvre, on l'a entendu. Alors c'est clair que...
1: Qu'est-ce qu'une théologie du nom de Dieu ?
2: Alors, le nom de Dieu, c'est le fait que il y a une sainteté propre à Dieu, une mise à l'écart. On ne traite pas le nom de Dieu comme on traite des choses du monde, précisément parce qu'il nous dépasse. Et le respect qu'on a vis-à-vis du nom, c'est le respect qu'on a vis-à-vis de Dieu lui-même, de sa présence. Et alors, chantez au Seigneur, jouez pour son nom. Mais ce n'est pas seulement dans le psaume, on le voit, une révérence qui nous mettrait à terre, n'est-ce pas, dans l'adoration ou la prostration. Non, non. Au contraire, c'est quelque chose qui suscite la joie. Parce que le fait que son nom nous mette en joie, c'est qu'il veut être là, il veut être notre salut. Et là où aboutira finalement l'exode, c'est-à-dire à Jérusalem, il veut habiter au milieu de son peuple. Et c'est la gloire qui prendra l'entièreté de ce temple. Et précisément, il dira, c'est là où j'ai voulu que mon nom habite. Autrement dit, sa présence. C'est un autre, évidemment, thème, métaphore, pour parler de sa présence. Théologie du nom, théologie du pauvre, on l'a entendu, qui en fait reçoit aussi des thématiques qui sont présentes dans l'Orient ancien, hein, dans d'autres civilisations égyptiennes, mésopotamiennes. Alors, on doit aussi être attentif, peut-être l'a-t-on été quand vous avez lu les deux premières strophes, où le psalmiste invite à chanter, hein, à tout le peuple puisse s'allier à son cri de victoire et de joie, et puis à la troisième strophe, au verset 8, on a un changement de personne. Ô Dieu, quand tu sortis à la face de ton peuple. Donc, il y a un passage à l'adresse directe en deuxième personne. Hein. Même le verset 2 était que Dieu se lève. On ne s'adressait pas à Dieu. On souhaitait ardemment qu'il vienne. En verset 8, on s'adresse directement à lui. Alors c'est intéressant comment dans les psaumes, on a souvent eu cette changement.
1: Cette alternance,
2: hein, qui d'ailleurs, si on se surprend, est aussi dans notre propre prière personnelle. On passe de « est-ce que Dieu pourrait venir à mon aide ?» Et puis « Seigneur, viens à mon aide hein. !» On a différents types d'adresses à Dieu. Et là, on voit en effet, ô Dieu, quand tu sortis à la face de ton peuple, en face de Dieu, celui du Sinaï, la terre trembla. Alors là, on a le récit d'une théophanie, où Dieu est comme un chef d'armée, et la nuée accompagne le peuple. Et évidemment, on renvoie à des récits hein, qui datent évidemment, du Pentateuque ou encore des juges. Mais ce qui nous intéresse, c'est l'usage que l'apôtre Paul fera de ce texte, et notamment à travers la série des montagnes dont j'ai parlé tout à l'heure, le Sinaï, qui est une appellation très ancienne de l'Horeb, le mont de Transjordanie, le Bashan, et puis Jérusalem. Puisque, en l'épître aux Éphésiens, au chapitre 4, l'auteur de l'épître aux Éphésiens dit « Montant dans les hauteurs, il a emmené des captifs, il a donné des dons aux hommes. » Et la littérature paulinienne, là, utilise cela précisément pour la victoire de la résurrection. Je cite chapitre 4 de l'épître aux Éphésiens, verset 9. « Il est monté, qu'est-ce à dire, sinon qu'il est aussi descendu dans les régions inférieures de la terre, et celui qui est descendu, c'est le même qui est aussi monté au-dessus de tous les cieux, afin de remplir toutes choses. C'est lui encore qui a donné aux uns d'être apôtres, à d'autres d'être prophètes ou encore évangélistes. » Donc, vous voyez l'intérêt, le fait que le Christ, dans sa résurrection et dans sa victoire, dote l'Église de tout ce qu'il lui faut pour continuer à répandre la bonne nouvelle et la puissance de la parole de Dieu qui féconde.
1: Benoît Bourget, il nous reste 3 minutes et pour terminer cette émission, vous avez l'habitude de nous donner un commentaire des pères de l'Église, les psaumes qui sont fort commentés par les pères.
2: Oui, et aujourd'hui, je vais prendre Origène, donc ce grand père de l'Église qui a été une source pour toute la patristique. Il a vécu donc au IIIe siècle, donc à la fois à Césarée et à la fois à Alexandrie. Et on a retrouvé en 2012, figurez-vous, par une bibliothécaire particulièrement érudite, de nouvelles homélies d'Origène. Donc au XXIe siècle, on trouve encore des trésors datant du IIIe siècle chrétien. Alors, Origène, dans cette homélie sur le psaume 67, se demande d'abord pourquoi les verbes sont à l'impératif et non à l'optatif. Alors, il commente la Septante, en l'occurrence, et il dit, mais c'est bizarre, parce que on ne donne pas de commandement à Dieu. Comment se fait-il qu'on a des verbes à l'impératif ? Et de fait, dans l'Antiquité chrétienne, on dit, rappelez-vous l'arrêt de saint Benoît, nous nous ont prié qu'avec humilité et respect, à plus forte raison, faut-il supplier le Seigneur en toute humilité. Bon. Mais alors, ce qui est intéressant, c'est que d'abord, Origène fait observer que le Christ enseigne à ses disciples notre Père, qui propose des demandes à l'impératif, que ton nom soit sanctifié, que ton règne vienne, que ta volonté soit faite. Et donc, il raffine et il dit, mais il y a plusieurs niveaux d'interprétation. Le fait que le Christ nous habilite à lui parler avec franchise, c'est le mot de paresia, c'est-à-dire de liberté de parole. Pourquoi ? Parce que nous sommes ses enfants.
1: Et qu'on est en face de lui.
2: On est en face de lui, il nous autorise à cette familiarité. Entre parenthèses, Origène a aussi sans doute été influencé par la proximité de la tradition juive, où il y a cette familiarité du priant avec son Dieu, mais compatible aussi avec le respect de la plus grande majesté divine. Les deux vont ensemble. Et donc, il parle d'une familiarité amoureuse. Néanmoins, il revient en disant, en fait, ce n'est pas plus étonnant que l'on puisse ainsi sembler commander à Dieu, que ce Dieu-là se met à nos pieds pour les laver. Ce Dieu-là est celui de la condescendance. Il s'est abaissé jusqu'à nous. Et donc, il nous autorise à lui parler. Lui qui était le maître s'est comporté comme le serviteur. Il nous autorise, mais dans l'esprit évidemment qu'il a donné, à lui demander avec pleine confiance. Mais une confiance qui est inspirée à la fois de l'amour et puis en même temps de la crainte de Dieu, du véritable et authentique respect de Dieu.
1: Merci beaucoup Benoît Bourgine d'avoir commenté pour nous ce psaume 67 et de nous avoir montré avec Origène que le plus extraordinaire, c'est au fond l'abaissement de Dieu. À très bientôt.
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1: Bonjour à toutes et à tous. Le jeudi 13 novembre prochain, Solidarité Orient, en collaboration avec la Commission pour le dialogue interreligieux du diocèse de Liège, organise une conférence du père Jean-Jacques Pérennes, dominicain, ancien directeur successivement de l'Institut dominicain d'études orientales du Caire et de l'École biblique et archéologique française de Jérusalem. Il se propose de dresser un état des lieux du dialogue islamo-chrétien. Où en est-il 60 ans après la déclaration Nostra Aetate du Concile Vatican II? La conférence donnera à l'espace Prémontré, rue des Prémontrés, 40 à Liège, à 20h précises. L'entrée est libre, mais mieux vaut s'inscrire en envoyant un email ou en téléphonant email orient.austen@gmail.com, donc orient.austen@gmail.com, téléphone 0485 21 99 35. Et mon invité de ce jour est précisément l'orateur. Bonjour Père Pérennes.
2: Bonjour Christian, heureux de vous entendre.
1: Vous êtes particulièrement qualifié pour nous parler du dialogue islamo-chrétien, puisque vous l'avez vécu sur le terrain, en pays arabe, et notamment à la tête d'institutions qui, peu ou prou, y sont engagées, et ce fut en Algérie, en Égypte, en Terre Sainte. Est-ce que vous pourriez rappeler les étapes de votre parcours dans ces pays, dans quelles circonstances vous avez été amené à y exercer votre ministère religieux et vos fonctions?
2: Oui, volontiers, oui. Donc je suis religieux, dominicain, et vous savez, on reçoit des affectations, et elles ont toujours été, dans mon cas, heureuses, parce que j'ai toujours été envoyé dans des lieux où il y avait des défis, où je me suis trouvé bien à mon aise. Le premier poste, j'étais tout jeune, j'étais à Alger, jeune professeur d'économie, j'avais fait des études d'économie dans ma jeunesse, et mon but étant d'abord de connaître le monde musulman, ben voilà, j'avais des amphis d'étudiants, tous musulmans, et j'ai fait donc 8 années, plus 2 auparavant, 10 ans en total, de plongée dans le monde algérien, tout jeune, voilà, et je découvrais, ce fut une belle expérience. Ensuite, il y a eu une étape qui n'est pas dans le monde arabe, qui a été à Rome, assistant du maître l'ordre dominicain, mais j'ai eu l'occasion à ce titre-là aussi de favoriser de nouvelles fondations, en particulier de renouveler notre présence dominicaine en Turquie, à Istanbul, et aussi de favoriser la création d'une fondation en Indonésie. Donc c'était encore le monde musulman, mais dans d'autres horizons que vraiment la Méditerranée. Puis j'ai passé en effet 15 ans au Caire, à l'IDEO, Institut Dominicain d'Études Orientales, dont on reparlera tout à l'heure à propos du Père Anahuati. Et évidemment, c'est un très beau lieu, passionnant, qui a plus de 60 ans d'existence. Et finalement, Jérusalem, où c'est moins peut-être la relation islamo-chrétienne qui est en cause, parce que j'étais à la tête d'une institution biblique et archéologique, mais enfin néanmoins, je vivais en Palestine, à Jérusalem-Est, et j'étais aussi confronté à la réalité de l'islam. J'ajouterais qu'à travers de tous ces séjours, il y a eu aussi la question des chrétiens d'Orient. J'ai été pendant 8 ans responsable de nos frères et de nos communautés dans le monde arabe, donc ça allait du Maroc à l'Irak, et l'Irak, évidemment, m'a donné l'occasion de beaucoup fréquenter les chrétiens d'Orient dans des situations complexes.
1: Oui, alors le dialogue islamo-chrétien, je pense, est différent selon les contextes que vous évoquez. D'abord, comment vous le qualifieriez en Algérie?
2: L'Algérie, je pense que le défi, c'est d'abord d'être une présence fraternelle. Parce que l'Algérie a eu beaucoup de chrétiens dans le passé, mais enfin, il y a très très longtemps, c'est l'époque de Saint-Augustin. Oui. Pourquoi le christianisme a-t-il complètement disparu d'Afrique du Nord? C'est une question qui reste discutée par les historiens et les spécialistes. Toujours est-il que depuis plusieurs siècles, il n'y a pas de chrétiens locaux.
1: Autochtones, oui.
2: Il y a eu une présence chrétienne à partir de la colonisation française, mais d'une certaine manière, ça complique un petit peu le sens de la présence, parce que quand on arrive avec les colons, bah, et une armée, on n'est pas forcément toujours bien reçu. Mais enfin, néanmoins, surtout au moment de la guerre d'indépendance, et l'Église d'Algérie a su, grâce au cardinal Duval, prendre une position de défense des droits humains. Et a compris assez vite, l'Église locale a compris assez vite que l'indépendance était une cause juste pour le peuple algérien. Donc je dirais aujourd'hui, cette présence d'Église est très, très minime. Hein. Il y a quatre diocèses, mais à cause de l'étendue du pays, mais simplement, je dirais peut-être quelques centaines de chrétiens dans chacun des diocèses, souvent d'ailleurs des chrétiens étrangers, soit européens, soit étudiants africains. Mais le but, c'est quand même d'être une présence fraternelle d'amitié. Et les amis algériens disent d'ailleurs, musulmans disent, le jour où votre présence ne sera plus possible, ce sera inquiétant pour nous. Ça veut dire que nous serons complètement enfermés dans notre citadelle. C'est une sorte de petite ouverture, si vous voulez. Voilà. Alors, dans un contexte blessé, et on le voit, ça le reste, entre autres, entre la France et l'Algérie, c'est important qu'il y ait des hommes et des femmes qui soient là paisiblement, comme des amis.
1: En plus, l'archevêque d'Alger a

0: hein, les moines de Tibérine. Alors sur Mgr Claverie, vous avez d'ailleurs écrit deux livres. Vous auriez quelques mots pour caractériser son engagement dans le dialogue?
1: Oui, je crois qu'on pourrait dire avoir trois thèmes pour évoquer ça, ce qui le caractérise par rapport à d'autres. La première chose, je crois, c'est qu'il a voulu très vite, sur les questions interreligieuses, avoir un parler vrai. Il devient évêque en 1981, donc il y a déjà pas mal d'années qui se sont écoulées depuis Nostra Aetate, une d'années, donc depuis Vatican II. Et comme vous le savez, il y a eu une période un peu d'euphorie après Vatican II. Et on a fait des grands colloques, des grandes rencontres à Cordoue, à Tripoli, pour dire qu'on s'aimait, etc.
0: Un peu de naïveté de bisounours, maintenant.
1: Oui, hein, un petit peu de naïveté, mais en même temps, c'est bien de commencer en ayant une volonté de, vous voyez, il fallait quand même renouer les contacts, et c'était une période utile. Mais c'est vrai que ça restait un peu à la superficie. Et donc Pierre a été en effet très, très clair là-dessus en disant « Commençons par reconnaître que dans notre histoire, il y a d'abord beaucoup de blessures mutuelles et beaucoup de polémiques. » Donc je dirais que c'est la première caractéristique de sa position, hein, parler vrai. La deuxième, je dirais, c'est son choix à lui, c'est de créer des liens et des lieux de rencontre. Il disait, nous n'avons pas encore les mots pour nous comprendre, mais nous devons créer des occasions de rencontre qui nous permettent davantage de nous comprendre mutuellement, si vous voulez. Et donc, il a beaucoup, comme évêque, œuvré pour créer des lieux, en effet, où on se connaisse. Et aussi, ajoutait-il, essayons d'affronter ensemble des défis communs. Il y a quand même beaucoup de défis. Et par exemple, les églises du Maghreb sont tout à fait au service des pauvres, hein, des handicapés, des migrants aujourd'hui. Donc, affronter des défis avec les autres, c'est une manière de construire une relation qui ne vous place pas tout de suite sur le terrain interreligieux proprement dit, qui est un terrain plus compliqué. Il faut déjà beaucoup d'amitié, beaucoup de présence pour pouvoir parler de ces sujets-là. Et je dirais la troisième chose qui le marque, mais il n'est pas le seul dans ce cas-là, c'est rester dans l'épreuve. Quand ça a été dur, eh bien, il a fait le choix de rester. Beaucoup de gens lui ont conseillé de s'en aller. Il était hors de question pour lui de partir. Et je pense que ça scelle, d'une certaine manière, l'authenticité de l'engagement d'amitié des chrétiens d'Algérie. Ils sont restés quand ça allait mal.
0: Ouais.
1: Et les Algériens ne l'ont pas oublié.
0: Et alors, en l'Égypte, c'est certainement, au fond, à la tête de l'idéo que vous avez été le plus, je vais dire, institutionnellement impliqué dans le dialogue islamo-chrétien. Et peut-être là, au plan théologique, et pas seulement dans la perspective de faire un bout de chemin humain ensemble, notamment en raison des liens qui existent entre la grande université islamique Al-Azhar, qui est un pôle de référence majeur pour l'islam sunnite, et les dominicains du Caire. Vous pourriez nous en dire un peu plus?
1: Oui, évidemment, la présence en Égypte est une présence tout à fait importante. Cet institut a été créé juste dans l'immédiate après-guerre, hein, à la fin des années 40-50.
0: Oui, c'est un peu une excroissance de l'école biblique de Jérusalem, si je ne m'abuse.
1: Pardon ?
0: C'est un peu une excroissance de l'école biblique de Jérusalem.
1: Au départ, le père Lagrange avait souhaité avoir en Égypte un pied-à-terre pour les étudiants venant faire des fouilles. Et puis finalement, la chute de l'Empire ottoman, l'apparition de frontières, et ensuite la montée du nasserisme ont rendu beaucoup, et du nationalisme arabe, ont rendu plus compliquée la relation entre ce qui était devenu Israël et puis l'Égypte. En revanche, l'IDEO, donc l'Institut Dominicain d'études orientales, a été créé explicitement pour créer un pont par le biais culturel. Et peut-être là encore, par rapport à ce que vous avez dit, pas encore tout à fait un vrai travail théologique,
0: oui. Mais
1: au moins un travail de compréhension mutuelle. Le père Nawati, fondateur, était un Égyptien, chrétien égyptien, très grand spécialiste mondialement connu de la philosophie arabe médiévale. Il a beaucoup publié sur Averroès, sur Avicenne, etc. Et donc, il a eu très vite une crédibilité dans le monde égyptien. Et il a créé cet institut pour justement nouer des ponts par le biais de la culture. Alors, le fait d'être en effet près de l'université d'Al-Azhar est un élément important. C'est une énorme université qui est une grosse institution du monde sunnite. Hein. Il y a guère d'équivalent au monde, hein, comme en termes d'ampleur et de taille. Peut-être de grandes universités chiites en Iran, mais voilà. Et donc, le père Anawati a d'abord commencé à travailler avec des intellectuels musulmans égyptiens pour l'édition des textes arabes, etc., du patrimoine islamique. Et ensuite, il a créé une très grosse bibliothèque qui est devenue une référence mondiale en matière de recherche en islamologie. Il a vraiment créé un lieu.

0: un lieu très de référence et où viennent beaucoup les chercheurs. Mais là aussi, si vous voulez, Anahuati disait, nous travaillons dans un contexte où il y a beaucoup de préjugés. Et pour lever ces préjugés, pour lever les ambiguïtés de notre présence, il faut que nous soyons très rigoureux. Nous ne sommes pas là pour faire des conversions. Il y a une sorte de présupposé très clair dans le positionnement de l'idéo. On est là vraiment pour se comprendre, mieux se comprendre mutuellement, donc que les musulmans nous comprennent davantage et que nous comprenions davantage la culture musulmane, hein, mais sans arrière-pensée, si vous voulez. Et cette clarté-là qui a permis à l'idéo de survivre, entre autres à la crise nassérienne, lorsqu'il y a eu le nationalisme arabe, où tout le monde a été soupçonné, l'idéo est passé au travers des gouttes, si j'ose dire, parce que le positionnement est très clair. Et c'est encore vrai aujourd'hui, c'est-à-dire nous avons là-bas de jeunes religieux, jeunes ou moins jeunes, mais tous extrêmement qualifiés.
1: Oui.
0: On connaît beaucoup Adrien Candia,
1: Voilà, Adrien est très connu.
0: oui, mais il y en a
1: Et il y
0: d'autres.
1: en
0: Il y
1: a
0: a
1: d'autres, oui.
0: Emmanuel Pisani,
1: Jean
0: Mathieu
1: Druel, oui, qui
0: Dominguez,
1: fut mon élève à
0: Jean
1: Lille.
0: Bruel, grand spécialiste de la linguistique arabe médiévale. C'est vraiment un auteur de grand niveau, de très haut niveau, hein. René-Vincent du Grand Launay. Enfin, je veux dire, on a une génération de jeunes dominicains, jeunes ou moins jeunes maintenant, mais qui peuvent être crédité d'une vraie compétence dans j'allais dire, le dur de la culture musulmane. Hein. Donc, ça suppose beaucoup d'abnégation, beaucoup de travail, mais c'est à ce prix-là, je pense, que nous avons une présence qui peut durer et qui, du coup, aujourd'hui, nous attire non seulement beaucoup de chercheurs égyptiens, mais des chercheurs du monde entier qui viennent fréquenter notre bibliothèque. Il y a une maison des chercheurs qui est très, très demandée. Il y a vraiment là une sorte d'îlot, si vous voulez. Dans cette grande ville, vous le connaissez, Christian,
1: Oui, bien sûr.
0: quand on rentre dans le jardin de l'idéo, on
1: Ah,
0: entre
1: c'est
0: dans un
1: un.
0: oasis, pas simplement de respiration pulmonaire, mais je dirais aussi de bienveillance, quoi. Et donc, voilà. Et pour même, à la limite, je dirais, on peut aborder des questions qui fâchent quand on est dans un contexte comme ça, de très solide et très bienveillant. Donc, c'est un institut qui marche pas très bien. Je suis très, très fier de mes successeurs, je dois dire. Ils font un travail magnifique.
1: Je ne peux
0: Merci.
1: d'ailleurs que conseiller à nos auditeurs d'aller faire un tour sur le site web de l'Institut dominicain d'études orientales. Ils verront à quel point c'est une ruche foisonnante qui me fait penser à un proverbe arabe qui dit on est au fond ennemi que de celui qu'on ignore. La connaissance, l'intelligence de l'autre est évidemment déjà un premier grand pas pour la rencontre et le dialogue. Hein.
0: Tout à fait, tout à fait.
1: Alors, vous soulignez tout à l'heure votre amitié, votre intérêt pour les chrétiens d'Orient, vous qui êtes un fin observateur de leur situation. Et j'ai d'ailleurs toujours été très frappé, et vous m'avez confié le même sentiment il y a quelques années, par l'accord fondamental entre tout ce que vous écrivez à leur sujet et la vision que nous défendons dans notre revue Solidarité Orient, où on essaie d'éviter tout discours excessivement victimaire qui s'apparenterait à la thèse anxiogène du prétendu choc des civilisations, ou pire, qui en appellerait à des nouvelles croisades. Il y en a qui travaillent dans ce sens-là, mais les chrétiens d'Orient valent mieux que cela, ne trouvez-vous pas? Alors, comment voyez-vous aujourd'hui leur avenir et notamment l'avenir de leur relation à l'islam, sachant bien sûr qu'il faut tenir compte de fortes distinctions selon les pays, la Jordanie n'est pas l'Égypte, la Terre Sainte n'est pas l'Irak, etc.
0: Oui, vous avez raison de dire qu'il faut être très nuancé dans la réponse, parce que les contextes changent d'un pays à l'autre et d'une période à l'autre aussi. Hein. Il y a eu des années dramatiques, par exemple en Irak, hein, où lorsque Daesh était au pouvoir, il y a eu vraiment des assassinats, les chrétiens ont dû partir, etc. Bon, je suis retourné passer un mois à Bagdad et à Mossoul l'année dernière. On a retrouvé une relation plutôt paisible. Ça ne veut pas dire que tout est arrangé, je veux dire, mais je dirais de façon quand même dominante, c'est vrai qu'on a de bonnes raisons d'être préoccupés, parce que depuis maintenant 20-25 ans, en gros depuis la guerre du Liban, hein, il y a une érosion numérique qui est très marquée des chrétiens d'Orient, plus souvent d'ailleurs, je dirais, à cause des crises politiques que d'une véritable persécution religieuse.
1: Et
0: Il y a des
1: de
0: moments de
1: l'économie aussi.
0: persécution.
1: Et de
0: Voilà.
1: l'économie aussi,
0: Oui.
1: je
0: Il y a
1: pense.
0: des moments de persécution. Daesh, c'était une persécution. L'arrivée au pouvoir des frères musulmans en Égypte laissait augurer des jours terribles pour les chrétiens. Mais je dirais que ce n'est pas le facteur dominant. Je
1: Non.
0: pense que c'est davantage les crises politiques, les problèmes économiques, l'insécurité, etc. Et je dirais aussi un certain manque de confiance, hein. L'an dernier, étant à Karakoche, un grand village syriaque catholique que vous connaissez bien, au nord de l'Irak, j'assistais à des premières communions, des communions solennelles. Il y avait, je crois, 120 enfants ce jour-là, avec les familles, l'église était pleine, etc. Et je vais féliciter l'évêque à la fin de la messe. Il me dit: Ah, mais vous savez, à Bouna, on n'a pas de place pour tout le monde, il y en a autant la semaine prochaine. Donc, d'une certaine manière, voilà, c'était impressionnant. Et alors, ensuite, j'étais invité au déjeuner dans une famille, et le seul sujet dont on parlait, c'était: quand est-ce que vous partez? Donc, il y a une sorte de contraste, si vous voulez, entre un enracinement qui est fort, ils sont là depuis toujours, ils étaient chrétiens avant nous, ces gens-là, hein, et en même temps, bah, une incertitude. Donc, je pense que c'est en effet très important d'avoir un positionnement juste, et je suis très heureux, et c'est pour ça que je me retrouve bien dans Solidarité Orient, d'avoir une position qui ne soit pas victimaire. Il y a des périodes où c'est difficile, hein, mais en même temps, leur présence est importante, pas seulement pour eux, je dirais, mais aussi, j'allais dire, pour les musulmans,
1: Oui.
0: parce que ils ont une vocation très particulière, qui est d'être un pont, en quelque sorte, d'être une relation, hein. Et plusieurs patriarches orientaux, je pense à Louis de Sacco, mais à d'autres aussi, ont toujours souligné cela. Nous avons une vocation particulière d'être un lien, parce que quand on est minoritaire, on n'est pas menaçant, hein. Et donc aujourd'hui, j'allais dire, le petit reste de chrétiens, eh bien, il a un rôle très, très important à jouer. Donc je dirais, de fait, il faut beaucoup soutenir cette présence, les encourager, ils ont besoin de notre soutien. Et évidemment, le travail que vous faites, Solidarité Orient, l'œuvre d'Orient en France et d'autres, etc., est très, très important. Allez les voir, les encourager, les visites font plaisir. C'est très émouvant d'aller les voir chez eux, hein. Alors ensuite, il faudrait en effet nuancer entre l'Irak, la Jordanie, la Palestine. On reparlera de la Palestine tout à l'heure, mais voilà, les situations sont contrastées. Mais de manière générale, c'est quand même un trésor. Et c'est un trésor de l'Église universelle. Et là, votre revue le souligne bien, je veux dire, en matière de patristique, en matière de liturgie, etc., il y a de très, très belles choses qu'il faut honorer et qu'il faut vraiment chérir, hein, et conserver si possible.
1: Il n'est d'ailleurs pas innocent que le pape Léon XIV prévoit son premier voyage apostolique en Turquie et puis au Liban. Il a déjà eu l'occasion de rappeler à plusieurs reprises l'importance des chrétiens d'Orient au sein de la communion de l'Église universelle. Alors, ben, vous parliez de la Terre Sainte. Alors là, le contexte géopolitique est dramatique aujourd'hui, tant à Gaza qu'en Cisjordanie, conditionne évidemment d'une toute autre manière le dialogue. Il y en a qui disent que dans ce contexte, le dialogue entre juifs, chrétiens et musulmans est un peu au point mort. Est-ce que vous partagez ce constat? Et comment l'école biblique, bon, dont la vocation première se situe quand même à un autre plan, hein, l'étude de la Bible, l'archéologie, comment est-elle tout de même engagée dans cette réalité dialogale?
0: Dans les dialogues que vous avez évoqués, je pense que celui qui est vraiment au point mort, c'est le dialogue avec le monde juif, pour des raisons évidentes qui sont politiques. Je veux dire, quand il y a une telle violence réciproque, c'est très difficile de se parler. Et du coup, c'est aussi une manière de souligner le fait qu'il n'y a pas de problème religieux fondamental entre chrétiens et musulmans en Palestine, hein, parce que d'une certaine manière, ils partagent le même problème politique, qui est celui de l'occupation israélienne, etc. Donc je pense que aujourd'hui, on voit bien, les chrétiens sont devenus une toute petite minorité, puisqu'il y a moins de 1% de chrétiens en Palestine aujourd'hui, et à peu près 2%, tout juste 2% en Israël. Donc ce sont des petits nombres, et au fond, leur rôle aujourd'hui, on est moins dans le dialogue, hein, c'est plus dans la solidarité, être ensemble. Et là, d'une certaine manière, je trouve que la toute petite communauté chrétienne de Gaza a donné un témoignage mondial magnifique.
1: Extraordinaire, oui.
0: Ils ont refusé de partir. Le jour où j'ai quitté Jérusalem, fin 2023, j'avais célébré au Saint-Sépulcre, et j'ai appelé un certain nombre d'amis, dont les sœurs de Mère Teresa à Gaza, hein, et on leur demandait déjà de partir. Et ils m'ont dit: Mais nous partons où? Nous sommes en charge de 30 enfants handicapés et de 30 vieillards grabataires, nous partons où? Avec quel véhicule? Donc nous restons. Et on a eu ces images bouleversantes, hein, de Noël. Vous avez ces sœurs avec des enfants, des vieillards, qui s'éclairent à la bougie, qui sont là en train de prier, n'est-ce pas? C'est extrêmement beau, je trouve. Et du coup, ça dit d'une certaine manière la vocation de ces chrétiens de Palestine, c'est de rester, c'est d'être là. Lorsque le patriarche Michel Sabar, qui est un très grand patriarche latin de Jérusalem, émérite maintenant, palestinien lui-même, avait écrit sa dernière lettre pastorale à la fin de sa charge de patriarche, il disait ceci, au fond, nous sommes un tout petit reste, mais ce n'est pas nouveau. Au temps de Jésus, déjà, les chrétiens étaient un petit nombre, n'est-ce pas? Et donc, l'important, ce n'est pas de faire nombre, c'est de faire signe. C'est que notre présence soit véritablement un sel. Et je crois qu'aujourd'hui, dans le drame terrible que vit ces deux peuples, hein, le peuple israélien et le peuple palestinien, parce qu'il y a aussi, je veux dire, Israël est allé à des abîmes, hein, de violence, je veux dire, le grand défi de l'avenir, ça va être d'hommes et de femmes qui sont encore capables de parler, d'être ensemble, de solidarité, de réconciliation, voire de pardon. Et ça, là, le pardon, quand même, les chrétiens savent de quoi il s'agit. Hein, c'est vraiment dans notre ADN. Donc je pense que même s'ils restent peu nombreux, ils ont un rôle très important. Et alors j'ajoute, là, pour le coup, il est urgentissime de retourner en Palestine.
1: Oui.
0: Ce n'est pas dangereux aujourd'hui, vraiment, ce n'est pas dangereux. Bien sûr, vous n'irez pas à Hébron, mais vous pourrez aller sans difficulté à Jérusalem, à Bethléem, à Nazareth, et vous aurez déjà vu des lieux saints très importants. Les chrétiens palestiniens sont en train de sombrer dans la grande pauvreté à cause de l'absence de pèlerinage, et il est vraiment urgent que nous les soutenions en retournant les voir et voilà, en leur permettant de continuer à être ceux qu'ils sont là-bas, un témoin d'espérance.
1: C'est un appel que Solidarité Orient a lancé à ses antennes régionales lors de plusieurs repas, conférences que nous avons organisées récemment. Un jour, vous m'avez confié, ça m'avait laissé un peu perplexe, que le poste de directeur de l'école biblique de Jérusalem était celui de votre carrière que vous aviez quitté avec le plus de soulagement. Moi, je crois comprendre pourquoi, mais pourriez-vous expliquer cela à nos auditeurs? Ça veut dire que la situation était devenue vraiment insoutenable?
0: Oui, c'était pas tellement quitter l'école biblique que j'ai
1: Non,
0: adoré. J'ai
1: oui.
0: beaucoup aimé être à l'école biblique. J'ai beaucoup aimé aussi être en Terre Sainte. Je veux dire, pouvoir aller au Saint-Sépulcre tous les après-midi, si je veux, en 20 minutes, ou aller passer le week-end en Galilée, c'est un privilège que j'ai eu pendant 8 ans. Ça, je l'ai pas regretté. Non, ce qui était très difficile, c'est une sorte d'usure émotionnelle. Parce que on est en présence tous les jours de l'injustice. L'école biblique est en quartier est de Jérusalem. Je ne pouvais pas sortir sans voir de jeunes Palestiniens nés à Jérusalem, plaqués au mur, avec un fusil dans le dos, devant justifier de leur identité, de leur présence, comme s'ils n'étaient pas chez eux. Or, ils sont nés là, contrairement à d'autres juifs arrivés de Lituanie ou de je ne sais pas où. Voyez? Donc ça, c'était très difficile, parce que si on veut vraiment, comment dire, choisir de ne pas être partisan, hein, tout en étant solidaire, voyez, être solidaire de l'injustice, des gens qui souffrent, etc., mais en même temps, laisser la porte ouverte à une solution d'avenir du vivre ensemble. Hein. C'est ça qui était dur. C'est ça qui était dur émotionnellement. C'était pas dangereux. J'ai vécu le printemps arabe au Caire, c'était bien plus compliqué. J'étais en Irak quand on attendait les bombardements à l'époque de George Bush. C'était beaucoup plus flippant. Hein. Donc, bon, j'étais là au 7 octobre, c'est un peu impressionnant de voir passer ces missiles, mais ils ne sont pas tombés dessus. Non, c'est plutôt l'usure émotionnelle, comment avoir une posture juste comme chrétien. Et de ce point de vue-là, aujourd'hui, je trouve que le patriarche Pizzaballa, l'actuel patriarche latin Jérusalem, est très habile. Ce n'est pas de l'habileté d'ailleurs, c'est très juste sa position. Il dit, nous devons être des hommes et des femmes qui travaillent à la possibilité de vivre ensemble un jour, dont ne pas en rajouter, vous voyez, dans l'accusation, dans garder une main tendue, en quelque sorte. C'est pas facile du tout. Je pense qu'il faudra des décennies, parce que ce qui s'est passé est tellement brutal des deux côtés. Le 7 octobre était épouvantable, le carnage auquel s'est livré Israël à Gaza, et ce qu'ils font actuellement dans les territoires occupés de Cisjordanie, fait qu'on a pour des décennies, les images de prisonniers qui sortent ces jours-ci des prisons israéliennes sont terrifiantes. Leurs ici sont terrifiants. Vous avez des gens qui montrent la marque des chaînes qu'ils ont eues aux pieds et aux mains. Enfin, je veux dire, on est où? dans un État qui se dit le seul démocratique du Moyen-Orient. On est où?
1: Oui, et vous parliez de la Cisjordanie et vous êtes déjà beaucoup exprimé à ce sujet dans différents médias, mais enfin la situation actuelle et notamment les agressions incessantes des colons juifs radicaux soutenus par l'armée israélienne d'occupation font penser à d'aucuns qu'un plan vise à rendre la vie impossible aux Palestiniens de Cisjordanie, y compris aux chrétiens. On a vu les attaques dont a été victime notamment le village chrétien de Taïbé, célèbre pour la bière sympathique qui brasse la famille Khoury. Le but serait de pousser les Palestiniens de Cisjordanie à quitter leur pays. Est-ce qu'on n'est quand même pas dans une impasse totale là? Et croyez-vous en la possibilité d'une solution qui permettrait aux deux peuples de vivre ensemble, justement, ou au moins de cohabiter côte à côte sur cette terre trop promise?
0: Ce qui est terrible, c'est que durant les dernières années, les dernières 3 ou 4 années, comment dire, les plus durs, les plus radicaux ont pris le pouvoir en Israël. Jusque-là, c'était tendu, c'était compliqué, mais ce qu'on appelle les suprémacistes, hein, donc ces ministres Ben-Gvir, Smotrich, etc., eux, ils disent carrément, il n'y a pas de peuple palestinien.
1: Oui.
0: Leur vocation, c'est de partir. Ils le disent carrément.
1: Cette terre est
0: On
1: à
0: pouvait le
1: nous.
0: deviner en sous-entendu, mais aujourd'hui, ça, on trouve ça dans la presse. C'est très facile à retrouver. Donc, de fait, il y a une véritable volonté de les faire partir, alors qui se cache aujourd'hui derrière la recherche de soi-disant terroristes, peut-être d'ailleurs aussi dans certains camps de réfugiés de Cisjordanie. Mais comment voulez-vous ne pas devenir enragé quand vous subissez une telle injustice à longueur d'année? Vous voyez, quand vous avez 40% des Palestiniens ont été en prison. On ne fera pas croire que 40% des Palestiniens sont des gens criminels, je veux dire. Donc il y a une espèce de politique de sécuritaire qui est une violence extrême. Et donc, en effet, aujourd'hui, la situation est devenue extrêmement compliquée. Les chrétiens sont l'objet indirect, hein, à Taïbé, en effet, là aussi, c'est pour les faire partir. Mais je dirais même les communautés religieuses de Jérusalem et de Cisjordanie, hein, il y a actuellement une menace de mettre en place une taxe frontière, l'Arnona, qui, si elle est appliquée complètement, fera partir les 2 tiers des communautés qui ne pourront pas payer. Parce que ces communautés sont au service des pèlerins, ou sont au service d'une mission comme celle de l'école publique, ou ce que font les sœurs à Boudis, les personnes âgées, voyez, ou des communautés contemplatives. Donc il y a un certain désir de faire partir tout le monde. En effet, oui, je crois que c'est voilà. Alors, il y a quelques années, je pensais qu'en effet que 2 États, et c'était la solution. Hein, il fallait que chacun soit chez soi. Mais aujourd'hui, et petit à petit, les chrétiens palestiniens évoluaient. Ils disaient non, il vaut mieux que nous nous battions pour l'égalité des droits, parce que faire 2 États, c'est devenu compliqué, vu le mitage du territoire cisjordanien par les 800 000 colons qui s'y sont implantés, colons israéliens. Hein.
1: Il y
0: Et
1: a un
0: donc,
1: État, en fait, actuellement.
0: Oui. Et donc, la commission justice et paix, par exemple, de l'Église de Jérusalem, à laquelle je participais, qui était composée surtout d'avocats, de journalistes palestiniens, etc., quasi en majorité, ils étaient sur la ligne. Nous devons nous battre pour l'égalité des droits
1: Voilà.
0: civiques pour tous dans un État binational.
1: C'était
0: Et
1: d'ailleurs, je
0: aujourd'hui,
1: crois,
0: cela
1: le.
0: paraît.
1: C'était, je crois, la
0: Pardon?
1: perspective des premiers sionistes et par exemple de
0: Oui.
1: l'émir Faisal avec Weizmann,
0: Oui.
1: comme on le
0: Oui,
1: rappelle dans
0: oui, oui.
1: plusieurs livres récents, hein.
0: Oui, mais on en est loin aujourd'hui.
1: Oui.
0: Et aujourd'hui, après la violence extrême qu'il y a eu de part et d'autre, comment pourront-ils à nouveau vivre ensemble? Donc on revient d'une certaine manière à la solution à 2 États, mais on ne voit pas très bien comment on la met en œuvre. Alors je trouve quand même que ce qui a été important dans le mouvement récent de reconnaissance de la Palestine par la France et d'autres pays, c'est que derrière la reconnaissance de la Palestine, il y a la reconnaissance qu'il y a un peuple palestinien. Hein, face à une propagande israélienne sioniste qui dit il n'y a pas de peuple israélien, d'ailleurs, nous avons toujours été là, et bien non, désolé, il y a un peuple palestinien. Et c'est là où le travail de l'école publique en archéologie à Gaza était important, parce que
1: Oui.
0: justement, il travaillait sur l'histoire, l'histoire brillante de Gaza en matière d'héritage chrétien.
1: Alors, une petite question qui fâche. Le bibliste que vous êtes aussi, père, est-ce qu'il ne pense pas que certains livres de l'Ancien Testament, avec lesquels moi j'ai du mal, hein, où la parole divine semble quand même justifier la conquête de la terre promise par la violence et même l'extermination, ces textes ne jouent-ils pas un rôle négatif quand on voit comment ils sont récupérés par le discours des colons juifs, par le Netanyahou, par leurs amis évangélistes américains et même par l'administration Trump? C'est une question difficile pour nous, évidemment, chrétiens, mais est-ce qu'on ne doit pas l'affronter? Je pense que parfois c'est très choquant pour un chrétien palestinien de lire ces textes dans la Bible où Dieu est un promoteur immobilier violent. Et il est vrai que les églises, dans leur grande sagesse, ont généralement évité d'insérer ces textes dans la liturgie. Hein.
0: Oui, alors bon, d'abord, je ne suis pas vraiment bibliste moi-même, mais quand même, j'ai l'habitude de fréquenter la Bible, oui. Non, je pense que d'une certaine manière, il n'y a pas de problème. Enfin, évidemment, si on lit littéralement les textes de Josué, où en gros, Yahvé dit, ben voilà, cette terre est à toi, tuez-les tous, et vous serez là pour toujours. Je cite de mémoire, mais on trouve des textes terribles dans Josué. Mais quand même, ça fait des siècles que l'on fait ce qu'on appelle de l'exégèse. Ouais. C'est-à-dire pendant des siècles, d'abord les pères de l'Église ont fait une exégèse qu'on appelait allégorique. C'est-à-dire qu'il disait, mais cette parole n'est pas à la prendre à la lettre, il faut trouver le message qui est derrière. Hein. Par exemple, la sortie de la mer Rouge, y a-t-il eu un événement tout à fait spectaculaire d'un passage à travers les eaux? C'est peut-être compliqué à expliquer. En revanche, ça veut surtout dire que Dieu n'abandonne pas son peuple dans la servitude.
1: Dieu libère,
0: oui. Et qu'il le sort de la servitude, il le libère. Hein. J'ai entendu le cri de mon peuple, vous voyez, c'est ça le vrai message. Et donc le défi aujourd'hui, c'est plutôt de ne pas se laisser aller à une lecture littéraliste que font en effet beaucoup de sionistes chrétiens, pour le coup, américains, pour qui plus vite l'État d'Israël sera rétabli dans ses frontières, ceux qui estiment qu'ils doivent être ses frontières, plus vite le Messie reviendra. Hein, on en est là, je veux dire. Mais ce sont des dizaines de millions de personnes aux États-Unis qui soutiennent ces positions-là. Et donc aujourd'hui, je pense qu'il faut surtout se battre pour une autre manière de lire la Bible. Et j'ai dû faire une conférence au cours de l'été dernier. Ils m'avaient demandé une conférence sur quel chemin pour la paix. Et comme je n'en vois pas, je me suis dit, peut-être faut-il d'abord déconstruire l'utilisation, la manipulation qui est faite de la Bible et des textes bibliques dans les politiques actuelles. Qu'est-ce que ça veut dire un peuple élu? Qu'est-ce que ça veut dire la terre promise? Moi, je suis né en Bretagne, je suis breton, mais j'estime que je fais partie du peuple élu, et vous aussi, Christian. Vous voyez, donc c'est très réducteur de dire le peuple élu, c'est le peuple juif qui aurait quelques milliers de kilomètres carrés comme terre promise. Enfin, c'est une lecture stupide, en réalité. Donc, on est en présence d'une instrumentalisation de la Bible. Donc, je crois qu'il n'y a pas de problème de fond. Hein. Il y a simplement, il faut veiller à bien les lire, quoi, ces textes-là. Mais il y a un gros travail à faire, en effet.
1: J'ai la nostalgie du pain de ma mère, du café de ma mère, des caresses de ma mère. Et l'enfance grandit en moi. Ainsi commence Ommi. C'est une fameuse ode à sa mère écrite par l'incomparable poète palestinien Mahmoud Darwish en 1966. Darwish a connu l'exil à 6 ans quand sa famille a fui Saint-Jean d'Acre, devenu israélien en 1948. Il est parti au Liban et à son retour un an plus tard, Akko était devenue une ville juive et les Arabes ne pouvaient plus se déplacer sans autorisation. Et l'adolescent a souvent atterri en prison pour avoir bravé l'interdiction. C'est ce traumatisme qu'il exorcise adulte quand il parle de sa maman, symbole d'une enfance brisée, d'un foyer confisqué, et évidemment à travers elle, le poète file la métaphore palestinienne de la patrie perdue, de l'exil. Darwish a souvent été mis en musique, mais jamais aussi bien, je crois, que par le chrétien libanais Marcel Khalife, virtuose du oud. Un de ses premiers tubes fut précisément l'adaptation de Oumi. Pas besoin de comprendre les paroles, l'émotion est immédiatement perceptible. C'est un peu long, presque 10 minutes, et c'est pour cette raison qu'exceptionnellement, et c'est pour cette raison que je ne vous proposerai qu'un intermède dans cette émission. Mais quel intermède ?

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1: Un de vos apports au dialogue islamo-chrétien passe, Père Pérennes, par l'entretien de la mémoire de l'ordre dominicain au Proche-Orient. Vous avez entrepris d'écrire les biographies d'un certain nombre de vos frères dominicains, grand format, qui ont consacré leur vie à la rencontre avec l'islam. J'évoquais Pierre Claverie, mais je voudrais ici insister sur votre dernier livre en date, celui sur le père Georges Anahuati, qui avait un petit lien avec la Belgique, n'est-ce pas, puisqu'il a fait une partie de ses études au Sauchoir de Caen, près de Tournai. Qui était Georges Anahuati en quelques mots? Quel fut son parcours?
2: Georges Anahuati est un Égyptien, né en 1905, et qui se passionne très jeune pour la philosophie. Mais son père veut lui faire faire des études de médecine et de pharmacie, donc né à Alexandrie, on obéit au papa hein, dans ce monde-là. Et donc il va faire des études de pharmacie à Beyrouth, puis des études de chimie à Lyon. Et il revient en France, à Alexandrie, et il dit « mais je ne vais quand même pas passer ma vie à vendre des savonnettes », c'est son expression. Et donc, finalement, il se décide à entrer dans l'ordre dominicain. Il va venir faire des études en France. Il va être guidé dans sa formation par Louis Massignon, le très grand islamologue français Louis Massignon. Il va, à ce moment-là, aller vivre quelques années en Algérie, où il connaîtra Louis Gardet, un petit frère de Jésus, qui a écrit avec lui un très très grand livre, « Introduction à la théologie musulmane », un vrai classique de la fin des années 40. Hein. Et donc Anahuati, en effet, a été l'initiateur de l'idéo, mais il l'a fait avec d'autres, sur qui j'ai écrit aussi le père Serge de Bourcueil, par exemple, qui est spécialiste d'Ansari, donc un auteur mystique d'Afghanistan, qui vivait à Herat au XIe siècle. Et je me suis également intéressé à quelques autres religieux. Mon idée, en étudiant une personne, c'est d'essayer de faire une percée dans un contexte, si vous voulez. À travers Anahuati, on voit un peu l'évolution d'un chrétien avant Nasser, pendant Nasser et après. Hein, Bourcueil, c'est plutôt l'Afghanistan. J'ai aussi écrit sur Jossin, qui a vécu en Égypte et en Palestine. Je trouve que c'est assez intéressant, d'autant plus que l'ordre dominicain s'intéresse à ces questions depuis le XIIIe siècle.
1: Ouais.
2: C'est très impressionnant de voir que dès le XIIIe siècle, l'ordre a créé des écoles de langue pour enseigner l'arabe et l'hébreu hein, en Tunisie, dans le sud de l'Espagne, à Murcie par exemple. Alors à l'époque, c'était évidemment dans une perspective tout à fait prosélyte, hein, c'était pour aller convertir. N'empêche qu'il y a eu cette idée que si on veut rencontrer l'autre, il faut prendre les moyens de bien le connaître et le comprendre. Donc j'ai toujours été très sensible à cette dimension. Il y a un grand auteur qui s'appelle Ricoldo de Monte di Croce, qui a vécu au XIIIe siècle à Bagdad, qui a passé 10 ans, et qui est un des premiers, avec Pierre le Vénérable, à avoir amené en Occident des traductions du Coran. Donc, vous voyez, il y a toujours cette vocation dominicaine à l'intelligence de la foi, si vous voulez essayer de comprendre la foi de l'autre, là aussi par de la compétence. Alors, si pour revenir sur Anahuati, je dirais les deux choses, moi, qu'il m'a enseigné, c'est que si on veut véritablement entrer dans une attitude de rencontre, voire de dialogue, de vrai dialogue, il faut deux choses. Il faut de la compétence, hein, ne pas dire n'importe quoi. Et là, malheureusement, en Occident, les gens sont, même les chrétiens, souvent sont très pauvres en matière de connaissance des autres religions. Un, de la compétence, et deux, l'amitié. Parce que lorsqu'on est ami, ben, on peut se permettre d'aborder les questions qui fâchent. Mais il faut d'abord avoir passé beaucoup d'années à se rencontrer, à se fréquenter, à travailler ensemble. Et Anahuati avait un don extraordinaire pour l'amitié. C'était un homme qui faisait beaucoup rire, qui blaguait, tout en étant un universitaire extrêmement reconnu. Il enseignait chaque année à l'Université de Californie à Los Angeles. Il fréquentait évidemment beaucoup Louvain, Oxford, Paris. Enfin, c'est un grand intellectuel, un grand chrétien oriental qui a marqué une trace. D'où l'idée pour moi de faire j'avais fait une première biographie et j'ai souhaité en faire une deuxième parce que je pense que c'était bien qu'il y ait une biographie accessible par un public arabophone.
1: Oui, ça donc c'est, vous évoquez cette traduction de votre livre sur Anahuati qui a paru récemment en arabe sous les auspices de l'IDEO et d'ailleurs Solidarité Orient a contribué au financement de ce projet. Vous avez beaucoup travaillé à son adaptation pour un lectorat principalement musulman. Pourquoi cette initiative est-elle importante et quel est l'esprit dans lequel vous avez procédé à cette adaptation ?
2: C'était une commande de l'IDEO, de l'actuel directeur, Emmanuel Pisani. Il me dit, écoute, il y a une belle biographie d'Anaouati, elle est traduite en allemand, etc. Mais elle n'est pas accessible à un public qui ne connaît pas le français ou l'allemand. Nous voudrions avoir quelque chose qui soit accessible à un peuple, à un lectorat égyptien ou au-delà, mais qui est musulman. Donc je me suis remis au boulot, ça m'a pris 6 mois quand même. J'avais déjà pas mal travaillé sur Annaouati, j'avais des fiches, des dossiers, etc. Parce que, vous voyez, parler du dialogue islamo-chrétien, par exemple, Vatican II, ça ne veut rien dire pour un musulman d'Égypte ou de Tunisie, Nostra Aetate, voilà, les évêques, tout ça. Donc il a fallu faire un travail un peu d'explication de ce que l'Église a voulu faire, essayer aussi de convaincre que ce n'était pas ce que tel ou tel a appelé un dialogue hameçon, c'est-à-dire le dialogue n'est pas pour essayer d'attirer quelques-uns. Il n'y a pas une arrière-pensée de prosélytisme, il y a vraiment une sincérité de connaissance mutuelle. Ensuite, si l'Esprit de Dieu souffle dans le cœur de tel ou tel le désir de le rencontrer et de devenir chrétien, ça c'est son affaire, et c'est l'affaire de Dieu. Mais nous n'avons pas à être je dirais, des zélés inopportuns. Je crois que ça me paraît très très, très important. Et du coup, j'ai voulu faire ce travail de rendre intelligible la personnalité d'Anaouati, de clarifier les objectifs de ce dialogue, et je dirais aussi d'aborder un peu les questions qui fâchent. Hein. Le père Anaouati a été un peu rejeté à la fin de sa vie par El-Azhar. Hein. Il y avait une grande conférence prévue avec des gens du Vatican, etc. Et il avait proposé comme sujet « Nous croyons au même Dieu ». Et le rectorat d'El-Azhar a dit « Il est hors de question que vous fassiez cette conférence, nous ne croyons pas au même Dieu ». Et donc ça a été une très grosse blessure pour le vieux père Anaouati. Et Emmanuel Pisani a sorti les textes, les a travaillés, a publié un petit livre là-dessus. Et j'ai pu véritablement en tirer parti. Parce que je pense que quand on veut faire une rencontre avec d'autres, il faut être complètement vrai. Il faut être dans la vérité. Il faut être loyal. Il faut y mettre de la délicatesse, de la bienveillance, mais il faut être vrai également. Voilà. Donc c'était l'ambition de ce livre. Je suis très reconnaissant que vous ayez permis sa traduction parce qu'elle a été de surcroît très très bien faite. Et il y a eu un très très beau lancement dans la palmeraie de l'IDEO que vous connaissez bien au Caire l'année dernière, une soirée fort sympathique avec plus de 100 personnes, dont beaucoup venaient d'El-Azhar. On a pu offrir le livre à un certain nombre d'universitaires azariens, etc. Voilà, c'est un petit geste d'amitié qui, je crois, portera des fruits.
1: Et j'entrevois, comme vous le savez, la perspective de peut-être réitérer l'opération avec le beau livre sur le père Xavier Eid, ce
2: Oui.
1: belgo-égyptien, prêtre melkite, dont la nièce a écrit une biographie et nous y travaillons. Ben, tout ça nous donne l'eau à la bouche, père Hennes, et ben, je vais donner rendez-vous à nos auditrices et à nos auditeurs pour qu'ils vous rejoignent, qu'ils vous écoutent en direct lors de la conférence qui aura lieu à Liège le 13 novembre prochain, donc à l'espace Prémontré, je répète, 40 rue des Prémontrés à Liège, à 20 h précises. L'entrée est libre, mais il vaut mieux s'inscrire, notamment par email, orient.austen@gmail.com. Merci de votre présence, Père Jean-Jacques. Bon succès pour cette conférence.
2: Bien.
1: Comment vous la voyez? Comment vous la concevez?
2: De façon assez classique, je pense qu'il faut d'abord faire l'historique, hein, montrer un peu qu'après Vatican II, il y a eu une dizaine d'années d'euphorie, puis ensuite une sorte de désenchantement, hein, qui a conduit à les chrétiens à comprendre qu'il fallait un approfondissement théologique. Donc il y a un travail qui se fait et qui est important. Quelqu'un comme Jean-Marc Aveline, par exemple, en France, hein, le cardinal Aveline, l'archevêque de Marseille, a beaucoup fait dans ce domaine de l'approfondissement théologique du dialogue interreligieux. Et aussi, il faut prendre acte qu'il y a eu quand même des épisodes d'islamisme extrêmement brutaux. Hein. La Belgique, vous êtes bien placé pour le savoir. Et donc, comment garder la main tendue sans naïveté? C'est un peu tout le défi de ce désir de rencontre de l'autre musulman pour nous chrétiens.
1: Merci, bon Père Jean-Jacques, et
2: Merci à
1: bonne
2: vous.
1: conférence.
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2: Bonjour chers auditeurs et bienvenue dans l'émission Forum Saint-Michel où j'ai la joie de recevoir le père Timothée Juan-Ligné, jésuite. Bonjour père.
3: Bonjour.
2: Vous faites une série de conférences, un cycle sur l'art et la foi parce que vous êtes un passionné d'art. Ces conférences, vous les faites au Forum Saint-Michel. La première a pour titre « La descente de Jésus aux enfers ». Et effectivement, ça a du sens parce qu'au moment où nous enregistrons, nous sommes tout proches des fêtes de la Toussaint et des défunts, 1er et 2 novembre, et vous avez choisi ça en lien avec cette fête, ces fêtes liturgiques.
3: Oui, tout à fait. Tout ce cycle de conférences sera lié au temps liturgique tout au long de l'année, chaque mois.
2: Et nous espérons qu'on pourra en avoir quelques miettes. C'est le but de cette émission. Mais quand on dit la descente de Jésus aux enfers, qu'est-ce qu'on dit ?
3: Eh bien, immédiatement, on pense au symbole des apôtres, qui cite effectivement la descente de Jésus aux enfers. Contrairement au credo de Nicée-Constantinople, qui n'en parle pas, la mention de la descente aux enfers dans le symbole des apôtres, on a longtemps cru que c'était simplement un doublon pour dire la mort du Christ, la réalité de la mort du Christ. Le fait qu'il descende au séjour des morts, parce que c'est bien de ça dont il s'agit dans l'esprit hébraïque.
2: Donc quand on dit aux enfers, c'est le séjour des morts.
3: Exactement, le Sheol. Eh bien, voilà, ça voulait juste confirmer la réalité de la mort du Christ sur la croix. D'ailleurs, c'est un rajout, la descente aux enfers, dans le symbole de Nice, dans le symbole des apôtres, un rajout tardif entre le 4e et le 8e siècle, ce qui montre bien que ce n'était pas un thème dogmatique important lors des premiers siècles de l'Église.
2: Et pourquoi l'a-t-on rajouté ?
3: Eh bien justement, la thèse classique, c'est juste d'insister sur la réalité de la mort de Jésus, mais une thèse sans doute plus conforme à l'esprit des pères de l'Église serait de dire que on a interprété au cours des siècles une parole de la première épître de Pierre qui parle d'une prédication de Jésus aux rebelles d'autrefois.
2: Les rebelles d'autrefois ?
3: Eh bien, les rebelles d'autrefois, c'est tous les morts du déluge, mais également tous les grands personnages de l'Ancien Testament, les patriarches, les rois, les prophètes.
2: Père Timothée, aujourd'hui, me semble-t-il, quand on pense aux enfers, c'est plutôt quelque chose de tragique, quelque chose où il y a le feu qui nous brûle, où on est coupé de Dieu.
3: Oui, tout à fait, mais ça, c'est l'enfer du jugement dernier. L'enfer, la seconde mort, les temps de feu, tels que décrits par notamment l'Apocalypse de Saint Jean. Mais lorsqu'on parle de la descente de Jésus aux enfers, même si en français on utilise le même mot, on ne fait pas référence à la même réalité. Justement, la réalité du séjour des morts, du Sheol, de l'Ancien Testament, ce n'est pas un lieu de damnation, de supplice. C'est vraiment un lieu d'attente des morts, en attendant justement la bonne nouvelle du salut, de la rédemption par l'incarnation, la vie et la mort, la résurrection de Jésus-Christ.
2: Et c'est une question un peu idiote, mais aujourd'hui, puisque Jésus est venu il y a 2000 ans, est-ce qu'il y a encore un séjour des morts ?
3: Très bonne question. Alors, on a longtemps associé justement ce séjour des morts au limbe, dont on parlait au Moyen-Âge et à l'époque moderne, moins aujourd'hui, comme étant le lieu de séjour de tous les justes qui n'ont pas connu la bonne nouvelle du Christ, également les enfants qui seraient morts en bas âge avant d'être baptisés. Aujourd'hui, l'Église est moins assertive sur la réalité de ces limbes, comment ça s'articule avec le paradis et le purgatoire. Néanmoins, c'est quelque chose qui reste dans les mentalités comme étant un séjour intermédiaire pour des personnes qui ne méritent pas de punition, mais qui néanmoins n'ont pas le bénéfice de la rédemption en Jésus-Christ.
2: Et Père Timothée, pour les artistes, cette distinction dans l'art, elle est claire entre la descente de Jésus aux enfers et l'enfer du jugement dernier ?
3: Eh bien, en préparant cette conférence, j'en ai été étonné moi-même. Mais oui, la distinction est vraiment très claire pour les artistes. La représentation du feu est assez rare, justement, dans la descente de Jésus aux enfers. Il y a des démons qui gardent les enfers, mais pas de scène de supplice, tel qu'on peut les voir dans les représentations contemporaines des jugements derniers, des tympans des cathédrales, par exemple.
2: Et au fond, le thème de la descente de Jésus aux enfers, n'est-ce pas une représentation très orientale? On voit ça dans les icônes, beaucoup.
3: Oui, tout à fait. Les icônes de l'anastasis, les icônes de la résurrection.
2: Anastasis voulant dire?
3: Tout à fait. En grec, ça veut dire relèvement, résurrection. C'est effectivement la façon de représenter la résurrection choisie par tout le monde orthodoxe, dans la mesure où, à part le tombeau vide, la résurrection n'a pas de témoin. Ainsi, ils ont choisi davantage ce mode de représentation de la descente aux enfers pour représenter la résurrection. Cependant, la représentation de la descente de Jésus aux enfers est vraiment une représentation à l'origine occidentale et qui continuera dans le monde latin à être largement représentée. Les toutes premières représentations de la descente aux enfers, d'ailleurs, on les trouve à Rome au 8e et 9e siècle. Et ce n'est pas étonnant, parce que ce que je n'ai pas dit, c'est que le rajout de la descente aux enfers dans le symbole des apôtres n'apparaît que dans la version latine du symbole des apôtres. Et l'apocryphe de Nicodème a beau être écrit en grec, la partie qui raconte la descente de Jésus aux enfers est également uniquement présente dans les versions latines.
2: Et l'apocryphe de Nicodème, c'est celui qui rend connue donc cette descente aux enfers?
3: Exactement. On a donc une évocation dans la première épître de Pierre, on a également cette mention dans le symbole des apôtres dans l'église latine, mais ce qui nous donne vraiment l'histoire, les éléments de la narration et donc aussi les éléments de l'iconographie, c'est cet évangile apocryphe daté du 4e siècle et des siècles postérieurs pour justement les rajouts dont je parle notamment

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1: Nous venons d'entendre un extrait de la messe solennelle de Berlioz, le Resurrexit. Et nous poursuivons notre émission Forum Saint-Michel avec le père Timothée Juan Ligné qui nous parle de la descente de Jésus aux enfers. Et donc, dans ce cadre de cycle de conférences sur l'art et la foi, nous allons essayer de vous faire comprendre les représentations dans l'art de la descente de Jésus aux enfers. Et donc, il y a évidemment une évolution dans ces représentations et peut-être une grande différence entre l'Orient et l'Occident ?
2: Oui, tout à fait. Comme je vous le disais, l'Orient a vraiment choisi la représentation de la descente aux enfers comme étant ce qui exprime le mieux la réalité de la résurrection du Christ, qui vient justement libérer les morts d'autrefois et les mener vers la vie éternelle. Et donc, ces représentations, dans la mesure où elles expriment un dogme, une idée de la résurrection, elles vont tendre particulièrement vers la symétrie.
1: La symétrie, ça veut dire ?
2: C'est-à-dire qu'on va avoir le Christ au centre, prenant à droite et à sa gauche Adam et Ève par le poignet, un groupe de prophètes, de rois et de patriarches de part et d'autre, et puis en dessous de lui, le gouffre des enfers et des tombeaux ouverts. Et donc c'est une représentation qui va petit à petit se développer, d'abord beaucoup au XIe siècle, puis à travers tout le bassin méditerranéen, jusqu'à la représentation que l'on connaît tous de Saint-Sauveur Incora à Istanbul, où on a vraiment une symétrie parfaite. On est au début du XIVe siècle, on peut dire vraiment le style oriental est arrivé à sa maturité.
1: Et du côté donc occidental ?
2: Eh bien, du côté occidental, la descente aux enfers n'a pas le même sens, puisqu'on ose représenter Jésus qui surgit de son tombeau au moment de la résurrection. Ainsi, la descente aux enfers va être intégrée dans des cycles de représentation de la passion et de la résurrection du

0: Christ comme un passage narratif parmi les autres. Et donc les représentations vont être narratives, elles vont raconter une histoire, c'est ça que ça veut dire, et puis donc beaucoup moins centrées sur une idée, donc sur une symétrie, sur une image statique, mais beaucoup plus dynamique et donc latérale. On a Jésus qui arrive à gauche et qui arrive jusqu'à l'entrée des enfers à droite. Il foule aux pieds le démon et il tire par les poignets Adam et Ève qui sont donc face à lui.
1: Père Timothée, est-ce que dans cette description de la descente de Jésus aux enfers, il y a des détails? En plus, vous nous avez montré de la différence entre l'Orient et l'Occident, plus dogmatique ou plus narratif, mais est-ce qu'il y a des détails communs qui expliquent qu'on est aux enfers?
0: Oui, il y a des détails communs, justement repris de l'évangile apocryphe de Nicodème. Notamment, dans l'évangile apocryphe de Nicodème, il y a une citation du psaume 107, donc mise dans la bouche du roi David, qui parle des portes d'airain et des verrous de fer qui sont brisés par le Seigneur. Et donc on retrouve ces portes, généralement donc jaunes pour évoquer l'airain, et ces verrous, ces pièces de serrure, gris pour le serrure. Et puis on retrouve bien entendu les démons écrasés par la porte, arraché par le Christ au moment de son surgissement dans les enfers, qui est également un motif que l'on retrouve dans l'évangile de Nicodème.
1: Et quelles sont les grandes différences entre l'Orient et l'Occident?
0: Alors en Orient, le séjour des morts est représenté souvent comme une grotte ou comme un gouffre, mais néanmoins c'est un paysage de rochers craquelés.
1: Et pourquoi au fond?
0: Eh bien parce que le séjour des morts, c'est là où sont enterrés les morts. Donc c'est vraiment la terre. Donc les entrailles de la terre s'ouvrent par une crevasse. Par contre, en Occident, on va également inventer d'autres modes de représentation de cette entrée du séjour des morts. Il y a une tradition notamment anglaise, liée à la mythologie anglo-scandinave, qui montre l'enfer comme une gueule, la gueule d'un loup. C'est le loup, le monstre loup Fenrir, tué par le dieu Vidar dans la mythologie anglo-scandinave, qui est repris justement par les enlumineurs anglais à partir du 9e siècle et surtout au 11e siècle pour suggérer justement ce séjour des morts. Et puis en France, à partir des 13e, 14e siècles, siècle justement des châteaux forts, de l'unification du territoire par Philippe Auguste et plus tard Philippe le Bel, on voit le séjour des morts apparaître davantage comme un château fort, en reprenant le motif évangélique de l'homme fort, dont la demeure se trouve forcée justement par un plus fort que lui. Et donc on a des scènes vraiment de guerre médiévale qui apparaissent entre Jésus qui vient faire le siège de cette demeure de l'homme fort, et puis cette demeure qui finit par tomber dans les flammes.
1: Donc au fond, il y a quand même une grande variété.
0: Oui, tout à fait. En Occident, on se permet des variations assez originales du motif, bien qu'en Italie, on tienne à la tradition orientale tout au long du gothique et qu'on reste donc beaucoup plus fidèle à la grotte.
1: Père Timothée, vous nous parlez de la tradition anglaise, française, italienne. Qu'est-ce qui, au fur et à mesure des années, aura le plus d'influence ?
0: Eh bien, très clairement, la tradition italienne, notamment la tradition initiée par Duccio et Giotto au XIVe siècle, début du XIVe siècle, cette tradition iconographique va vraiment s'imposer en Europe du début de la Renaissance.
1: C'est un peu cela qu'on retient, hein ?
0: Tout à fait, oui. Alors repris tout en étant aussi modernisé, parce qu'il y a un petit élément qui dérange dans ces représentations de Duccio et de Giotto, c'est qu'on voit ce qui se passe dans les enfers à travers la paroi de la grotte. Et ça, c'est pas très réaliste. Et pour l'esprit de la Renaissance, c'est quelque chose qui ne correspond plus, voilà, qui semble archaïque. Et donc on va situer la scène autrement. Notamment Fra Angelico, au milieu du XVe siècle, va représenter la même scène que Giotto et Duccio, mais depuis l'intérieur des enfers, ce qui permet justement d'éviter cet espace fictif de cette ouverture dans la paroi. Et puis un peu plus tard, on a le modèle de Mantegna et de son beau-frère Bellini, qui représentent tous deux une descente aux enfers depuis l'extérieur, où on voit le Christ de dos en train de descendre justement dans la grotte, et de tirer par le bras un certain nombre de personnages bibliques qui se situent en contrebas de quelques marches.

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1: Avec le père Timothée Juhan-Ligné, nous parlons de la descente de Jésus aux enfers. Et avant la pause musicale, nous avons évoqué l'évolution à travers les siècles, à travers quelques grands auteurs. Et donc, on s'était arrêté à la fin du XVe siècle. Est-ce qu'après, ce thème a encore été beaucoup développé et avec quelles variations ?
2: Eh bien, le modèle de Mantegna et de Bellini, on voit le Christ de dos descendant aux enfers et tirant les patriarches qui sont en contrebas, va vraiment faire école et être repris, mais avec des variations. Et notamment, Dürer, qui est un grand admirateur de Mantegna et de Bellini, et qui les connaît à travers la circulation des gravures de leurs œuvres à travers toute l'Europe, va reprendre un certain nombre d'éléments proposés par ces deux peintres, mais en tournant légèrement la scène, parce que voir le Christ de dos, lorsqu'il descend les enfers, c'est pas forcément ce qui lui plaît le plus. Donc il va décaler un petit peu sur un trois quarts, mais reprendre un certain nombre d'éléments, notamment le fait que les patriarches soient en contrebas, le fait qu'il y ait une grande arcade qui forme une certaine profondeur, et puis également la présence de la croix et notamment du bon larron.
1: Le bon larron qui apparaît ?
2: Qui apparaît tout à fait déjà dans la peinture de Giotto dont j'ai parlé un peu plus tôt, mais assez discrètement, et puis qui s'impose vraiment au XVe siècle autour des peintures de Bellini, père et fils. Alors pourquoi le bon larron apparaît maintenant et pas plus tôt ? Parce que l'évangile apocryphe de Nicodème n'en parle pas, mais la paraphrase de l'évangile de Nicodème proposée par Jacques de Voragine dans les Légendes dorées à la toute fin du XIIIe siècle, donc juste avant ses premières représentations par Giotto au début du XIVe, eh bien le cite comme étant effectivement, conformément à l'évangile de Luc, le premier qui accède justement au royaume, au paradis. Et donc on le voit, non pas au séjour des morts, mais derrière le Christ, il le suit, il va avec lui jusqu'au royaume en passant par le séjour des morts, en portant sa croix sur le dos, non pas la croix du Christ, mais la croix du bon larron, comme symbole de sa victoire et puis comme étant la preuve qu'il a bien été appelé par le Christ.
1: Oh, c'est intéressant. Et est-ce qu'il y a encore beaucoup de représentations aujourd'hui, des représentations, je dirais, modernes ?
2: Eh bien, après Dürer, on a encore quelques Italiens du XVIe siècle qui font des représentations spectaculaires, très théâtrales, très inspirées de Michel-Ange, comme Beccafumi ou Bronzino, qui reprennent les mêmes éléments, la grande arcade, la figure du Christ, donc justement devant cette arcade, puisque le Christ est la porte, la croix, bien entendu, la croix du bon larron, qui est également toujours présente sur le même axe. Donc on a toutes des compositions qui aspirent justement à passer par le Christ, à passer par la croix et à passer par la porte, dans donc ces deux représentations en particulier que je viens de citer. Dans le monde germanique, on a un peu autre chose, on a des descentes aux enfers au même moment par des suiveurs de Jérôme Bosch et puis également par Jan Brueghel l'Ancien, qui sont assez similaires, où le Christ arrive dans un paysage infernal plus conforme finalement à l'esprit du jugement dernier, un enfer de supplice. Mais petit à petit, la figure du Christ et de son irruption à travers le pont-levis des enfers s'éloigne, et puis jusqu'à devenir presque invisible. C'est vraiment un prétexte finalement à des représentations infernales et monstrueuses. Et puis à la fin du XVIe siècle, que ce soit en Italie ou dans le monde germanique, français, flamand, on a une disparition totale du motif de la descente aux enfers.
1: Est-ce que ça veut dire, Père Timothée, qu'il y a une remise en cause de la descente de Jésus aux enfers à ce moment-là ?
2: Eh bien, cette période, c'est la période du Concile de Trente, qui ne remet pas en cause la descente aux enfers de Jésus, mais dans les arts, ce concile a néanmoins une très grande influence, dans la mesure où l'Église de la Contre-Réforme a été obligée de redéfinir très profondément ses dogmes. Toute la théologie, finalement, patristique et médiévale était assez tournée vers la narration, et donc les représentations religieuses étaient narratives. À partir du Concile de Trente, où on a dû définir très précisément les dogmes, les représentations iconographiques vont davantage représenter des idées, les dogmes. Et dans ce cadre, la descente aux enfers n'a plus vraiment sa place. En Orient, effectivement, la descente aux enfers, c'est la représentation d'un dogme, le dogme de la résurrection. Mais en Occident, rien de tel. Et c'est pour ça que c'est une représentation qui n'est plus au goût du jour, n'est plus conforme au programme iconographique prôné par l'Église à ce moment-là, même s'il n'y a évidemment pas d'interdiction, mais juste ça ne correspond plus au goût.
1: Père Timothée, nous arrivons à la fin de cette émission. Est-ce que vous pourriez nous dire comment toutes ces représentations peuvent nous aider à vivre cette fête de la Toussaint et de la fête des morts ?
2: Eh bien, elles doivent nous porter à l'espérance. Lorsqu'effectivement on parle de la descente de Jésus aux enfers, on imagine une scène tragique, mais au contraire, c'est vraiment une bonne nouvelle, et c'est bien comme ça que l'Orient l'a compris comme étant vraiment le témoignage de la bonne nouvelle, même prêchée aux morts. Et même si souvent, voilà, les artistes ont voulu démontrer l'aspect de combat contre le démon, c'est aussi, si on regarde l'autre bout de l'histoire, l'entrée de tous les justes d'autrefois dans le séjour du repos qui leur était promis au Jardin d'Éden. Et on trouve ça dans quelques rares représentations, mais une que j'aime particulièrement de Bartolomeo Bermero, qui représente non pas le siège du château de l'homme fort, mais l'arrivée au château de Dieu, voilà, représenté comme un château avec sa muraille, gardé par l'ange de feu de la Genèse, mais s'ouvrant justement sur le paradis, sur l'arbre de la vie qui s'est fait justement Christ en croix, avec tous les patriarches qui arrivent en adoration sur la terre qui leur était promise.
1: Merci beaucoup, Père Timothée Juan-Ligné, de nous avoir aidé à découvrir la richesse de la représentation de la descente de Jésus aux enfers. À très bientôt.
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0: Bonjour à tous, bonjour à toutes. C'est l'heure de notre première émission dans la troisième session de Questions Justice.
1: Avec Benoît de Jemet
0: et Marie-Françoise Rigaud.
1: Merci de nous avoir rejoints après ce temps de repos, de vacances. Nous allons aborder aujourd'hui un sujet très actuel, la question de l'état de droit. Un peu partout, et pas seulement d'ailleurs aux États-Unis, des juges, des professeurs, mais aussi des associations de citoyens témoignent de leurs inquiétudes face aux attaques contre les principes juridiques mis en place en Europe depuis la Seconde Guerre mondiale et même avant. Nous y reviendrons. À la hauteur de l'incrédulité et des inquiétudes qui saisissent le monde occidental depuis la prise de pouvoir de Donald Trump, à la hauteur aussi des attaques qui pleuvent tous azimuts sur l'état de droit, ce principe fondamental, essentiel et pourtant si fragile, devenu une cible dans un grand nombre de démocraties, y compris en Europe.
0: Oui, et bien donc on va essayer de découvrir, de disséquer en même temps ce que sont ces trois mots « état de droit ». Un état, donc une structure juridique qui représente une communauté de citoyens, et le droit, c'est donc une grammaire qui précise les règles applicables aux relations entre les gens entre eux, entre les gens avec l'État. Mais qu'est-ce que nous voyons aujourd'hui? Ben, on voit que de plus en plus, les individus se croient souverains eux-mêmes, hein, délestés du souci du collectif, et puis ils réclament tout en même temps la protection de ce collectif. On voit le droit contre la souveraineté populaire, on voit l'opinion contre les juges, on voit des conventions, des traités européens contre la liberté de chaque État. Hein, on l'entend en France, notamment après la condamnation de Marine Le Pen à une peine d'inéligibilité. Hein, les juges auraient ainsi participé à ce qu'on appelle une sorte de gouvernement des juges. Ils auraient donc fait de la politique pour empêcher d'autres politiques de poursuivre leur carrière. Nous verrons cela également tout à l'heure, mais également en Belgique, où vous avez des exemples de décisions judiciaires à charge de l'État qui ne sont pas exécutées, par exemple en droit des étrangers. Il y a aussi des hommes politiques, et non des moindres, qui critiquent ouvertement les juges, hein, jusqu'au Premier ministre. Alors, vous voyez, là, nous sommes effectivement dans une période un peu de confusion. Il faudrait mettre un peu de clarté dans les idées. L'état de droit, d'abord, c'est une contrainte. Hein. C'est une contrainte pour les policiers, pour une partie des magistrats qui sont confrontés au terrorisme ou au narcotrafic ou au grand banditisme et qui réclament de disposer d'outils toujours plus efficaces. Hein. Mais alors, pas toujours respectueux des droits fondamentaux de tous. L'état de droit, c'est aussi une contrainte pour des politiques qui veulent expulser des migrants plus facilement, ou pour les mouvements qui souhaitent réduire les protections des minorités. Et pour tous ces cas-là, eh bien, ces principes de l'état de droit sont perçus comme des obstacles placés devant la puissance publique et son efficacité immédiate. Et si on n'y répond pas autrement et immédiatement, eh bien, les opposants ou les critiques disent carrément, ben voilà, nous sommes dans un état de faiblesse.
1: Et alors, comme le wokisme, c'est-à-dire on est traité très vite de, entre guillemets, droit de l'homiste, et c'est devenu une véritable injure. Alors, au lieu de conforter nos principes, on les désigne comme étant responsables des troubles qui touchent la société, avec l'idée de satisfaire une opinion, à certains égards, légitimement inquiète. Alors comment riposter de façon sereine face à la submersion des critiques? Comment défendre les principes sans non plus justifier un service public de la justice parfois défaillant? On sait qu'à la Cour d'appel de Bruxelles, les affaires sont fixées à plus de 10 et même parfois 20 ans. Comment se prévenir en fait du scénario américain qui veut instaurer une ploutocratie pour qualifier les menaces contre l'état de droit d'un gouvernement des plus riches?
0: Voilà, alors maintenant, revenons un petit peu à la base. C'est quoi l'état de droit?
1: Alors on peut le voir sous différents angles. Mais à l'origine, ce sont des règles légitimes qui ont été fixées par un processus défini par la constitution d'un État, comme par exemple en Belgique, et qui sont adoptés au terme d'un processus qui est contrôlé aussi par des règles constitutionnelles. Alors, ces règles, et c'est là essentiel, garantissent au moins deux choses, il ne faut pas l'oublier. La première, on la connaît, on l'imagine, c'est la reconnaissance pour tous les êtres humains qui vivent dans un État, même les étrangers. C'est important en Belgique de le souligner, c'est garanti par la Constitution. Donc c'est la reconnaissance d'un certain nombre de droits fondamentaux, ce qu'on appelle aujourd'hui les droits humains. En français, on préfère aujourd'hui cette appellation à celle de droits de l'homme qui est un peu plus virilisante, parmi lesquels le droit d'aller et venir, la liberté de manifester ses opinions en toute matière, la liberté de la presse, le droit à la vie privée et familiale, le droit à l'éducation, le droit à la santé, le droit à un environnement sain, etc. Mais il y a un deuxième élément qu'on oublie parfois et qui est pourtant tout aussi fondamental, c'est que, outre la reconnaissance de ce droit, il faut aussi, et c'est le deuxième élément, garantir que l'ensemble de ces règles soient respectées par tous, à commencer par les autorités politiques, administratives et judiciaires. Ce sont donc des règles appliquées, ce qui signifie que le premier acteur de l'État de droit, c'est l'administration, c'est le pouvoir politique qui doivent se soumettre au droit et notamment à l'hiérarchie des normes. Et c'est pour ça que l'attitude actuelle de l'exécutif, en particulier du président américain, est extrêmement inquiétante. Parce que c'est un État qui est un État de droit, qui a une constitution, qui reconnaît des droits fondamentaux et dont le chef de l'État, qui est en plus élu, prétend pouvoir être au-dessus de ces règles.
0: Oui, donc, bien sûr, mais bon, Donald Trump, évidemment, lui considère qu'une fois qu'il a gagné les élections, il a tous les pouvoirs et que ceux qui sont contre lui sont en fait contre le peuple américain.
1: Oui. Alors c'est ça qui, évidemment, on y reviendra tout à l'heure ou peut-être dans la seconde émission. La souveraineté d'un État, ça ne se résume pas à la manière dont on élit, par exemple, comme aux États-Unis ou comme en France, le chef de l'État. Il y a beaucoup d'autres manières d'exercer la souveraineté, notamment la souveraineté populaire. On en reparlera dans une prochaine émission.
0: Mais chez les Russes, par exemple, il y a aussi une constitution avec l'application de toutes sortes de libertés, comme dans la constitution belge ou française, ou dans la plupart des constitutions européennes. Et pourtant, on n'est pas prêt à reconnaître que l'État russe est un État de droit.
1: Oui, mais c'est précisément parce que là aussi, il y a une violation flagrante du deuxième point que je viens d'évoquer, celle du respect par les autorités politiques de ce principe. Et c'est pour ça que parmi les autorités qui sont instituées, qui sont elles aussi légitimes, contrairement à ce qu'on a parfois entendu dire récemment, y compris en France, au moment de la condamnation de Mme Le Pen, c'est qu'il y a des juges, et des juges qui, à tous les niveaux de pouvoir, doivent et peuvent contrôler les comportements qui seraient contraires à cette reconnaissance des droits fondamentaux, y compris les comportements de ceux qui détiennent un pouvoir politique, à quelque niveau de pouvoir que ce soit.
0: Mais finalement, est-ce que ce n'est pas quand même aussi un peu une promesse vaine de, parce que même dans les pays les plus démocratiques, on ne pourra jamais assurer tous ces droits fondamentaux d'une manière parfaite.
1: Non, mais il faut envisager ceci, c'est que quand tout le monde dans un pays se dit qu'il y a un problème, s'il y a un litige, il y aura un juge pour le régler, que ce soit un conflit de voisinage, un licenciement ou un litige fiscal, et bien sûr aussi si une infraction à la loi pénale est commise. Donc il faut qu'on sache que le principe est garanti par cet État. Alors quand on parle de la primauté de la loi, on veut exclure de la domination la force et l'arbitraire. Pas n'importe quel droit. Il faut que ce droit soit clair, prévisible, applicable à tous, y compris, on l'a dit, à ceux qui détiennent le pouvoir. Et aussi, il faut que tous les droits fondamentaux soient attribués aux individus. Et à cet égard, on a évoqué tout à l'heure la constitution belge de chacun des États, par exemple en Europe, mais en Europe aussi, l'ensemble des États membres, ou un grand nombre de ces États membres, ont décidé ensemble d'inscrire dans la Convention européenne des droits de l'homme ces droits fondamentaux. Dans le cadre de l'Union européenne, qui est un espace territorial un peu plus restreint, mais là aussi, il y a une charte des droits fondamentaux. Ce qui signifie qu'il y a une sorte de reconnaissance internationale des droits humains qui fait, au fond, une solidarité internationale concernant ces garanties. Et ça, c'est très important, parce que du coup, le contrôle qui peut s'exercer fait que quand, par exemple, la Cour européenne des droits de l'homme condamne la France, ou la Turquie, ou la Belgique pour une méconnaissance par un de ces États des droits garantis par la Convention, les autres États membres doivent veiller, et en général, la plupart le font, veillent à ce que leurs propres pratiques, leurs propres règles de droit soient conformes à la décision. C'est ça que j'appelle la solidarité internationale autour du respect et de la reconnaissance des droits humains. Oui. Et ça, c'est important.
0: Oui, mais quand on parle du respect de ces droits, on peut aussi reconnaître que dans beaucoup de cas, même dans les pays les plus démocratiques, encore une fois, la situation mène à une impasse. Les juges donc font respecter la loi, appliquent la loi pénale par exemple, décident de peine de prison, tout en sachant qu'à l'intérieur du système carcéral, la situation est parfois dramatique. Pas toujours, Dieu merci, mais enfin il y a quand même le problème de la surpopulation générale, du délabrement des prisons, des conditions de santé en prison qui est terriblement grave. Et les juges savent aussi tout ça. Mm-hmm. Et donc, ils condamnent les gens à des peines à subir dans un régime qui n'est pas respectueux d'un état de droit.
1: Bon. Non, on est bien d'accord. Mais d'abord, de toute façon, le système carcéral c'est un aspect de l'application des règles de droit. Le droit s'applique à beaucoup d'autres domaines que le droit pénal, d'une part. Et par ailleurs, cela implique aussi, et ça c'est évident, et les juges alertent là-dessus, mais là leur pouvoir s'arrête, ils ne sont pas non plus faits pour faire la loi. Il faut qu'évidemment le législateur, qui est compétent en matière de droit pénal, que le législateur trouve d'autres manières de sanctionner que la peine privative de liberté dans une prison.
0: Oui, oui. C'est vrai que l'on peut aussi rappeler dans une perspective historique qu'après les horreurs de la Seconde Guerre mondiale, il y a eu un mouvement général progressif dans la démocratie consistant à mieux garantir et à rendre plus effectifs les droits proclamés dès la révolution de 1789. On peut encore remonter même plus loin, jusque à la Magna Carta dont nous avons parlé dans une émission l'année dernière avec les prémices du respect des droits des individus en matière de détention préventive. Ça date déjà du XIIIe siècle. Mais
1: on abordera cela peut-être après une petite pause musicale.
0: D'accord, on va laisser la place alors à Alain Souchon pour une petite récréation. À tout à l'heure, ne nous quittez pas.

0: Oui, alors ben, nous revenons justement à cet état de droit et aujourd'hui il est parfois reproché aux juges de rappeler que ces droits font obstacle à la mise en place de certaines mesures politiques, de sorte que le législateur et le gouvernement se trouveraient empêchés. Mais ce mouvement, tellement compréhensible après la faillite générale des droits de l'homme en Europe, due à la submersion des fascismes au début du XXe siècle, était en outre inscrit dès l'origine dans la Déclaration des droits de l'homme. C'est peut-être qu'une déclaration, ça ne veut pas encore dire que c'est effectif, mais on disait déjà donc, à la fin du XVIIIe siècle que toute société dans laquelle la garantie des droits n'est pas assurée, ni la séparation des pouvoirs déterminée n'a point de constitution. C'est peut-être un peu emphatique, mais c'est quand même aussi là une promesse d'avenir que nous devons essayer de réaliser pour autant que nous y croyons, bien entendu.
1: Oui, et ça, c'est important de bien le dire, parce que parmi les critiques qu'on a évoquées à propos du pouvoir judiciaire, de manière générale, on peut revenir dans les détails, il est vraiment incontestablement totalement contraire aux principes fondamentaux de dire, d'entendre dire, et y compris parfois par des hommes politiques responsables haut placés, que le pouvoir judiciaire serait illégitime. Il est garanti, et on l'a rappelé déjà dans la Constitution, dans la Déclaration, quand on dit que la séparation des pouvoirs est une garantie fondamentale, en Belgique, l'existence du pouvoir judiciaire comme un pouvoir séparé est garantie par la Constitution. Autrement dit, il y a une légitimité du pouvoir judiciaire, à savoir, qui est limitée, mais qui est importante, comme elle est d'ailleurs limitée celle du législateur ou du gouvernement, c'est-à-dire de juger les litiges qui sont posés devant elle quand il y a un conflit par rapport au droit. Donc c'est faux, c'est totalement faux, et c'est trop dangereux, c'est vraiment inquiétant d'entendre tellement de personnes relayer ce slogan, devenu un slogan, que le pouvoir judiciaire interviendrait de manière illégitime. C'est totalement faux et c'est vraiment inquiétant par rapport aux fondamentaux des garanties qu'il faut reconnaître aux droits humains.
0: Oui, mais là, vous mettez le doigt sur un élément important, c'est que la légitimité dans une société n'est pas uniquement due aux élections. Ça, c'est important, c'est aussi une légitimité qui se trouve dans la Constitution, qui a été faite d'ailleurs par des élus. Et puis, le deuxième aspect de la légitimité, c'est qu'il faut que les actes posés par tous ceux qui ont du pouvoir, et si on parle des juges, justement, dans les décisions judiciaires, soient également des décisions qui soient bien fondées sur le droit tel qu'on peut l'interpréter raisonnablement aujourd'hui, et qui soient appliquées aussi dans un objectif de pacification générale. Là, c'est aussi important parce que il n'est pas impossible que l'on trouve dans notre société des membres du pouvoir judiciaire, des juges ou des procureurs qui usent et abusent de leur pouvoir. Ça peut se trouver. Hein.
1: C'est exact. Quand on voit, par exemple, un certain nombre de condamnations de l'État qui se sont faites aux Pays-Bas, mais en Belgique aussi, en France aussi, pour des questions environnementales ou des graves accidents qui ont été commis, on peut parfois se poser la question de savoir si là, les juges n'ont pas un peu outrepassé, le pouvoir de sanction qu'ils avaient. Ils ont... Alors, il faut trouver un responsable et hop, on va finalement trouver l'État. Or, il y a un certain nombre de cataclysmes, de terribles inondations, incendies qui ne sont pas nécessairement dus ni à la faute de l'État, ni à la faute de quelqu'un. Et là, il faut parfois le reconnaître. Autrement dit, les juges ne doivent pas, et c'est d'ailleurs les citoyens aussi, ne doivent pas croire qu'ils vont trouver dans les juges toute la réponse à leur malheur et à leurs problèmes et à leurs conflits. Donc, c'est possible si dans le droit est inscrit une règle et qu'on démontre qu'elle a été violée, et que dans le droit, il est prévu à l'avance une sanction adaptée à la règle. Alors, la question, c'est que parfois, les juges tranchent, trafiquent un petit peu, et ça, c'est parfois...
0: On a encore eu récemment une affaire devant la Cour européenne des droits de l'homme, où, à la suite des feux de forêt et de graves incendies au Portugal, donc des citoyens portugais ont attaqué non seulement le Portugal, mais également tous les pays de l'Union européenne, parce que leur politique climatique avait favorisé la hausse des températures et donc le risque d'incendie. Bon, je crois effectivement des limites à ne pas dépasser, parce qu'une fois que l'on dépasse ces limites, on se décrédibilise. Et quand on se décrédibilise, on fait perdre la confiance.
1: Oui, et alors ça entraîne des mouvements de retour, d'une forme de fascisme, il faut faire attention aux mots qu'on utilise, mais en tout cas de réactions d'extrême droite, populiste, comme en Hongrie, en Italie, voire l'extrême droite française aussi. Et alors, la simplification brutale de tout cela, de la politique, est évidemment contagieuse. Et les régimes autocratiques veulent alors affaiblir l'Europe démocratique. Ils ciblent notamment la Cour européenne des droits de l'homme, dont l'état de droit est pourtant un des piliers essentiels. On l'a rappelé après notamment les horreurs de la Première Guerre mondiale, dont tout de même les origines sont quand même bien en Europe.
0: Oui, oui, oui. Et d'ailleurs, on voit aujourd'hui, de ce point de vue-là, que l'Europe n'est pas complètement protégée, puisque la Hongrie ou l'Italie ou l'extrême droite française n'y vont pas de main morte pour simplifier, je veux dire, de manière assez brutale la politique et cliver en fait l'opinion, au risque de créer d'ailleurs une tentation de régime autoritaire.
1: Ce qui est quand même réconfortant jusqu'à un certain point, il faut être prudent. Dans les régimes que vous avez évoqués, la Hongrie, l'Italie, on n'est tout de même pas encore dans des régimes totalitaires, puisqu'il y a tout de même des oppositions qui peuvent s'exprimer. Alors, rappelez-vous la récente marche LGBTQ là, en Hongrie, qui avait été interdite par le pouvoir, qui a fait susciter une réaction énorme de différents. Et là, c'est intéressant, c'était un mouvement de solidarité européenne qu'on évoquait tout à l'heure. De personnes qui sont arrivées, qui ont manifesté en Hongrie et qui ont finalement permis que la manifestation ait lieu. Donc autrement dit, en Italie aussi. Donc on ne peut pas parler là de régime totalitaire. Donc il faut être prudent là aussi dans les mots qu'on utilise, mais il faut raison garder. Et alors, on évoquait tout à l'heure les règles de droit qui sont évidemment importantes dans leur existence, mais il y a aussi le problème de leur surnombre. Il y a de plus en plus de règles de droit. Rien qu'en droit pénal, à l'origine, il y avait plus ou moins 500 infractions répertoriées. Aujourd'hui, ces infractions sont disséminées dans une série de lois particulières. Il y en a plus, à peu près, 20 000. Et il n'y a personne qui ne saurait en faire l'inventaire.
0: Oui, évidemment, tout ça est bel et bien, mais c'est aussi le fruit d'une demande de plus en plus générale. Les gens veulent être de plus en plus protégés. Bon, maintenant, l'informatisation de la société amène toutes sortes de comportements. Il faut parfois des comportements dangereux, des comportements préjudiciables. Il faut pouvoir les prévenir. Et comment faire mieux qu'avec des sanctions pénales, par exemple. On a beau dire, c'est compliqué tout ça. Alors, nous avons effectivement un individualisme aussi qui caractérise la société d'aujourd'hui et qui modifie notre rapport au projet collectif. Il y a l'acceptation des contraintes qui sont, elles aussi, moins bien tolérées. Regardez, par exemple, la sécurité sociale. La sécurité sociale, on l'a créée en 1944. C'est assez compliqué à faire. Le code de droit du travail, c'est plus de 1000 pages aujourd'hui. Et on a construit tout un régime, ce qui est très, très complexe pour assurer aussi l'égalité devant la loi de l'ensemble des citoyens. Évidemment, dans d'autres États, pensez à l'Amérique, il y a beaucoup moins de règles. Et alors, on compte sur la charité, ce qu'on appelle la charité publique, avec les grands hommes d'affaires comme Ford, Rockefeller, Carnegie, Morgan ou aujourd'hui Bill Gates. Mais ça, c'est la conséquence d'un choix collectif de pouvoir protéger les gens à travers l'impôt et à travers des règles de répartition de la richesse nationale.
1: Donc nous sommes presque arrivés au terme de cette première émission. Nous considérons que le mois prochain, nous allons prolonger cette réflexion. Résumons, certains soutiennent que l'action publique serait rendue impuissante à cause du droit. On l'a, je pense, expliqué avec fermeté, c'est faux. Le respect des normes supérieures, c'est la garantie d'une société démocratique. Et quant à la multiplicité des règles particulières, il faut comprendre que l'action publique est plus complexe qu'il y a quelques siècles, où elle se limitait à l'armée, la justice, la monnaie et à quelques travaux publics. Autrement dit, il faut raison garder, il faut analyser les choses avec nuance, et c'est ce que nous avons essayé de faire aujourd'hui. Nous en reparlerons donc le mois prochain.
0: Et bien voilà, donc merci de votre attention et merci également à Stéphane Fumière pour la participation technique indispensable à ces quelques mots. Vous pouvez déjà nous retrouver sur le podcast de la RCF. Nous vous donnons rendez-vous le mois prochain.

Bonjour à chacune et chacun d'entre vous, qui que vous soyez, croyant, pratiquant ou non, agnostique ou en recherche de transcendance, soyez les bienvenus dans cette émission Lectio Divina, lecture priante de la parole de Dieu, au micro Réginald de Becco, à la technique Satchel Art que je remercie. L'indicatif musical que vous écoutez est tiré du Magnificat de Jean-Sébastien Bach, plus précisément de son aria pour alto, il comble de bien les affamés et renvoie les riches les mains vides. Je vais vous parler aujourd'hui de la souffrance de l'innocent. Gustavo Gutiérrez Merino, né le 8 juin 1928 à Lima au Pérou, est un prêtre religieux dominicain, philosophe et théologien péruvien. Il est considéré comme le père de la théologie de la libération. Dans un de ses livres les plus remarquables, Job parlait de Dieu à partir de la souffrance de l'innocent. Il s'est posé la question : comment parler d'un Dieu qui se révèle à nous dans une réalité marquée par la pauvreté et l'oppression ? Comment reconnaître le don gratuit de son amour et de sa justice à partir de la souffrance de l'innocent ? Job est l'archétype de l'innocent. Accablé par le malheur, la maladie et la pauvreté, dont la foi est mise à l'épreuve par Satan avec la permission de Dieu. Job est connu comme étant sur son fumier. Dans l'Ancien Testament, le prologue du livre de Job rapporte, et je le cite, « Le Seigneur dit à Satan, d'où viens-tu ? » L'adversaire répondit de parcourir la terre et d'y rôder. Le Seigneur reprit, « As-tu remarqué mon serviteur Job ? Il n'a pas son pareil sur la terre. C'est un homme intègre et droit qui craint Dieu et s'écarte du mal. » L'adversaire riposta, « Est-ce pour rien que Job craint Dieu ? N'as-tu pas élevé une clôture pour le protéger, lui, sa maison et tout ce qu'il possède ? Tu as béni son travail et ses troupeaux se multiplient dans le pays. Mais, étends seulement la main et touche à tout ce qu'il possède, je parie qu'il te maudira en face. » Le Seigneur dit à l'adversaire, « Soit, tu as pouvoir sur tout ce qu'il possède, mais tu ne porteras pas la main sur lui. » Et l'adversaire se retira. C'est là toute la question. L'homme peut-il croire en Dieu et l'aimer de façon désintéressée, sans espérer de récompense ou craindre de châtiment ? C'est un homme intègre et droit qui craint Dieu et s'écarte du mal, dit Dieu. Aux yeux de Dieu, Job est un juste, un innocent. Satan ne mettra pas cela en doute, mais voudra récuser son désintéressement, la gratuité de sa foi. Job apprend alors la mort de ses 10 enfants, 7 garçons et 3 filles, et la perte de tous ses biens. Je reprends le texte du livre de Job. Alors Job se leva, il déchira son manteau et se rasa la tête, il se jeta à terre et se prosterna. Puis il dit, « Nu je suis sorti du ventre de ma mère, nu j'y retournerai. Le Seigneur a donné, le Seigneur a repris, que le nom du Seigneur soit béni. » En tout cela, Job ne commit pas de péché. Il n'adressa à Dieu aucune parole déplacée. Mais l'adversaire répliqua au Seigneur, « Peau pour peau, l'homme donne tout ce qu'il a pour sauver sa vie. Mais étends la main, touche à ses os et à sa chair, je parie qu'il te maudira en face. » Le Seigneur dit à l'adversaire, « Soit, le voici en ton pouvoir, mais préserve sa vie. » Et l'adversaire, quittant la présence du Seigneur, frappa Job d'un ulcère malin, depuis la plante des pieds jusqu'au sommet de la tête. Job prit un tesson de bouteille, pour se gratter, assis parmi les cendres. Job s'assit parmi les cendres, c'est-à-dire sur un fumier.
C'est un lieu d'exclusion et de putréfaction, à quelque distance des villages. C'est un dépotoir, la décharge où étaient jetées toutes les immondices retirées des étables pour être détruites par le feu. Et pendant 7 jours et 7 nuits, il va rester là, accablé par le désespoir. Ses amis viennent le plaindre, mais, dit le livre de Job, aucun ne lui adressa la parole au spectacle d'une si grande douleur. Job dira « Mon haleine répugne à ma femme, mon souffle à mes propres enfants. Même les gamins ont pour moi du mépris. Si je me lève, ils parlent contre moi. Tous mes confidents montent en horreur. Ceux que j'aimais se sont tournés contre moi. Mes os collent à ma peau et à ma chair, et je n'ai pu sauver que ma peau et mes dents. »

Vous venez d'entendre de Pergolèse un extrait du Stabat Mater. Quando corpus morietur. Le Stabat Mater, c'est une mère effondrée devant le cadavre de son enfant. Et dans ce passage, il est dit « Et quand mourra mon pauvre corps, faites entrer mon âme alors dans le paradis de la gloire. » Alors la femme de Job, représentée par le peintre Georges de la Tour vers 1650 sous le titre « Job raillé par sa femme », la femme de Job, dont nous ne connaissons même pas le nom, est debout, penchée sur lui. Dans le prologue du livre de Job, elle ne lui dira que quelques mots. « Vas-tu encore persévérer dans ton intégrité ? Maudis donc Dieu et meurs. » Job lui répondit, « Tu parles comme une insensée. Si nous accueillons le bonheur comme venant de Dieu, comment ne pas accueillir de même le malheur ? En tout cela, Job ne commit pas de péché par ses lèvres. » Georges de la Tour représente la femme de Job dans une attitude de compassion et de soutien, l'arrachant à sa prostration, elle qui pourtant a vécu les mêmes malheurs. Tout comme Job, elle a perdu tous ses enfants, 7 garçons et 3 filles, et tous ses biens. L'écrivain André Chédid, dans un très très beau livre, un tout petit livre, « La femme de Job », paru en 1993 chez Calmant Lévy, va lui rendre justice. André Chédid écrit « Rejetant l'image d'un Dieu cruel et vengeur, elle n'aurait pu s'abandonner qu'à un Dieu aimant, un Dieu de miséricorde. » Ainsi, la femme de Job l'invite à maudire le Dieu cruel et vengeur qu'on lui présente et à mourir pour apaiser ses souffrances. À son mari, qu'elle aime quoi qu'il advienne, elle répond simplement, suivant André Chédid, « Je dis que Dieu est mystère et que c'est bien ainsi. Il n'y a pas de clé. » Par contre, les amis de Job, 3 amis, Eliphaz de Théman, Bildad de Shuach et Tsophar de Naama, se rendent chez lui pour le plaindre et le consoler. Un 4e, Eliou le Bouzite, n'apparaîtra que bien plus tard. Les amis de Job soutiennent l'idée que Dieu étant juste, quiconque connaît un sort aussi peu misérable que celui de Job est nécessairement puni pour avoir désobéi à la loi divine. À mesure que progresse le poème, leur réprimande se font de plus en plus insistantes sur son refus de confesser ses péchés, bien qu'eux-mêmes soient bien en peine de les déterminer. Les amis de Job persistent à le considérer comme un pécheur méritant sa punition. Et il suppose, selon une théologie simpliste, que Dieu récompense le bien et punit le mal sans aucune exception. Que répond Job ? Dans son discours, Job, convaincu de son innocence, maintient que ses souffrances ne pourraient être dues à ses péchés et qu'il n'y a donc aucune raison que Dieu le punisse. Job refuse cependant et refusera obstinément jusqu'au bout de maudire son nom. Il rejettera l'image d'un Dieu cruel à la justice distributive, mais il le voit comme un Dieu bon et sauveur. Job ne demandera pas à Dieu de le guérir, ni de lui rendre ses enfants et ses biens. Il lui demandera uniquement de reconnaître son innocence. Quelle est la réponse de Dieu ? Dieu souligne que Job partage le monde avec de nombreuses créatures. Il interroge alors Job. Où était-il lorsque lui, Dieu, cria le monde ? Comprend-il ce que signifie être responsable d'un tel monde ?

Job admet qu'il ne le comprend pas et il demande à Dieu de lui pardonner. C'est le dernier discours de Job au chapitre 42 que je cite. Job s'adressa au Seigneur et dit « Je sais que tu peux tout et que nul projet pour toi n'est impossible. Quel est celui qui déforme tes plans sans rien y connaître ? De fait, j'ai parlé sans les comprendre, de merveilles hors de ma portée dont je ne savais rien. Daigne écouter et moi je parlerai. Je vais t'interroger et tu m'instruiras. C'est par oui dire que je te connaissais, mais maintenant mes yeux t'ont vu. C'est pourquoi je me rétracte et je me repens sur la poussière et sur la cendre. » L'ultime réplique de Job est ainsi un renoncement à la lamentation et à l'amertume, à l'exigence d'un monde de rétribution. Il est comme tous les pauvres du monde. À la fin du livre, Dieu condamne les amis de Job pour leur insistance à parler de manière erronée de ses desseins. Il leur prescrit de réaliser d'énormes sacrifices d'animaux et il demande à Job de prier pour leur pardon. Le livre de Job dit maintenant, « Prenez 7 taureaux et 7 béliers. Allez trouver mon serviteur Job. Offrez un holocauste en votre faveur. Et Job, mon serviteur, intercédera pour vous. Uniquement par égard pour lui, je ne vous infligerai pas l'infamie méritée pour n'avoir pas parlé de moi avec justesse, comme l'a fait mon serviteur Job. » Immédiatement après cela, Dieu restaure la fortune de Job. Le livre de Job raconte « Le Seigneur rétablit la condition de Job, tandis qu'il intercédait pour son prochain, et le Seigneur porta au double tous les biens de Job. Le Seigneur bénit la nouvelle situation de Job, plus encore que l'ancienne. Il eut encore 7 fils et 3 filles. Après cela, Job vécut encore 140 ans, et il vit ses fils et les fils de ses fils 4 générations. Et Job, dit le texte, mourut âgé, rassasié de jours. » Dieu ne donne donc ni explication, ni justification à la souffrance. Des pires souffrances que l'humanité ait pu connaître, est née peut-être la plus belle des musiques, celle des esclaves noirs en Amérique. Je vous invite à entendre « Trouble of the World » chanté par Mahalia Jackson, la grande amie de Martin Luther King. Ce chant spirituel traditionnel était chanté par les esclaves afro-américains. Il dit « Un jour, ils laisseront tous leurs problèmes derrière eux après leur mort, et ils iront au paradis avec le Seigneur, mais également avec leur mère. »

Job fait penser à la révolte d'Ivan Karamazov chez Dostoïevski. Dans son livre « Les frères Karamazov », Dostoïevski raconte qu'Ivan déverse toute sa révolte sur son jeune frère Alyosha, novice dans un monastère orthodoxe et disciple du Starets Zosim. Le discours d'Ivan est très dur. « Toute la science du monde, dit-il, ne vaut pas les larmes des enfants. » Il lui raconte une affaire horrible. C'était à l'époque la plus sombre du servage, au début du XIXe siècle. Celle d'un ancien général, un de ces individus, à vrai dire déjà peu nombreux alors, qui, une fois retiré du service, était presque convaincu de leur droit de vie et de mort sur leur serf. Or voici qu'un jour, un petit cerf de 8 ans, qui s'amusait à lancer des pierres, blessa à la patte un des chiens favoris de l'ancien général. Il fit immédiatement saisir l'enfant, qu'on arracha des bras de sa mère et qui passa la nuit au cachot. Le lendemain dès l'aube, le général ordonne de déshabiller complètement le bambin, ce qui fut fait. Celui-ci tremblait fou de peur, n'osant dire un mot. « Faites-le courir !» ordonne le général. « Cours, cours !» lui crient les piqueurs. Le garçon se met à courir. « Taillot !» hurle le général, qui lance sur lui toute sa meute. Les chiens mirent l'enfant en pièces sous les yeux de sa mère. Alors, Ivan de dire à son frère, « Je comprends comment tressaillera l'univers lorsque le ciel et la terre s'uniront dans le même cri d'allégresse, lorsque tout ce qui vit ou a vécu proclamera « Tu as raison, Seigneur, car tes voix nous sont révélées. » Lorsque le bourreau, la mère, l'enfant s'embrasseront et déclareront avec des larmes « Tu as raison, Seigneur. » Sans doute, alors la lumière se fera et tout sera expliqué. Mais Ivan d'ajouter « Le malheur, c'est que je ne puis admettre une solution de ce genre. » Je me refuse à accepter cette harmonie supérieure. Je prétends qu'elle ne vaut pas une larme d'enfant. Je ne refuse pas d'admettre Dieu, mais très respectueusement, je lui rends mon billet. » À cette révolte, à ce cri de désespoir, son frère Alyosha, jeune novice du monastère, disciple du Starets Zosim, va répondre avec la fougue de sa foi. « Tu as demandé s'il existe dans le monde entier un être qui aurait le droit de pardonner. Oui, cet être existe. Il peut tout pardonner, à tous et pour tout, car c'est lui qui a versé son sang innocent pour tous et pour tout. » Jésus est en effet l'image même de la souffrance de l'innocent. La lettre de Thésée du 27 novembre 2003 sur la souffrance des innocents nous dit, je la cite, « En donnant sa vie jusqu'au bout, Jésus partage le sort de toutes les victimes innocentes et assure ainsi que leur peine n'a pas été vaine. Il porte leur souffrance à l'intérieur de sa propre relation avec celui qu'il appelle Abba, Père. Et puisque le Père l'écoute toujours, ce que rappelle Jean, nous avons la garantie que cette souffrance n'est pas perdue. Voici la réponse définitive « Parce que vécu, dit la lettre de Thésée, à Ivan Karamazov et à Job. Loin de tolérer, ne fût-ce qu'un seul instant, la souffrance des innocents, dans son Fils unique, Dieu boit avec eux cette coupe amère jusqu'à la lie, et ce faisant, la transforme en coupe de bénédiction pour tous. » Alors les victimes innocentes, il y en a des milliards. Pensons à la souffrance injuste et intolérable de toutes les victimes innocentes aujourd'hui, les victimes de l'esclavage, des guerres et des génocides, les Juifs conduits dans les camps de la mort, les pauvres et les exclus à la merci des dictatures en Amérique du Sud, victimes d'injustices dénoncées par la théologie de la libération, les femmes, les enfants, les vieillards massacrés aujourd'hui à Gaza et au Liban, les victimes civiles au Soudan, les 19 000 enfants ukrainiens emmenés de force en Russie et dont on ne peut imaginer la souffrance de leur mère, les femmes,
les enfants et les vieillards victimes de la guerre en Ukraine, et tant d'autres victimes innocentes, connues ou inconnues. Dieu partage leurs souffrances, il souffre et pleure avec elles. Devant la douleur de la veuve de Naïm et des sœurs de Lazare, Jésus ne put que laisser l'émotion l'envahir et ne put que pleurer. Son cri sur la croix, « mon Dieu, pourquoi m'as-tu abandonné ?» est le cri de toutes les victimes innocentes, passées, présentes et à venir. Jésus n'est pas venu nous donner des explications, et encore moins des justifications sur la souffrance. Il est venu la partager avec tous les souffrants. Il est venu vaincre le mal par sa résurrection. Je vous remercie pour votre attention. Vous avez entendu l'émission Lectio Divina au micro Réginald Debeco. À la technique, je remercie Satchel Hart. À dans un mois.

0: Bonjour à tous et à toutes et bienvenue dans ce 29e épisode de Dignité, je crie ton nom, l'émission qui décortique les inégalités sociales et milite pour le droit à une vie digne pour tous et toutes. Alors pour ceux et celles qui connaissent déjà bien cette émission, vous savez sans doute que moi et beaucoup de gens invités dans l'émission, on fait partie de l'association de lutte contre la pauvreté ATD Quart-Monde. Des associations de lutte contre la pauvreté, il y en a un sacré paquet. Avec chacun leur particularité, leur objectif, leur action différente quelque part. Et pour ATD Quart-Monde, une de ses spécificités, c'est la mise en valeur du savoir et de l'expérience des plus pauvres pour mieux connaître et donc mieux lutter contre la pauvreté. Une des actions qui illustre le mieux cet aspect, ça s'appelle l'Université Populaire Quart-Monde. Et pour en parler, je reçois aujourd'hui deux membres de l'équipe qui organise l'Université Populaire Quart-Monde. En Belgique, c'est Charlotte et Gabriel. Bonjour et bienvenue à tous les deux.
1: Bonjour Nicolas.
0: Alors je suis ravi de vous avoir avec moi aujourd'hui pour parler justement de ce savoir qui émerge des plus pauvres. Et pour commencer à parler de ce sujet, est-ce que vous pouvez d'abord vous présenter, nous expliquer qui vous êtes en quelques mots ?
2: Oui, donc je m'appelle Charlotte, je suis française et je suis volontaire permanente à ATD Quart-Monde. Je suis en Belgique depuis 4 ans et ça fait 9 ans au total que je suis dans le mouvement ATD. Et donc, j'ai comme une de mes missions principales, c'est l'organisation de l'université populaire francophone.
0: Ça tombe bien.
1: Voilà, et moi c'est Gabriel, encore bonjour. Je suis rentré chez ATD en 2022 par le biais d'un poste plutôt soutien administratif à l'équipe jeunesse. Et depuis septembre dernier, mon rôle a un peu changé et je suis maintenant dans l'équipe UP, qui organise donc les universités populaires. Et je suis aussi en soutien à la Cellule de Liège, qui est un groupe de militants qui se réunit toutes les deux semaines.
0: Très bien, merci beaucoup. Et pour un peu reparler du contexte de la pauvreté, je crois qu'on n'en parle jamais assez. Est-ce qu'on peut commencer par donner quelques chiffres à nos auditeurs et auditrices ? Ça représente quoi la grande pauvreté aujourd'hui en Belgique ?
1: Alors, si on s'en réfère à Stade Bell, selon les résultats de l'enquête de l'an passé sur les revenus et les conditions de vie, environ 20% de la population belge est exposée au risque de pauvreté ou d'exclusion sociale, donc à peu près 2 millions de Belges.
0: Et donc ça, finalement, c'est une personne sur 5. Et quand on dit pauvre, ça veut dire quoi exactement ?
2: Alors, au niveau statistique, pour être considéré comme à risque de pauvreté ou d'exclusion sociale, une personne doit être confrontée à une des trois situations suivantes, au moins une des trois. D'abord, c'est le risque de pauvreté monétaire. Et pour donner un chiffre, en 2024, il y a 11,5% de la population belge qui a un revenu disponible qui est en dessous du seuil de pauvreté. Le deuxième critère, c'est la faible intensité de travail. Et donc 11,3% de la population vit dans un ménage où des adultes en âge de travailler n'ont travaillé que très peu au cours des 12 derniers mois. Donc à peu près 20% du potentiel global. Mmh. Et le dernier critère, c'est la privation matérielle et sociale sévère. Donc il y a 6,1% de la population qui est confrontée à une privation matérielle et sociale sévère, c'est-à-dire de ne pas être capable d'assumer certaines dépenses courantes qui sont jugées nécessaires pour mener un niveau de vie acceptable, par exemple payer ses factures, faire des sorties régulières, remplacer des meubles usés, des choses comme ça.
0: Ouais, ok, mais merci pour ces informations. Et quand je vous écoute, finalement, c'est des critères très, très définis, assez rigides finalement. Et donc ma question, Charlotte, pour toi, c'est est-ce que cette façon de définir la pauvreté, finalement, est-ce qu'elle permet de comprendre globalement, et avec justesse d'ailleurs, la situation des personnes qui vivent en situation de pauvreté ?
2: C'est des aspects qui se concentrent surtout sur ce qu'on appelle la pauvreté matérielle ou la déprivation matérielle. Et c'est un aspect de la pauvreté, mais ça se limite pas, le vécu de la pauvreté, ça se limite pas à ça. Et pour donner un exemple, il y a une étude qui a été faite il y a quelques années entre ATD Quart-Monde au niveau international et l'Université d'Oxford qui s'appelait « Les dimensions cachées de la pauvreté ». Et c'est une étude qui a été faite entre 6 pays, la France, le Royaume-Uni, les États-Unis, le Bangladesh, la Bolivie et la Tanzanie. Et ça a été fait avec une méthode qui s'appelle le croisement des savoirs, où on met sur un même pied d'égalité, on fait dialoguer les savoirs de différentes personnes, des professionnels, des chercheurs et aussi des personnes qui ont une expérience de vécu de la pauvreté. Et donc, à travers cette étude, ils ont mis en lumière 9 pauvretés qui montrent bien toutes les dimensions de la pauvreté. Et donc, dans ces 9 dimensions, on retrouve effectivement les dimensions d'aspect monétaire et liées au travail. Mais il y a aussi d'autres éléments comme la maltraitance sociale, la maltraitance institutionnelle et aussi des éléments très importants qui sont vraiment au cœur de l'expérience. Il y a la dépossession du pouvoir d'agir, c'est-à-dire le fait, quand on vit dans la pauvreté, on se retrouve dans une situation où on a un manque de contrôle sur sa vie et une dépendance vis-à-vis des autres. Et ça engendre, tous ces éléments engendrent aussi beaucoup de souffrances dans le cœur, l'esprit, le corps. Donc vivre des souffrances physiques et mentales, émotionnelles intenses. Mais il y a aussi une dernière dimension qui est plus positive, mais souvent pas vue, pas mise en lumière, c'est les combats et les résistances. Souvent, on dit que des personnes qui vivent dans la pauvreté, que c'est de leur faute, mais sans remettre en cause toutes les structures qu'engendre la pauvreté, alors que les personnes qui vivent la pauvreté sont les premières à les combattre.
0: Oui, ben merci, c'est très intéressant, et notamment le fait que finalement cette résilience des plus pauvres, on en parle très peu. D'un point de vue politique d'ailleurs, est-ce que vous pensez que les politiques, le monde politique, les personnes qui constituent nos gouvernements, est-ce qu'elles ont une compréhension suffisante de ce que c'est la pauvreté et des mesures prioritaires pour pouvoir la combattre?
1: C'est une question super intéressante. Instinctivement, si je devais répondre, je dirais non. Un grand non. Mais bon, je vais tenter d'être un peu nuancé. On peut dire qu'il y a des tentatives de prendre en compte les réalités de la pauvreté. Tout d'abord par la concertation avec des associations, notamment comme ATD Quart-Monde, par l'implication de personnes en situation de pauvreté dans certains processus décisionnels, ou encore des initiatives comme le baromètre de la pauvreté qui cherche à rendre accessibles les données liées à la pauvreté au grand public, finalement, pour les conscientiser. Mais maintenant, dans les faits, beaucoup de décisions restent complètement déconnectées du vécu concret des personnes concernées. On continue souvent à penser la pauvreté en termes strictement économiques, comme le disait Charlotte, en oubliant la dimension sociale, la dimension psychologique, donc de la souffrance dans le corps, le cœur et l'esprit, et enfin structurelle. On peut imputer ça à au moins deux choses. Tout d'abord, la plupart des décideurs sont en fait assez déconnectés du milieu de la pauvreté. Enfin, ce sont des gens plutôt classe moyenne supérieure, qui ont souvent eu l'opportunité de faire des études. Donc ils connaissent pas ou ne côtoient pas de personnes pauvres, d'où une forme d'ignorance. Et ensuite, on peut parler peut-être de manière plus concrète aussi du gouvernement actuel, l'Arizona. Là, on est concrètement face à un gouvernement qui n'a pas pour priorité de prendre soin des personnes pauvres. Il a plutôt une priorité de rigueur budgétaire au désavantage des droits sociaux, par exemple. On le voit avec des mesures très concrètes comme la durée du temps de chômage qui passe à 2 ans, donc il est limité à 2 ans, les conditions d'accès qui sont rendues de plus en plus compliquées. Donc on peut dire que ici, la pauvreté n'est clairement pas une priorité. Et alors, si on voulait vraiment, en fait, qu'on prenne la pauvreté, une vraie lutte contre la pauvreté, il faudrait sans doute davantage écouter les personnes concernées sur le long terme, donc pas de manière ponctuelle pour certaines mesures politiques, et alors dans tous les domaines de la vie. Donc il faudrait vraiment les inclure dans le processus décisionnel dès le début et tout le temps, en fait.
0: Et est-ce que, pour que ce soit un peu plus concret aussi pour nos auditeurs et auditrices, est-ce que tu as un exemple d'une mesure ou une proposition de loi impactant les plus pauvres et qui révèle finalement une méconnaissance de terrain ou alors des préjugés carrément envers les plus pauvres?
1: Oui, tout à fait. Alors, en fait, il y a surtout une chose qui me vient à l'esprit, une mesure. Donc, c'est l'exemple de l'ordonnance Bruxelles numérique en 2022, que voulait faire passer le cabinet du ministre Claire Failly, qui était alors ministre de la Transition numérique. Et donc, ce projet visait à numériser les services de l'administration, mais sans garantie d'une alternative en termes de guichet physique. Et donc, concrètement, ben, ça touche toute une série de personnes, ce genre de mesures, et des personnes qui n'ont pas, en fait, une connaissance suffisante des outils numériques, que ce soit, en fait, les personnes les plus pauvres ou simplement les personnes âgées. Hein. Puis des personnes qui ne savent pas lire, pas écrire, ou encore qui n'ont pas le matériel nécessaire. Ordinateur, smartphone, adresse mail, ça dénote un manque de connaissances des gens qui ont un vécu difficile, qui sont précaires, parce qu'ils n'envisagent même pas qu'ils puissent ne pas avoir ces outils. Et voilà.
0: On va faire une petite pause musicale avant de parler plus en détail de l'action de l'Université Populaire, après avoir mis un peu un contexte autour de tout ça. Je vous propose donc d'écouter notre bon Jacques Brel qui nous chante « Ces gens-là ».
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1: Vous êtes de retour sur Dignité, je crie ton nom. Merci d'avoir été avec nous pour la première partie de l'émission et bienvenue à ceux qui nous rejoignent. On va maintenant, après avoir fixé le contexte de la pauvreté en Belgique, parler un peu plus de l'action que notre équipe ici présente organise. C'est bien sûr l'Université Populaire Carmonde. Alors d'abord, est-ce que vous pouvez nous expliquer comment est-ce que l'Université Populaire Carmonde elle est née ?
2: Oui, donc l'Université Populaire, ou UP, c'est une méthode, enfin une façon de travailler et une méthode de création de connaissances qui a été développée par ATD en France dans les années 70. Et ça s'est développé parce que, après les événements de mai 68, il y avait vraiment une volonté des membres du mouvement à l'époque pour continuer, ouvrir un dialogue avec des universitaires et des militants et des militantes carmonde, c'est-à-dire des personnes qui sont impliquées dans ATD et qui ont une expérience de vécu de la pauvreté. Et ils se sont rendus compte que voilà, ils invitaient des personnes, qu'il y avait plein de gens qui venaient, mais que les militants, militantes n'osaient pas parler. Par contre, dès que les invités partaient, bah là, ils avaient plein de choses à dire.
1: Ouais.
2: Et donc, ça a permis une prise de conscience, de se dire d'abord que prendre la parole, ça s'apprend. C'est pas un exercice facile. Et du coup, que c'était important de pouvoir préparer un groupe de pairs. Et aussi que ce n'était pas les universitaires ou les scientifiques, les personnes qui ont une connaissance, un savoir professionnel, qui devraient parler d'abord. Et donc, petit à petit, il y a une méthodologie qui s'est développée.
1: Et donc, en quoi ça consiste, finalement, cette Université Populaire Carmonde ?
2: Et donc, c'est une action, c'est un lieu d'apprentissage, de prise de parole en public, de dialogue, d'échange et de réflexion entre adultes qui ont une expérience de vécu de la pauvreté et puis d'autres qui s'engagent à leur côté et qui réfléchissent avec eux pour lutter contre la pauvreté. Et donc, on travaille d'abord en petits groupes de pairs. Donc, l'idée, c'est d'avoir des espaces sécurisés, sécurisants, où les personnes peuvent réfléchir à des thématiques diverses à partir de leur vécu. Et donc on fait ça pendant 2 mois et puis ensuite à la fin on se réunit pendant un événement. Et donc là l'idée de cet événement qui s'appelle aussi Université Populaire, c'est de passer du jeu au nous et de créer un savoir collectif qui soit plus ancré dans le vécu.
1: Et quels sont les différents types de participants à cette action ?
3: Alors tout d'abord il faut savoir qu'à une Université Populaire, en moyenne, on a une 60aine de participants, et donc principalement des personnes qui ont une expérience de la pauvreté, qui sont les militants, et qui sont engagés auprès d'ATD Carmonde. Ensuite, on a les alliés, les bénévoles du mouvement, qui sont très importants, parce que c'est eux qui animent les réunions de cellules, les groupes de militants, pour préparer l'UP. Et on a alors aussi les travailleurs d'ATD Carmonde, tout simplement, qui viennent comme soutien pratico-pratique le jour de l'événement. Et alors, on a une quatrième catégorie, c'est les invités. C'est très important pour nous d'avoir des invités, mais on en parlera plus tard, pendant l'Université Populaire, qui sont des personnes soit du milieu professionnel ou académique et qui sont en lien avec le sujet qu'on traite à l'UP.
1: Et pour préparer cette action, finalement, comment ça se passe dans votre équipe ?
2: Donc, juste pour expliquer le contexte, donc on a 5 événements Université Populaire par an, donc on n'a pas pendant l'été. Et donc, c'est tous les 2 mois, il y a une UP. Et donc, pendant 2 mois, on prend le temps de préparer. Et nous, dans l'équipe d'animation, ce qu'on fait, c'est qu'on écrit une lettre, une par mois, aux différents participants, aux groupes locaux. Puis, il y a aussi des personnes qui préparent toutes seules. Et quand on envoie la lettre le premier mois, on a un retour. Et puis, ce retour, ça nous aide à construire les questions pour approfondir le thème pour la lettre du deuxième mois. Et puis aussi pour orienter les discussions à l'Université Populaire pendant l'événement.
1: Alors, vous avez parlé d'invités, justement, juste avant. Je me demandais pourquoi est-ce qu'on ne fait pas juste réfléchir, finalement, sur des thèmes avec... pourquoi est-ce qu'on ne réfléchit pas, en fait, entre nous ? Pourquoi est-ce qu'on ne choisit pas des thèmes avec des personnes en situation de pauvreté, sans invité ? Qu'est-ce que ça apporte d'avoir un invité ?
3: Parce que pour nous, c'est très important que l'Université Populaire rayonne en dehors de l'Université Populaire, que ce soit pas juste un entre-soi. Et donc, c'est très important d'avoir pour ça des gens qui viennent du monde professionnel, comme je le disais avant, ou du monde académique. Et aussi, notamment, parce qu'ils apportent leur propre perspective durant l'Université Populaire, leur éclairage sur les thèmes qu'on traite. Et donc, par exemple, pour l'UP sur la santé, qui a eu lieu il y a quelques mois, on avait invité 2 dames médecins, ou encore pour l'université sur la transition, on avait invité un philosophe et un auteur. Et donc, comme je dis, ils apportent leur propre perspective. Et finalement, chez ATD, c'est ce qu'on appelle un croisement des savoirs, c'est-à-dire des savoirs d'origine différente qui s'enrichissent mutuellement.
1: Le mot exprime bien ce qu'il veut dire finalement. Et par rapport au thème de ces différentes UP, comment est-ce qu'ils sont choisis finalement ?
2: Donc on ne les choisit pas tout seul. Plusieurs fois dans l'année, on a des réunions avec des représentants des différents groupes locaux qu'on appelle des délégués de cellules. Donc ces réunions, c'est l'occasion de que les groupes nous fassent un retour sur comment ils ont vécu les universités populaires passées, et puis aussi pour réfléchir avec nous aux thèmes qu'ils aimeraient aborder dans l'année. Donc l'idée, c'est vraiment de partir des préoccupations des militants et des militantes pour choisir les thèmes, sachant que si tous les thèmes sont intéressants, tous les thèmes ne sont pas des bons thèmes à traiter en université populaire avec ce format-là. Par exemple, parce que il y a d'autres groupes dans ATD qui travaillent sur des thèmes plus en profondeur. Par exemple, au sujet de l'école, il y a un groupe école, il y a les collègues qui travaillent sur ce thème-là. Et donc, on ne va pas forcément travailler le thème de l'école spécifiquement à l'université populaire. Mais donc voilà, on choisit à partir de ça, mais en partant de ce que les personnes... en partant de ce dont les personnes veulent parler.
1: Et est-ce que vous avez des exemples de thèmes à donner ici pour un peu illustrer de quoi on parle ?
3: Alors, oui, tout à fait. On a eu des UP. En fait, ça, c'est très varié. Hein. Donc,
1: ouais.
3: On a eu une UP sur le travail, il y a quelques années, sur la mobilité. Ça peut être des UP sur le logement. Ici, cette année-ci, on a fait une UP un peu plus abstraite, on va dire, mais sur la thématique des rêves, des projets, des désirs, qui a vraiment donné lieu à de chouettes projets après. Plus récemment, on a sur la santé. Et bientôt, on a une université populaire nationale, mais ça, on en parlera peut-être plus tard, dont le sujet est le lien entre la formation et l'accès au travail. Donc vraiment, les sujets sont assez vastes. Hein,
2: Ils sont toujours en lien avec la pauvreté aussi,
3: évidemment.
2: La lutte contre la pauvreté.
1: Merci beaucoup pour, encore une fois, d'être avec nous et de nous expliquer cette belle action. On va faire une deuxième petite pause avec Bob Dylan, qui nous chante « Mr. Tambourine Man ». À tout de suite.

0: Vous êtes de retour sur Dignité, je crie ton nom, c'était Bob Dylan. Et on revient ici en studio pour parler de l'Université Populaire Carmont, de cette belle action qui veut finalement mettre en avant les plus pauvres, leur force et leur savoir. On s'était intéressé à finalement comment est-ce qu'elle s'organise, cette action, qu'est-ce qu'elle signifie en fait. Et on va un peu encore creuser ça, notamment... avec une question que j'aime beaucoup, disons que j'étais impatient d'entendre votre réponse, et qu'est-ce que ça apporte finalement aux personnes en situation de pauvreté de participer à l'Université Populaire Carmonde ?
1: C'est une question qu'on nous pose souvent, et évidemment elle est hyper importante, hyper intéressante. Donc tout d'abord, ça permet à ces personnes-là de sortir de l'exclusion. C'est souvent un public, c'est des personnes qui sont complètement invisibilisées, qu'on ne voit pas dans la société. Et donc la plupart du temps... Ça leur permet de prendre conscience qu'elles ont une voix, elles aussi. Et donc, à travers leur participation, elles se rendent compte aussi qu'elles appartiennent à une communauté, d'un destin partagé, d'une expérience partagée. Ça crée un sentiment d'appartenance, ce qui est essentiel pour retrouver une forme de puissance d'agir, ou en tout cas sortir de l'impuissance. Donc l'UP, c'est aussi un lieu où l'on apprend à prendre la parole face à un groupe. Cela peut se faire petit à petit, d'abord dans des sous-groupes, puis en plénière. La participation aux UP permet aussi de gagner en confiance en soi, donc à travers la prise de parole, mais aussi par la conscience que son savoir, son propre savoir est pertinent aussi, et tout à fait, valable face au savoir de professionnels ou d'universitaires. Ensuite, ça permet de passer d'un savoir individuel à la construction d'un savoir plus collectif, qui peut mener à des actions collectives. Et enfin, gagner en pouvoir d'agir, donc mieux comprendre ce que l'on vit, mettre des mots dessus, en parler... témoigner, ça permet ensuite de mieux comprendre les leviers qui existent pour simplement agir.
0: Et aux invités, qu'est-ce que ça apporte ?
2: On espère que ça leur permet de... On espère que ça contribue soit à renforcer l'idée que quand on réfléchit à un sujet qui touche les personnes en situation de pauvreté, qu'il faut le faire avec les personnes qui sont les premières concernées. Et s'ils ne le savent pas déjà, que ça leur permette de réaliser que c'est important. Donc de se rendre compte que c'est les personnes les plus pauvres qui sont les mieux placées pour parler de leur situation. Et donc on ne peut pas lutter contre la pauvreté sans faire avec. Et aussi renforcer l'idée qu'ils ne viennent pas juste écouter des témoignages, ils ne viennent pas juste faire une présentation non plus à partir de leur savoir, leur posture de professionnel, mais vraiment participer à une réflexion commune. Et donc ça, il n'y a pas énormément d'espace dans la société qui permettent de faire ça.
0: Et ce savoir qui émerge des universités populaires, comment est-ce qu'il est utilisé finalement ?
1: Alors chez ATD, il y a plusieurs équipes, plusieurs actions, dont une qui est l'équipe plaidoyer belge. Et donc déjà, eux peuvent se nourrir de ce qui ressort des UP pour leur travail, pour leurs actions. Ensuite, ce qui ressort permet aussi d'être pertinent pour réagir parfois à des questions d'actualité en fait, qui émergent. Alors on peut se faire les porte-parole des plus pauvres simplement parce qu'on a entendu ce qu'ils avaient à dire. Ensuite, on a aussi parfois des UP qui ont des répercussions plutôt inattendues, comme l'UP sur le rêve, les désirs, les projets, dont je parlais tantôt, qui a donné lieu à plusieurs projets, notamment à Liège, une bibliothèque de rue festive, ou alors au Pays des Vallées, donc du côté d'Astières. Là, ils se sont carrément lancés dans un projet en rapport avec tout ce qui est la formation et l'accès au travail, un projet qui est encore en cours et qui donnera sûrement de chouettes résultats. Sinon, je dirais que l'UP permet aussi simplement la construction d'un savoir au sein du mouvement, un savoir sur lequel on capitalise sur le long terme, petit à petit.
0: On arrive déjà, malheureusement, à la fin de cette émission, mais avant cela, je voulais terminer par une petite question pour des champions, des championnes. Que faudrait-il faire, selon vous, pour éliminer la pauvreté ?
2: C'est une question compliquée, il y a beaucoup de choses à faire, c'est un gros chantier, mais déjà un premier aspect, comme je disais tout à l'heure, c'est vraiment de prendre en compte la parole des personnes qui vivent la pauvreté dans tous les domaines, pas juste se contenter d'aller vers eux de manière ponctuelle ou de se dire ok, on a fait de la participation, on a récolté un témoignage, mais vraiment de travailler ensemble. Pour que ces personnes soient aussi acteurs de changement et qu'on doit vraiment partir d'elles.
0: Eh bien voilà, et on va terminer sur cet appel finalement à des politiques qui partent davantage des plus pauvres. Merci à vous deux, Charlotte et Gabriel, d'avoir été avec nous pour ce 29e épisode de Dignité, j'écris ton nom. Je vous donne rendez-vous le mois prochain pour un nouvel épisode. Et d'ici là, portez-vous bien. Et si vous voulez trouver plus d'informations sur les universités populaires Quart-Monde ou plus d'informations sur l'étude qu'on a mentionnée, les dimensions cachées de la pauvreté, rendez-vous sur notre site web www.td-quartmonde.be. À bientôt.
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0: Bienvenue dans le podcast À Voix Haute. Je suis Marie Kérinen et à chaque épisode, j'ai la chance de recevoir un ami ou une amie qui raconte et témoigne de son chemin de foi. Bonne écoute! Et aujourd'hui, je reçois Raphaël. Coucou Raphaël.
1: Salut Marie.
0: Alors, on s'est croisés de nombreuses fois à la Vial, cette communauté dans les Cévennes dont on a déjà pas mal parlé dans d'autres épisodes du podcast. On s'est aussi retrouvés à Quartier-Galet, un peu le pendant de la Vial, mais dans les Ardennes belges, près de Beaurain. Et puis, si je remonte encore plus loin, on s'est rencontrés pour la première fois à la colline de Pénuel, un lieu dont David parlait d'ailleurs dans le troisième épisode. Je ne sais pas si tu te souviens.
1: Mais j'aurais pas réussi à situer, c'était quand la première fois? C'était Pénuel.
0: Ouais, 2019. Ouais. Pouf, j'ai réussi à retrouver l'année, tu sais.
1: Bien joué. Ouais.
0: À l'époque, on s'était aussi rapprochés pendant la ruche, cette semaine de vacances créatives qu'on organisait entre amis où chacun préparait et animait un atelier. Et quand je pense à toi, je revois immédiatement ces nombreuses soirées de talents que tu as animées d'une main de maître. Parce qu'un de tes grands talents, c'est de raconter. Tu es conteur, et c'est d'ailleurs avec cette casquette que tu as participé au concert de mon ensemble vocal Roua, autour des psaumes. Petite anecdote, Katerina, notre chef de chœur, cherchait quelqu'un pour déclamer des textes entre les pièces chantées, et tout de suite, j'ai pensé à toi.
1: Oui, effectivement, c'est grâce à toi que je me suis retrouvée là.
0: Ben oui, je lui ai dit tout de suite, tu sais quoi, je connais quelqu'un de fabuleux, c'est un grand conteur, il écrit magnifiquement bien, voilà. Donc tout de suite tu as matché avec le projet. Et d'ailleurs j'ai été bluffée par la profondeur de tes textes, par ta réflexion, par la justesse de ce que tu as apporté. Et en tant que choriste, j'ai été motivée par ta présence et ton travail lors des répétitions. Et puis j'admire aussi ton engagement en tant que professeur, puisque tu enseignes la religion dans une école secondaire depuis quelques années. Tu vas peut-être nous en parler. Je sais pas.
1: Oh oui, sûrement. À mon avis, on devrait arriver à ça à un moment ou l'autre.
0: Oui, c'est ça. En tout cas, c'est très naturellement que j'ai envie de t'inviter à mon micro. Donc, merci d'être là.
1: Ben, c'est vraiment un énorme plaisir.
0: Trop chouette.
1: Super content.
0: Alors, dis-nous, comment est né chez toi cet intérêt pour la foi chrétienne, pour les Écritures? Et comment es-tu venu à devenir prof de religion?
1: On démarre beaucoup. Déjà avec une bien longue question.
0: Oui, c'est ça.
1: C'est parfait. Donc la foi chrétienne, c'est arrivé dès le départ, vu que mes parents ont voulu me la transmettre. Mes deux parents sont chrétiens, justement, ils se sont rencontrés à la Vial, dont tu parlais. Et donc, en tant que parents, pour eux, c'était un peu leur devoir parentaux de nous faire aller à la messe le dimanche et de nous donner une éducation chrétienne. Et on avait un deal avec eux, parce qu'on n'était pas si facile à amener à la messe, surtout une fois qu'on est devenu adolescent. Enfin, qu'on s'approchait de l'adolescence, parce que le deal qu'on avait avec eux, c'est qu'une fois qu'on avait fait la confirmation, ou en tout cas qu'on avait atteint cet âge, parce que par exemple, ma sœur a fait le choix de ne pas faire sa confirmation, donc on n'était pas obligé de la faire, mais on devait continuer à aller à la messe jusqu'à cet âge-là.
0: Mais l'âge de confirmation, c'est 12 ans, non?
1: Oui, 12-13 ans. Il me semble 12 ans profession de foi et 13 ans confirmation.
0: Ah, d'accord. Quelque chose du genre. Oui, oui.
1: Donc moi, j'ai arrêté. Après la confirmation, j'ai arrêté. J'ai fait ma confirmation et puis... J'ai pas énormément de souvenirs, mais en tout cas, c'était pas quelque chose qui était essentiel pour moi. J'aimais pas particulièrement aller à la messe. J'étais assez content de ne plus être obligé d'y aller.
0: C'est marrant. Désolé, je te coupe, mais en fait, j'ai l'impression qu'il y en a beaucoup qui témoignent de ça. Qu'à l'adolescence, ils en ont un peu ras-le-bol de la messe, quoi.
1: Mm-hmm.
0: C'est marrant, non?
1: Oui, bah, je pense que ça fait partie de la... Au final, il y a beaucoup de choses que j'ai rejetées pendant l'adolescence. Essentiellement des trucs qui venaient de mes parents.
0: Oui, c'est vrai.
1: Et la messe en faisait partie. Et donc, mais je suis très content, avec le recul, d'avoir rejeté, parce qu'après, je pouvais choisir. C'est pas du tout un regret, et je suis reconnaissant à mes parents de m'avoir conduit là, de m'avoir poussé à faire ça. Même si je pense que ça a vraiment ses limites, l'enseignement qu'on donne à des enfants sur la foi chrétienne, ça a franchement ses limites. Mais voilà, c'est ce qu'on peut donner à des enfants. Mais je pense que la foi chrétienne, elle est complexe et que on peut vraiment, c'est difficile d'y trouver du goût avant d'être adulte.
0: Et qu'est-ce que tu entends par le fait de dire c'est quand même limite ce qu'on enseigne aux enfants? Tu veux dire dans la manière dont on l'enseigne?
1: Oui, un peu. La catéchèse, la liturgie des enfants, c'est essentiellement les deux trucs qu'on propose pour les enfants. C'est souvent, de mon souvenir, donné d'une façon qui est en fait très adaptée à des enfants.
0: Hein. Infantilisant.
1: Donc, un peu naïve, un peu simpliste, un peu... J'ai pas envie de critiquer le... Parce que j'admire quand même l'engagement. Je pense que c'est un vrai travail bénévole de faire la catéchèse pour les enfants, la liturgie des enfants et tout.
0: Oui,
1: donc franchement, je veux pas... Et je pense que ces personnes font de leur mieux. Mais je sais que moi, je pense déjà enfant... Assez tôt, j'avais envie de choses qui étaient, d'une certaine façon, un peu solides intellectuellement. Peut-être que je modifie mes souvenirs, hein. ce qui est bien possible. Mais j'ai l'impression que c'était beaucoup Jésus, il est gentil, Jésus, il nous aime, il faut aimer Jésus. Et en fait, je sais pas, ça n'a pas beaucoup pris avec moi. Ça, en tout cas, ça, c'est sûr, ça ne prenait pas très bien avec moi. Ouais, j'ai l'impression que dès cet âge-là, j'aurais déjà aimé que ce soit des questionnements philosophiques, existentiels, plutôt commencer par les questions de pourquoi on est là sur Terre, pourquoi parfois il y a de l'injustice, pourquoi est-ce si difficile de faire du bien, de prendre soin des personnes qui souffrent, quel est le sens de la vie, tout ça. Bon, là encore, est-ce que vraiment c'est ça que je pensais quand j'étais enfant? Je sais pas. Mais maintenant, avec ma vision de professeur de religion, j'ai l'impression que c'est par là qu'il faut démarrer. On apporte des notions chrétiennes comme Jésus, la résurrection, la Trinité. On les amène à un âge où on n'est pas du tout capable de les comprendre. Et donc, on fait parfois, à mon avis, on donne à boire à des enfants qui n'ont pas encore soif. On donne des réponses à des questions qu'on n'a pas.
0: C'est intéressant, ça.
1: Moi, en tant qu'enfant, on vient de me dire que Jésus était fils de Dieu, ben, ça me faisait un peu ni chaud ni froid. Ça ne solutionnait pas quelque chose d'un creux, d'un vide, qui sont des questions qui arrivent plus tard. Et elles arrivent, mais à l'adolescence, au début de l'âge adulte. Et là, du coup, moi, je l'ai vraiment vécu comme ça. J'ai eu le sentiment... qu'au moment où ces questions étaient là, bon, d'abord, j'ai franchement cafouillé parce que d'abord, j'ai pas du tout eu l'idée que le christianisme pouvait présenter des réponses que j'allais trouver pertinentes. Je pensais que le christianisme, c'était quelque chose d'assez naïf, pas très solide intellectuellement, qui reposait surtout sur de l'émotion. Au début, j'ai pas cherché dans le christianisme quand j'ai commencé à être taraudé par des...

0: Je sais pas si j'aurais eu la capacité à découvrir quelque chose de tout nouveau de façon juste, alors que heureusement le christianisme, j'avais déjà quelques notions, mais surtout des relations, des personnes que je savais déjà à qui je pouvais poser des questions. J'avais déjà confiance en eux. Donc heureusement qu'il y avait ça, parce que sinon j'aurais dû trouver des personnes, construire une confiance en eux à une époque où j'avais pas facile à construire de la confiance en qui que ce soit. Donc en fait, mes parents m'avaient en quelque sorte donné des outils, des armes. Enfin, ils m'avaient donné mon petit kit de survie que j'avais laissé sur une étagère sans savoir, et je l'avais oublié. Et puis à un moment, il s'est avéré plus utile que prévu.
1: Et c'était quoi ce moment du coup?
0: Ça arrive, mais je vais peut-être retourner quand même sur la question initiale pour faire tout l'itinéraire parce que ça va être difficile sinon. Donc, confirmation, j'arrête la foi chrétienne qui, à mon goût, ne répondait pas à des questions. Et c'est resté en veilleuse pendant longtemps et j'avais pas l'impression comme de vivre, en tout cas, certes, très peu de rapport à la religion. J'avais des amis qui venaient de la paroisse et tout, donc on se voyait un peu. J'ai continué à aller justement à Laviale parce qu'on y allait en vacances, mais je n'aimais pas que le lieu soit chrétien.
1: Ah ouais.
0: J'y allais parce que j'aimais beaucoup la nature, la montagne, la vie simple, couper du bois, construire des maisons. J'aimais bien Laviale quand j'étais adolescent, mais pas les offices. J'essayais de les louper, je me cachais, j'essayais de m'arranger pour ne pas aller aux prières. On était obligé d'aller à une prière par jour et on essayait quand même de la louper.
1: Oh
0: Avec le recul, j'ai l'impression que ma spiritualité a quand même été entretenue, surtout dans le scoutisme, pendant les camps scouts, par une forme très pratique de spiritualité, donc vivre ensemble, relever des défis ensemble, apprendre à vivre avec des personnes avec qui c'était plus difficile, et puis regarder les étoiles, chanter autour du feu, faire les promesses au lever du soleil en haut d'une colline. Ça a joué un rôle. Je dirais ma sensibilité spirituelle, elle trouvait quand même de la nourriture quand j'étais adolescent, même si j'allais pas à la messe. Et puis l'université, j'étais hyper actif quand j'étais étudiant, dans le sens où j'étais sur-engagé. Donc j'étais chef scout et je me donnais à fond. J'étais en quota projet et je me donnais à fond. Mes études, je faisais en sorte en tout cas de réussir, ce qui demandait déjà quand même pas mal de temps et de travail. Et donc à ce moment-là, j'ai eu des épisodes, mais ça a commencé déjà en fin de secondaire, où les questions un peu oubliées, qui je pense sont oubliées chez quand même beaucoup de gens, remontaient. Donc les questions de, en fait, on va mourir, mes parents vont mourir, en fait, potentiellement, tout ce qu'on vit est absurde, peut-être que c'est un rêve. C'est des questions qui peuvent filer des sacrés vertiges. En cinquième, secondaire, j'en avais déjà eu des belles angoisses. Heureusement, c'était passé. Et puis j'ai eu d'autres épisodes qui ont bien fait remonter ces angoisses-là, et puis elles se sont de nouveau tues. Mais il y avait quelque chose d'un peu lancinant qui était que, en arrivant vers la fin de mon cursus à l'université, je me disais que je vivais pas vraiment la vraie vie. J'avais un souci de l'authenticité, c'était un mot que j'avais à fond. Je me disais, est-ce que je suis vraiment moi? Est-ce que ce que je vis, c'est vraiment vivre?
1: Tu veux dire que tu avais peur d'avoir des blind spots ou d'être aveuglé par ou de fuir quelque chose, enfin.
0: J'avais assez fort la conscience que mes choix étaient influencés en partie par des décisions personnelles et en partie par l'image que je renvoyais aux autres. Et de plus en plus, j'avais l'impression qu'en fait, la grande, grande, grande majorité de ce qui avait influencé mes choix étaient les autres. Donc je commençais à me dire que, en fait, si j'aimais bien jouer de la musique et que je savais jouer de plein d'instruments, c'est parce que ça suscitait l'admiration chez les autres. Et que ça a quand même toujours été le cas. J'aime beaucoup être admiré. C'est un sentiment que j'ai beaucoup, beaucoup recherché. Et voilà, et donc j'ai fait beaucoup de choses, et ça j'en étais de plus en plus conscient. Le Raphaël que j'avais envie d'être, c'est un Raphaël hyper compétent, hyper doué dans plein de choses, très impressionnant, hyper savant, qui sait plein plein de choses, incollable, un peu meilleur que tout le monde dans tous les domaines. Enfin, et c'était quelque chose que je recherchais fort. Et puis à un moment, je me suis dit, mais pff, à quel point c'est vrai tout ça? Et donc, il y a eu une année où j'ai tout mis de côté. Donc, j'ai arrêté les cotes à projet, j'ai arrêté le scoutisme. Je suis rentré chez mes parents, j'ai mis tout.

0: tous mes instruments de musique dans un placard.
1: Oh wow.
0: Et pendant un an, et j'avais très très peu de relations pendant ce moment-là. Je voyais plus mes potes non plus. Je m'étais éloigné de presque tout le monde. Et il y a eu le... Est-ce que c'est déjà le Covid qui arrivait là? Pas loin, je pense. Ouais, c'était le... C'est là qu'il y a eu les premiers confinements. Donc ça a aussi aidé à mon isolement. Et ma question, c'était, ben voilà, si j'arrête tout, est-ce que je me sens vide? Est-ce que je me sens plus vrai? Est-ce que j'aurai des envies qui naîtront que j'avais jamais soupçonnées? Et pendant un an, il s'est rien passé. Ah. Je me suis juste... je me sentais pas mal, mais j'étais pas... c'était une année creuse comme ça, où je savais pas exactement ce que j'attendais. Je savais pas trop.
1: C'est une sacrée expérience quand même.
0: Ben sur le moment, je sentais pas vraiment ce que je... J'avais aucun recul sur ce que je vivais. C'est venu un peu comme ça. Et puis au final, cette année s'est clôturée. J'ai fini mon mémoire à ce moment-là. Et j'ai voulu aller encore plus loin. J'ai voulu aussi m'éloigner de ma famille. Donc j'ai dit, je me suis trouvé une coloc à Namur, qui est une ville où je connaissais personne. Alors, toute proportion gardée, pour ma famille, ça paraît loin.
1: Waouh.
0: Wow. Ouais.
1: Quand tu sais que tu viens d'Otinis.
0: Ouais, on est très très casanier. On habite vraiment pas loin de chez les parents actuellement, et ça a toujours été le cas. Avec mes frères et sœurs aussi. Et donc Namur, ça paraissait loin et j'y connaissais personne. Et mon but, c'était vraiment d'aller me réinventer presque complètement, quoi. Loin de tout regard, loin de toute relation et tout ça. C'est un peu comme si j'avais coupé des fils un par un, des fils qui me retenaient, qui m'attachaient à la personne que j'avais construite, enfin, la personnalité que j'avais construite, mes attachements, mes relations, tout ce qui faisait un peu mon identité. Et je coupais les fils un par un depuis un certain temps. Et à un moment, j'ai eu le sentiment d'avoir coupé le dernier fil. Donc j'étais encore attaché quand même à une personne qui était plus vraiment ma copine, mais on se voyait encore relativement souvent, mais je sentais qu'on s'éloignait de plus en plus. Et puis à un moment, elle est venue à Namur et on a discuté. Et puis à un moment, j'ai eu comme un franc qui tombait et je me disais, en fait, on n'a plus rien en commun. Je me souviens d'être resté complètement silencieux. C'était un peu gênant parce qu'on était très loin de chez moi. On était parti en balade et à un moment, j'ai arrêté de parler. Et puis, on est rentré chez moi, mais j'étais silencieux. Je suis rentré à la coloc. Elle est partie. Et puis, je me suis dit, OK, je me barre. Je vais... c'était vraiment intense. Je vais vivre la vraie vie. Je pars avec un sac à dos. Je vais vivre dans ma tête vraiment comme un SDF, comme un vagabond, comme Saint-François, quoi. J'ai fait des expériences de voyage comme ça qui m'avaient fait vivre super fort, où je voyageais sans argent, en faisant du stop et en jouant de la musique dans la rue. Et j'avais vécu des expériences de rencontres que j'avais trouvées tellement bouleversantes, tellement intenses que je me suis dit, maintenant je veux vivre plus que ça. Je laisse tomber la société, je laisse tomber les métiers, je laisse tomber ma famille, enfin, et je me taille. Et alors là, j'avais pris mon carnet, j'avais écrit, je me sens appelé à partir. Et j'avais écrit, please, please, please, j'espère que ce sentiment est encore là demain. Il me semble que pendant la nuit, j'ai déjà fait tous mes cartons. Le lendemain, j'étais décidé, j'ai rassemblé mes colocs, je leur ai dit, je m'en vais.
1: Wow.
0: Et puis j'ai été voir ma famille et j'ai été dire, je m'en vais. À mon avis, à la façon dont je le disais, à la manière dont je le disais, ça devait avoir l'air très sérieux. Parce que quand je disais « je m'en vais », en tout cas quand je l'ai dit à mon petit frère et à ma maman, ils étaient bouleversés. Et j'ai dit aussi justement à ma copine, enfin, qui n'était plus vraiment ma copine, qui était venue à Namur, je lui ai dit « je me tire » et elle a cru que mon message voulait dire que j'allais me suicider.
1: Ah.
0: Et quand ma mère, je lui ai dit « je m'en vais », elle avait aussi l'air de réagir comme si ça voulait dire « vous ne me verrez plus jamais ». Et puis, c'est pas du tout ce qui s'est passé. J'avais attrapé le Covid à ce moment-là. Je voulais quand même partir. Il y avait un confinement qui s'annonçait tout proche. Dans quelques jours, il allait s'annoncer. Et ma maman a temporisé. Elle m'a dit, attends encore quelques jours, juste que t'aies plus le Covid. Enfin, elle trouvait des raisons de pas me faire partir. Et moi, j'avais pourtant cette méga inconfort intérieur qui était que j'avais un truc qui bouillonnait dans le cœur, qui était, je veux me casser. J'avais quelque chose de vraiment brûlant de... Ouais, je dois partir. Et là, confinement, je peux pas partir. J'ai dit que je me cassais, j'ai plus ma coloc à Namur, donc je n'ai plus qu'un endroit, c'est chez mes parents. Donc j'avais ce sentiment bouillonnant de « je dois partir » et au lieu de m'éloigner de tout, je me retrouve au plein cœur de tout ce que j'avais envie de fuir. Ma maison d'enfance, ma chambre d'enfance, mes parents, ça m'a fait complètement dérailler.
1: La vie ne nous amène pas dans les chemins qu'on avait choisis à la base quand même.
0: Non, la vie, elle choisit parfois un peu le chemin pour nous. Et voilà, et parfois t'as envie de tracer sans elle, mais c'est mieux de la suivre. Elle me faisait rester chez mes parents. Confinement, hiver, obscurité, des émotions beaucoup, beaucoup trop fortes par rapport à ce que je savais gérer, des pensées beaucoup, beaucoup trop radicales. J'ai complètement perdu le pied. Je devenais zinzin chez mes parents. Mmh. Et j'avais des comportements qui manifestaient des réels troubles, quoi. J'avais des phobies anormales, des anxiétés totalement anormales. Et ça a duré quand même longtemps. Enfin, longtemps. Faut garder les proportions. Pour moi, j'ai vécu ça comme quelque chose qui est le passage le plus déboussolant de ma vie. Pour moi, sur mon échelle des expériences que j'ai vécues, c'est le passage qui est le plus hard. Et voilà, et donc quand je le décris comme quelque chose de très hard, je suis sûr qu'il y a des gens qui ont vécu des périodes d'anxiété beaucoup plus profondes, beaucoup plus longues. Moi, c'est le plus que j'ai vécu et ça m'a marqué très fort. J'ai eu d'autres expériences comme ça, du fait d'arriver à perdre pied avec ses propres pensées, avec son rapport à la réalité. Mais celle-là, elle était longue et surtout, j'étais pas sous influence. Parce que si t'as ça alors que t'es en bad trip, tu te dis, une fois que la substance s'arrêtera, je serai plus dans cet état-là. Mais quand t'es pas du tout sous influence et que t'es en train de devenir, t'as l'impression de devenir fou.
1: Oh bon.
0: Une de mes plus grandes peurs, c'est d'être fou. C'est un truc qui me terrifie. Là, j'avais vraiment l'impression d'être en train de commencer à le devenir. Et ça faisait peur autour de moi. Ça faisait peur à mes parents, ça faisait peur à ma famille.
1: Et qu'est-ce qui s'est passé, du coup?
0: J'ai cherché un peu d'aide. J'en ai pas trouvé énormément. J'ai essayé des trucs. J'ai envoyé des mails. Un à un monastère bouddhiste, le village des Pruniers. Un à Lavial. J'ai téléphoné à l'une ou l'autre personne. Et j'ai tenté des trucs, donc j'étais assez convaincu que ce qui m'arrivait me dépassait et j'avais le sentiment qu'il y avait des choses qui étaient extérieures à moi. Plein de langages qui existent pour ça, il y a des gens qui vont parler de mauvaises vibrations, mauvaise énergie, il y en a qui vont parler même de mauvais esprit. Et donc c'était le truc auquel je me raccrochais là sur le coup, parce que je trouvais pas trop de solutions. Donc comme j'avais lu il y a pas si longtemps avant un livre sur le chamanisme, j'ai tenté des trucs pour purifier la chambre dans laquelle je dormais, qui n'était pas la mienne. Donc je faisais des petits rituels avec des bougies, avec de l'eau, et j'essayais de chasser les mauvais esprits, et ça ne marchait pas du tout. Chaque fois, quand le soleil se couchait, je me disais « merde, la nuit commence, ça va être tellement long ». Et j'avais peur des nuits qui arrivaient. J'étais en constante lutte, c'était super fatigant, j'étais en constante lutte contre mes pensées. J'essayais tout le temps de leur dire « non, non, ces pensées sont pas bonnes, elles me font dérailler, ne pense pas ça, ne pense pas ça ». Et j'avais énormément de mal à lutter contre ces pensées. Et puis il y a une nuit où j'ai été pris dans une grosse bouffée d'angoisse. Et là, j'ai fait un truc un peu comme dans Harry Potter. Dans Harry Potter, il y a les détraqueurs, et pour faire fuir les détraqueurs, il faut un patronus. Et pour les patronus, il faut s'accrocher à une pensée vraiment, vraiment lumineuse et heureuse. Donc je me suis mis en tailleur contre le mur, essayé de respirer. Et une image qui m'est revenue, c'était moi, ma maman, mes petits frères, en tout cas frères et sœurs, devaient être là. Et c'était la prière qu'on faisait dans la chambre de mes parents quand on était petits. Et on priait ensemble. Et il y a le « Je vous salue Marie » qui me venait en tête.
1: C'est hyper touchant.
0: Et donc, c'est tout tendre comme souvenir, comme ça. Tu vois, une famille, une maman avec ses petits-enfants à moitié affalés sur elle devant un petit hôtel aménagé dans l'étagère de la chambre. Et là, tout à coup, j'ai fait l'expérience que c'était béton, quoi. J'avais vraiment, comme cette image qu'il y a dans Harry Potter où tu vois le patronus qui est apparu et les détraqueurs essayent de s'approcher, mais ça fait bouclier, quoi. Ben là, j'avais mon patronus. J'avais ce souvenir-là où j'étais, en fait, ça, c'est vrai, je suis sûr. Il y a de l'amour, enfin, c'est plein d'amour, plein de lumière, plein de vérité. je peux me poser sur ce souvenir, il est infiniment solide, il est inébranlable, pour prendre du vocabulaire biblique. Et ça, j'avais pas du tout le sentiment quand je faisais mes rituels pseudo-chamanistes dans ma chambre. J'y croyais pas du tout, j'étais là en train d'asperger de l'eau et mettre de l'encens, et j'étais, mais qu'est-ce que je fous tout en même temps de le faire, tu vois. Et là, par contre, j'étais surpris parce que ça venait vraiment de très profond en moi et j'avais jamais perçu la solidité de ça, quoi. J'ai l'impression que c'est comme ça que ça a commencé, que ça a été le premier élément, et puis après j'ai reconstruit. À partir de ce souvenir, j'ai été, comme on était confinés, qu'il n'y avait plus rien à faire que rester chez mes parents, j'ai sorti tous les albums photos et toutes les photos qui n'avaient jamais été classées dans des albums photos. Et j'ai passé mon temps à aller repiocher tout ce qui était des souvenirs inébranlables, en quelque sorte, de mon enfance. Donc, toutes des photos où, quand je les regardais, je me disais « Ah, mais ça, c'est vraiment moi ». Des objets où je me disais « Oh, qu'est-ce que je me sens attaché à... » Je pense à une petite épée en bois que mon père m'avait sculptée. Je me suis re-raconté ma vie. J'ai reconstruit un peu ma façon de me raconter moi-même, de me réapproprier tout ce que j'avais été, tout ce que mes parents m'avaient donné, et de le voir avec un regard beaucoup plus tendre, beaucoup plus plein de gratitude et de... Donc ouais, j'apprenais à revoir ma vie, à me la re-raconter avec un regard tout nouveau et beaucoup plus doux. Contrairement au sentiment que j'avais juste avant, qui était de vouloir tout rejeter, j'avais quand même beaucoup de mépris pour ce qui j'étais, parce que j'avais l'impression que tout était factice. Mmh. Et là, tout à coup, je réalisais que non, plein de choses que j'ai vécues étaient vraies. Et donc à ce moment-là, je commençais à aller mieux. Bien avant ça, quand j'avais encore pas du tout retrouvé pied, j'avais eu une conviction dès le départ. Quand j'étais en train de dérailler de plus en plus, j'avais quand même une conviction qui me venait de nulle part. C'était que quand les jours arrêteraient de raccourcir, donc le 21 décembre, j'arrêterais d'aller mal en quelque sorte. Ou en tout cas, ça arrêterait d'empirer. Et j'étais sûr. Je sais pas d'où ça venait. J'étais au solstice d'hiver. Ça va s'arrêter. Et ça s'est effectivement passé. Au solstice d'hiver, je commençais à aller un peu mieux. Je commençais à retrouver un peu confiance en moi. Mes parents aussi commençaient à être légèrement rassurés, juste suffisamment pour me laisser partir. Et donc, ils m'ont laissé partir à Lavial. Par pur hasard, je suis arrivé à Lavial un mercredi décembre. Je ne savais pas du tout. Je n'avais aucune pratique chrétienne à ce moment-là. Donc, pur hasard. J'y suis resté 3 mois. Donc, j'ai fait tout le carême, Pâques, jusqu'à la Pentecôte, et puis plus ou moins à la Pentecôte, je suis parti. Et là, j'ai eu l'occasion de continuer, mais dans un environnement plus reculé, plus tranquille pour moi. Reconstruire un peu, surtout mon cœur qui avait été quand même très fragilisé parce que ce qui venait de se passer. Je l'avais fort maltraité, et puis après, j'ai plus su gérer. Et ça m'a pris, en fait, hyper longtemps. Lavial, c'était 3 mois, c'était le début, ça a posé les bases. Je pense que j'étais en convalescence de cet épisode-là pendant 3-4 ans.
1: Non ! Ah ouais, quand même. C'est fou, ça.
0: Ouais, je pense vraiment. Quand donc, je suis allé à Lavial, puis quand je suis revenu, j'ai été à Pénuel, là où on s'est rencontrés. Et puis après, j'ai vécu 1 an et demi au monastère. Je travaillais, je donnais cours 4 heures par semaine, et ça me fatiguait. J'avais beaucoup de difficultés à me réinsérer dans la société. J'étais beaucoup mieux dans mon monastère.
1: Mais c'était quel monastère ?
0: Clairlande.
1: Ah oui, Clairlande, oui, c'est vrai.
0: Du silence, de la lenteur. J'avais l'impression d'avoir un décalage social avec tout le monde. J'avais l'impression de vivre 2 fois moins vite que tout le monde. Et donc, dès que j'allais à Bruxelles, parce que je travaillais à Bruxelles, j'avais l'impression que tout le monde courait partout, que tout le monde criait. Et donc, une journée à Bruxelles par semaine suffisait pour que j'ai besoin de 6 jours dans ma forêt, dans le bois de Lozelle, de récupération. Puis l'année suivante, j'ai travaillé 2 jours par semaine à Bruxelles. Puis l'année suivante, 3 jours par semaine. Et c'est seulement depuis, je dirais presque maintenant, que je retrouve des capacités telles que je les avais quand j'étais à l'université. Donc je suis capable, Est-ce que c'est souhaitable? Bonne question. Mais de faire comme la plupart des Bruxellois, travailler comme un temps plein, avoir des activités le soir, sortir en semaine, chose que je savais pas du tout faire il y a encore 2 ans.
1: C'est fou quand même. Je savais pas du tout.
0: Oui.
1: Mais c'est un sacré parcours, je trouve. C'est dingue. Enfin, t'as dû passer par un épisode hyper dark, je trouve, pour après renaître un peu. C'est comme si c'était une seconde naissance. Enfin, je sais pas ce que t'en penses, mais la manière dont tu le racontes, j'ai l'impression que c'est ça.
0: Oui, ça peut se raconter comme ça. C'était pas tellement naître une nouvelle fois, parce que ça voudrait dire une vie nouvelle qui commence à zéro. Et c'était plutôt accepter ma première naissance. Accepter ma vraie naissance, qui était celle de moi qui sort du ventre de ma maman. Et mon enfance avec mes parents, et plein de choses que j'ai pas choisies, mais c'est cette vie nouvelle, c'était celle que j'avais déjà. C'était la première, mais que tout à coup, je la voyais avec un œil neuf, quoi.
1: Tu es devenu prof de religion. Il y a quand même un autre step à se dire, ah bah du coup, je vais devenir prof de religion. Tu vois ce que je veux dire?
0: Ouais. C'est du hasard. Que je sois devenu prof de religion, enfin du hasard, voilà, on s'entend. Je me rappelle, quand je suis rentré de la Viale, je savais pas du tout, je me sentais pas prêt à rentrer en Belgique, mais je sentais que je devais rentrer. Je sentais que j'étais plus bien à la Viale, et donc il fallait que je rentre, et j'étais pas prêt. J'écrivais beaucoup, et j'avais écrit, je sais ce qu'il faut que je trouve en tout cas, à la Viale, en Belgique, quand je rentrerai, il faut que je trouve une maison, il faut que je trouve un travail, et il faut que je trouve une famille. Et donc, à entendre au sens purement symbolique de ce que représente une maison, ce que représente un travail, ce que représente une famille. Et au final, en fait, bah, à ce moment-là, ma maison, ça a été le monastère. La famille, ça a été les moines, franchement, un peu. Et travail, j'en avais pas. Ma maman m'a envoyé une offre d'emploi en me disant t'as dit que tu voulais plus jamais faire prof de sciences. Ça fait partie des trucs que j'ai rejetés. Et elle m'a dit, professeur de religion, ça c'est non, ou ça peut être oui. Je me suis dit, au fond, franchement, là c'est ce que je fais, me poser des questions sur qui je suis vraiment, comment être heureux, quel est le sens de ma vie, c'est ça que je suis en train de faire. Donc pourquoi pas, il y a peut-être moyen de faire ces questionnements-là avec des jeunes. Donc je me suis dit, pourquoi pas. En plus, j'ai une petite revanche à reprendre sur sur l'école secondaire, vu que j'avais cette grosse critique que les enseignants secondaires font passer pour essentiel des choses qui ne le sont pas et ne parlent pas de l'essentiel. Et donc je me suis dit, si je suis professeur de religion, j'ai la liberté d'essayer avec mes élèves de parler de l'essentiel. Je peux. Tu sais que c'était une belle utopie au début et que j'y étais pas du tout et que j'ai ramé, mais c'était l'intention initiale. Et en fait, la merveille qui était pas du tout calculée, c'était qu'en fait, l'école qui m'a embauché cherchait juste... Ils pensaient qu'ils arriveraient pas à trouver quelqu'un parce qu'ils cherchaient quelqu'un pour 4 heures de religion. Et généralement, c'est un emploi qui intéresse personne, 4 heures dans une école. Mais moi, c'était exactement ce qu'il me fallait. Ça voulait dire travailler un jour à l'école et le reste du temps, lire... m'interroger, me poser des questions. En fait, je passais 4 jours par semaine, tranquillement, sans me mettre la pression, à faire une sorte de blocus, mais où le sujet du blocus était mon intérêt personnel. Il y avait toute une bibliothèque au monastère. J'avais accès aux bibliothèques de l'université aussi, et puis Internet. Donc, je me suis posé plein de questions sur la Bible, sur l'islam, vu que la majorité de mes élèves sont musulmans. Et c'était très nourrissant. Et à ce moment-là, on m'a tout de suite suggéré, si j'étais professeur de religion, de commencer une formation en théologie à l'université pour pouvoir avoir le titre, pouvoir rester professeur de religion à long terme. Donc j'ai commencé un certificat en théologie à l'UCL. L'année suivante, je me suis dit, allez, on rempile. Je prends un peu plus d'heures parce que je me sens prêt, mais ça m'intéressait. Mais ça, franchement, ça a pris 3-4 ans avant que je me dise, punaise, mais en fait, j'adore ce que je fais. j'ai appris par essai erreur, un professeur de religion, parce que j'ai pas eu d'exemple où je me suis dit ça c'est un super cours de religion, je vais faire comme ce professeur de religion là. Et puis en plus le public était pas le même, mes professeurs de religion ils donnaient cours à un public qui n'est pas du tout celui à qui moi je dois donner cours, et donc au final je me retrouve à donner des cours de religion qui sont hyper différents de ce que j'ai vécu en secondaire et de ce que j'aurais voulu. Mes cours sont en fait hyper religieux, donc dialogue interreligieux. Parce que tous mes élèves, vraiment à 99%, croient en Dieu. C'est hyper rare, j'en ai généralement un ou deux par an qui me glissent dans une feuille qu'ils ne croient pas en Dieu. Forcément, il faut faire moins de détours que ce qui se faisait au lycée Martin V quand j'étais en secondaire, où les quelques élèves qui croyaient en Dieu n'osaient pas trop le dire. Je me suis étonné à parler tellement de Dieu avec mes élèves. Et ça, c'est venu de plein de choses, des questions des élèves. Mes élèves me disaient, mais monsieur, pourquoi en cours de religion, on ne parle pas de religion? Et ça me déboussolait un peu.
1: C'est pas facile, hein. Moi, j'ai déjà donné cours de religion pendant un an. Dans une école où, comme toi, la majorité était musulman.
0: Ouais.
1: Et c'était vraiment, vraiment difficile. Et ce que j'ai préféré le plus, et d'ailleurs eux aussi, ils me le redisaient, c'est quand je faisais des ateliers philothéo, j'appelais ça. Je les mettais en cercle et on prenait une question en lien avec une histoire qu'on avait lue. On prenait une question philo, on va dire.
0: Ouais.
1: Et donc, on discutait. Voilà, tu vois, la parole était libre et tout. Et à chaque fois, je leur lançais avec des questions, et notamment une question où je parlais de Dieu.
0: Ouais.
1: D'où l'atelier philothéo, tu vois. Ouais. Et en fait, c'était génial. C'est ce que je préférais.
0: Ouais. Ben, c'est un truc que je garde au niveau du cours de religion et que les élèves renvoient beaucoup. Ce que j'aime dans ce cours, c'est que... Enfin, non, d'abord, ce que les élèves disent beaucoup, c'est qu'un truc qu'ils aiment dans le cours de religion, c'est qu'ils peuvent dire leur avis, ils peuvent débattre, ils peuvent dire ce qu'ils pensent.
1: Ils ont un espace de parole, quoi.
0: Oui, et ils ont une légitimité pour le dire, parce qu'en fait, on parle beaucoup quand même de choses personnelles, de croyances, de foi, et sur des choses où... Bon, c'est quand même difficilement affirmer des vérités, et je pense que c'est pas une bonne stratégie, surtout dans ces contextes-là. Et donc, au final, il n'y a pas leur avis n'a pas moins de valeur que le mien. Il en a tout autant, et donc c'est super intéressant. Parce que les élèves, parfois, partagent leurs réflexions, leur chemin, leurs questions, et c'est quelque chose que j'aime vraiment beaucoup, parce qu'il y a peu quand même ça dans l'enseignement. Très souvent, le professeur a une position où il sait quelque chose que l'élève ne sait pas et il lui transmet avec plus ou moins de pédagogie. Je le fais un peu aussi. Hein. Je transmets aussi des connaissances, des outils à mes élèves. Je pense que c'est important. Et en religion aussi, parce que j'ai l'impression que parfois on l'oublie un peu. Quelque chose que j'aime beaucoup comme professeur de religion, c'est de pouvoir véhiculer ce message que, en fait, vous êtes déjà bien, vous êtes déjà parfait comme vous êtes déjà merveilleux. Vous n'avez pas besoin de connaître ceci en plus, et avoir le diplôme, et avoir fait des études, et avoir... L'école indirectement véhicule ce message. Elle dit, vous êtes en progression pour devenir meilleur. Donc vous n'êtes pas encore parfait. Vous serez meilleur au bout de tout ce qu'on va vous apprendre et tout ce que vous allez réussir à accomplir. Et je pense que c'est quelque chose qui se poursuit dans la société. Même une fois qu'on a fini l'UNIF, on continue à chercher à pousser encore ce truc, à faire plus, à avoir plus de projets.
1: D'ailleurs, c'est ce que tu ressentais aussi à l'UNIF.
0: Ouais.
1: C'est ce que tu voulais atteindre aussi, ce que tu disais au tout début.
0: Oui, que je cherchais à être meilleur que tout le monde dans tous les domaines. J'avais complètement intériorisé ce truc de course. Et je pense que c'est quelque chose qui épuise énormément de gens et qui fait souffrir quand même beaucoup de gens. Une prière que j'aime bien, toute simple, c'est « Tout est là » ou « Tout est déjà là, maintenant.
1: » Elle vient de qui, cette prière?
0: J'en sais rien, c'est une phrase qui m'est venue comme ça. Je l'ai écrit, j'ai quelques petits mots comme ça qui reviennent dans mes carnets très souvent. Donc, il y en a parfois comme ça, ça vient, j'écris « Tout est là, c'est tout. » Ou des petites phrases comme ça.
1: Il y a aussi une phrase, ça me fait penser, mais tu me dis si ça n'a rien à voir, mais « Seul Dieu suffit ».
0: Oui, c'est tout à fait l'idée dans une version chrétienne. Tout est là et peut-être plus universel, mais oui, Dieu suffit et Dieu est là, Dieu est, ça suffit.
1: D'ailleurs, pour revenir un peu en arrière, parce que j'étais curieuse, quand tu as été à la Viale pendant 3 mois, est-ce que du coup, tu participais aux offices à ce moment-là?
0: J'y assistais au début, j'y participais pas.
1: Ah oui.
0: Donc je restais assez à distance, je m'asseyais au fond de la chapelle. Je sélectionnais ce à quoi je voulais bien participer. Donc je récitais, je chantais les trucs avec lesquels je me sentais à l'aise. Et si j'étais pas à l'aise, je disais rien. On était très peu nombreux, donc au final, c'était pas vraiment facile de se cacher à ce moment-là. Progressivement, j'y participais de plus en plus. Et, enfin, sur 3 mois, j'ai eu le temps d'avoir quelques hauts et quelques bas. Et même à la fin de mon séjour à la Vielle, j'étais encore pas du tout au clair. En tout cas, on m'aurait demandé si j'étais chrétien. Je pense pas que j'aurais répondu oui.
1: Et aujourd'hui?
0: Je pense que je réponds oui. Mais le truc, c'est qu'il y a toujours ce que tu dis, ce que tu penses quand tu le dis, et ce que l'autre entend quand tu le dis, et ce qu'il en pense.
1: La communication.
0: Et donc voilà, je sais qu'il y en a, il y a des personnes, je leur dis je suis chrétien, et je leur dis comment je vis, comment j'interprète ma foi, et comment je la comprends. Puis ils se diraient, non, sorry, t'es pas chrétien, Raph. Et d'autres, à l'inverse, je pense... penserait que je suis un chrétien assez intense, j'en sais. Difficile de répondre à cette question parce qu'en fait, pour certaines personnes, dire je suis chrétien, ça veut dire, enfin pour tout le monde en fait, ça veut dire tout un package de choses. Il y a tout un kit de ce que ça veut dire être un chrétien et on imagine ce kit différemment, je pense. Pour certains, clairement, je suis chrétien. Et pour d'autres, je suis un chrétien peut-être un peu laxiste, un peu libre.
1: Mais pour toi, comment tu vis les choses, toi ?
0: Moi, je cherche.
1: Tu cherches, oui.
0: Je cherche Dieu. Ça, c'est sûr. J'ai aucun problème à affirmer que je cherche la vérité, le bonheur, Dieu, que je cherche la façon la plus juste de vivre, que je m'interroge et que j'essaye de mettre concrètement dans ma vie, incarnée, la façon dont je vois le monde et dont je le découvre. Et je continue à chercher. Le christianisme a une part fondamentale pour moi. Pour moi, c'est un magnifique langage, un magnifique vocabulaire, toute une histoire, une narration qui permet de comprendre le monde, qui en est une, et qui est celle que je connais le mieux et que je maîtrise le mieux, parce que c'est un peu comme si c'est ma langue maternelle. Je parle chrétien parce qu'on m'a appris le chrétien, et c'est un langage qui permet de mettre des mots sur des questions existentielles, sur des réponses à ces questions, et qui est magnifiquement agencé, structuré, travaillé depuis des générations. C'est un super héritage, comme une langue est un super héritage, le fait de parler français est peut-être une construction moins consciente des gens, mais quand même, c'est un héritage qui nous est donné. Et je pense qu'il y a d'autres langues pour parler de ces questions-là, que les autres religions en sont d'autres. Le christianisme est la langue que je connais peut-être le mieux. C'est pas la seule que j'ai envie de savoir parler, que j'ai envie de connaître. Je découvre des choses en m'interrogeant parfois comme un philosophe grec, parfois, ou comme juste un, en tout cas, philosophe occidental, que je connais mieux quand même. L'islam pour moi est une belle langue que je découvre encore maintenant. Je suis en tout cas pas chrétien. Si chrétien, ça veut dire que je trouve toutes mes réponses et toutes mes façons de m'interroger et de formuler mes questions de vie et tout ça à travers le filtre, le langage chrétien. J'aime bien être quelqu'un de créatif. Je m'autorise à aller voir un peu ailleurs, tout en essayant de rester d'une certaine façon rigoureux intellectuellement, pas tout mélanger, pas prendre juste ce qui m'arrange et rejeter ce qui m'arrange pas, et faire mon petit melting pot, ce qui est, je pense, tentant pour tout le monde, et de faire ta petite sélection dans chaque foi, dans chaque langage, dans chaque philosophie, de ce que t'as envie de prendre et ce que t'as pas envie de prendre. J'essaye de pas faire ça. Et d'ailleurs, j'ai déjà remarqué beaucoup, justement, dans le christianisme, quand tu te dis que plutôt que d'essayer d'aller t'interroger sur ce qui te plaît, tu vas un peu cravacher à essayer de comprendre un truc qui te paraît très dérangeant, c'est ce qui te fait le plus avancer.
1: Ça t'est arrivé ?
0: Ouais, parce que j'ai pas eu le choix. Parce que j'ai eu des examens là-dessus en théologie, et donc j'ai dû écrire des trucs sur le péché, sur la rémission des péchés, c'est les premiers trucs qui viennent, paradis, enfer, tout ça. Finalement, avec grand plaisir, j'ai été sortir le catéchisme de l'Église catholique que j'ai lu en me disant « Bon, mais là, franchement, défendez-vous les chrétiens. Si votre truc y tient la route, vous me faites une explication convaincante, quoi. » Et c'est, franchement, c'était hyper fructueux d'aller justement chercher dans ces trucs qui, d'emblée, me paraissaient... que j'avais pas tellement envie d'intégrer à ma foi. C'est dans ces questions-là, dans ces recherches-là, en tout cas sur la foi chrétienne, où de plus en plus, je me suis retrouvé à découvrir des choses nouvelles, à voir ma vision tout à coup s'agrandir de toute une nouvelle porte qui s'ouvre, que je ne soupçonnais même pas. Donc ouais, les champs qui s'élargissent. Et ça, c'est quelque chose que je continue à garder dans ma recherche, c'est de chercher à élargir le champ. Et en fait, on n'en a pas encore vraiment parlé, mais pour l'instant, je suis plutôt dans une phase vachement en creux par rapport à ce que j'ai pu connaître quand j'étais au monastère, quand j'étudiais la théologie, où là, à ce moment-là, j'étais hyper enthousiaste. J'étais en mode, punaise, toutes les connexions se font, tout fait sens. Et donc, je ne cessais d'avoir envie d'être encore plus chrétien, d'en savoir encore plus. Donc, je lisais beaucoup. J'allais dans des monastères. J'en étais même arrivé à me demander si, franchement, j'avais pas envie de devenir religieux, quoi. Et donc, j'allais voir des monastères avec cette question-là. Et même, j'avais une petite frayeur dont je parlais à mon accompagnateur à ce moment-là. Je lui disais... Dans la direction où les choses vont, au rythme où elles vont, franchement, j'ai peur que dans 2-3 ans, je sois moine. J'ai pas envie.
1: Mais si t'as pas envie, t'as pas envie.
0: Ouais, mais voilà, je le voyais comme ça à ce moment-là. Et je me disais, ça va trop vite. Et puis en fait, à un moment, ça s'est calmé, ça s'est arrêté. Et puis même, j'ai fait une sorte d'indigestion, c'est-à-dire qu'à partir d'un moment, j'ai recommencé à voir un peu ce qui m'arrivait quand j'étais adolescent, c'est-à-dire que... Je me disais, punaise, là, quand j'allais à la messe, je me disais, punaise, c'est quand même un peu toujours la même chose, ça me parle plus. Et à cette époque-là, avant, je priais beaucoup, 4 prières par jour, je faisais la liturgie des heures, même tout seul. Enfin, vraiment, je priais vraiment beaucoup. Et puis maintenant, depuis quand même un petit temps, c'est super dur de prier juste une fois par jour. C'est en train de changer un peu, mais bon, c'est, je sais pas combien.
1: Tu penses que ça vient par vague?
0: Je pense que la foi se. À ses phases, ouais, qu'elle se transforme selon les, qu'on vit sa foi, selon l'étape de vie dans laquelle on est, selon comment on est dans notre relation à Dieu, avec les autres, à la religion, et que la foi se transforme. Et donc là, clairement, je n'ai pas l'impression que ce serait ajusté à ma façon de vivre de prier 1h30 par jour. Mais quand j'étais au monastère, ça allait tout seul. Mais je vivais autrement, quoi. Et donc là, je suis plutôt dans une phase en creux, et parce que j'ai ce sentiment que quand je cherche dans le christianisme, j'ai plus ce sentiment que ma vision s'élargit. J'ai l'impression que je reste dans ce que je connais. Ça arrive beaucoup, très rarement actuellement que j'écoute quelqu'un qui parle chrétien et qui dise quelque chose où je me dis « Ah, ça m'apporte un vent de fraîcheur, ça renouvelle mon envie d'être de vivre, de croire, d'être heureux, d'aimer. » Ça arrive peu actuellement.
1: Et est-ce que tu dirais que tu as besoin d'intensité? Un peu.
0: Cherche pas forcément l'intensité, pas loin de ça. Je cherche juste un goût, qui est le goût peut-être quand même de la nouveauté. J'aime bien être toujours en train de chercher quelque chose qui me donne le sentiment du neuf et du vivant, quoi. Et alors j'essaye d'écouter ce qui me vient, quoi. C'était plutôt au début de l'été passé... que j'étais allergique aux prières, quoi. Quand j'y allais, j'avais pas envie d'être là et ça m'irritait même. Si je m'écoute, qu'est-ce qui pourrait être neuf pour moi et renouveler un peu ma vision. Et donc, pendant toutes les vacances, j'ai lu que de la... J'ai refait mes bases de philosophie. Donc, j'ai lu les philosophes grecs, j'ai lu quelques petits... des grands ouvrages de philosophie. Je me suis dit, je vais lire les vrais auteurs. J'ai lu Descartes, j'ai lu Pascal, j'ai lu Platon, j'ai lu... Et un de ceux qui m'a le plus fait bouger, c'est Nietzsche.
1: J'allais le dire.
0: Qui écrit « Dieu est mort ». Et en fait, ouais. Pour le coup... Tout à coup, langage neuf, je connais pas s'il a une façon de s'exprimer, jamais lu. ben ça permet en tout cas d'élargir ma vision, quoi. Et d'aller chercher dans ce qu'il dit, ben, y a des choses qu'il dit bien quand même, qu'il dit avec beaucoup de créativité, quelque chose que j'aime de ce que j'ai lu de Nietzsche, j'ai juste lu un livre, Ainsi parle Zarathoustra, c'est que c'est quelqu'un qui, en tout cas, affirme sa créativité, quoi, et sa liberté, et qui invite à oser, je pense quand même, être libre et à s'affirmer. En tout cas, ça a clairement le mérite de me donner une couleur très contrastée avec ce que j'entends dans le christianisme et à me permettre de ne pas rester dans une zone stable, confortable et immobile. Je pense que vraiment, je conçois le chemin de foi comme quelque chose de très mobile et la vie comme quelque chose de mobile. Pour moi, ce qui est vivant bouge. Et il faut toujours être en train d'essayer d'être attentif à ces petits mouvements pour essayer de les suivre au mieux au moment où ils commencent à se dessiner. Parce que quand t'écoutes pas ça, quand t'es trop occupé, quand tu n'écoutes pas ton corps, l'environnement, les retours que tes proches te font, parfois tu perçois pas qu'en fait la vie est en train d'essayer de chercher à te proposer une autre direction, tu persistes sur la tienne, puis tu te retrouves à être sur un chemin qui n'est pas celui vers lequel la vie naturellement était en train de te conduire, et tu commences à avoir des dissonances à l'intérieur de toi, t'es pas bien. Et alors, à un moment, d'une façon ou d'une autre, ça craque, tu t'éloignes, tu prends du recul, et puis tu réalises, en fait, je m'écoutais pas depuis un mois, deux mois, deux ans.
1: Si je remonte dans le temps, quand on a fait le projet de l'ensemble Roual, les concerts où tu avais écrit les textes, tu avais partagé au public et tout ça, est-ce que, si j'ai bien compris, c'était ta période où tu étais à fond dedans, tu étais au monastère, tu lisais beaucoup et tout?
0: Donc le spectacle, premier spectacle de Roual, c'était sur les psaumes.
1: Oui.
0: Et clairement, à ce moment-là, j'habitais au monastère, je récitais une dizaine de psaumes par jour. Je les connaissais super bien, j'étais à fond. Et donc très très emballé, à part les discussions que j'avais avec Katerina. Et hyper enchanté d'avoir une opportunité comme ça pour creuser les psaumes, quoi.
1: Et pourquoi tu avais cet intérêt pour les psaumes? Déjà, explique un petit peu c'est quoi des psaumes.
0: C'est un recueil, c'est un des livres de la Bible. Donc dans la Bible, il y a plein de livres qui ont été compilés et qui ont été écrits à des périodes assez différentes. Le livre des psaumes, c'est 150 prières sous forme de poèmes. C'est un langage qui est typiquement biblique, donc c'est de la poésie où il faut avoir quand même quelques clés pour les comprendre. Et donc ouais, il y a 150 poèmes. La tradition dit que c'est des poèmes qui ont été écrits par le roi David. Les travaux aujourd'hui d'exégèse disent quand même qu'il y a plusieurs auteurs et plusieurs époques d'écriture, mais que potentiellement c'est possible qu'il y en ait qui aient été effectivement écrits par le roi David. Et donc c'est des poèmes spirituels, c'est des poèmes qui parlent de la vie intérieure, de la recherche de Dieu, de la souffrance intérieure, des ennemis intérieurs, qui, si on ne le lit pas comme ça, peut paraître juste des textes qui appellent surtout parfois à la violence, à la vengeance, à des moments, parce que ça parle effectivement de châtiment pour les ennemis. Enfin, pour y voir du sens, il faut quand même le prendre dans un sens assez symbolique, sinon ça choque. Mais en fait, la lecture symbolique, c'est quelque chose, je ne sais pas exactement d'où ça me vient, mais qui est assez instinctif pour moi. J'adore les symboles et c'est, je pense, une des choses qui a fait que j'ai beaucoup aimé être conteur et raconter des histoires et inventer des histoires, c'est que j'aimais beaucoup manier ces éléments symboliques qui, moi, me parlent énormément. Et c'est pour ça que j'ai quand même assez vite accroché très fort au psaume. C'est sur cette forme de langage que je trouve super riche.
1: Est-ce qu'il y a un psaume que tu préfères?
0: J'ai une petite sélection de psaumes que je connais ou que je connaissais par cœur, parce que je les ai plus tellement récités. Le 1, je l'aime bien, sur l'arbre. Le 8, au Seigneur notre Dieu, qu'il est grand ton nom par toute la terre. Le 22, le Seigneur est mon berger. Le 50, je l'ai pas mal récité, c'est la prière qu'on appelle aussi de David, où on demande la miséricorde de Dieu.
1: Oui, il est très beau celui-là.
0: Ouais. Un que j'adore, c'est le 138. Seigneur, tu me scrutes et tu sais, tu me connais. J'aime beaucoup, j'adore le 150. Ça, c'est quelque chose qu'on fait peu. Les psaumes, j'ai quand même du coup eu la chance au monastère d'avoir des moines, dont un qui est bibliste, qui ont pu me parler un peu des psaumes et m'expliquer à quel point les psaumes, c'est vraiment un chemin. C'est un itinéraire. On l'est. Et d'ailleurs, c'était prié comme ça, dans l'ordre, du 1 au 150. Mmh. Et dans des monastères, on faisait du 1 au 150 en une semaine. Il me semble que c'est chez les orthodoxes. Pendant le carême, on fait deux fois le tour des 150 par semaine. Donc c'est un itinéraire où au début, ça galère. Et c'est un itinéraire qui passe de haut en bas, de moments de consolation et aux moments de désolation. Donc des moments où le cœur est plein de joie et où tout va bien, et des moments où le cœur est dans le désespoir. Et en fait, les psaumes s'enchaînent assez régulièrement. Par exemple, et ça je l'ai découvert ce matin, parce que ce matin, le psaume de la messe du jour, c'était le 49, donc juste avant le 50. Et le 49 dit, c'est Dieu qui convoque toutes ses créatures, tout ce qu'il a créé, et il met leur bonté devant leur méchanceté devant leurs yeux, et devant les hommes aussi. Ils disent, je vais mettre devant vous le bien et le mal que vous avez fait, et vous allez en répondre. Et il accuse les personnes qui commettent le mal. Et puis juste après, le psaume 150 est un psaume qui dit, je reconnais tout le mal que j'ai fait.
1: Psaume 50, oui.
0: Et en fait, il y a plein d'enchaînements comme ça. Il y a des psaumes comme ça, ils paraissent tout seuls, hyper désolants. Et puis tu lis le psaume d'avant et le psaume d'après, et tout à coup, il y a quelque chose qui se répond, quoi. Le psaume 21, c'est le psaume que Jésus récite sur la croix. Mon Dieu, pourquoi m'as-tu abandonné ? Hyper sombre. Et puis, il y a une transition dans le psaume à la toute fin où il commence à être positif. Et puis le psaume 22, psaume suivant, c'est « Le Seigneur est mon berger, je ne manque de rien. Si je traverse les ravins de la mort, je ne crains aucun mal. » Tout à coup, la personne ressort de ce moment de désolation. Lire les psaumes comme ça, ça leur donne beaucoup de corps, beaucoup de sens. Ça fait penser à la vie, quand même, qui est fluctuante. Mais plus on avance sur ce chemin, plus on avance dans les derniers psaumes, plus les psaumes de louange sont nombreux. Et les cinq derniers psaumes, on les appelle les psaumes alléluiatiques, ils commencent tous par Alléluia, donc louange à Dieu, ils finissent tous par Alléluia, et de plus en plus le ton est plein de gratitude et tu sens un cœur de la personne qui a traversé tout ce chemin qui de plus en plus s'ouvre à Dieu, de plus en plus, un cœur de plus en plus large, de plus en plus ouvert, et ça finit par le psaume 150 qui est que louange. Toute la terre, tout ton corps, tout ton être, toute la création loue Dieu. Pour moi, c'est magnifique quand même. Mmh. Et en fait, à Clairland, on ne prie pas tous les psaumes dans l'ordre, mais quand même, les derniers psaumes, on a tendance à faire des progressions jusqu'au dimanche. Au dimanche, on chante toujours le psaume 150. Les mélodies sont travaillées pour que le psaume 150, il en jette un peu, quoi. Et donc, il est beau, il est puissant. Le psaume 150, ouais, je l'aime beaucoup. Ça me frustre beaucoup quand on fait un office et qu'on saute un psaume et qu'on saute le psaume 150 ou qu'on le lit au lieu de le chanter. Je dis non, pas le 150.
1: Excellent. Tu dis que tu es un chrétien qui cherche Dieu. Mm-hmm. Est-ce que tu l'as trouvé ?
0: Je le conjuguerai pas comme ça. Je le trouve sans jamais que ce soit définitif. Donc c'est pas une recherche qui est vaine, c'est pas une recherche où je ne trouve jamais rien. J'apprends à le découvrir et le connaître de plus en plus, et de la même façon, je me découvre, je me connais, je découvre l'existence, la création de plus en plus. Je dirais certainement pas en tout cas que j'ai trouvé Dieu de façon définitive, et je dirais certainement pas que je ne le trouve pas.
1: Qu'est-ce que tu dirais à ton toi d'il y a quelques années quand il était dans la période de rejet, justement ?
0: Donc, période de rejet, genre adolescent ou genre...
1: Non, la fameuse période où tu voulais partir, tu voulais tout quitter.
0: Oh, je dirais, c'est douloureux, mais c'est nécessaire.
1: Ouais, phrase simple, court mais intense.
0: c'est vraiment
1: douloureux, mais faut passer par là.
0: c'est vraiment ce qui me vient. J'ai le sentiment que oui, en fait, la personne que j'étais à ce moment-là, j'ai eu beaucoup de compassion et de tendresse pour la personne que j'étais à ce moment-là. Il faisait quelque chose de courageux, et je suis pas en train de faire des trucs aussi courageux que ce que j'ai fait à cette époque-là. Bon, je pense que le moi que j'étais à cette époque-là, il répondrait qu'il sait pas trop ce qu'il fait et qu'il juste il fait ce qu'il sent et ce qui vient sans vraiment trop y réfléchir et ce qui lui paraît nécessaire. Mais c'était déjà pas mal. C'était commencer à essayer de s'écouter et écouter en soi les choses que t'as pas trop envie de voir, qui sont pas agréables, qui sont déstabilisantes. C'est grâce à cette personne que j'ai été qu'aujourd'hui je me sens si bien.
1: Comme à chaque épisode, je me dis c'est trop court, j'ai envie de continuer. Ouais. Mais on est obligé de clôturer.
0: Ok.
1: Du coup, je vais poser la dernière question.
0: Ça marche.
1: Quelle œuvre d'art te nourrit spirituellement et que tu aimerais partager ? Et parce que chanter, c'est prier deux fois, quel chant de prière te touche et que tu aimerais que nous chantions ensemble ?
0: L'œuvre d'art qui me plaît et qui me touche particulièrement ou qui m'a énormément touché, c'est un livre pour enfants. L'enfant, la taupe, le renard et le cheval. Voilà, je vois à ta tête que tu ne connais pas. À découvrir, c'est une œuvre d'art. C'est magnifique. Le gars qui l'a écrit et dessiné, parce que c'est avec des petites aquarelles, il était inspiré, quoi. Parce que c'est très, très beau. Et moi, j'aime beaucoup ce qui est un peu tendre. J'aime beaucoup l'enfance et j'aime beaucoup me sentir avec un esprit d'enfance, dans les bons côtés qu'il y a, la créativité enfantine et tout. Et donc, c'est un livre pour enfants, illustré, avec presque à chaque fois qu'une phrase par page et un dessin. C'est un livre hyper aéré, comme ça, il est léger, doux, tellement beau. Et en fait, ça parle simplement d'un enfant qui est perdu. Et puis, il rencontre une taupe et ils s'échangent une phrase. Chaque petite phrase, même les plus bêtes, hein, elles peuvent toucher. Il y a des trucs comme ça, l'enfant, il demande à la taupe qu'est-ce qu'elle aime dans la vie et la taupe, ce qu'elle aime, c'est les gâteaux. Ouais, c'est beau. J'aime bien. Pourquoi ? Pourquoi pas ? La taupe, elle pourrait pas avoir des réponses toutes simples. Pourquoi elle pourrait pas être heureuse ? Parce qu'elle mange des gâteaux. Et les trois ont un caractère, parce qu'il va rencontrer ensuite un renard puis un cheval. Et ils ont tous les trois une façon différente de lui parler. Encore une fois, c'est hyper sobre, hein, ce que je te dis. C'est à chaque fois une petite phrase par page et le livre fait 100 pages. Et ben, ils avancent, ils cherchent la maison. D'où l'enfant vient, ils ne la trouveront pas, désolé du spoil. ils découvrent ce que c'est au fond d'avoir une maison, dans le sens symbolique et intérieur. Donc l'enfant réalise qu'en fait, il est en sécurité.
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Madame, Monsieur, bonjour. Merci de rejoindre notre émission La Voix de Dieu dans la Voix des Hommes. Stéphane Fumière à la technique et Michel Vandenbos au micro. C'est à Florence Price que nous consacrons notre émission d'aujourd'hui. Étonnant à plus d'un titre, Florence indique qu'il s'agit d'une compositrice, déjà un élément qui rend la chose différente, bien qu'on découvre aujourd'hui bon nombre de femmes compositrices. De plus, elle est américaine. Mais le plus étonnant encore, c'est qu'elle est afro-américaine. Et je vous propose, avant de découvrir cette remarquable musicienne, d'écouter son concerto en un mouvement pour piano et orchestre, œuvre qui personnellement me fait penser à Robert Schumann, Franz Liszt ou encore Frédéric Chopin. Et dans le final, il y a quelque chose de Gershwin. Écoutons Michel Kahn au piano, accompagné par le New York Youth Symphony Orchestra, placé sous la direction de Michael Reper. C'est le premier enregistrement de l'œuvre, c'est un CD alto.

Florence Béatrice Price, née Smith, voit le jour le 9 avril 1887. Elle quittera notre monde le 3 juin 1953, âgée seulement de 66 ans. Elle nous laisse plus de 300 œuvres, parmi lesquelles 4 symphonies, des concertos, des œuvres chorales, des mélodies, de la musique de chambre. Notons qu'en 2009, une importante collection de ses œuvres est retrouvée dans sa résidence d'été abandonnée. L'un des 3 enfants d'une famille de métis, son père était le seul dentiste afro-américain de Little Rock, en Arkansas, et c'est sa mère, professeur de musique, qui donne la première formation musicale à sa fille Florence. Malgré les problèmes raciaux de l'époque, sa famille était bien respectée et elle donne sa première représentation comme pianiste à l'âge de 4 ans, faisant publier sa première composition à l'âge de 11 ans. Elle fréquente l'école dans un couvent catholique et en 1902, elle s'inscrit au New England Conservatory of Music à Boston. Elle s'y fait passer comme mexicaine afin d'éviter les discriminations raciales contre les Afro-Américains, inscrivant sa ville natale comme Pueblo au Mexique. Elle obtient son diplôme en 1906 avec les honneurs et un diplôme comme organiste et un certificat d'enseignement. En 1910, elle retourne brièvement en Arkansas avant de s'installer à Atlanta, en Géorgie, devenant la directrice du département musique de ce qui est aujourd'hui l'Université Clark d'Atlanta. En 1912, elle abandonne sa fonction après avoir épousé un avocat et retourne à Little Rock. Son mariage lui donne 2 enfants. Elle n'y retrouve pas de travail, la ville s'étant désormais ségrégée racialement. Après le lynchage d'un noir en 1927, la famille Price décide de quitter la ville et s'installe à Chicago, durant cette époque où de nombreux noirs se déplacent vers le nord. Elle y commence une nouvelle période épanouissante dans sa carrière de compositeur. Elle y travaille la composition, l'orchestration et l'orgue. Inscrite à l'American Conservatory of Music et à l'Université de Chicago, elle étudie les langues et les arts libéraux ainsi que la musique. Voici un moment de musique de chambre de Florence Price, le premier mouvement de sa sonate en mi par l'ensemble Colefax, c'est un CD Pentagone.

Elle divorce en 1931 et devient mère célibataire avec ses deux filles. Pour joindre les deux bouts, elle assure des fonctions d'organiste. Avec son amie pianiste Margaret Bontz, l'écrivain Langston Hughes et la contralto Maria Anderson, elle commence à avoir une reconnaissance nationale. Malgré une situation sociale enracinée dans le racisme, Florence Price est la première femme afro-américaine qui fait jouer sa musique par un grand orchestre américain. En 1940, Price est intronisée à l'American Society of Composers pour son travail de compositrice. Elle épouse en second noces un agent d'assurance de 13 ans son aîné. Ils se séparent en 1934 sans avoir jamais divorcé. Florence Price meurt d'un accident vasculaire cérébral à Chicago à l'âge de 66 ans. Et pour terminer notre émission, et mes commentaires d'ailleurs, parce que la musicienne est tellement extraordinaire, je vous propose d'écouter dans son intégralité la troisième symphonie de cette remarquable compositrice. 4 mouvements, Andante, Andante ma non troppo, Allegro, Scherzo finale. The Women's Philharmonic Orchestra est dirigé par Apo Chou. C'est un CD alto. Bonne écoute de cette magnifique troisième symphonie de Florence Price. À la semaine.

Bonjour et bienvenue dans cette émission produite par l'Académie de chant grégorien de Belgique. Au micro, Jacques Zegers. Nous vous proposons d'explorer aujourd'hui la messe de la fête de la dédicace. Au départ, il s'agissait de fêter l'anniversaire de l'inauguration à Rome de la cathédrale de Saint-Jean de Latran, qui est toujours le siège de l'évêque de Rome. Il faut en effet distinguer le rôle du pape en tant qu'évêque de Rome, pour lequel il a son siège à Saint-Jean-de-Latran, et son rôle en tant que chef de l'Église universelle où son siège se trouve au Vatican. La célébration de la fête de la dédicace a lieu le 9 novembre en ce qui concerne la basilique Saint-Jean-de-Latran. Mais elle peut aussi être célébrée dans chaque église le jour anniversaire de son inauguration. Nous écouterons dans l'ordre les différentes pièces du propre de la messe, à commencer par le chant d'entrée, « Terribilis est ». Ce texte est tiré du livre de la Genèse. Après le songe au cours duquel il a eu la vision d'une échelle unissant le ciel et la terre, avec des anges montant et descendant, Jacob décida d'appeler le lieu « Bethel », c'est-à-dire « maison de Dieu » en prononçant ces paroles, « Terribilis locus iste », ce qui veut dire « ce lieu est redoutable, c'est ici la demeure de Dieu et la porte du ciel, on l'appellera la maison de Dieu ». Cette pièce est interprétée par la Scola Antiqua de Madrid, dirigée par Juan Carlos Asensio.

Nous écoutions le chant d'entrée de la messe de la dédicace. En voici maintenant le graduel, chanté après la première lecture de la messe. Locus istea Deo factus est. Ce lieu est l'œuvre de Dieu, inestimable mystère, il est irréprochable. Nous vous proposons cette fois l'interprétation de la Schola Monachensis, autrement dit la Schola de Munich, dirigée par Johannes Göschel.

Après ce graduel de la messe de la dédicace, en voici l'Alléluia. Adorabo ad templum sanctum tuum, et confitebor nomini tuo. J'adorerai dans votre saint temple et j'acclamerai votre nom. C'est un extrait du psaume 137. Nous restons en compagnie de la Schola Monachensis.

Depuis la réforme liturgique introduite après le Concile Vatican II, plusieurs Alléluia sont proposés pour cette messe. C'est pourquoi nous écouterons également l'Alléluia, l'Etatus Sum, qui est aussi chanté lors du deuxième dimanche de l'Avent. Je me suis réjoui de ces paroles qui m'ont été dites. Nous irons dans la maison du Seigneur. Ce texte est tiré du psaume 121. Nous retrouvons ici la Scola Antiqua de Madrid. Notons que la version qu'il propose est ce qu'on appelle une version restituée, c'est-à-dire plus proche des anciens manuscrits que celle chantée traditionnellement. Les connaisseurs remarqueront notamment l'apparition d'un mi bémol assez rare dans le chant grégorien. Cet Alléluia sera suivi par la séquence Psalat Ecclesia. Cette séquence ne fait plus partie de la liturgie depuis le Concile de Trente, qui n'en a plus conservé que quelques lors des grandes fêtes. Mais cela ne nous empêchera pas, bien sûr, d'en écouter la très belle mélodie.

Après cet autre Alléluia de la messe de la dédicace, en voici le chant d'offertoire. Domine Deus in simplicitate cordis mei. Seigneur Dieu, dans la simplicité de mon cœur, joyeux, j'ai tout offert et votre peuple qui a été retrouvé, je l'ai vu avec une immense joie. C'est un extrait du livre des Chroniques, c'est encore la Schola Monachensis que nous retrouvons.

Nous écoutions l'offertoire de la messe de la dédicace. Pour clôturer cette émission consacrée au chant grégorien, nous vous proposons l'hymne des vêpres de cette fête, Urbs Jerusalem Beata. Jérusalem, cité heureuse dont le nom signifie vision de paix, qui se construit dans les cieux avec des pierres vivantes, couronnée d'anges comme une épouse à son cortège. Cette pièce est interprétée par les moines de l'abbaye de Fontgombault.

L'hymne de la fête de la dédicace clôturait cette émission produite par l'Académie de chant grégorien de Belgique, au micro Jacques Zegers. Rappelons que l'Académie a comme objectif la promotion du grand chant grégorien, mais surtout la formation. Elle organise des cours à Bruxelles et à Liège, des séminaires, un stage d'été, et elle publie une revue trimestrielle Canticum Novum. Le cours de Bruxelles, ouvert à tous, débutants ou chanteurs confirmés, commencera le 26 novembre prochain à la basilique de Kuckelberg et s'étalera sur 8 samedis de 14 à 17 heures. Il se clôturera par une messe chantée le dimanche 19 février. Pour toute inscription ou renseignement sur les activités de l'Académie de chant grégorien, vous pouvez consulter le site www.grégorien.be. www.grégorien.be. Au revoir et à bientôt.

0: Un été près des femmes, Delphine Fraissinet.
1: Cet été, place aux femmes dans la BD, et des deux côtés de la plume et du pinceau, c'est-à-dire qu'elles en soient les narratrices ou les héroïnes. Elles sont belges, françaises, de générations différentes. Ces femmes sont scénaristes, dessinatrices ou autrices complètes, et elles nous font découvrir ou redécouvrir des personnages féminins ou des femmes qui comptent dans notre histoire. En tout cas, Fabienne, Catherine, Laura, Nina, Claire, Séverine, Olivia, Chloé et Cathy, toutes racontent des histoires de femmes qui les touchent et qui nous touchent. Cette série, Un été près des femmes, commence avec la BD qui en a inspiré le titre, Un été loin des hommes. Place donc aux scénaristes Fabienne Blanchu et Catherine Locandreau. C'est toujours très difficile de raconter le début de l'histoire d'un album, soit parce qu'on ne veut pas trop en dire pour préserver le suspense haletant, les différents twists ou cliffhangers, bon, les rebondissements quoi, bah oui, autorisez-moi à utiliser parfois les mots anglais du cinéma, soit parce que les indices sont distillés tout au long de l'histoire, que le suspense n'est pas haletant, mais que toute l'ambiance délicate et subtile en pâtirait. Un été loin des hommes, publié chez Dargaud, fait partie de la deuxième catégorie. Fabienne Blanchu et Catherine Locandreau ont signé le scénario, Thomas Campi les dessins. Sur la couverture, une jeune fille, cheveux noirs en carré long sur les épaules, t-shirt rayé rouge et blanc, short en jean, tongs, une serviette verte à la main. Elle descend nonchalamment vers la plage de sable doré, la mer bleue indigo l'attend un peu plus bas. L'adolescente se retourne et nous regarde, ou plutôt, elle regarde une jeune femme de dos dont on ne voit que les mèches qui s'envolent au vent. L'ado s'appelle Frédéric, elle a 12 ans et demi et cet été-là, en Corse, dans le village natal de sa mère, tout va basculer. Elle va découvrir des choses sur ses parents et sur elle-même. Entre récits initiatiques et chroniques familiales, un été loin des hommes se révèle un bouleversant plein de sensibilité et de délicatesse, le tout dans une nostalgie lumineuse. Alors plongeons dans cet été 85 avec les scénaristes Catherine Locandreau et Fabienne Blanchu. Bonjour à toutes les deux.
2: Bonjour Delphine.
1: Alors si je vous dis qu'un été loin des hommes, pour moi c'est un mélange d'été 85, le film de François Ozon, et de Diabolomante de Diane Curis, ça vous va?
3: C'est un très beau compliment. Oui, oui. Ben c'est. J'espère qu'on a à la fois la lumière et le côté un petit peu nostalgique et voire mélancolique,
1: oui,
3: par moment.
1: Mélancolique, ouais, j'allais
3: dire
1: aussi.
3: De ces deux œuvres.
1: Oui, oui, oui. Mais l'un n'annihile pas l'autre et les deux sont beaux. Enfin, je veux dire, je trouve. C'est important. À la fois le côté lumineux et le côté,
3: oui,
1: et le côté mélancolique.
3: Ça va ensemble.
1: Alors, avant de plonger dans les souvenirs de l'été 85, l'album s'ouvre sur un épisode douloureux. En 2022, Frédéric revient à Nice, sa ville natale, pour assister aux funérailles de sa mère, Emma. Cette séquence indispensable a-t-elle été difficile à écrire? Parce que finalement, elle nous confronte toutes et tous à nos propres pertes personnelles.
3: Oui, complètement. Ben, en fait, ce moment où on voit Frédéric adulte qui part donc dans sa ville natale pour assister aux funérailles de sa mère, ça permet de voir ce qu'est devenu la Frédéric de 12 ans et demi qu'on va découvrir un peu plus tard dans l'album. Et effectivement, ben, c'est jamais simple d'écrire ce genre de choses, hein, parce qu'effectivement, ça nous plonge dans nos propres histoires et notre propre vécu. Juste pour la petite histoire, ma propre mère est décédée au moment de la sortie de l'album. Mmh. Donc j'ai eu comme ça
1: un retour. Écho.
3: Oui, oui.
1: Ah ouais, alors c'est vrai qu'on
3: dit
1: tout.
3: C'est dire à quel point c'est très fort d'écrire ce genre d'histoire.
2: Ouais. C'est un album qu'on a écrit il y a 5 ans. En plus.
1: Oui, oui, Fabienne, en plus, c'était il y a 5 ans.
2: C'est ça. Donc, donc c'est vrai que c'était à la fois les auteurs ont cette. Comment dirais-je?
1: Une préscience presque.
2: Oui, on reçoit des informations. Mmh. Et c'est vrai que d'aller à Nice au mois d'avril de cette année pour assister aux funérailles de la maman de Catherine, c'était assez troublant, puisqu'effectivement, le roman est sorti le lendemain.
1: Mmh. Ouais. Ouais. Alors c'est vrai que la disparition d'une mère ou d'un père, on dit bien c'est dans l'ordre des choses, mais c'est vrai que des fois on aimerait bien que les choses elles soient davantage en désordre.
3: Bien sûr.
1: Franchement. Alors je trouve qu'il y a toute une séquence muette, qui est vraiment très belle, justement, quand Frédéric donc, est dans l'appartement. Il y a le foulard de sa mère, qui garde son parfum. Il y a son jeu de cartes, elle qui était dingue de bridge. Et il y a son lit médicalisé qui ne lui sera plus d'utilité. Et je trouve que déjà là, on voit la tonalité de l'album, puisque tout va passer par des sensations, et vous nous le donnez à voir, ne serait-ce que dans cette séquence d'ouverture.
2: Disons que dans l'écriture, effectivement, on a choisi la délicatesse plutôt que l'explication, et la suggestion plutôt que le manifeste. C'était important pour nous de passer par toutes ces sensations-là, qui finalement n'ont pas besoin de mots, ou en tout cas les mots qu'on va y poser ne sont pas forcément les mots des autres, mais les sensations sont les mêmes. Et c'était important pour nous d'essayer d'utiliser, de travailler ça, justement, dans l'écriture.
1: Ouais, et puis tout est affaire de perception, ne serait-ce aussi que par une photo, puisque avec son père Vittorio, Frédéric prépare les obsèques, elle trouve une photo de tous les trois, et c'est rare, parce que le plus souvent c'était le père qui prenait les photos, donc là, bien, c'est bien, ils sont tous les trois, et en plus visiblement, ils sont heureux, sauf que tous les deux vont se rappeler que c'était peut-être pas forcément le cas, et donc là on plonge dans l'été 85, Catherine.
3: Oui, complètement. Mmh. Cette photo, c'est vraiment ce qui provoque ce retour dans le passé, dans les souvenirs de Frédéric. Effectivement, sur la photo, ils sourient tous les trois, ça a l'air idyllique. Et puis, on va se rendre compte en plongeant dans ses souvenirs avec elle qu'effectivement, cet été-là, l'été 85, a été un peu particulier. Et un été à la fois effectivement très lumineux et avec quelques zones d'ombre.
1: Ouais, parce que Vittorio, cet été-là, c'est quand même l'homme courant d'air. Hein, on ne peut pas dire autrement, parce qu'à peine arrivé sur l'île de beauté, hop, il repart sur le continent pour travailler. Mais c'est aussi une peinture de la société de la France et de la Corse de ces années 80, en fait, que vous nous montrez, des rapports et des rapports hommes-femmes aussi.
3: Oui, parce qu'on est effectivement dans les années 80, dans un milieu très méditerranéen, la Corse, un milieu très patriarcal, avec une espèce de frontière qui sépare les hommes et les femmes, où les hommes font ce qu'ils ont à faire de leur côté, les femmes aussi du leur, et avec des femmes qui sont un peu frustrées, qui se sentent un peu seules, en fait, que ce soit la mère de Frédéric ou sa tante.
1: Evelyne.
3: Les hommes ne sont pas très présents et il y a ce poids et ces femmes qui sont un peu dans un état de solitude et de frustration.
1: Mais ce n'est pas forcément pour autant qu'elles ont plus d'ouverture sur beaucoup d'autres choses, puisque les années 80, on se rappelle, hein, si on les a vécues ou si on n'en avait pas la perception, je ne sais pas. En tout cas, ces années 80, elles n'étaient pas aussi ouvertes que ça en termes de mœurs. On se souvient que ça faisait à peine 3 ans que l'homosexualité avait été dépénalisée en France. Il faudra attendre 1990 pour que l'OMS la retire de sa liste des maladies mentales. Voilà, ça paraît assez dingue encore d'y penser. Et je trouve que c'est le personnage de Dominique, le fils d'une amie d'Evelyne, qui va aussi amener cette autre façon de voir les choses.
3: Oui, bah Dominique, c'est un peu l'homme scandaleux du tableau. Donc, Dominique, donc il vient voir sa propre mère qui est au village en Corse. Et il a une vie, il vit à Paris, il travaille dans une boîte, il est transformiste. Et donc, c'est un peu l'ovni lorsqu'il vient voir sa mère en Corse au village. On parle de lui. Et Frédéric le regarde et elle est très intriguée par lui.
2: Et puis, c'est aussi ce pourquoi elle est si discrète par rapport à ses premiers émois. Parce qu'elle sent et elle entend sa mère et sa tante en parler, et elle se dit, ce que je ressens moi, en moi, c'est diffus, c'est trouble, ça m'amène peut-être vers une pente qui n'est pas celle attendue, et donc si j'en parle, ça risque de causer encore plus de rajouter à cette ambiance un peu plombante, malgré tout, quelque chose dans sa famille, quelque chose d'encore un peu plus lourd, et Frédéric est une taiseuse.
1: Ouais, elle est un peu comme son père, finalement.
2: Oui, elle se tait, elle observe et elle se dit, là, c'est pas le moment. C'est pas le moment. Et donc, toutes les sensations qu'elle va vivre, elle va les vivre vraiment très intérieurement, sans beaucoup mmh. les exprimer. Et c'est vrai que ça l'a... Voilà, et ce personnage qui, effectivement, l'intrigue énormément, si elle avait été peut-être dans une famille un peu plus ouverte, il y aurait pu y avoir cette discussion. Or là, elle comprend que c'est pas possible.
1: Et elle le comprend en un geste qu'on va pas détailler, mais qui est hautement violent, symbolique, et qu'elle pige tout de suite. Frédéric, donc elle a 12 ans et demi, je trouve qu'elle est... Elle est ultra touchante, vraiment, cette jeune fille, parce que je trouve qu'elle est... Elle est plutôt mûre, elle est à la fois mûre et elle est à la fois jeune, puisqu'elle dévore des livres. Et donc, elle a une perception, une compréhension des choses, peut-être, qui la hisse vers plus haut. Et en même temps, elle veut vraiment rester dans l'enfance. Et là, on le voit, puisque elle ne veut pas porter de robe, hein, par exemple.
3: Oui, oui, oui. C'est un sujet délicat.
2: La robe et les sandales.
1: Oui, les robes et les sandales. Et en même temps, quand on se dit, bon, c'est l'été, il fait chaud, une robe et des sandales, c'est sympa. Mais bon, mais on ne grimpe pas aux arbres, c'est moins pratique que on a un short. C'est voilà, vrai. C'est vrai.
3: Non, mais comme elle se sent différente et qu'il n'y a pas beaucoup de références autour d'elle. Aujourd'hui, c'est plus facile de voir des films, d'aller sur Internet, d'entendre parler d'homosexualité, Dans les années 80, les références, elles n'existaient pratiquement pas.
1: Non.
3: Ou alors, il fallait vraiment les chercher. Et c'était plus souvent suggéré que vraiment montré.
1: Quand c'était montré, c'était fait de façon un petit peu outrancière ou provocatrice. Oui, on ne pouvait pas se reconnaître là-dedans.
2: Oui, et puis surtout, on parlait d'homosexualité. Et homosexualité, quand on allait regarder dans le dictionnaire, en fait, c'était des attirances pour les hommes, en fait.
1: Enfin, ouais, voilà. Oui, et l'homosexualité féminine, au besoin, on n'en parlait pas.
2: Et donc, le fait d'être lesbienne, en fait, ce mot-là, si on ne le connaissait pas, si on ne l'avait pas entendu une fois, c'était... on ne savait pas du tout, en fait. Et donc, la question, c'était, les hommes, on a vu, tout le monde a vu La Cage aux Folles, par exemple. C'était assez certainement, voilà, c'est ça, caricature. Ouais. Mais tout le monde a vu ça. Tout le monde savait que deux hommes ensemble, mais deux femmes ensemble, si on était enfant à cette période-là et qu'on avait, on comprenait pas en fait, et on se disait, mais mon Dieu, mais qui sommes-nous quoi, qu'est-ce qu'on a en nous quoi.
3: C'est pour ça qu'elle a un appétit pour la lecture, pour les films. Parce qu'elle,
1: c'est un refuge.
3: Elle cherche des références. Elle est à l'affût, en fait, du moindre indice.
1: Ouais. Mais c'est vrai qu'un été loin des hommes, ça pourrait s'appeler l'été de la chrysalide, hein, parce qu'on assiste à la naissance, justement, d'une jeune fille. C'est d'une jeune fille, elle est adolescente, elle a 12 ans et demi, mais voilà, on voit peut-être les esquisses de la jeune femme qu'elle va... peut-être à devenir. Et quand on écrit justement un personnage à plus forte raison d'une jeune fille, est-ce qu'on y met forcément de soi, toutes les deux, dans ce personnage de Frédéric? Vous y avez mis beaucoup de questionnements de votre adolescence.
3: Frédéric, au départ, elle est quand même fortement inspirée de ma propre expérience et de ce que j'ai pu vivre. Et ensuite, on en a parlé toutes les deux avec Fabienne. Et là, elle a apporté les éléments fictionnels pour en faire quelque chose de plus ouvert, de plus universel. Mais le point de départ, c'est vrai qu'il est fortement inspiré de ce que j'ai pu vivre.
2: On n'a pas vécu les mêmes choses.
1: Vous n'avez pas vécu les mêmes choses, pas la même manière.
2: C'est vrai qu'à un moment donné, on se retrouve dans notre parcours. Mais c'est vrai que cette enfance-là, moi, je l'ai pas vécue. J'avais une autre famille, une autre ouverture par rapport à ça. Mais c'est vrai que le travail de scénariste, c'est justement s'emparer de quelque chose d'intime, et Catherine le disait très justement, c'est-à-dire essayer de l'amener vers de l'universel. Et le fait que je fasse rentrer des éléments de mon histoire et puis des éléments d'autres histoires, d'autres amis, alors à ce moment-là, on a un point de départ, mais on l'ouvre à plus grand.
1: Oui, vous ouvrez à plus grand, parce que chacun, en tout cas chacune, peut se reconnaître, et encore une fois, qu'elle ait découvert ces attirances-là pour les femmes, ou qu'elle ait découvert qu'elle n'a pas forcément d'attirance particulière. Je veux dire, c'est même au-delà de la découverte de sa propre sexualité, c'est découvrir qui elle est. C'est la découverte de l'identité au sens large.
3: Oui, c'est ça. Ouais. C'est ce passage entre l'enfance et l'adolescence où on se pose énormément de questions sur soi, sur le monde, sur les autres, et où des réponses commencent à nous arriver. Mais ça, on le vit tous, quelles que soient nos attirances, nos préférences. Et c'est un moment que nous vivons tous, je pense.
2: Et tout à l'heure, vous parliez un peu de peinture et de tableaux.
1: Oui.
2: Et, Et je crois qu'on a essayé d'apporter une touche un peu impressionniste.
1: Oui, parce qu'il y a plusieurs, touches, il y a plusieurs nuances, il y a des sensations.
2: On a essayé de faire ça, en fait, pour essayer de retranscrire cette mémoire de ces étés qui sont fondamentaux. Mmh. Et où, en fait, on a des bascules décisives dans nos vies.
1: Oui.
2: Et le dessin de Thomas Campi, en fait, accompagne à la perfection avec ses aquarelles, avec ses touches comme ça, très lumineuses, ces souvenirs qu'on a tous en tête quand même quelque part de ces étés-là.
1: Oui.
2: Et lui, Thomas, il réussit à quelque part sublimer l'écriture qu'on a essayé d'avoir pour raconter cette histoire en particulier.
1: Oui, parce que vous pouvez distiller des sensations par les mots au scénario, mais après, voilà, il faut que ça passe par le dessin. Donc voilà, il faut trouver l'équilibre. On va en parler de Thomas Campi. Je voudrais juste revenir aussi pour dire encore une fois ce titre, Un été loin des hommes. C'est le titre, même s'ils ne sont pas tous absents. Et les présents, notamment Robert, le commis de l'oncle Ange de Catherine. Il est gratiné. On peut dire que c'est un vrai relou.
2: On l'a bien chargé, celui-là.
3: On l'a un peu chargé.
1: Ouais, mais des fois, charger la mule, c'est aussi pour montrer que ça existe. Enfin...
3: Oui, en fait, on l'a placé sur le chemin de Frédéric comme c'est une façon de la prévenir, de lui dire, attention, voilà ce qui risque de se passer. Voilà ce que tu risques d'entendre.
2: Tu vas en croiser quelques-uns, des comme ça.
1: Tu vas en croiser des bestioles comme ça, ouais.
3: C'est un avertissement, en fait.
1: On va continuer de parler d'un été loin des hommes. Donc cette BD publiée chez Dargaud, au dessin Thomas Campi et au scénario Catherine Locandreau et Fabienne Blanchu avec nous aujourd'hui. Et on en reparle bien sûr après la pause musicale.

0: De retour dans Un été près des femmes, oui, cette série estivale de podcast BD que je vous propose avec les deux scénaristes, Fabienne Blanchu et Catherine Locandreau, donc de cet album qui a inspiré le titre de ce podcast, cet album Un été loin des hommes, publié chez Dargo. Merci d'ailleurs au passage de m'avoir autorisé à emprunter votre titre et à le modifier. Quand Frédéric arrive à Nice, là ça va me permettre de parler de Thomas Campi, mais moi j'ai noté comme ça un petit clin d'œil. Quand Frédéric arrive à Nice à l'été 2022 pour les obsèques de sa mère, on voit sur le tableau des sonnettes votre nom à toutes les deux, et on voit aussi d'autres noms qui sont des clins d'œil, hein, j'imagine, aux amis dans la BD, puisqu'on voit Oubrerie, Zabu, donc pour Clément Oubrerie, disparu en mars de cette année, et puis Vincent Zabu, scénariste, hein, des hommes qui comptent pour vous dans votre entourage professionnel et amical.
1: Alors ça c'est Thomas, oui,
0: c'est Thomas
1: qui a pris la décision. On fait des scénarios qui sont très très détaillés, mais pas à ce point-là. Ouais. C'est lui qui a choisi sur la porte d'entrée.
2: C'était une belle surprise de le découvrir.
0: Oui, c'est joli. Mais d'ailleurs effectivement, Thomas Campi qui avait signé L'éveil avec au scénario Vincent Zabu. D'ailleurs, je vous la recommande en passant cette BD. Et alors justement, comment ça s'est fait la rencontre avec Thomas Campi?
1: Alors, on l'avait repéré à travers un livre jeunesse qui était paru chez Gallimard avec Timothée de Fombelle à l'écriture. Et quand nous, on a terminé Un été loin des hommes, en fait, chez Dargo, on écrit le scénario avant et ensuite, on cherche le dessinateur. Alors, c'est assez étrange, mais c'est comme ça que ça s'est fait depuis... On vient de rendre notre sixième projet avec à Dargo et c'est comme ça que ça se passe. Et donc, avec Catherine, on avait fait une liste de différents dessinateurs, dessinatrices avec qui on avait envie de travailler. Et puis Thomas, quand même, était dans le haut du panier,
0: ouais,
1: on va dire ça comme ça. Et on l'a proposé à notre éditrice qui nous a dit, écoutez, je vais le contacter. Et contre toute attente et avec un plaisir immense, c'est qu'il nous a dit oui, parce que là, pour l'instant, en fait, Un été loin des hommes est notre tout premier roman graphique. Le tout premier qu'on ait écrit est sorti Les cheveux d'Edith au mois de septembre, mais Les cheveux d'Edith a été notre deuxième. Et donc, en fait, Thomas nous a fait confiance sur notre scénario alors qu'on était complètement inconnus dans ce répertoire-là, et Catherine et moi. Et il nous a dit des choses très gentilles. Il nous a dit d'abord qu'il était tombé amoureux du scénario, donc évidemment, nous, ça nous a fait plaisir. Et que surtout, ça lui parlait beaucoup. C'est un Italien, ces plages, cette langueur, il est de notre génération aussi, donc il connaissait ça par cœur. Donc c'était facile aussi, parce qu'on avait les mêmes références
0: finalement.
1: Si c'est vrai qu'on... Si on imagine, on fait travailler un jeune illustrateur ou une jeune illustratrice de 2000, qui est née dans les années 2000.
0: Comme ça, t'as l'économie de AA, il va peut-être connaître s'il a de la culture, mais ça va pas lui venir aussitôt.
1: Non, mais 1985, l'été 1985, pour eux, c'est compliqué, quoi. Et donc voilà, parce que nous, effectivement, on avait, quand on allait à la plage, on se baignait. On avait des bouquins et puis on avait un Walkman vissé sur les oreilles et donc tout ça n'existe plus, ils ont leur téléphone et puis ils font tout par téléphone, donc c'est vrai que c'était confortable de travailler avec Thomas pour cette raison-là, au-delà évidemment de son expertise et de son talent de dessinateur qui est reconnu et pas que par nous.
0: Ouais, mais parce que c'est vrai que vous avez mis des sensations, des subtilités dans le scénario, et on le voit lui aussi par petites touches, par des cadrages, juste un détail. La couverture, par exemple, on est un très bel exemple. Hein.
2: Oui. Ouais. Oui, c'est vrai. Ouais. Et puis son dessin est très, très poétique, très, très touchant. Il y a des jeux de lumière extraordinaires. Enfin, voilà, c'était vraiment ce qu'on voulait.
1: Ouais. Comme on parle beaucoup de silence, en fait. Comme nous, on écrit, en fait, on écrit ou on laisse dire ce que Frédéric ne peut pas dire. Et donc, Thomas l'accompagne aussi avec ce dessin-là.
0: Soit qu'elle ne peut pas dire parce qu'elle n'a pas envie ou qu'elle ne se sent pas autorisée, ou soit simplement qu'elle n'arrive pas à mettre les mots sur des sensations qu'elle n'a pas. Parce qu'à cet âge-là, on peut être très très clair dans les perceptions et être totalement brouillon dans les mots.
2: Oui, c'est trop tôt pour elle. C'est trop tôt pour mettre des mots sur ce qu'elle ressent. Donc effectivement, tout lui arrive par des sensations, et ça effectivement, il fallait aussi le traduire au niveau du dessin.

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1: Bienvenue à tous dans notre capsule temporelle. Votre commandant de bord, Valérie Verbeek, se fera un plaisir de vous accompagner durant cet heure et veillera à vous ramener sain et sauf après notre balade. Veuillez attacher convenablement votre ceinture. Décollage immédiat pour notre voyage dans le temps.
2: Bonjour à tous et bienvenue dans la nouvelle saison de la capsule temporelle. Alors cette année, on innove. J'ai le plaisir d'accueillir à bord de mon vaisseau Frédéric Petit. Bonjour Frédéric, bienvenue à bord.
3: Oui, bonjour Valérie et merci de m'accueillir dans votre capsule temporelle. Je me réjouis de remonter le temps avec vous. D'ailleurs, si on commençait tout de suite, vers quelle année allons-nous voyager aujourd'hui ?
2: Non, mais attendez, qu'est-ce que vous croyez ? Je vais pas vous le dire tout de suite, on ne change pas tout dans la capsule. Essayez de deviner notre année de destination avec ce titre de Patrick Bruel.

0: Oui, bon là, Valérie, casser la voix, j'avoue que pour la première de la saison, bah, vous me faites un cadeau parce que Patrick Bruel, c'est en plein dans ma génération. Et alors, si ma mémoire est bonne, je dirais qu'on va partir, si je ne me trompe pas, en 1989.
1: Bravo, oui, et comme le programme de l'année est particulièrement chargé, je vous préviens qu'on y consacrera une deuxième émission.
0: Alors pour cette première émission, on commence par quoi, Valérie ?
1: Eh bien, on va commencer par la Belgique et on va parler géopolitique. On se remet dans le contexte. Tout comme les communautés, trois régions de Belgique ont été officiellement créées par une loi spéciale promulguée le 24 décembre 1970 lors de la première réforme de l'État. Cette réforme a révisé la constitution belge et notamment divisé le pays en trois régions administratives. La région flamande, la région wallonne et une région bruxelloise. Est-ce que vous le savez, mais au début, on l'avait nommée agglomération bruxelloise. Pour concrétiser cette réforme majeure de la Constitution, il faut alors une loi spéciale. Cette loi spéciale de 1980 va bien créer deux régions, la région flamande et la région wallonne, mais pas d'agglomération bruxelloise. Déjà à l'époque, Bruxelles posait des problèmes. Les politiques avaient pourtant planché sur la question pendant des mois, mais impossible de trouver un accord politique. Aucune solution n'est trouvée pour la région de Bruxelles.
0: D'accord, pas d'accord pour Bruxelles, si je comprends bien, en 1980 déjà. Ça va durer combien de temps cette histoire ?
1: Ah bien, la création d'une agglomération ou région bruxelloise sera mise au frigo durant 8 ans. Il faut attendre 1988 pour qu'un accord soit enfin trouvé. Cet accord aboutit à une nouvelle loi spéciale, celle du 12 janvier 1989, qui crée la région de Bruxelles-Capitale, qui regroupe les 19 communes et qui est officiellement bilingue. Au 1er janvier 2025, la région compte un peu plus d'1 250 000 habitants. Elle a ses propres gouvernements et parlements et dispose de pouvoirs internationaux économiques et financiers, ainsi que d'un pouvoir sur les échanges estudiantins. On fait une petite pause musicale, toujours en Belgique, en compagnie de Philippe Lafontaine et son Cœur de loup.

0: Je ne sais pas vous, mais nous, en tout cas, on a chanté avec Philippe Lafontaine qui rencontrait le succès en 1989 avec ce Cœur de loup. On est dans la capsule temporelle sur RCF avec Valérie Verbeek et vous nous racontez, Valérie, l'année 1989. Cette année-là, on vient de l'entendre, la région bruxelloise voit le jour et un homme politique bruxellois, lui, est au cœur d'un fait divers.
1: Oui, si je vous dis Paul van den Buynens, ça doit certainement vous remémorer quelques souvenirs.
0: Ah ça oui.
1: Paul van den Buynens, ou simplement VDB, c'est une figure hors norme de la politique belge du XXe siècle. Une personnalité à la fois incontournable, controversée et profondément ancrée dans l'imaginaire collectif. Né à Forêt en 1919 dans une famille bourgeoise, le jeune Paul se lance d'abord dans les affaires, le commerce de la viande, un secteur qu'il ne quittera jamais vraiment. Mais c'est en politique qu'il fera le plus de bruit. Il entre au Parlement en 1949, il a 30 ans, sous l'étiquette du Parti social-chrétien, l'ancêtre des engagés. Très vite, il se distingue par son sens du verbe, son goût pour la stratégie et surtout son ambition. Dans les années 60, il devient une figure centrale de la politique belge. Il est ministre à plusieurs reprises, notamment à la Défense, et accède au poste de Premier ministre en 1966, à seulement 47 ans. Il le redeviendra brièvement en 1978. Sa politique est souvent marquée par une volonté de compromis entre les communautés flamandes et francophones dans un pays en pleine mutation institutionnelle.
0: Alors Valérie, là vous nous racontez l'homme politique, mais j'avoue que je me souviens de VDB comme un homme à la gouaille bien sentie, avec quand même une réputation sulfureuse.
1: Oui, VDB c'est aussi l'homme des contrastes. Admiré pour son intelligence politique, il est aussi critiqué pour ses accointances avec certains milieux d'affaires douteux. En 1986, il est condamné pour fraude fiscale. Il fait un bref passage en prison, mais ne quitte jamais vraiment la scène médiatique. Et puis, il y a l'affaire qui marque un tournant dans sa vie publique, son enlèvement. Le 14 janvier 1989, il est kidnappé par la bande criminelle dirigée par Patrick Amers en pleine rue à Bruxelles. L'enlèvement est revendiqué par les brigades socialistes révolutionnaires par un appel anonyme au soir le lendemain. L'affaire fait la une dans toute l'Europe. Il sera finalement relâché à Tournai après 30 jours de captivité au Touquet contre une rançon de 63 millions de francs belges, soit un peu plus d'un million et demi d'euros. À sa sortie, fidèle à lui-même, il déclare devant les caméras « Je tiens à remercier mes ravisseurs de m'avoir laissé en vie ». Un mélange de cynisme, d'ironie et de sens du spectacle qui lui est propre.
0: Et cette conférence de presse était haute en couleur, elle a marqué les esprits.
1: Bah oui, tout à fait. D'ailleurs, Paul Desnoy, ingénieur du son, en réalité, un remix dans le style New Beat, chez lui pour s'amuser, sans songer à le sortir. C'est son copain producteur qui lui rachète les droits et sort le morceau sous le titre « Qui ?» et le nom « Brussels Sound Revolution ». Ce morceau devient numéro 1 en Belgique et se vend à 50 000 exemplaires en 2 semaines. VDB touchera même les droits d'auteur. Jusqu'à sa mort en 2001, Paul van den Buynens reste un personnage central, parfois moqué, souvent redouté, mais toujours écouté. Une sorte de baron du vieux monde politique belge, aussi à l'aise dans les couloirs du pouvoir qu'à la une de la presse à scandale. Je vous propose d'écouter ce succès populaire qui, avant de continuer notre petit tour d'Europe.
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2: Un grand moment de belgitude sur RCF Bruxelles dans cette capsule temporelle. Nous sommes avec Valérie Verbeek, notre commandante de bord. Vous nous avez conduit aujourd'hui, Valérie, en 1989. Alors avant la pause, vous nous avez promis un petit tour d'Europe.
3: Il est impossible de parler de 1989 sans aborder un fait marquant dans l'histoire géopolitique de l'Europe, voire du monde. Nous sommes dans la nuit du 9 au 10 novembre 1989. La veille, la radio est-allemande a diffusé un reportage confus annonçant l'ouverture de la frontière entre l'Allemagne de l'Est et l'Allemagne de l'Ouest. Les Berlinois de l'Est, qui ne pouvaient jusque-là se rendre en Allemagne de l'Ouest sans une autorisation préalable donnée au compte-gouttes, n'en croient pas leurs oreilles. C'est en masse et sans violence que des milliers de personnes se rassemblent des deux côtés du mur, mais les gardes-frontières n'ont reçu aucun ordre. Finalement, c'est le bon sens qui gagne. C'est ce qu'on appellera la chute du mur de Berlin, ce fameux mur qui avait été construit 28 ans plus tôt, dans la nuit du 12 au 13 août 1961. Ce mur faisait 155 km de long, dont 45 km séparant Berlin-Est et Berlin-Ouest. Mais c'est bien plus qu'un simple mur. Devant lui s'étendait une large bande de sable miné avec des sirènes automatiques et des canons à tir automatique. Ce monolithe de béton, haut de 3,6 mètres, était gardé sur toute sa longueur par 30 000 soldats stationnés dans 302 tours de guet et 20 bunkers. Aucun consensus n'a été trouvé sur le nombre exact de personnes tuées en tentant de franchir le mur. Mais ce chiffre se situe probablement autour de 200.
2: Et donc, durant la nuit du 9 au 10 novembre 1989, les Berlinois commencent à détruire ce mur. On se souvient tous de ces images qui, à l'époque, nous semblaient incroyables.
3: Bah oui, je me souviens être restée fascinée devant ces images. Lors de cette nuit, on assiste aussi à des scènes de fraternité entre les Berlinois de l'Est et ceux de l'Ouest, tout aussi nombreux. Des scènes de retrouvailles entre membres de familles qui ne s'étaient plus vus depuis près de 40 ans. Et ce fameux concert donné devant un pan de mur par un chef d'orchestre et violoncelliste hors pair russe, Mstislav Rostropovitch. Après 28 ans, le mur de Berlin cesse d'être un symbole de souffrance et de division du monde pour devenir un lieu de victoire, de la démocratie et de l'amitié. Je vous propose d'écouter David Hallyday avec ce tube sorti de son tout premier album, Trou Cool, avant de poursuivre sur ce sujet.

0: Nous sommes en 1989 dans la capsule temporelle avec Valérie Verbeek et cette année-là, David Hallyday chantait « Aïe » et le monde entier, lui, se réjouissait de la chute du mur de Berlin.
1: Oui, on ne mesure certainement toujours pas encore totalement la portée de cet événement. Il s'est produit à la suite de multiples facteurs. Il a profondément marqué l'histoire de l'Allemagne et aussi du monde. Ce mur qui tombe dans la nuit du 9 au 10 novembre va ouvrir la voie à des profondes transformations politiques et géopolitiques. Revenons un peu à la genèse de la chute du mur. Quelques semaines avant, le 7 octobre exactement, le dirigeant russe Mikhail Gorbatchev vient rendre une petite visite à Berlin à l'occasion du 40e anniversaire de la création de la RDA, République démocratique allemande. Cette visite sera comme un électrochoc auprès de la population. Les Berlinois de l'Est descendent en masse dans la rue. Le mouvement se propage dans le pays et notamment à Leipzig, la seconde ville de la RDA. Il faut se rappeler que Mikhail Gorbatchev est arrivé au pouvoir en Russie 4 ans plus tôt, qu'il constate alors qu'il va falloir remodeler complètement le modèle économique russe pour remonter la pente. Pour cela, il lance la perestroïka, qui veut dire reconstruction en russe, une série de réformes qui ont pour but de rattraper certains retards économiques et technologiques face aux États-Unis. Pour moderniser son pays, Gorbatchev l'ouvre à l'économie de marché et à la libéralisation économique. Mais cet ancien modèle économique russe ou communiste est également celui utilisé en Allemagne de l'Est. La population n'est pas dupe et le montre par de nombreuses manifestations lors de la visite de Gorbatchev dans leur pays.
0: Et avant même cette visite de Gorbatchev, Valérie, en octobre 1989 à Berlin-Est, le rideau de fer commence à vaciller.
1: Oui, le rideau de fer est le terme qui désigne la séparation, d'abord idéologique, puis physique, établie en Europe au lendemain de la Seconde Guerre mondiale entre la zone d'influence soviétique à l'Est et les pays de l'Ouest. La première secousse vient de Hongrie. Le 2 mai, les gardes frontières hongrois commencent à couper les fils barbelés de ce système de double clôture électrifiée au niveau de la frontière avec l'Autriche. Ils ouvrent ainsi une voie de passage vers l'Occident pour les citoyens est-allemands et d'autres personnes vers l'Autriche. Et symboliquement, ils marquent une brèche significative dans cette séparation de l'Europe en deux blocs qui datent de près de 40 ans. Cet événement est suivi le 10 septembre par l'ouverture de la frontière occidentale de la Hongrie aux Allemands de l'Est qui se trouve sur le territoire hongrois. Ces deux faits marquants ont été un catalyseur pour la chute des régimes communistes en Europe de l'Est et la fin de la guerre froide. On voit ça après avoir écouté « Quand j'ai midi » de Patricia Cass.

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1: Et sur RCF, c'est la capsule temporelle avec Valérie Verbeek qui nous raconte l'année 1989. En 1989, un événement capital qui influence encore l'état du monde aujourd'hui, la chute du mur de Berlin, qui signe aussi la fin de la guerre froide.
2: Il n'aura fallu que 8 jours après la chute du mur pour que la Tchécoslovaquie entre en ébullition. Là aussi, depuis des mois, la colère des citoyens gronde. Les manifestations se multiplient. La fin du communisme se fait sentir depuis le début de l'année, mais personne ne sait quand ni où elle surviendra. Le communisme commence à sérieusement vaciller lorsque des milliers de citoyens est-allemands prennent la fuite de l'Allemagne de l'Est lors de l'ouverture de la frontière hongroise en juillet 89 et que l'ambassade d'Allemagne fédérale à Prague se transforme en un camp de réfugiés pour plusieurs centaines de personnes que les gouvernements est-allemands ne peuvent plus empêcher de partir. Les scènes de joie qui éclatent à Berlin lors de la chute du mur sont suivies à Prague par télévision interposée, ce qui encourage la contestation. L'État communiste est attaqué sur 2 fronts en même temps par des gens qui n'ont plus peur de proclamer leur aspiration. Il y a d'une part l'intelligentsia à Prague, qui a alors un prestige inégalé, grâce à Václav Havel, dramaturge bien connu, récemment sorti de prison, qui prend la tête des manifestations contre la dictature. Cette intelligentsia va jouer un rôle très important dans la conscience nationale. Et d'autre part, les chrétiens, qui commencent à se mobiliser sérieusement. C'est un garde-barrière slovaque, père de 9 enfants, qui fait circuler à partir de 1987 une pétition pour la liberté religieuse très réprimée en Tchécoslovaquie. De nombreux prêtres sont en prison et la plupart des diocèses sont dépourvus d'évêques. Cette pétition reçoit en 2 ans 200 000 signatures, ce qui est énorme si l'on sait que signer un tel document peut attirer de sérieux ennuis pour la personne qui signe, mais aussi pour sa famille. Les aspirations des deux groupes sont les mêmes: démocratie, un état de droit, liberté de pensée et liberté religieuse.
1: Et après la chute du mur, donc Valérie, c'est en Tchécoslovaquie que les événements vont s'enchaîner.
2: Oui, tout commence le 16 novembre 1989, soit seulement une semaine après la chute du mur, avec une manifestation pacifique d'étudiants à Bratislava. Le lendemain, ce sont les étudiants de Prague qui descendent dans les rues. Ils scandent des slogans tels que « Mettez fin au monopole du Parti communiste » et « Nous voulons des élections libres ». Mais les autorités communistes perdent patience et les forces de sécurité dispersent brutalement la manifestation. Ça ne va pas décourager la contestation. Les manifestations se multiplient et entre le 19 et le 20 novembre, le nombre de manifestants passe de 200 000 à 500 000. Le 23 novembre, après une semaine de manifestations impliquant des millions de personnes, le régime est devenu si faible que la télévision tchécoslovaque peut retransmettre en direct la fin du communisme au monde entier. La révolution de velours, aussi appelée révolution douce, remarquable par le peu de sang versé, triomphe en Tchécoslovaquie et provoque la chute du pouvoir en place. Il est grand temps de refaire une nouvelle pause musicale avant de poursuivre, parce qu'il n'y a pas qu'en Tchécoslovaquie que les choses vont rapidement bouger.

0: Et j'espère que vous êtes bien avec nous sur RCF. La capsule temporelle s'est arrêtée aujourd'hui en 1989. Cette année-là, François Valéry chantait « Aimons-nous vivants ». Et on poursuit avec vous, Valérie Verbeek, le récit des événements qui ont succédé à la chute du mur de Berlin.
1: De l'autre côté du rideau de fer, la vie bouillonne. Après la chute du mur à Berlin, après la révolution de velours en Tchécoslovaquie, 900 km plus bas, la Roumanie va connaître, elle aussi, un changement de régime. Depuis 1965, Nicolae Ceaușescu dirige le pays d'une main de fer. Il est élu président de la République socialiste de Roumanie par la Grande Assemblée nationale de Roumanie, l'organe législatif de l'époque, en 1974, puis sera réélu en 1980 et 1985. Il exacerbe le culte de la personnalité. Ce culte, exploité à des fins de propagande, caractérise un grand nombre de dictatures. La glorification du chef, élevé au rang de leader charismatique, s'apparente à la vénération des saints et au culte du héros. Le culte de la personnalité déployé autour du couple Ceaușescu a été décliné sous toutes les formes. Ouvrages, films, émissions de télévision, concours de poésie, peinture ou encore spectacles chorégraphiques. L'adhésion populaire qu'il est supposé rencontrer s'exprime au moyen de manifestations et de rassemblements présentés comme spontanés, qui ont eux-mêmes pour fonction d'alimenter la propagande officielle. Il se décerne les titres de conducador, c'est-à-dire guide, génie des Carpates et Danube de la pensée. Le népotisme est également une caractéristique de l'époque Ceaușescu. Outre son épouse, d'autres membres de leur famille respective bénéficient de multiples avantages matériels et honorifiques.
0: Mais en 1989, Valérie, l'air du temps est en train de changer et le dictateur va tomber.
1: Le régime Ceaușescu s'effondre dès le 17 décembre, un peu plus d'un mois après la chute du mur de Berlin. L'insurrection part de Timișoara, ville située dans l'ouest du pays. Ce jour-là, l'ordre est donné aux forces armées et à la Securitate, la police politique de là-bas, d'ouvrir le feu sur les manifestants anticommunistes. La rébellion se propage à Bucarest, la capitale, le 21 décembre 89. Là, c'est un peu l'arroseur arrosé à l'occasion d'un rassemblement de masse exigé par Ceaușescu pour montrer le soutien populaire au régime. Lors de cette manifestation, diffusée en direct à la télévision, la foule se retourne contre lui. 8 minutes après le début du discours du chef de l'État, la foule crie « Timișoara ». Ceaușescu, installé sur le balcon du comité central, tente de couvrir les huées, lance des promesses irréalistes, puis interrompt son discours avec inquiétude alors que la transmission télévisée est coupée. Le lendemain, les manifestants envahissent le bâtiment du comité central où le chef de l'État préside une réunion. Les époux de Ceaușescu arrivent à rejoindre un hélicoptère pour prendre la fuite. Les forces armées et la police s'étant rapidement ralliées avec les insurgés, le couple est rapidement retrouvé et arrêté. Le 25 décembre, à la suite d'un procès expéditif de moins d'une heure, procédure jusque-là réservée aux résistants et dissidents opposés au régime, un tribunal déclare le couple coupable de génocide et les condamne à mort. Les derniers instants du couple sont filmés et ils seront exécutés quelques heures plus tard. Le soir même, à 23h, la télévision roumaine diffuse des images partielles du déroulement de l'exécution. La descente du couple d'un véhicule blindé, leur rapide visite médicale, des séquences de l'audience, puis les images des cadavres du couple. Ces images sont ensuite relayées en Europe. C'est ainsi que le scénario médiatisé ancre dans la mémoire collective le renversement et la fin de règne du couple Ceaușescu. C'est ici que nous terminons ce gros sujet concernant la chute du régime communiste. On revient en France pour terminer cette émission sur l'année 89, mais voyons ça après avoir écouté Alain Souchon avec « Quand je serai KO ».

0: On n'est pas encore KO, nous, dans la capsule temporelle sur RCF avec Valérie Verbeek. L'année 1989 a vu de nombreux événements historiques. La chute du mur de Berlin, l'effondrement du bloc de l'Est. Et en 89, la France, elle, se souvient d'une autre révolution.
1: Mais si vous le voulez bien, avant d'en venir au bicentenaire de la Révolution française, arrêtons-nous au 11 avril 1989. François Mitterrand est alors le président de la République française. Ce jour-là, il reçoit au palais de l'Élysée Sting et le chef indien Rauni. Cela fait 2 ans que Sting s'intéresse à la défense de l'environnement, et notamment de l'Amazonie, véritable poumon vert de la planète. En 87, il se rend pour la première fois au Brésil et il y rencontre l'un des plus importants chefs du peuple indigène, Rauni Matuktiré. La tournée qu'ils entreprennent à deux, d'avril à juin 1989, passe par 17 pays. Le but, diffuser un message clair à l'échelle planétaire. Chaque jour, des millions d'hectares de la forêt amazonienne disparaissent, coupés sans distinction par les exploitants forestiers. Les premières victimes de ce défrichage intensif sont les Indiens. Après avoir été massacrés par des envahisseurs blancs durant de longues décennies, c'est à leur territoire que l'on s'attaque maintenant.
0: Et en 1989, Valérie, on l'a dit, la France commémore les 200 ans de la Révolution.
1: Le 14 juillet, 1 million de personnes sont présentes sur les Champs-Élysées pour assister au défilé orchestré par Jean-Paul Goude. Ce défilé, appelé la Marseillaise, mobilise 6 000 artistes et figurants. À l'occasion de ce bicentenaire, François Mitterrand organise son deuxième G7 dans la commune de Puteaux, située dans le quartier d'affaires de La Défense, à l'ouest de Paris. Du 14 au 16 juillet, c'est dans ce quartier que se tient le sommet de l'Arche. Cette Arche de la Défense, ou Grande Arche, est en fait un immeuble de bureaux construit sur l'axe historique ou voie royale de Paris. François Mitterrand l'inaugure dès le lendemain du sommet sous le nom de Grande Arche de la Fraternité. C'est l'un des grands travaux du président réalisé au cours de son premier mandat comme président de la République. Le 20 septembre, nouvelle inauguration par le président Mitterrand. Fils d'un ingénieur au chemin de fer et petit-fils d'un chef de gare, il ne peut manquer l'inauguration du TGV Atlantique. Les TGV Atlantiques sont des rames électriques TGV, train grande vitesse de la SNCF, capables de rouler à 300 km/h. C'est parce qu'ils roulent sur la ligne grande vitesse Atlantique qu'ils portent ce nom. Cette ligne, inaugurée en même temps, dessert le sud-ouest et l'ouest de la France au départ de la gare Montparnasse à Paris. Je vous propose de terminer cette émission avec le tube de l'été de cette année 89. On bouge bien les hanches et c'est parti pour une petite lambada.

0: Merci Valérie pour ce voyage en 1989. Il n'est pas fini. On le poursuit la semaine prochaine. Mais en attendant, si on veut réécouter cet épisode ou les précédents, comment fait-on ?
1: Eh bien, il vous suffit de vous connecter sur le site rcf.fr. D'abord, vous choisissez bien la région Bruxelles. Non, c'est pas ça, on recommence. On va remettre les choses dans l'ordre. Vous choisissez bien la région Belgique.
0: Très bien.
1: Bruxelles. Ensuite, vous cliquez sur l'onglet Programme, puis sur Podcast de A à Z. Bien décocher la petite case à côté de Programme national sur la gauche. Après, il n'y a plus qu'à choisir la lettre C pour Capsule temporelle. Et merci à vous, Frédéric, de m'accompagner.
0: Avec grand plaisir.
1: Dans cette nouvelle version de la Capsule temporelle, même si, effectivement, depuis le tout début, vous m'accompagnez pour la technique.
0: Exactement.
1: À bientôt, tout le monde.
0: Oui, merci beaucoup.

Shalom à tous les auditeurs de la SAF et bienvenue à l'émission Music for All. Music for All est une émission musicale chrétienne et nous donnons aussi la parole aux artistes, chanteurs et chorales gospel. Au micro, Constance Selle.

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0: Music for All, c'est terminé pour aujourd'hui. À la technique Sachel, au micro Constancelle. Restez branchés sur les ondes de la RCF. À très bientôt. Shalom.
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Bonjour à tous et bienvenue à la ferme de Sol M l'Opéra, puisque c'est d'animaux que nous allons parler aujourd'hui. Réels ou imaginaires, les animaux occupent une place de choix à l'opéra et nous allons tout de suite commencer par les chats. La présence des matous à l'opéra est la conséquence directe de la prolifération des souris et des rats, car s'il y a bien un endroit de délices et de merveilles pour un rat, c'est bien l'opéra. Cette belle vie de rongeur contrarie tout de même les directeurs d'opéra qui, de tout temps, ont fait appel au chat pour faire régner l'ordre en coulisses. Il arrive malheureusement que le chat se retrouve sur scène. Cela peut conduire au désastre, comme ce fut le cas lors de la première du Barbet de Séville de Rossini, qui a eu lieu en 1816. Le rival de Rossini, Gaspard Spontini, avait organisé un chahut. La guitare du ténor était désaccordée, Don Basilio a trébuché et a saigné du nez. Bref, tout allait mal et c'est alors qu'un chat s'est mis en tête des raies sur la scène. Le public s'est mis à miauler et la représentation s'est finie dans un chaos indescriptible à tel point que Rossini a juré qu'il n'y aurait pas de deuxième. Fort heureusement, le public est venu l'acclamer sous ses fenêtres et le Barbet de Séville est aujourd'hui un incontournable du répertoire. Rossini ne manquait pas d'humour. La preuve en est le duo des chats qu'il aurait écrit bien des années après le fiasco de la première du Barbier. Je dis « aurait » car rien n'est moins sûr. Ce duo serait en fait l'œuvre d'un compositeur britannique qui a compilé plusieurs œuvres et notamment de larges passages de l'Othello de Rossini, écrit en 1816. Quoi qu'il en soit, ce duo de chats chanté fréquemment en récital est absolument délicieux. On va écouter l'ensemble vocal de Michel Piquemal qui est aussi à la baguette pour cet exercice de style.

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1: Beaucoup d'opéras abritent en leur sein des souris et des chats. Très peu cependant peuvent se prévaloir de posséder un lac dans lequel évoluent de véritables poissons. C'est pourtant le cas de l'opéra Garnier, du nom de son architecte Charles Garnier, qui a posé la première pierre de cet édifice le 21 juillet 1862 en plein Second Empire. Tous ceux qui ont lu le fantôme de l'opéra de Gaston Leroux ont tremblé en imaginant l'apparition dudit fantôme sur une barque sortie des profondeurs glacées du sous-sol parisien. Je vais vous décevoir un peu, car le fameux lac est en fait une immense cuve de béton de 10 000 mètres cubes sous le palais Garnier, qui a été creusée pour limiter le risque d'inondation constante. Le bassin, entièrement voûté, sert de réserve d'eau en cas d'incendie. La légende veut que des poissons rouges y soient introduits pour commémorer la mort de chaque pompier parisien. C'est complètement faux, mais il est vrai en revanche qu'on y a retrouvé quelques poissons-chats, carpes et autres poissons arrivés là par hasard lors de grandes inondations ou via les égouts qui sont tout près. Tant pis pour le romanesque du fantôme de l'opéra, mais qui sait, le fantôme de Charles Garnier, lui, hante peut-être encore les lieux. S'il est toujours là, il a eu de nombreuses fois l'occasion d'entendre les pêcheurs de perles de Bizet. Au tout début de l'opéra, les pêcheurs chassent les mauvais esprits et invoquent leur dieu pour que la pêche soit bonne. On va écouter « Sur la grève en feu », interprété par le chœur de l'opéra comique dirigé par Pierre Dervaux.

Je vous ai parlé des animaux présents dans l'opéra, mais il y a aussi ceux que l'on amène pour une représentation. Il semblerait que les chevaux sont les plus anciens animaux à avoir foulé les scènes d'opéra. On trouve ainsi une trace d'un étalon à Bayreuth en 1876. Louis II avait offert à Wagner l'étalon Cocotte, destiné à incarner la monture de Brunehilde lors de la création de la tétralogie à Bayreuth. Plus récemment, en 2015, Macbeth au Théâtre des Champs-Élysées avait comme figurant involontaire deux chevaux qui paradaient sur scène quelques minutes avant de regagner une étroite bétaillère parquée devant l'entrée des artistes. Plusieurs boutiques de luxe jouxtant le théâtre se sont d'ailleurs plaintes d'odeurs d'écurie. Est-ce que l'apport des chevaux servait le propos ? Je ne crois pas. En 2024, en revanche, les chevaux étaient partie intégrante de la scénographie imaginée par Romeo Castellucci pour la Valkyrie de Wagner. Pour Castellucci, chaque personnage est à mi-chemin entre un être divin et un animal. Pourquoi pas ? Le hennissement des chevaux répond au Yoto-ho des Valkyries, qui est un chant-cri sans signification. La mise en scène comprend aussi des colombes accompagnant Frica et un chien, celui de Undine qui le suit comme une ombre et partagera sa sombre destinée. C'est un des rares exemples où l'ajout d'animal a véritablement servi le propos, il fallait donc le saluer. On va écouter la chevauchée des Valkyries, interprétée par le chœur de l'Orchestre de Paris, dirigé par Daniel Barenboim.

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1: Castellucci n'en était pas à son coup d'essai en faisant venir des animaux sur la scène. En 2015, il a fait venir un taureau sur scène dans le Moïse et Aaron qu'il avait mis en scène à l'Opéra Bastille. Ce fut la goutte d'eau qui fit déborder un vase déjà bien rempli, car les conflits entre le metteur en scène et le chœur étaient à leur paroxysme. Quel était donc le problème ? Eh bien, il vous faut savoir que, grand ou petit, les chœurs s'organisent toujours de la même manière sur scène. Les chanteurs et les chanteuses sont répartis par pupitre. On compte généralement trois grands pupitres, les basses, les altos et les sopranos. Vous avez l'impression, en regardant l'opéra, que tout le monde est mélangé, mais c'est totalement faux. Sur scène, chacun reste plus ou moins à proximité géographique de son registre, et malheur à celui qui veut changer l'ordre établi. Voilà qu'arrive Romeo Castellucci, dont le moins que l'on puisse dire est qu'il est très créatif. Il lui prend l'idée de mélanger les pupitres, scandale au sein du chœur qui grogne et traîne les pieds. C'est alors qu'il annonce qu'il y aura un véritable taureau sur scène. Le dit taureau, qui est en fait un bœuf charolais, s'appelle Easy Rider et cela fait des semaines qu'il écoute du Schoenberg dans son box pour qu'il s'habitue. C'en est trop pour le chœur qui menace de faire grève. Le conflit s'est tellement envenimé qu'il a fallu toute la patience et la diplomatie de Stéphane Lissner, qui était alors directeur de l'Opéra Bastille, pour que les choses s'aplanissent. Easy Rider fut placé dans une cage de verre pour éviter qu'il ne se promène sur scène de manière intempestive. La production fut finalement une réussite et Stéphane Lissner, qui avait beaucoup risqué sur ce coup-là, a pu pousser un ouf de soulagement. On écoute le chœur et l'orchestre de l'opéra de Stuttgart interpréter « Wo ist Moses » et c'est Lothar Zagrosek qui est à la baguette.

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1: Du bœuf à la vache, il n'y a qu'un petit pas que je franchis allègrement pour évoquer les mamelles de Thierry Hezas, opéra bouffe de Francis Poulenc. À Lyon en 2010, puis Paris en 2011, Masha Makeyev, la metteuse en scène, a eu l'idée de plonger les spectateurs dans l'univers du cirque. Loufoque, pleine d'inventivité, cette mise en scène a plu au public et à la critique. Qui dit cirque, dit animaux. Pas de tigre ni d'éléphant sur scène, mais un petit chien en tutu et une vache qui, elle, s'est promenée sur la scène. Cette malheureuse est restée anonyme, elle a quand même eu son petit quart d'heure de gloire. Tout comme le chameau ou le dromadaire, cela dépend des comptes rendus, qui a eu l'immense honneur d'amener Aïda sur scène dans la production donnée à Masada en 2010. C'est très spectaculaire. C'est une entrée réussie, c'est sûr et certain, mais il y a quand même eu un petit moment de flottement lorsqu'il a fallu descendre de la bestiole. Peu importe. Christine Lewis, ce soir-là, fut une Aïda d'anthologie. Sans être déshonorante, sa carrière n'a pourtant jamais vraiment décollé. Tout le monde s'accorde à dire que c'est une bonne chanteuse, mais il lui manque un je ne sais quoi pour qu'on parle d'elle comme du très bonne chanteuse. C'est ainsi, mais on va quand même l'écouter dans O Patria Mia. Elle est accompagnée de l'orchestre municipal de Florence, dirigé par Zubin Mehta.

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1: Chats, chiens, bœufs, chevaux. On a déjà une belle ménagerie dans ce solemne opéra d'aujourd'hui consacré aux animaux, à l'opéra. Mais je n'ai pas encore parlé des oiseaux. Je ne résiste pas au plaisir ou à la malice de vous parler du Rinaldo de Handel, opéra baroque créé en 1711 à Londres. À peine arrivé à Londres, Handel est engagé par Aaron Hill, le directeur du Queen's Theatre, qui veut produire un grand opéra italien et qui va mettre le paquet sur les effets spéciaux. Il va décider également de faire appel à de véritables animaux. Les deux gentils de l'histoire sont Rinaldo, le rôle-titre de l'opéra, et Almirena, sa bien-aimée, qui est jouée par une soprano. Au début de l'opéra, elle attend Rinaldo dans un jardin rempli d'oiseaux. Le soir de la première, Aaron Hill, qui ne reculait devant rien pour impressionner son monde, avait lâché une centaine de moineaux qui se sont éparpillés dans toute la salle. Très spectaculaire, mais aussi un peu salissant, l'expérience ne fut pas renouvelée. Je me demande bien pourquoi. C'est l'occasion pour Almirena de chanter une très belle aria qui débute par un solo de flûte à bec imitant le chant des oiseaux. On va écouter Dorothée Mills, une soprano allemande qui s'est spécialisée dans le baroque et qui le chante divinement bien. On l'écoute accompagnée du flûtiste Stefan Temminger.

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1: Puisque nous sommes dans le registre des volatiles, restons-y, car les exemples d'oiseaux sur scène ne manquent pas. J'ai déjà parlé de la Valkyrie, mise en scène par Romeo Castellucci à la Monnaie en 2024. La colombe, animal symbole de Frica, vient se poser sur ses mains au début de l'opéra dans un rapport d'égal à égal. Au fur et à mesure que l'on avance dans l'opéra, le discours de l'épouse de Wotan se durcit. Frica, selon Castellucci que je cite, s'érige en rempart de la tradition, en représentante suprême du malaise de la civilisation. Et les colombes, dont on ne peut plus revendiquer la pureté, sont à la fin capturées, étranglées et trucidées par la main de fer de Frica. Je vous rassure, pas en réalité, mais enfin, ça jette quand même un froid. Je l'ai dit tout à l'heure, c'est bien la seule mise en scène que j'ai pu trouver où l'animal était vraiment partie intégrante du propos. Dans les autres opéras, les animaux sont là pour servir de décor, impressionner le public ou pallier le manque d'imagination du metteur en scène. C'est ainsi qu'on a pu voir de véritables colombes dans un Péléas et Mélisande à Paris en 1994, deux perroquets dans le Chevalier à la Rose de Strauss à Anvers en 2013 et, plus inhabituel, des poules dans les Brigands de Jacques Offenbach à l'Opéra Bastille à Paris en 1993. Il faut dire que c'était la troupe des Deschiens qui était sur scène et que c'était Jérôme Deschamps qui était à la mise en scène pour cette production pleine de fantaisie qui a été accueillie avec beaucoup de succès. L'histoire ne dit pas si les chanteurs ont pu se régaler de plusieurs omelettes, mais ils ont certainement dû beaucoup s'amuser. On va écouter le Cor dans la montagne, interprété par le chœur et l'orchestre de l'Opéra de Lyon, dirigé par Sir John Eliot Gardiner.

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1: Nous avons vu les animaux présents à l'opéra, les animaux que l'on fait venir à l'opéra, mais il existe aussi bien des créatures fantastiques que l'on fait vivre avec plus ou moins de réussite. J'ai parlé tout à l'heure du Rinaldo de Handel que Niccolini avait créé en 1711. Il ne s'était pas contenté de lâcher des oiseaux dans la salle. Il avait aussi créé deux immenses dragons tirant le carrosse de la reine Armida, la méchante sorcière de l'histoire. Si c'est bien fait, c'est très impressionnant et on comprend qu'elle n'est pas venue pour faire de la figuration. En 2018, à Nantes, Claire Dancoine a mis en scène un Rinaldo merveilleux, plein de magie et de créatures fantastiques. Il faut dire que les machines de Lille sont à deux pas. Les machines de Lille, c'est quoi ? C'est un projet artistique né de l'imagination de François Delarosière et Pierre Auréfis, à la croisée de l'imaginaire de Jules Verne et des prouesses techniques de Léonard de Vinci. Les machines de Lille vous transportent dans un univers où les éléphants prennent vie et les libellules vous saluent. Si vous allez un jour à Nantes, il faut absolument aller les voir. Pour en revenir à Rinaldo, le talent de Claire Dancoine et le savoir-faire des machines de Lille ont donné naissance à un Rinaldo que Niccolini aurait adoré, j'en suis sûre et certaine. On va écouter Fury Terribili, interprétée par Inga Kalna. Elle est accompagnée du Freiburger Baroque Orchester, dirigé par René Jacobs.

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1: Sans être une créature fantastique à l'origine, le serpent est très souvent présent dans les opéras. Il y a bien sûr toute la symbolique biblique liée au serpent, tentateur et source de malheur. Ce n'est pas la pauvre Eurydice, mordue à mort au début de l'opéra, qui vous dira le contraire. Mais on ne voit pas le serpent dans l'Orphée et Eurydice. Cela se passe hors cadre et à ma connaissance, aucun reptile n'a jamais été amené sur une scène d'opéra. En revanche, le serpent est souvent fantasmé dans les opéras. Il est gigantesque, il crache du feu. Les opéras chinois regorgent de ce type de serpent qui s'apparente plus à des dragons. C'est peut-être à eux que pensait Mozart lorsqu'il a créé le serpent qui attaque le prince Tamino tout au début de la Flûte enchantée. Dans cet opéra, le serpent personnifie les forces maléfiques qu'il va devoir sans cesse surmonter au fil de l'opéra. Un petit peu trouillard, Tamino va devoir faire preuve de courage, de vaillance et d'intelligence pour trouver et sauver Pamina. Le serpent occupe une place essentielle dans la Flûte enchantée car son apparition doit faire défaillir de peur Tamino et le spectateur aussi, bien entendu. On le représente parfois en vidéo, parfois tel un serpent dragon chinois, parfois en marionnette. Pour préparer cette émission, j'ai regardé l'ouverture de la Flûte enchantée qui a été donnée à l'Opéra National du Rhin en 2022. Le serpent est représenté par une longue banque de tissu maniée par trois marionnettistes vêtus de noir. Le tissu s'enroule et se déroule autour de Tamino. On voit littéralement le serpent, la magie opère, Tamino s'évanouit de terreur et nous sommes déjà conquis. On va écouter Sous Ilfe, interprété par Siegfried Jérusalem et c'est Bernard Hentink qui est à la baguette.

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1: On va finir ce solemne opéra consacré aux animaux à l'opéra avec Fafner, le dragon qui doit avoir une grosse voix et un air imposant pour impressionner Siegfried venu chercher l'anneau de Nibelung. Ce rôle est tenu par une basse profonde, mais il est aussi souvent représenté sur scène. À l'origine, Fafner est un géant qui s'est transformé en dragon grâce au heaume que le nain Mime a forgé. Je ne vous raconte pas maintenant toute la tétralogie de Wagner, il faudrait 3 jours. Il vous suffit de savoir que Fafner, en bon dragon qu'il est, adore l'or au point d'avoir tué son frère Fasolt qui symbolisait la beauté et les arts. Il sera lui-même à son tour tué par Siegfried à l'aide de l'épée divine Nothung. La mise en scène d'Andreas Krickenburg en 2012 à Munich était tout simplement épouvantable. Époustouflante. Il a utilisé des danseurs, acrobates, voltigeurs, je ne sais même plus comment les nommer, qui se mêlent, s'assemblent ou s'éparpillent pour créer une forêt, une prairie et le fameux dragon Fafner, impressionnant à souhait, tout teinté de rouge. C'est incroyablement bien fait. À la radio, c'est un petit peu compliqué à expliquer. Si vous avez l'occasion d'aller voir l'extrait sur YouTube, vous comprendrez tout de suite pourquoi j'ai été si impressionnée. Kurt Böhm a bien souvent interprété Fafner avec beaucoup de succès. On l'écoute accompagné de l'Orchestre Philharmonique de Vienne, dirigé par Sir Georg Solti.

Ces terres concluent ce solemne opéra consacré aux animaux. La prochaine fois, nous parlerons du Falstaff de Verdi. D'ici là, passez une excellente fin de journée et à bientôt.

Bonjour chers amis auditeurs et auditrices de RCF. Je vous retrouve aujourd'hui avec plaisir pour une quatrième émission consacrée au thème 500 ans de musique d'orgue. Et aujourd'hui nous partons en Allemagne avec des compositeurs du XVIIIe siècle. Commençons avec Johann Gottfried Walther, pratiquement contemporain de Johann Sebastian Bach, son cadet de 6 mois seulement, et cousin de Bach par sa mère. Mais des relations professionnelles ont aussi uni ces deux jeunes musiciens, avides de nouveaux répertoires. Walther fera découvrir à Jean-Sébastien l'art des Italiens. L'œuvre d'orgue de Walther est cependant bien plus restreinte que celle de son cousin. Il écrira 5 préludes et fugues, dont 2 en do majeur. Écoutons le premier. Et c'est Simone Stella qui le joue à l'orgue Zanine de l'église Saint-Antoine, à Padoue. Cet orgue a été construit en 2007.

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1: Nous poursuivons avec un autre compositeur allemand. Il s'agit de Andreas Kneller. Né à Lübeck en 1649, il meurt à Hambourg en 1724. Le très mince recueil d'œuvres pour orgue qui nous est parvenu ne rend certainement pas justice à la fécondité de ce compositeur. Il faut souligner la destruction matérielle de sources et les inconvénients d'une notation originelle en tablature, souvent difficile à déchiffrer. Il nous est donc parvenu trois préludes, une partita et quelques fragments de préludes. Je vous propose de découvrir ici le prélude en fa majeur. C'est Manuel Tomadin qui nous le propose et il est à l'orgue Del Orto et Lanzini de l'église Notre-Dame de Fatima à Pinerolo. Cet instrument date de 2011.

Georg Böhm fut l'organiste de la Johanneskirche de Lüneburg, où il assura la gloire d'une tribune à laquelle il se consacra jusqu'à sa mort en 1733. Le prélude en fa majeur est sans doute une page mineure dans sa production. Il est en style d'ouverture à la française qui juxtapose à un bref prélude un spirituel fugato, parfois épicé d'amusantes dissonances. Nous retrouvons ici Simone Stella à l'orgue de l'église Saint-Antoine Abbé

Et nous terminerons notre émission avec deux pièces du maître des maîtres, Johann Sebastian Bach. Voici tout d'abord un choral extrait de l'Orgelbüchlein, le BWV 641. Wenn wir in höchsten Nöten sein, quand nous sommes dans la plus grande détresse. Dans le cycle de la vie chrétienne du livre d'orgue, ce cantique a pour thème la prière. C'est aussi le seul choral en trio du recueil. Stefano Molardi est ici à l'orgue historique de 1728, construit par Zacharias Hildebrand pour la Jakobkirche de Sangerhausen.

Le très beau choral Christ unser Herr zum Jordan kam, Christ notre Seigneur est venu au Jourdain, est le 16e choral de la fameuse troisième partie de la clavier Übung, appelée aussi messe luthérienne. Ce choral parle du baptême du Christ, mais aussi de la naissance spirituelle de chaque chrétien à la suite du Christ. Stefano Molardi est ici au très bel orgue de Gottfried Silbermann de la Hofkirche de Dresde.

0: Ici se termine donc la quatrième émission consacrée au thème 500 ans de musique d'orgue. Et je vous retrouve très prochainement pour de nouvelles découvertes organistiques. Au revoir.
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0: Bienvenue dans cette nouvelle émission Pile ou Face, qui va à la rencontre de personnes qui cherchent un sens à leur vie, qui s'engagent et dont la vie est inspirée de l'Évangile. Dans toute personne, il y a le côté que l'on voit, face. On croit connaître la personne par ce que l'on en voit. Mais il y a l'autre côté, pile, plus secret, plus caché. Au gré des questions, je mélangerai pile et face pour essayer de faire un véritable portrait des personnes invitées. Bonjour à tous et à toutes et bienvenue dans cette émission Pile ou Face, Bénédicte Bouvet au micro. J'ai le plaisir de recevoir aujourd'hui Philippe de Melenard. Philippe de Melenard, bonjour.
1: Bonjour Bénédicte.
0: Vous avez été avocat, juriste à la commission bancaire et à la cellule de blanchiment. Et au moment de votre retraite, vous étiez déjà fort engagé, mais vous vous êtes encore engagé davantage. Vous êtes aujourd'hui président du CA du CRIABD, qui organise le premier festival de BD chrétienne à Bruxelles le samedi 11 octobre de 10h à 18h au Collège Saint-Michel. Alors, pourquoi ce festival et en quoi consiste-t-il ?
1: Alors, pourquoi ce festival ? En fait, il y a beaucoup de festivals de BD chrétienne, mais curieusement, il n'y en a jamais eu à Bruxelles. Uniquement à Soigny, il y a longtemps, et sinon un peu partout en France et dans d'autres pays, notamment au Grand-Duché de Luxembourg, où nous étions récemment. Alors on s'est dit que c'était quand même indiqué de faire quelque chose sur notre premier terrain d'action, c'est-à-dire à Bruxelles, et d'inviter nos amis, qu'ils soient français, suisses, allemands, à venir avec le public le plus nombreux possible pour faire connaître la BD chrétienne, qui est notre vocation de base, et fêter le 40e anniversaire de notre association.
0: Alors concrètement, comment est-ce que ça va se dérouler, ce festival ?
1: Voilà, alors concrètement, nous avons invité de très nombreux auteurs. Nous sommes très heureux parce que 18 artistes ont accepté d'être présents et de présenter leurs œuvres, de dédicacer leurs albums. C'est quelque chose que les lecteurs apprécient. Quand on voit les files dans les festivals BD, c'est tout à fait remarquable. Et donc, ça c'est une première chose, c'est permettre au public de rencontrer les acteurs de la BD. Alors, à côté de ça, nous aurons une grande librairie où on présentera non seulement les BD des auteurs présents, mais un très large éventail de BD chrétiennes. Quand on dit chrétienne, c'est aussi, bien entendu, à valeur humaine, parce que nous n'avons pas le monopole de ces valeurs humaines comme chrétiens. Alors, l'après-midi, nous aurons une conférence sur le thème de la BD chrétienne. Qu'est-ce que c'est que la BD chrétienne, avec notre fondateur, le jésuite Roland Franquin, qui est l'auteur de l'ouvrage de référence qui a été publié à Paris chez Cartala, avec bien sûr comme titre la BD chrétienne. Donc ça c'est à 14h. Et puis on enchaîne avec une table ronde animée par Christophe Ehrings de Catobel, et plusieurs spécialistes de la BD qui débattront sur la BD chrétienne, vecteur d'évangélisation. Et donc là, on entre dans le cœur du sujet, l'évangélisation, essayer de partager avec le maximum de personnes possible les valeurs chrétiennes sans faire du prosélytisme au sens, je dirais, négatif du terme, mais en donnant envie de découvrir ces valeurs par ce média extraordinaire qu'est le 9e art, un art qui remonte très loin, déjà au Moyen-Âge, à l'époque des vitraux des cathédrales.
0: Oui, ou même des peintures rupestres, c'était déjà.
1: Et même des peintures rupestres qui exprimaient toute une spiritualité.
0: Oui. On revient à notre festival pour ne pas s'égarer dans le temps. Vous avez à 16h une remise de prix et c'est important.
1: Effectivement, c'est important. Parmi les activités phares de notre association, il y a chaque année la remise d'un prix européen Gabriel. européen. Pourquoi ? C'est parce que nous sommes présents dans 6 pays européens avec des représentants. Nous sommes actifs dans ces 6 pays. Ce prix a été décerné cette année-ci, j'en suis très heureux, à une jeune auteure, oui. Nathalie Fourmi. C'est sa première BD, elle est absolument remarquable, c'est Nagasaki 1945, une BD vraiment pleine d'émotions et de sensibilité, avec un dessin très fin, qui raconte l'histoire d'un médecin radiologue dont la famille était décimée par l'explosion nucléaire et qui a passé, tout en étant irradié lui-même, le reste de sa vie à témoigner et à soigner les victimes. Une personnalité tellement extraordinaire que non seulement le représentant du pape, le nonce, est venu à son chevet dans ces dernières semaines, mais l'empereur du Japon.
0: Ah oui.
1: Et donc ça montrait combien cet homme qui s'est converti au catholicisme avait une aura tellement extraordinaire que l'empereur du Japon s'est impliqué et est venu écouter son message qu'il a diffusé dans un livre qui s'appelle « Les cloches de Nagasaki » qui a eu un retentissement mondial. Ça, c'est pour le prix européen Gabriel.
0: Oui.
1: Et alors, à côté de ça, on aime bien avoir un prix jeunesse puisque la BD s'adresse non seulement aux adultes, mais bien sûr aux jeunes.
0: Oui.
1: Et c'est notre ami dessinateur néerlandophone, Geert de Sutter, qui a initié une série vraiment un succès qui s'appelle « Cherche et trouve
0: mm-hmm. ».
1: Donc au départ d'un thème religieux ou biblique, c'est un jeu de retrouver les différents personnages qui animent le dessin, qui est un dessin très fin. Geert de Sutter, c'est un grand artiste. Il a fait Saint-Luc, il a travaillé dans les studios Hergé avec Bob Demore, donc c'est un grand de la BD. Il est très sympa, et donc c'est l'occasion de l'encourager. Ça, c'est pour le prix Gabriel.
0: Gabriel, le prix
1: et
0: jeunesse.
1: Puis, exceptionnellement, il y a le prix du 40e anniversaire du CRIA BD.
0: Oui.
1: On a l'habitude des anniversaires, et donc au 30e anniversaire, c'était Jean-François Kiefer qui a reçu le prix des 30 ans
0: oui.
1: pour Loupio, Jeannette et Jojo, enfin, toutes ces séries à succès. Et cette fois-ci, on a voulu cibler des BD grand public, publiés par un très grand éditeur qui est Dargo. Donc ce sont des BD qui ne s'arrêtent pas au microcosme chrétien, mais beaucoup plus largement. Et on a voulu leur donner ce prix pour une trilogie que Dargo a décidé de créer, qui commence avec Vincent, avec le titre Vincent,
0: oui.
1: Temps des mousquetaires, Charles de Foucault,
0: oui.
1: et puis Matteo Ricci, auquel personnellement je suis extrêmement attaché.
0: Il y a ce fameux collège, hein, Matteo Ricci, qui
1: voilà,
0: va ouvrir ici.
1: Voilà, le collège Matteo Ricci,
0: au centre-ville, hein.
1: Dont nos amis de Saint-Michel, l'école que j'ai fréquentée,
0: oui.
1: Ont porté le projet jusqu'à la réalisation de ce projet qu'on peut appeler d'un grand mot interculturalité, mais qui finalement est très, très intéressant parce qu'il est ouvert aux différents courant et réalité de la population de notre ville, et dont l'objectif est de donner une chance à chacun, au départ de ce message de Matteo Ricci, qui était à la découverte de la culture chinoise.
0: Et ça, c'est pour les prix, et puis vous terminez en beauté par une messe d'action de grâce à 18h.
1: Oui, c'est un peu une tradition chez nous, quand on fête un anniversaire, on le fête lors d'une célébration, une messe qu'on appelait messe d'action de grâce, qui pourrait aussi s'appeler messe de la BD chrétienne. Mmh. Et bon, ça sera centré sur la fête, bien sûr, hein, action de grâce,
0: oui.
1: pour tout le travail qui a été fait durant ces 40 ans, et j'espère dans les années qui viennent également. L'occasion de remercier tous ceux qui m'ont précédé, notre fondateur, le jésuite Roland Francaire,
0: oui.
1: et Bon, ce qui nous a fait particulièrement plaisir, c'est l'acceptation sans aucune hésitation de Mgr Terlinden pour présider cette célébration. Ce qui me fait plaisir aussi, c'est que le supérieur de la province d'Europe occidentale francophone, qui cette fois-ci est un Belge, Thierry Dobbelstein, il concélébrera avec Franck Janin, le supérieur de Saint-Michel. Et donc, ce sera une messe festive.
0: Donc, une magnifique fête, hein, on rappelle. Hein, c'est un premier festival de BD chrétienne à Bruxelles, le samedi 11 octobre, au Collège Saint-Michel. Et on dit aussi que l'entrée est gratuite. Hein, c'est très important de le préciser. Et donc, entre 10h et 18h, n'hésitez pas à rejoindre le Collège.
1: Merci.
0: Alors, vous avez fait une comparaison intéressante entre la BD chrétienne et les vitraux des cathédrales, et qui relaie quand même un peu l'inquiétude qu'on a face à la déchristianisation des jeunes.
1: Oui, on peut être inquiet, en même temps on peut espérer. Donc, moi je suis toujours, j'en parlerai, partisan de l'espérance. Je pense que par rapport à la jeunesse, elle est pleine d'espoir et pleine de valeur. La seule chose, c'est que il faut parler aux jeunes avec un langage d'aujourd'hui. Mm-hmm. Et c'est pas pour rien que des BD qui pour nous sont de type, je dirais, nouveau, c'est-à-dire les mangas, ont tellement de succès auprès des jeunes. Donc il faut choisir des styles, des médias qui leur conviennent. Et plutôt que de grands discours, rien de tel que de raconter une histoire autour d'un personnage, autour de valeurs qui peuvent servir d'exemple et inspirer ces jeunes dans leur vie quotidienne.
0: Ils peuvent les accrocher. Alors un tout petit mot pour expliquer à ceux qui nous écoutent ce qu'est un manga ou une manga, je ne sais plus.
1: Un manga.
0: Un manga. Vous nous expliquez la différence entre la BD et le manga.
1: Et les deux sont des BD, c'est-à-dire c'est de l'image et c'est du texte.
0: Oui.
1: L'image, c'est, je dirais, le principal, puisque c'est ce qui fait passer le message, et puis c'est l'aspect artistique. Une BD, c'est de l'art. Le texte est présent pour soutenir l'image. Alors, la particularité, c'est que c'est un style de dessin très différent.
0: C'est japonais, d'origine.
1: D'inspiration japonaise, oui. Et coréenne,
0: oui.
1: Donc asiatique. Ça a énormément de succès dans ces pays-là, mais depuis très nombreuses années, ça a du succès en Europe. Alors, il y a, en principe, et ça déconcerte un peu, un manga se lit depuis la dernière page jusqu'à la première page, donc à l'envers, oui. Ce qui est assez curieux, un peu déconcertant, mais ça amuse. Les yeux des personnages sont exorbités, et donc il y a un style très, très précis.
0: D'accord. Alors, on doit faire une petite pause musicale. Vous nous avez apporté une chanson.
1: Oui, La tendresse de Bourvil.
0: Avec plaisir, on l'écoute.
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0: Bonjour, nous revoilà avec Philippe de Melenard qui est venu nous parler du premier festival de la BD chrétienne de Bruxelles qui aura lieu le samedi 11 octobre au Collège Saint-Michel et de 10h à 18h et l'entrée est gratuite. Maintenant Philippe de Melenard, vous nous avez proposé La tendresse de Bourvil, c'est bien ça ?
1: Exactement.
0: Pourquoi cette chanson ?
1: Pourquoi ? Ça me rappelle le mariage de ma fille Marie, notre fille Marie. C'est eux qui avaient choisi cette magnifique chanson. Bon, ça peut paraître un peu ringard, mais pas du tout, parce que la tendresse, c'est ce qu'il y a de plus beau dans les sentiments humains. On peut parler de toutes sortes de sentiments, l'amour fou, l'amour inconditionnel, mais finalement, ce qui apaise le plus et qui enrichit les relations humaines, c'est la tendresse.
0: Je crois que vous l'avez expérimenté dans plusieurs de vos activités, parce qu'après la retraite, vous avez été fort actif. Et je voudrais revenir sur votre parcours. D'abord, à 15 ans, vous avez été accroché par un professeur à ses valeurs chrétiennes. Et depuis, vous ne les avez pas lâchées. Vous pouvez raconter ce qui s'est passé à 15 ans ?
1: Oui, c'était assez singulier. Donc, je fréquentais, comme d'autres, le Collège Saint-Michel. J'y ai passé 11 ans. C'était un climat relativement sévère, même si on apprenait énormément de choses. Alors, mon professeur de quatrième année en humanité était quelque peu terrifiant, exigeant. Et puis, il avait un côté humain. Il nous disait, je vous donne énormément de travail, mais le mercredi, je ne vous donne pas de leçons, de devoirs, etc. Pour autant que vous ayez un engagement social. Et je vous propose différents types d'engagements. Et j'ai choisi d'animer les loisirs des enfants en situation de handicap qui présentent une déficience intellectuelle dans une école qui était encore très jeune et tout à fait récente, La Clairière, que beaucoup connaissent et qui a pris beaucoup de développement. Pour moi, ça a été une révélation de voir la richesse que présentent ces enfants. Encore aujourd'hui, certains que j'ai animés à l'époque m'abordent en disant « Tu m'as raconté cette histoire quand j'étais là-bas. »
0: Oh, c'est magnifique. Et là, vous avez eu pour la première fois, je dirais, découvert ce qu'était que la déficience. Et puis, vous avez eu la chance, en réto, d'avoir eu le père Roberti comme professeur de religion. Et ça vous a marqué. Et c'est le début d'une autre aventure. Vous pouvez nous raconter ?
1: Oui, le début d'une longue aventure, même si elle a été parallèle à celle de l'Arche. Donc, j'avais, mon épouse et moi, une amitié toute particulière avec le père André Roberti. J'ai vécu les débuts du Toit et de l'Arche Bruxelles. Et puis, nous nous sommes dit qu'il fallait répondre à l'appel des familles fort déconcertées par rapport à l'handicap de leurs enfants, qui étaient mis sur le côté, qui n'avaient pas de loisirs. Plusieurs de nos amis ont ou avaient des frères et des sœurs avec un handicap mental. Et on a eu, on était bien jeunes, cette idée du vivre ensemble, de partager des loisirs d'égal à égal avec ces jeunes de notre âge qui présentent une déficience intellectuelle. On s'est amusés comme des fous. Et 55 ans après, on est toujours là.
0: Vous y êtes toujours et vous êtes toujours
1: aussi enthousiaste.
0: Donc vous avez eu cette intuition de créer le Silex, hein, on rappelle.
1: Oui, et puis c'est toute la question de la différence.
0: Oui.
1: Et du respect de cette différence et de découvrir la richesse au-delà de la différence.
0: C'est vraiment ça que ces personnes du Silex vous ont apporté.
1: Qu'elles m'apportent toujours.
0: Qu'elles vous apportent toujours, parce que je sais que vous animez encore des ateliers. Hein. Vous allez en vacances avec eux, voyage. Votre épouse est responsable de l'opération Sapin, donc vous êtes encore bien engagée là-dedans.
1: Oui, il n'y a pas de semaine où je ne pousse pas la porte de la maison du Silex, qui est ma maison, qui est notre maison, où je me sens chez moi, et où ce sont des rencontres d'égal à égal. Et puis, j'adore partir en vacances avec eux. Cette année, j'aurais fait 4 voyages à l'étranger avec eux. C'était des moments bénis.
0: Des moments bénis, c'est beau. Et vous m'avez dit aussi, j'ai fait partie de Rive Espérance, mais je me suis retirée. J'ai fait partie d'Entretemps, un service d'aide aux jeunes, j'ai fait un pas de côté. Je suis encore très active au CIL, qui est le Conseil interdiocésain laïque. Pourquoi est-ce que vous avez été et pourquoi est-ce que vous êtes encore si engagée?
1: Bon, je crois que ça fait partie de mon ADN. Rester dans mon fauteuil sous prétexte que je suis retraité, ça n'a aucun intérêt. Et donc, tant qu'il y a moyen de donner et de recevoir, je pense qu'il faut le faire. Parallèlement à ma vie professionnelle qui était quand même chargée, j'ai vécu toute cette aventure du Silex. Beaucoup de travail, ça m'a pas empêché de faire un certain nombre de choses. Alors la retraite a un avantage, c'est de pouvoir consacrer un peu plus de temps à d'autres choses, et en particulier à l'Église. Bon là, bon, j'avais fait ce que je pouvais dans le cadre des équipes Saint-Michel à Lourdes, etc. Ça remonte loin. Mm-hmm. Et puis quand l'appel est venu de rejoindre l'Assemblée Générale d'abord, et puis le Conseil d'Administration du CIL, je me suis dit, Philippe, c'est un grand défi. Qu'est-ce que tu peux apporter à l'Église d'aujourd'hui? Est-ce que ça va servir à quelque chose?
0: Votre expérience, votre enthousiasme.
1: Oui, peut-être apporter quelque chose, oui. Et puis découvrir les autres mouvements laïcs d'Église qui sont nombreux, rencontrer d'autres gens, essayer de bâtir un avenir pour notre Église de Belgique. Et plus récemment, vivre le chemin de la synodalité avec les partenaires au CIL, avec nos évêques, avec les paroisses. Et donc, il y a tout un défi de mettre en œuvre maintenant cette synodalité. Je crois que les bases ont été construites, mais tout est à faire.
0: Oui, et il y a aussi quand même un grand souci de se dire, est-ce que, on entend bien, hein, dans 10 ans, il n'y aura plus de prêtres. Donc, comment allons-nous construire l'Église de demain?
1: Oui, bah, tout
0: c'est
1: à fait.
0: C'est à ça que vous réfléchissez.
1: Alors,
0: aussi.
1: Bien sûr, on peut se lamenter et dire qu'il n'y aura plus de prêtres, mais précisément, tout le travail qu'on a fait dans le cadre de la synodalité, que ce soit en Belgique et dans le monde entier, c'est de montrer que l'Église repose sur sa base et que le temps du cléricalisme est terminé. Le pape François disait que c'était le cancer de l'Église. Et donc, merci aux prêtres pour leur engagement. Je crois que leur rôle est essentiel. Mais l'Église survivra et sera plus active que jamais, mais dans des communautés plus petite.
0: Autrement.
1: Une église peut-être moins triomphante, une autre église avec des communautés de base, avec des communautés vivantes, où les ministères seront davantage répartis entre les laïcs, les diacres, les prêtres.
0: Et c'est ça qui est ressorti hein, de cette consultation sur la
1: synodalité. C'est tout le défi.
0: Tout à fait.
1: Et je suis plein d'espoir sur base des messages que nous avons reçus de la conférence épiscopale tout récemment.
0: Ah bien. Et vous m'avez dit, et ça pourrait illustrer ce que vous venez de me dire, on s'améliore toujours, on se reposera un jour.
1: Oui, on s'améliore toujours, je ne sais pas, mais enfin, disons qu'il faut, ouais, faut jamais dormir sur ses lauriers, et donc peut-être qu'un jour on se reposera. Mais en réalité, la sagesse, si on peut dire, c'est d'alterner le repos et l'action. Mm-hmm. Et donc, il faut se donner du temps pour se ressourcer. Pour pratiquer cette philosophie à laquelle je tiens beaucoup, qui est celle de l'instant présent.
0: Alors, rappelez-nous un peu ce que vous dites à vos participants à l'atelier du Silex, puisque vous avez fait cette formation en pleine conscience. Rappelez-nous un peu avec ces trois mots, hier, demain et aujourd'hui, ce que vous leur dites.
1: Oui, ce que je leur dis, c'est que, bon, ça paraît un peu bateau, mais ça ne l'est pas du tout. On ne peut rien y changer. Donc, ruminer, ressasser, ça n'a aucun sens. Demain, ça peut paraître paradoxal, mais personnellement, je ne serai pas si cher, je serai encore là. Par contre, maintenant, j'y suis et j'essaye de vivre pleinement ce que je peux vivre aujourd'hui, les relations que je peux avoir avec les autres, avec moi-même aussi.
0: Mmh. Merci en tout cas d'être là aujourd'hui pour cette émission. Alors, vous venez parler de ressourcement. Comment est-ce que vous vous ressourcez?
1: La nature.
0: Oui.
1: Le contact avec la nature, donc une forme de méditation très particulière dans mon jardin, en cultivant mon potager, en étant en symbiose avec la nature, en faisant du vélo dans la nature, en me promenant. Je crois qu'il y a, pour ce qui me concerne, rien de tel pour trouver le temps pour moi-même et pour me ressourcer.
0: Alors, avec votre épouse, vous avez fondé une belle famille, on peut le dire, de 4 enfants, à qui vous avez transmis ces valeurs dont vous nous avez parlé. Et aujourd'hui, vous m'avez dit la relève est là. 2 de vos enfants, Patrick et Marie, ont pris le relais au Silex et vous m'avez dit que vous pouvez lâcher prise. C'est important de lâcher prise ?
1: Oui, tout à fait, et ne pas se croire indispensable. Et donc, j'ai pris du recul par rapport à des choses comme les conseils d'administration. J'ai passé plus de 30 ans au conseil d'administration du Silex, mais il était grand temps de passer la main, de permettre la relève et de donner un avenir à ce que les fondateurs ont fait. Et j'en suis très heureux parce que cette association à laquelle je tiens tellement est plus vivante que jamais et... finalement, ça me permet, en me dégageant de l'administratif, de vivre les choses importantes, c'est-à-dire le vivre avec.
0: L'essentiel, la rencontre, l'inclusion, la tendresse avec ces personnes âgées aussi, hein, vous transmettez ça aussi. Alors, nous arrivons doucement à la fin de cette émission. Un dernier petit mot à propos de ce festival de BD chrétienne.
1: Oui, mon petit mot, c'est un grand appel. Les choses sont organisées, presque tout est prêt, encore que on n'est jamais prêt. Il nous manque plus que le public. Venez nombreux, venez en famille, avec vos amis, vos enfants, petits-enfants, neveux, nièces.
0: Oui, c'est intergénérationnel, hein, on est tout à fait d'accord. Hein, ça touche tous les publics, hein, la BD chrétienne.
1: Et nous avons des activités pour les jeunes enfants, pour les adultes, pour tout le monde.
0: Eh bien, merci beaucoup. Et puis, votre petit mot à vous.
1: Osez l'espérance.
0: Merci Philippe de Melena.
1: Merci.
0: Et au revoir.

0: Chers frères et sœurs, soyez les bienvenus à Lourdes dans cette grotte de Massabielle, où la Vierge Marie, l'Immaculée Conception, est apparue à Bernadette. Avec elle, nous méditerons les mystères joyeux du rosaire. En ce premier samedi du mois, nous prions ensemble avec tous les membres de l'archiconfrérie Famille Notre-Dame de Lourdes. Nous prions avec tous les pèlerins présents ici à Lourdes, mais nous prions aussi avec tous ceux et celles qui, de par le monde, sont unis par l'écoute de leur radio chrétienne francophone, par l'écoute de la chaîne de télévision catholique ATO et par leur connexion au site internet du sanctuaire de Lourdes. Ensemble, avec toutes nos intentions, en priant avec ceux qui ont exposé leurs intentions tout à l'heure, nous prions aussi pour notre maman, maman Bernadette, qui nous a quittés. Je crois en Dieu, le Père Tout-Puissant,
1: ciel de la terre,
0: et en Jésus-Christ, son Fils unique, notre Seigneur, qui a été conçu du Saint-Esprit, est né de la Vierge Marie, a souffert sous Ponce Pilate, a été crucifié, est mort, a été enseveli, est descendu aux enfers. Le troisième jour est ressuscité des morts, est monté aux cieux, est assis à la droite de Dieu, le Père Tout-Puissant, d'où il viendra juger les vivants et les morts. Je crois dans l'Esprit Saint, à la Sainte Église catholique, à la communion des saints, à la rémission des péchés, à la résurrection de la chair,
2: à la vie éternelle. Amen.
0: Prions aux intentions du pape, en particulier pour sa visite prochaine en France et ici même à Lourdes. Notre Père qui es aux cieux, que ton nom soit sanctifié, que ton règne vienne, que ta volonté soit faite sur la terre comme au ciel.
3: Donne-nous aujourd'hui notre pain de ce jour. Pardonne-nous nos offenses, comme nous pardonnons aussi à ceux qui nous ont offensés. Et ne nous laisse pas entrer en tentation.
0: Je vous salue Marie, pleine de grâce, le Seigneur est avec vous. Vous êtes bénie entre toutes les femmes, et Jésus, le fruit de vos entrailles, est béni.
3: Sainte Marie, Mère de Dieu, priez pour nous pauvres pécheurs, maintenant et à l'heure de notre mort.
0: Je vous salue Marie, pleine de grâce, le Seigneur est avec vous. Vous êtes bénie entre toutes les femmes, et Jésus, le fruit de vos entrailles, est béni.
3: Sainte Marie, Mère de Dieu,
0: je vous salue Marie, pleine de grâce, le Seigneur est avec vous. Vous êtes bénie entre toutes les femmes, et Jésus, le fruit de vos entrailles, est béni.
3: Sainte Marie, Mère de Dieu, priez pour nous pauvres pécheurs,

0: Conçu sans péché.
1: Priez pour nous qui avons besoin.
0: Premier mystère joyeux, l'Annonciation. L'ange entra chez elle et dit : Je te salue, comblée de grâce, le Seigneur est avec toi. Ô Vierge du Oui, donne-nous de savoir accepter et accueillir la volonté de Dieu dans nos vies, même quand celle-ci est un imprévu. Marie, comblée de grâce, priez pour nous. Notre Père qui es aux cieux, que ton nom soit sanctifié, que ton règne vienne, que ta volonté soit faite sur la terre comme au ciel.
1: Donne-nous aujourd'hui notre pain de ce jour. Pardonne-nous nos offenses, comme nous pardonnons aussi à ceux qui nous ont offensés, et ne nous laisse pas entrer en tentation, mais délivre-nous du mal. Amen.
2: Je vous salue Marie, pleine de grâce. Le Seigneur est avec vous. Vous êtes bénie entre toutes les femmes et Jésus, le fruit de vos entrailles, est béni.
1: Sainte Marie, Mère de Dieu, priez pour nous pauvres pécheurs, maintenant et à l'heure de notre mort. Amen.
2: Je vous salue Marie, pleine de grâce. Le Seigneur est avec vous. Vous êtes bénie entre toutes les femmes et Jésus, le fruit de vos entrailles, est béni.
1: Sainte Marie, Mère de Dieu, priez pour nous pauvres pécheurs, maintenant et à l'heure de notre mort. Amen.
2: Je vous salue Marie, pleine de grâce. Le Seigneur est avec vous. Vous êtes bénie entre toutes les femmes et Jésus, le fruit de vos entrailles, est béni.
1: Sainte Marie, Mère de Dieu, priez pour nous pauvres pécheurs, maintenant et à l'heure de notre mort. Amen.
2: Je vous salue Marie, pleine de grâce. Le Seigneur est avec vous. Vous êtes bénie entre toutes les femmes et Jésus, le fruit de vos entrailles, est béni.
1: Sainte Marie, Mère de Dieu, priez pour nous pauvres pécheurs, maintenant et à l'heure de notre mort. Amen.
2: Je vous salue Marie, pleine de grâce. Le Seigneur est avec vous. Vous êtes bénie entre toutes les femmes et Jésus, le fruit de vos entrailles, est béni.
1: Sainte Marie, Mère de Dieu, priez pour nous pauvres pécheurs, maintenant et à l'heure de notre mort. Amen.
2: Je vous salue Marie, pleine de grâce. Le Seigneur est avec vous. Vous êtes bénie entre toutes les femmes et Jésus, le fruit de vos entrailles, est béni.
1: Sainte Marie, Mère de Dieu, priez pour nous pauvres pécheurs, maintenant et à l'heure de notre mort. Amen.
2: Je vous salue Marie, pleine de grâce. Le Seigneur est avec vous. Vous êtes bénie entre toutes les femmes et Jésus, le fruit de vos entrailles, est béni.
1: Sainte Marie, Mère de Dieu, priez pour nous pauvres pécheurs, maintenant et à l'heure de notre mort. Amen.
2: Je vous salue Marie, pleine de grâce. Le Seigneur est avec vous. Vous êtes bénie entre toutes les femmes et Jésus, le fruit de vos entrailles, est béni.
1: Sainte Marie, Mère de Dieu, priez pour nous pauvres pécheurs, maintenant et à l'heure de notre mort. Amen.
2: Je vous salue Marie, pleine de grâce. Le Seigneur est avec vous. Vous êtes bénie entre toutes les femmes et Jésus, le fruit de vos entrailles, est béni.
1: Sainte Marie, Mère de Dieu, priez pour nous pauvres pécheurs, maintenant et à l'heure de notre mort. Amen.
2: Je vous salue Marie, pleine de grâce. Le Seigneur est avec vous. Vous êtes bénie entre toutes les femmes et Jésus, le fruit de vos entrailles, est béni.
1: Sainte Marie, Mère de Dieu, priez pour nous pauvres pécheurs, maintenant et à l'heure de notre mort.

0: Ô Marie conçue sans péché,
1: priez pour nous qui avons recours à vous.
0: Deuxième mystère joyeux, la visitation. En ce jour-là, Marie se mit en route et se rendit avec empressement vers la région montagneuse dans une ville de Judée. Elle entra dans la maison de Zacharie et salua Élisabeth. Ô Marie consolatrice des affligés, obtiens-nous de vivre la charité fraternelle envers les différentes catégories de nécessiteux. Mère de la compassion, priez pour nous. Notre Père qui es aux cieux, que ton nom soit sanctifié, que ton règne vienne, que ta volonté soit faite sur la terre comme au ciel.
1: Donne-nous aujourd'hui notre pain de ce jour. Pardonne-nous nos offenses, comme nous pardonnons aussi à ceux qui nous ont offensés. Et ne nous laisse pas entrer en tentation.
2: Mais délivre-nous du mal. Je vous salue Marie, pleine de grâce. Le Seigneur est avec vous. Vous êtes bénie entre toutes les femmes. Et Jésus, le fruit de vos entrailles, est béni.
1: Sainte Marie, Mère de Dieu, priez pour nous pauvres pécheurs, maintenant et à l'heure de notre mort.
2: Amen. Je vous salue Marie, pleine de grâce, le Seigneur est avec vous. Vous êtes bénie entre toutes les femmes, et Jésus, le fruit de vos entrailles, est béni.
1: Sainte Marie, Mère de Dieu, priez pour nous pauvres pécheurs, maintenant et à l'heure de notre mort. Amen.
2: Je vous salue Marie, pleine de grâce, le Seigneur est avec vous. Vous êtes bénie entre toutes les femmes, et Jésus, le fruit de vos entrailles, est béni.
1: Sainte Marie, Mère de Dieu, priez pour nous pauvres pécheurs, maintenant et à l'heure de notre mort. Amen.
2: Je vous salue Marie, pleine de grâce, le Seigneur est avec vous. Vous êtes bénie entre toutes les femmes, et Jésus, le fruit de vos entrailles, est béni.
1: Sainte Marie, Mère de Dieu, priez pour nous pauvres pécheurs, maintenant et à l'heure de notre mort. Amen.
2: Je vous salue Marie, pleine de grâce, le Seigneur est avec vous. Vous êtes bénie entre toutes les femmes, et Jésus, le fruit de vos entrailles, est béni.
1: Sainte Marie, Mère de Dieu, priez pour nous pauvres pécheurs, maintenant et à l'heure de notre mort. Amen.
2: Je vous salue Marie, pleine de grâce, le Seigneur est avec vous. Vous êtes bénie entre toutes les femmes, et Jésus, le fruit de vos entrailles, est béni.
1: Sainte Marie, Mère de Dieu, priez pour nous pauvres pécheurs, maintenant et à l'heure de notre mort. Amen.
2: Je vous salue Marie, pleine de grâce, le Seigneur est avec vous. Vous êtes bénie entre toutes les femmes, et Jésus, le fruit de vos entrailles, est béni.
1: Sainte Marie, Mère de Dieu, priez pour nous pauvres pécheurs, maintenant et à l'heure de notre mort. Amen.
2: Je vous salue Marie, pleine de grâce, le Seigneur est avec vous. Vous êtes bénie entre toutes les femmes, et Jésus, le fruit de vos entrailles, est béni.
1: Sainte Marie, Mère de Dieu, priez pour nous pauvres pécheurs, maintenant et à l'heure de notre mort. Amen.
2: Je vous salue Marie, pleine de grâce, le Seigneur est avec vous. Vous êtes bénie entre toutes les femmes, et Jésus, le fruit de vos entrailles, est béni.
1: Sainte Marie, Mère de Dieu, priez pour nous pauvres pécheurs, maintenant et à l'heure de notre mort. Amen.
2: Je vous salue Marie, pleine de grâce, le Seigneur est avec vous. Vous êtes bénie entre toutes les femmes, et Jésus, le fruit de vos entrailles, est béni.
1: Sainte Marie, Mère de Dieu, priez pour nous pauvres pécheurs, maintenant et à l'heure de notre mort.

0: nous. Notre Père qui es aux cieux, que ton nom soit sanctifié, que ton règne vienne, que ta volonté soit faite sur la terre comme au ciel.
1: Donne-nous aujourd'hui notre pain de ce jour. Pardonne-nous nos offenses, comme nous pardonnons aussi à ceux qui nous ont offensés.
2: Et ne nous laisse pas entrer en tentation, mais délivre-nous du mal.
3: Je vous salue Marie, pleine de grâce. Le Seigneur est avec vous. Vous êtes bénie entre toutes les femmes. Et Jésus, le fruit de vos entrailles, est béni.
2: Sainte Marie, Mère de Dieu, priez pour nous pauvres pécheurs, maintenant et à l'heure de notre mort. Amen.
3: Je vous salue Marie, pleine de grâce. Le Seigneur est avec vous. Vous êtes bénie entre toutes les femmes, et Jésus, le fruit de vos entrailles, est béni.
2: Sainte Marie, Mère de Dieu, priez pour nous pauvres pécheurs, maintenant et à l'heure de notre mort. Amen.
3: Je vous salue, Marie pleine de grâce. Le Seigneur est avec vous. Vous êtes bénie entre toutes les femmes, et Jésus, le fruit de vos entrailles, est béni.
2: Sainte Marie, Mère de Dieu, priez pour nous pauvres pécheurs, maintenant et à l'heure de notre mort. Amen.
3: Je vous salue Marie, pleine de grâce. Le Seigneur est avec vous. Vous êtes bénie entre toutes les femmes. Et Jésus, le fruit de vos entrailles, est béni.
2: Sainte Marie, Mère de Dieu, priez pour nous pauvres pécheurs, maintenant et à l'heure de notre mort. Amen.
3: Je vous salue Marie, pleine de grâce. Le Seigneur est avec vous. Vous êtes bénie entre toutes les femmes, et Jésus, le fruit de vos entrailles, est béni.
2: Sainte Marie, Mère de Dieu, priez pour nous pauvres pécheurs, maintenant et à l'heure de notre mort. Amen.
3: Je vous salue Marie, pleine de grâce. Le Seigneur est avec vous. Vous êtes bénie entre toutes les femmes, et Jésus, le fruit de vos entrailles, est béni.
2: Sainte Marie, Mère de Dieu, priez pour nous pauvres pécheurs, maintenant et à l'heure de notre mort. Amen.
3: Je vous salue Marie, pleine de grâce. Le Seigneur est avec vous. Vous êtes bénie entre toutes les femmes, et Jésus, le fruit de vos entrailles, est béni.
2: Sainte Marie, Mère de Dieu, priez pour nous pauvres pécheurs, maintenant et à l'heure de notre mort. Amen.
3: Je vous salue Marie, pleine de grâce. Le Seigneur est avec vous. Vous êtes bénie entre toutes les femmes, et Jésus, le fruit de vos entrailles, est béni.
2: Sainte Marie, Mère de Dieu, priez pour nous pauvres pécheurs, maintenant et à l'heure de notre mort. Amen.
3: Je vous salue Marie, pleine de grâce. Le Seigneur est avec vous. Vous êtes bénie entre toutes les femmes, et Jésus, le fruit de vos entrailles, est béni.
2: Sainte Marie, Mère de Dieu, priez pour nous pauvres pécheurs, maintenant et à l'heure de notre mort. Amen.
3: Je vous salue Marie, pleine de grâce. Le Seigneur est avec vous. Vous êtes bénie entre toutes les femmes, et Jésus, le fruit de vos entrailles, est béni.
2: Sainte Marie, Mère de Dieu, priez pour nous pauvres pécheurs, maintenant et à l'heure de notre mort.

0: Ô Marie conçue sans péché,
1: priez pour nous qui avons recours à vous.
0: Quatrième mystère joyeux, la présentation de Jésus au temple. Siméon l'est béni, puis il dit à Marie, sa mère, et toi, ton âme sera traversée d'un glaive, ainsi seront dévoilées les pensées qui viennent du cœur d'un grand nombre. Ô Marie, reine des familles, accorde par ton intercession à tous les parents de porter avec courage, dévouement et amour leur charge parentale. Reine des familles, priez pour nous. Notre Père qui es aux cieux, que ton nom soit sanctifié, que ton règne vienne, que ta volonté soit faite sur la terre comme au ciel.
1: Donne-nous aujourd'hui notre pain de ce jour. Pardonne-nous nos offenses, comme nous pardonnons aussi à ceux qui nous ont offensés. Et ne nous laisse pas entrer en tentation, mais délivre-nous du mal.
2: Je vous salue Marie, pleine de grâce, le Seigneur est avec vous. Vous êtes bénie entre toutes les femmes, et Jésus, le fruit de vos entrailles, est béni.
1: Sainte Marie, Mère de Dieu, priez pour nous pauvres pécheurs, maintenant et à l'heure de notre mort. Amen.
2: Je vous salue Marie.

0: Marie, pleine de grâce, le Seigneur est avec vous. Vous êtes bénie entre toutes les femmes, et Jésus, le fruit de vos entrailles, est béni.
1: Sainte Marie, Mère de Dieu, priez pour nous pauvres pécheurs. Maintenant et à l'heure de notre mort. Amen.
0: Je vous salue Marie, pleine de grâce, le Seigneur est avec vous. Vous êtes bénie entre toutes les femmes, et Jésus, le fruit de vos entrailles, est béni.
1: Sainte Marie, Mère de Dieu, priez pour nous pécheurs, maintenant et à l'heure de notre mort. Amen.
0: Je vous salue Marie, pleine de grâce, le Seigneur est avec vous. Vous êtes bénie entre toutes les femmes, et Jésus, le fruit de vos entrailles, est béni.
1: Sainte Marie, Mère de Dieu, priez pour nous pauvres pécheurs, maintenant et à l'heure de notre mort. Amen.
0: Je vous salue Marie, pleine de grâce, le Seigneur est avec vous. Vous êtes bénie entre toutes les femmes, et Jésus, le fruit de vos entrailles, est béni.
1: Sainte Marie, Mère de Dieu, priez pour nous pauvres pécheurs, maintenant et à l'heure de notre mort. Amen.
2: Je vous salue Marie, pleine de grâce. Le Seigneur est avec vous. Vous êtes bénie entre toutes les femmes, et Jésus, le fruit de vos entrailles, est béni.
1: Sainte Marie, Mère de Dieu, priez pour nous pauvres pécheurs, maintenant et à l'heure de notre mort. Amen.
2: Je vous salue Marie, pleine de grâce. Le Seigneur est avec vous. Vous êtes bénie entre toutes les femmes, et Jésus, le fruit de vos entrailles, est béni.
1: Sainte Marie, Mère de Dieu, priez pour nous pauvres pécheurs, maintenant et à l'heure de notre mort. Amen.
2: Je vous salue, Marie, pleine de grâce. Le Seigneur est avec vous. Vous êtes bénie entre toutes les femmes, et Jésus, le fruit de vos entrailles, est béni.
1: Sainte Marie, Mère de Dieu, priez pour nous pauvres pécheurs, maintenant et à l'heure de notre mort. Amen.
2: Je vous salue Marie, pleine de grâce. Le Seigneur est avec vous. Vous êtes bénie entre toutes les femmes, et Jésus, le fruit de vos entrailles, est béni.
1: Sainte Marie, Mère de Dieu, priez pour nous pauvres pécheurs, maintenant et à l'heure de notre mort. Amen.
2: Je vous salue Marie, pleine de grâce. Le Seigneur est avec vous. Vous êtes bénie entre toutes les femmes, et Jésus, le fruit de vos entrailles, est béni.
1: Sainte Marie, Mère de Dieu, priez pour nous pauvres pécheurs, maintenant et à l'heure

0: Au Marie conçu sans péché,
1: priez pour nous.
0: Cinquième mystère joyeux, le recouvrement de Jésus au temple. Ils trouvèrent Jésus dans le temple, assis au milieu des docteurs de la loi. Il les écoutait et les interrogeait. Et tous ceux qui l'entendaient s'extasiaient sur son intelligence et sur ses réponses. Ô Vierge Immaculée, par ton intercession, obtiens à tous nos enfants en quête de croissance la grâce de grandir en suivant les véritables maîtres qui leur montrent le chemin vers Dieu. Siège de la sagesse, priez pour nous. Notre Père qui es aux cieux, que ton nom soit sanctifié, que ton règne vienne, que ta volonté soit faite sur la terre comme au ciel.
2: Donne-nous aujourd'hui notre pain de ce jour. Pardonne-nous nos offenses, comme nous pardonnons aussi à ceux qui nous ont offensés. Et ne nous laisse pas entrer en tentation, mais délivre-nous du mal.
3: Je vous salue, Marie, pleine de grâce. Le Seigneur est avec vous. Vous êtes bénie entre toutes les femmes, et Jésus, le fruit de vos entrailles, est béni.
4: Sainte Marie, Mère de Dieu, priez pour nous pauvres pécheurs, maintenant et à l'heure de notre mort. Amen.
3: Je vous salue, Marie, pleine de grâce. Le Seigneur est avec vous. Vous êtes bénie entre toutes les femmes, et Jésus, le fruit de vos entrailles, est béni.
4: Sainte Marie, Mère de Dieu,
2: priez pour nous pauvres pécheurs, maintenant et à l'heure de notre mort. Amen.
3: Je vous salue, Marie, pleine de grâce. Le Seigneur est avec vous. Vous êtes bénie entre toutes les femmes, et Jésus, le fruit de vos entrailles, est béni.
4: Sainte Marie, Mère de Dieu, priez pour nous pauvres pécheurs, maintenant et à l'heure de notre mort. Amen.
3: Je vous salue, Marie, pleine de grâce. Le Seigneur est avec vous. Vous êtes bénie entre toutes les femmes, et Jésus, le fruit de vos entrailles, est béni.
4: Sainte Marie, Mère de Dieu, priez pour nous pauvres pécheurs, maintenant et à l'heure de notre mort. Amen.
3: Je vous salue, Marie, pleine de grâce. Le Seigneur est avec vous. Vous êtes bénie entre toutes les femmes, et Jésus, le fruit de vos entrailles, est béni.
4: Sainte Marie, Mère de Dieu, priez pour nous pauvres pécheurs, maintenant et à l'heure de notre mort. Amen.
3: Je vous salue, Marie, pleine de grâce. Le Seigneur est avec vous. Vous êtes bénie entre toutes les femmes, et Jésus, le fruit de vos entrailles, est béni.
4: Sainte Marie, Mère de Dieu, priez pour nous pauvres pécheurs, maintenant et à l'heure de notre mort. Amen.
3: Je vous salue, Marie, pleine de grâce. Le Seigneur est avec vous. Vous êtes bénie entre toutes les femmes, et Jésus, le fruit de vos entrailles, est béni.
4: Sainte Marie, Mère de Dieu, priez pour nous pauvres pécheurs, maintenant et à l'heure de notre mort. Amen.
3: Je vous salue, Marie, pleine de grâce. Le Seigneur est avec vous. Vous êtes bénie entre toutes les femmes, et Jésus, le fruit de vos entrailles, est béni.
4: Sainte Marie, Mère de Dieu, priez pour nous pauvres pécheurs, maintenant et à l'heure de notre mort. Amen.
3: Je vous salue, Marie, pleine de grâce. Le Seigneur est avec vous. Vous êtes bénie entre toutes les femmes, et Jésus, le fruit de vos entrailles, est béni.
4: Sainte Marie, Mère de Dieu, priez pour nous pauvres pécheurs, maintenant et à l'heure de notre mort. Amen.
3: Je vous salue, Marie, pleine de grâce. Le Seigneur est avec vous. Vous êtes bénie entre toutes les femmes, et Jésus, le fruit de vos entrailles, est béni.
4: Sainte Marie, Mère de Dieu, priez pour nous pauvres pécheurs, maintenant

0: Ô Marie, conçue sans péché,
1: priez pour nous qui avons recours à vous.
0: Prions. Tu as voulu, Seigneur, qu'à l'annonce de l'ange, ton Verbe prit chair dans le sein de la Vierge Marie. Réponds à nos supplications, puisque nous la croyons vraiment Mère de Dieu. Fais que nous trouvions secours dans sa prière auprès de toi. Par Jésus-Christ, ton Fils, notre Seigneur, qui vit et règne avec toi dans l'unité du Saint-Esprit, Dieu pour les siècles des siècles.
1: Amen.
0: Le Seigneur soit avec vous.
1: Et avec votre esprit.
0: Et que Dieu Tout-Puissant vous bénisse, le Père, le Fils et le Saint-Esprit.
1: Amen.
0: Notre-Dame de Lourdes.
1: Priez pour nous.
0: Notre-Dame de Lourdes.
1: Priez pour nous.
0: Notre-Dame de Lourdes.
1: Priez pour nous.
0: Sainte Bernadette.
1: Priez pour nous.

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1: Les couvents des Dominicains, il en existe partout dans le monde. Ce sont des lieux de prière ouverts sur la société, proposant parfois des soirées de réflexion. Bref, avec leurs tuniques et leurs scapulaires blancs, leurs prédications recherchées, ces moines sont faciles à identifier. Mais que sait-on des laïcs dominicains qui seraient près de 1000 en France? Quelle est leur vie spirituelle? Qu'ont-ils compris du Christ? Eh bien, cette semaine, nous suivons quelques figures de laïcs touchées par la vie de Saint-Dominique. Et c'est avec vous, Catherine Masson, que nous le ferons. Bonjour.
2: Bonjour.
1: Vous êtes historienne et auteur de plusieurs biographies et vous avez participé à l'ouvrage collectif intitulé « Vivre l'Évangile, chemin croisé de laïcs dominicains » publié aux éditions du Cerf. Vous avez eu envie dans ce livre de revenir sur ce qu'est l'ordre dominicain dans son ensemble, c'est-à-dire en comptant les sœurs moniales et les laïcs. Leur point commun, c'est une vie de prière, d'études et de vie fraternelle, on y reviendra. Pourquoi ça vous semble important, Catherine Masson, de mettre la lumière sur l'ordre tout entier ?
2: Parce que justement, l'ordre est connu essentiellement par les frères, qui sont donc des religieux, mais est connu aussi par quelques moniales. Mais l'ordre, c'est vraiment ces trois branches, et les trois branches qui participent, toutes les trois, à des titres divers, chacun dans son état de vie, à la vocation de l'ordre qui est la prédication, c'est-à-dire l'annonce de l'évangile. Alors la prédication sous des formes diverses, évidemment, qui n'est pas nécessairement, qui n'est pas pour les laïcs la prédication en chair, mais qui est une manière d'annoncer.
1: Oui, c'est pas forcément parler, d'ailleurs on va le voir avec les différents portraits, c'est aussi véritablement dans l'action.
2: C'est, comme on l'a dit dans le titre de l'ouvrage, c'est vivre l'évangile et c'est finalement être témoin du Christ par la parole, pourquoi pas, mais aussi par l'action et l'engagement qui est important.
1: Alors, vous êtes vous-même ancienne responsable des fraternités laïques dominicaines de la province de France. Est-ce qu'il y a une règle à suivre et ça veut dire quoi les fraternités?
2: Alors effectivement, on a une règle, ce qui est étonnant pour des gens qui ne sont pas des réguliers, on est des séculiers. Mais effectivement, on a une règle. La toute première remonterait au XIIIe siècle, parce que son histoire est un peu difficile à faire. Mais on a une règle qui est pour l'ensemble des laïcs de l'ordre à travers le monde. Et cette règle se décline en directoire dans chaque province, c'est-à-dire une manière d'organiser la vie des fraternités dans les provinces selon l'esprit de la règle. Alors la règle rappelle qu'on est des baptisés, engagés au nom de notre baptême, au service de l'évangile, et puis qu'on l'est, j'allais dire, sous les couleurs dominicaines, à la manière dominicaine, avec ces trois piliers que sont ceux de la vie dominicaine, pour toutes les branches, la prière, l'étude et la vie fraternelle. Et alors, à partir du moment où on entre on souhaite entrer dans les fraternités, on a un temps de préparation, et ce temps de préparation débouche sur un engagement temporaire d'abord, de 3 ans, puis définitif, dans la même formule que celle des frères d'ailleurs, où il est dit jusqu'à la mort, ou pour toute ma vie, on peut le dire d'une manière ou d'une autre, l'engagement est définitif au sein donc de ce qu'on appelle les fraternités laïques dominicaines.
1: Vous parlez des frères, donc ce sont les religieux qui sont dans les couvents. Quels sont vos liens avec eux? Est-ce que justement vous priez spécialement pour eux? Est-ce que prient pour vous? Est-ce qu'il y a une forme d'entraide?
2: Les liens sont différents selon les lieux en France. Comme à Lille, par exemple, il y a un couvent. Et donc les liens sont importants parce que c'est l'existence même de ce couvent ou bien d'un monastère de monial qui fait connaître aussi, qui permet d'entrer dans le charisme dominicain. On peut avoir des liens personnels avec des frères et puis on participe avec eux à la liturgie, on peut éventuellement s'engager dans des actions avec eux, avec elles, entre nous, dans une forme de complémentarité entre les frères, les sœurs, etc. Et donc, on est, comme laïc, on est membre de l'ordre. Et de façon plus large, on est membre de ce qu'on appelle la famille dominicaine, qui comprend aussi d'autres branches qui ne sont pas directement engagées enfin qui ne prononcent pas leur engagement devant le maître de l'ordre. Oui. C'est ça la différence. Mais donc, on est membre de l'ordre et donc les liens sont importants. Ils sont même assez forts. Mais c'est vrai aussi qu'il peut exister des fraternités dominicaines dans un lieu où il n'y a pas de couvent, mais où les liens se font autrement et plus à distance, on va dire.

0: Alors
1: aujourd'hui,
0: on parle beaucoup des laïcs. Ça semble un peu évident que les laïcs ont leur place à prendre dans la société, dans l'Église. C'était pas d'actualité à cette époque-là. Et pourtant, les laïcs ont tout de suite été intégrés dans la fondation de l'ordre. Est-ce que Vatican II a mis en lumière justement ces petites fraternités, et quel rôle ça a pu jouer justement dans la place des laïcs?
2: Ah, il faudrait des heures pour parler de la place des laïcs dans l'Église, parce qu'en fait...
0: En tout cas des laïcs dominicains.
2: Mais ça répond aussi à leur place dans l'Église. Ouais. Alors c'est vrai que Saint Dominique a d'abord fondé les moniales. Puis, après avoir fondé les moniales, on est en 1206, il a reçu l'engagement d'un couple qui, à Prouille, a aidé les moniales, bon, de diverses manières, on ne va pas le développer ici, mais c'était déjà reconnaître qu'un couple, donc ouais, nécessairement des laïcs, était engagé auprès d'eux. Puis après seulement, il a fondé les frères. Donc c'est dire que déjà, dans l'esprit de Saint-Dominique, il y avait une complémentarité et que les laïcs avaient leur rôle. C'est vrai aussi qu'on dit que ce n'était pas de circonstance à l'époque, mais c'est vrai aussi que les ordres mendiants et les franciscains, par exemple, qui sont nés à la même époque, Saint-François, au départ, n'était pas un clerc. Dominique en était un, mais pas Saint François. Et en fait, ils sont nés dans toute une mouvance où les clercs n'étaient pas toujours tout à fait à la hauteur de leur tâche, on va dire ça pour faire vite, et où beaucoup de laïcs avaient le souci de retrouver toute la force et la vitalité de la vie chrétienne. Donc, ils étaient présents déjà. Alors, après, c'est vrai que dans l'évolution de l'Église, l'histoire de l'Église, on a trouvé aussi qu'on faisait peut-être mieux son salut en entrant au couvent qu'en restant dans le monde. Bon, et qu'il a fallu... qu'il y a un certain nombre d'évolutions qui se passent, pour lesquelles le Concile Vatican II a effectivement joué un rôle important. Mais quand on regarde l'histoire du 19e siècle, par exemple, à laquelle je me suis beaucoup intéressée, on voit des laïcs qui prennent vraiment leur vie et leur vie de chrétien en main, et qui arrivent à trouver... dans une église très cléricale, il faut bien le dire, mais qui arrivent quand même à trouver leur place.
0: Alors justement, parmi ces figures en fait, de laïcs dominicains, certaines sont un peu plus connues que d'autres. Nous, on suivra après dans les différentes émissions, on va choisir quelques portraits, mais quels sont ceux qui sont un peu restés dans l'histoire ?
2: Alors, c'est vrai que la spécificité du livre, qui est un livre collectif, qui a été écrit par des laïcs dominicains, qui ont choisi des figures de tertiaires, comme on les appelait alors, qui les ont intéressés. Et donc, on a 26 figures, je crois, 26 portraits qui ont été faits. On pourrait en faire beaucoup plus, c'est pas exhaustif, on aurait pu en choisir d'autres. Donc, c'est lié au choix des personnes qui ont écrit. Alors, évidemment, on pouvait pas ne pas passer par Catherine de Sienne. Catherine de Sienne, c'était une laïque. On l'appelait une mantellate en Italie, c'est-à-dire qu'elle portait le manteau noir et blanc, mais elle était laïque, elle vivait dans le monde, elle n'a pas fait de vœux de religion, même si elle s'est consacrée dans le célibat, mais elle était une laïque, et une laïque engagée dans le monde, au service du monde, de la paix dans les villes d'Italie, de la réforme de l'Église, etc. C'était une laïque, et c'était en même temps une grande mystique, et qui a vécu, on parlait tout à l'heure des liens avec les dominicains, elle a vécu ce lien avec des dominicains qui étaient proches, on disait qu'elle était illettrée, mais en fait elle était... elle a même peut-être su un petit peu lire et écrire, mais enfin bon, c'était pas une femme de l'écriture ni de la lecture, mais elle avait une culture, mais une culture orale, entendu. Bon, et elle est docteur de l'Église, quand même, Catherine de Sienne. Pour une illettrée, c'est pas si mal, quand même. Hein, voilà. Et donc, voilà, ça, c'est l'une des figures qui a marqué ce monde-là. Après, bon, dans les autres figures qui sont connues, parce que tout à l'heure, on va en évoquer qui ne sont pas nécessairement connues, dans les autres figures qui sont connues, on a par exemple Pier Giorgio Frassati, qui, lui, est un jeune Italien, qui est mort à 25 ans de la poliomyélite, et qui était aussi ce qu'on appelait à l'époque un tertiaire dominicain, et que le pape François a choisi de canoniser. Hein, donc, vous voyez, on a quelques figures comme ça. On a plusieurs figures qui ont été béatifiées, canonisées, bon, et puis d'autres qui sont des saints tout humbles dans leur coin, et pas nécessairement connus, mais pas moins saints pour autant.
0: puisqu'on est dans l'année jubilaire, quel lien vous feriez entre justement les laïcs dominicains et puis l'espérance, puisque c'est le thème donné par le pape François pour cette année jubilaire. Est-ce que vous diriez que finalement les laïcs dominicains, par leurs actions, alors c'est difficile de faire une généralisation, oui, parce qu'en effet on voit bien qu'il y a plusieurs styles de vie, plusieurs manières de vraiment transcrire cet engagement pris auprès des dominicains, mais est-ce que pour vous, il y a un sens de l'espérance dans le fait d'être laïc dominicain?
2: Alors, peut-être justement dans cette diversité qui indique que, en fait, globalement, ce sont des gens qui ont traduit dans leur vie, alors pas toute leur vie, il y a des parcours où justement on montre qu'on peut se convertir parce qu'ils ne sont pas évidents au point de départ, mais des gens qui ont traduit dans leur vie l'amour du Christ. Et finalement, l'espérance, elle se vit à travers notre foi dans le mystère de l'incarnation. Et ce qui caractérise la vie de ces laïcs engagés, c'est qu'ils vivent ce mystère de l'incarnation. Et dans ce sens-là, je me dirais qu'il y a beaucoup d'espérance, parce que on peut rencontrer le Christ, aimer le Christ, vivre du Christ dans la vie de chaque jour, et quelle que soit cette vie, avec les obstacles et les difficultés qui sont celles que chacun peut rencontrer.

0: Catherine Masson, vous êtes historienne et vous avez participé à l'ouvrage collectif intitulé « Vivre l'Évangile, chemin croisé de laïcs dominicains » publié aux éditions du Cerf. Vous avez eu envie, dans ce livre, de revenir sur ce qu'est l'ordre dominicain en vous penchant sur les laïcs, car il y a une branche de laïcs dans l'ordre des dominicains et vous avez choisi quelques portraits. Dans cet ouvrage, on va s'arrêter sur l'un d'entre eux, c'est Catherine Jarige. Elle est née en 1754 et morte en 1836. C'est une femme qui a mené son action au temps de la Révolution française. On va y revenir dans le Cantal. Deux mots sur sa jeunesse. Elle est associée à une certaine pauvreté en pleine campagne. Elle est placée dans une ferme à l'âge de 9 ans. Mais ce qui va nous intéresser, c'est son lien avec les pauvres.
1: C'est vrai que elle est pauvre et elle est née pauvre. Et finalement, dans ce contexte-là, elle a choisi, et on peut dire dès son enfance, de consacrer toute sa vie à tous ceux qu'elle rencontrait et qui vivaient dans une certaine forme de pauvreté. Et ça a été très important pour elle et pour sa vie. Et elle le faisait avec d'autres, s'occupant à la fois des enfants, d'adultes, de prisonniers, de malades.

0: de sa vie et de sa foi. Et on l'appelait la Ménette des pauvres. Alors la Ménette, justement, parce que elle menait. Alors elle était engagée dans le Tiers-Ordre. Elle s'y est engagée à l'âge de 24 ans.
1: Alors ce que vous appelez Tiers-Ordre, c'est cette branche,
0: la branche laïque des Dominicains. D'ailleurs, on va toujours dire Tiers-Ordre parce que aujourd'hui on ne le dit plus, mais à l'époque et jusqu'au Concile Vatican II, on disait le Tiers-Ordre et donc des tertiaires. Et donc quand elle a cherché comment elle pouvait mieux vivre, mieux alimenter sa foi et la vivre avec d'autres, eh bien elle a croisé dans sa ville de Mauriac, on est dans le Cantal. Elle a croisé le tiers-ordre dominicain. Alors, on s'est posé la question de savoir pourquoi les dominicains, parce qu'il paraît qu'à l'époque, il y avait aussi des franciscains très vivants. On s'est dit que peut-être son prénom a joué. Moi, j'aime bien dire ça parce que je m'appelle aussi Catherine, oui. Et qu'un prénom, effectivement, peut avoir de l'importance dans la vie et que ça l'a entraînée, derrière Catherine de Sienne, à vivre quelque chose du même ordre. Alors, ce n'était pas du tout le même type de personne, même si sans doute elle était aussi donnée et aussi généreuse. On la présente comme quelqu'un qui aimait s'amuser, qui aimait rire, qui aimait danser, qui dansait beaucoup la bourrée auvergnate, qui était très espiègle, qui s'est reproché après un peu son espièglerie, mais en fait elle devait être assez agréable à vivre et pas confite en dévotion, même si elle était véritablement une femme très proche de Jésus et qui vivait ça dans le service des pauvres en particulier.
1: Catherine Masson, son portrait, il est aussi beaucoup tourné sur son expérience pendant la Révolution française, parce qu'on l'a un peu oublié, mais les ordres ont quand même été chassés, l'ordre dominicain a été chassé, certains frères ont été emprisonnés, et en 1789, eh bien, pour les prêtres qui restent, la vie est difficile, et Catherine Jarige va jouer un rôle particulièrement important à cette époque-là.
0: Oui, alors c'est peut-être à cause de ça, d'ailleurs, qu'elle est restée dans la mémoire, parce que des tertiaires qui se sont occupés des pauvres, il y en a quantité et on les a complètement oubliés. Catherine est restée dans la mémoire, sans doute parce que elle s'est beaucoup intéressée au sort des prêtres dits réfractaires. En fait, on est sous la Révolution française et la constitution civile du clergé, qui date de 1791, a obligé les prêtres à prêter serment, ça a un peu changé leur vie et leur manière d'être prêtre.
1: C'est ce qu'on appelait les jureurs ?
0: Oui, c'est ça. Et les autres, on les appelait les réfractaires. Hein. Et donc, les réfractaires vont être chassés. Et soit ils vont s'en aller. Et c'est le cas, par exemple, des frères dominicains qui vont être les ordres religieux, en plus, en dehors des, parce qu'au-delà des prêtres, des paroisses, etc., les ordres religieux sont chassés. Et là, quasiment la totalité des frères dominicains vont s'en aller ou se cacher, mais la plupart quittent le territoire de la France à l'époque. Les religieuses aussi. Et dans ce contexte-là, on a remarqué que, en fait, les tertiaires dominicains étaient quasiment, pendant toute la Révolution, la seule présence dominicaine sur le territoire de la France. Et donc, parmi ces tertiaires, on en a quelques-unes qui sont connues. On sait qu'il y en a qui ont été jugées et même qui sont passées sur l'échafaud. Et donc, Catherine Jarige va être l'une de ces tertiaires, tertiaire dont on a dit qu'elle était rentrée à l'âge de 24 ans, avec des amis, mais peut-être plus dynamiques encore et plus osés que d'autres, pour aller au secours de ces prêtres qui se cachent, mais qui vont quand même essayer de célébrer, faire les liens entre les familles chrétiennes, par exemple, qui veulent encore faire baptiser leurs enfants, qui veulent encore avoir se confesser, avoir des rites avec des prêtres non jureurs, et donc elle va faire les liens, elle va aller dans la forêt, elle va y aller la nuit, elle va surveiller, elle va dire attention, là on sait que vous êtes là, il faut vous cacher, enfin, etc. De façon, il faut reconnaître, très courageuse. Quand on lui demandait d'ailleurs si elle avait pas peur, elle disait j'ai pas peur parce que le bon Dieu est avec moi. Mais malgré tout, la situation était pas simple. Et donc elle va faire ça pendant toute la période de la terreur. Elle va être arrêtée. Elle va être jugée. Alors, elle devait être marrante parce que, comment dire, quand elle est arrêtée, elle ne voulait pas mentir. Et un jour, elle est arrêtée avec une boîte dans laquelle elle transporte des hosties. Et puis elle dit, c'est du tabac. Mais alors, elle n'en pouvait pas d'avoir menti. Donc elle se dit, mais comment je peux faire pour ne pas mentir et pour ne pas mettre en danger ceux que j'aide ? Et donc, quand elle est arrêtée et jugée devant le tribunal révolutionnaire, elle ne dit rien. À chaque fois qu'on lui pose une question, elle fait signe de croix. Et puis on dit, elle est complètement folle. Et puis on la relâche. Et donc, en fait, elle va jouer sur une apparence de niaiserie et soutenue par son envie.

environnement, par d'autres chrétiens, soutenu par quelques gendarmes aussi, qui se disent, elle n'est pas très claire non plus celle-là, mais bon, ça va, hein, et on la laisse faire. Et donc, elle va pouvoir, pendant toute la Révolution, pendant toute la période de la Terreur, même encore après, parce qu'il faut attendre quasiment le Concordat en 1801 pour que la situation des prêtres puisse redevenir à peu près normale, elle va continuer à aider les prêtres, tout en continuant ses actions de charité, et puis sa vie de prière avec l'Eucharistie, le chapelet, etc. Tout ça qui est très important pour elle.

0: Catherine Masson, un mot justement, vous l'évoquiez rapidement sur cette présence dominicaine unique quand les congrégations vont quitter la France.
1: Bah, c'est intéressant, c'est de repérer que les frères ne sont plus là, mais que des laïcs maintiennent cette présence. Alors, ils la maintiennent pas tout seuls, ils sont soutenus souvent par des prêtres diocésains, alors, qui ont aussi les difficultés qu'on vient d'évoquer. Enfin, il y a la période de la terreur qui est particulière, mais après, dans les années qui vont suivre, lorsque la situation se remet un petit peu en place, et puis à partir de 1815 et de la Restauration, avant que l'ordre ne soit restauré en France par Lacordaire, parce qu'il ne reviendra en France qu'au milieu, enfin 1845, au milieu du 19e siècle.
0: C'est assez tard, en fin de compte.
1: La présence dominicaine est essentiellement assurée par ces laïcs qui sont soutenus par le clergé diocésain, par les évêques, etc. Alors, en lien avec le maître de l'ordre, qui est à Rome, hein, ça reste une présence dominicaine, mais sur le territoire français, il n'y en a presque pas. C'est là qu'on voit qu'il y a des choses qui ont changé aussi au niveau des laïcs, c'est-à-dire que quand l'ordre va être restauré en France, Lacordaire va restaurer le tiers-ordre. Il n'y a pas besoin de le restaurer, il n'avait pas disparu. Voilà.
0: Catherine Masson, qu'est-ce que vous diriez de l'espérance à travers cette figure de Catherine Jarige, cette spiritualité au-delà de la peur, au-delà de l'anticléricalisme, quel est ce signe d'espérance que peut venir nous dire Catherine Jarige?
1: Je pense qu'elle nous dit que elle a vécu ce qu'elle devait vivre comme chrétienne là où elle était, dans son Cantal, dans sa famille. On n'a pas dit, par exemple, que pendant la Révolution, elle a perdu toute sa famille. Elle avait déjà perdu ses parents, puis ses frères et sœurs. Elle était la dernière de 7. Il lui restait qu'une sœur handicapée. Mais elle l'a prise en charge. Elle vivait avec elle. Bon, puis, elle a continué, après, à s'occuper des plus pauvres, à s'occuper des malades, à s'occuper des prisonniers, à accompagner les malades que je viens de citer jusqu'à leur mort. Elle avait toute une œuvre aussi, avec les autres tertiaires dominicaines. Hein, elle n'était pas toute seule, elle était sans doute l'une de celles qui était le plus en avant, mais elle le faisait avec d'autres. Hein. Mmh. Et toujours dans une très grande humilité. Et donc je pense qu'elle a montré une manière de vivre sa foi, hein, simplement, humblement, avec courage, au quotidien et dans la fraternité. Et c'est vrai quand on évoque, par exemple, un laïc dominicain, c'est quelqu'un qui prie, qui étudie et qui mène une vie fraternelle et charitable. Alors on se dit, Catherine, l'étude, elle a jamais été à l'école, elle connaissait juste son catéchisme. Mais en fait, avec Catherine, on a quelque chose comme on a chez beaucoup chez les dominicains, de l'intelligence du cœur. Et je pense que c'est une manière de vivre l'espérance chrétienne.

0: une vie scandaleuse qui finira pourtant comme celle d'une sainte, ou presque. Liane de Pougis, c'est une drôle de vie maritale où se mêlent le libertinage, le scandale, l'abandon de ses enfants, sa fuite, enfin rien de très ordonné. Racontez-nous, Catherine Masson.
1: Rien de très ordonné, ça c'est le moins qu'on puisse dire. Parce qu'en fait, elle a une existence, j'allais dire au départ, une jeunesse à peu près normale. Elle va à l'école, une bonne école, au couvent Sainte-Anne-d'Auray. Donc, a priori, tout se passe bien. Elle n'y est pas très, très heureuse. Elle s'appelait, en fait, on la connaît sous le nom de Liane de Pougis, mais elle s'appelait Anne-Marie Chassaigne. Et elle avait un petit côté écorché vif qui faisait que ses copines l'appelaient le chat qui saigne. Bon, mais bon, voilà, c'est son histoire d'enfant et de jeune fille. Et elle sort donc du couvent, comme on peut imaginer à peu près toutes les jeunes filles de l'époque. Elle a, dans une famille, le père était militaire, enfin bon, semble une certaine rigueur. Bon, elle a 17 ans et on la marie avec un officier de marine. Et elle le dit, elle en témoigne, sa nuit de noces a été particulièrement traumatisante. Bon. Et elle raconte après qu'elle a perdu sa virginité dans des conditions particulièrement rudes. Et donc, elle est donc mariée, très jeune, et elle met au monde un fils, un seul. Elle n'a pas eu plusieurs enfants, un seul fils, Marc. Et voilà donc sa vie qui semble être sur des rails. Sauf qu'il quitte l'Ouest et ils vont s'installer à Toulon. Et là, elle rencontre un peu un autre monde. Elle est pas heureuse avec son mari et elle prend un amant. Et le mari découvre le couple et tire un coup de feu. Il la blesse, il la tue pas, une chance, et il tire un coup de feu, et elle lui refusera toujours de lui pardonner. Et alors, peut-être je n'ai pas la suite de savoir si au terme de sa vie, elle a quand même pardonné, mais à ce moment-là, elle ne pardonne pas, et elle décide de le quitter, et non seulement elle quitte son mari, mais elle abandonne son fils. Et la voilà qui s'en va à Paris.
0: Alors à Paris commence toute une autre période, puisqu'elle va, Anne-Marie Chassaigne est bien loin, et à Paris c'est plutôt Liane de Pougis qu'on retrouve, danseuse de cabaret, séductrice, séduisante aussi, courtisée auprès des hommes qui d'ailleurs la gâtent. Elle entretient aussi une relation homosexuelle. Bref, sa vie à Paris n'est pas beaucoup plus rangée que celle qu'elle avait avant avec son amant. Alors, ce qui est un peu curieux, ce qu'on a du mal à comprendre, c'est comment est-ce qu'à un moment donné, elle va découvrir Dieu et elle va engager une démarche de foi, et qui fait que vous la retenez dans cet ouvrage.
1: Elle va mettre du temps et une vie qui va traverser beaucoup d'errances entre les folies bergères où elle est embauchée, ses nombreux amants, ses relations homosexuelles, et y compris avec cette jeune américaine qui s'appelait Nathalie et qui va jouer un rôle important, dont elle dira d'ailleurs à la fin de sa vie qu'elle a été son plus grand péché. Bon. Et donc, on la retrouve donc dans cette vie qui sans doute ne la satisfait pas. Et c'est à ce moment-là qu'elle va... Alors, on le redira peut-être après, parce que finalement, on va se rendre compte que quelque part, elle n'a jamais complètement perdu la foi de sa jeunesse, ni complètement abandonné cette quête de Dieu et cette quête de l'absolu qui l'occupe. Elle donne l'impression de l'avoir perdue, c'est une évidence. Et c'est à ce moment-là, elle rencontre, je ne me souviens plus exactement en quelle année, mais peu importe, elle rencontre un prince roumain, le prince Georges Gica, dont elle tombe amoureuse, qui est beaucoup plus jeune qu'elle, puisqu'il a 15 ans de moins qu'elle. Hein. Elle a 40 ans quand il en a 25, et ils se marient. Et donc, Liane de Pougis, Anne-Marie Chassaigne, Liane de Pougis, devient la princesse Gica. Et il y a ceci de particulier dans ce mariage de cette femme qui a connu et qui était connue du tout Paris, c'est qu'elle promet à son mari de ne plus connaître d'autres hommes. Et elle tient promesse. Il accepte qu'elle poursuive ses relations, ses amitiés féminines. Mais elle lui promet de ne plus connaître d'autres hommes. Et donc on a là un couple qui va quitter Paris parce qu'à Paris, elle a des rencontres qui ne les aident pas à vivre tranquillement leur vie de couple. Et donc, ils s'en vont un moment en Algérie. Un couple qui va bien fonctionner pendant un certain temps et puis qui finira par battre de l'aile aussi lorsque... il y a déjà des problèmes avec la famille en Roumanie. Bon, peu importe, peut-être ici, mais il est souvent absent. Et puis... un jour, il part avec une des conquêtes féminines de son épouse.

0: Catherine Masson, revenons à sa vie de foi. Liane de Pougy va faire une rencontre qui va changer sa vie. Qu'est-ce qu'elle perçoit chez cette religieuse, Mère Marie-Xavier, et qui va lui donner le goût du mystère, le goût de l'au-delà?
1: Alors, une rencontre et des rencontres, parce qu'en fait, c'est ça qui est significatif dans sa vie. À elle, elle a eu des rencontres qui l'ont détruite, et puis elle a d'autres rencontres qui vont l'aider à se reconstruire et qui vont la transformer. Et parmi ces rencontres, effectivement, il y a cette religieuse qui, près de Grenoble, est responsable d'un asile pour des jeunes femmes handicapées mentales. Et un jour, Liane de Pougy, avec son mari d'ailleurs, se promène là près de ce foyer, et puis on dit que c'est par curiosité, ils ont voulu aller. Bon, la curiosité, là en l'occurrence, a sans doute été récompensée, puisqu'ils ont découvert ce foyer, ils ont découvert ces jeunes femmes handicapées, ils ont découvert la religieuse, et Liane est entrée en relation avec cette religieuse. Ils ont une quantité d'entretiens qui l'a finalement aidée à découvrir ce qu'elle avait en elle.
0: Qu'est-ce qu'elle écrit justement? Alors, il y a ces cahiers bleus, parlez-nous de ces cahiers bleus. Qu'est-ce qu'elle écrit de l'ordre du spirituel qu'elle découvre avec justement cette mère Marie-Xavier?
1: Qu'elle découvre et qu'elle redécouvre, en fait. C'est ce que je disais tout à l'heure. C'est-à-dire que, quelque part, elle découvre que finalement, la foi dans laquelle elle a été élevée dans son enfance, elle ne l'a pas perdue complètement, même si sa vie a été complètement errante. Et puis, elle y découvre aussi que vivre sa foi, eh bien, c'est pas simplement s'intéresser à soi-même, être la plus belle, être la plus admirée, la plus connue et reconnue, mais que c'est regarder à côté de soi celui qui a besoin de soi. Et elle va, à partir de ce moment-là, à la fois approfondir sa vie spirituelle. On la voit qui lit et qui relit et qui relie l'imitation de Jésus-Christ, qui prie aussi, et entre autres le chapelet, je pense qu'on va le retrouver dans tous nos portraits d'ailleurs, parce que c'est quelque chose d'assez important dans la vie dominicaine, et récitation du rosaire. Et donc elle prie, et puis en même temps elle découvre les autres qui ont besoin d'elle. Et là, un peu à la fois, bon, pas tout d'un coup, les conversions, celles de Liane de Pougy et celles d'autres, sont des moments longs. Et d'ailleurs, par exemple, quand elle se convertit, son mari, qui reste un agnostique, lui dit « Bon, bah oui, c'est bien, t'es converti, mais enfin, tu vois, tu restes encore très égoïste, très bon, frivole, tout ce que tu veux. » Il faut un peu de temps, quand même, pour transformer sa vie. Mais elle découvre, finalement, l'amour des autres. Et elle va donner tous ses bijoux, elle va donner tous ses biens et tout à la longue.
0: Et elle fait une deuxième rencontre, qui est celle du père Rezouski, avec lequel elle va avoir aussi beaucoup d'échanges. Il lui donne, elle parle même d'un don du ciel, il lui donne envie, mais il lui donne envie de quoi, justement?
1: C'est-à-dire qu'elle découvre avec ce père qui était un... Alors, je ne le connais pas en tant que tel, le père, mais ce que j'en ai lu, c'était un artiste qui avait quitté la Pologne et qui, lui aussi, a fait un chemin de conversion. Et donc, elle découvre à la fois quelqu'un qui a transformé sa vie et qui l'a transformé au contact de Saint-Dominique. Et qui est entré, qui est devenu dominicain, qui va être capable de l'écouter, qui va trouver les mots pour lui parler. Et c'est avec lui qu'elle va faire aussi ce chemin de conversion, qu'elle va se confesser, recommunier, et finalement être admise dans le tiers-ordre dominicain.
0: Alors Catherine Masson, de quoi Liane de Pougy est-elle d'après vous le signe, si on s'intéresse à la question de l'espérance?
1: Elle est le signe que rien n'est jamais perdu. Et finalement, Saint-Dominique priait en disant « Mon Dieu, ma miséricorde, que vont devenir les pécheurs ?» Et si l'on peut parler ici en termes de péché, il faut reconnaître qu'elle n'était pas la dernière. Et que donc, finalement, quelle que soit la vie que l'on mène, eh bien, le Seigneur est là et il nous rattrape. Alors, c'était pas facile parce que quand elle a commencé son chemin de conversion, elle a dit à un moment que c'était quand même beaucoup plus facile de rencontrer tous les grands de ce monde que de rencontrer Jésus. Et donc, c'est intéressant parce que c'était dire aussi que, bah oui, je veux, j'ai envie, j'ai besoin, et ouais. Voilà, il y a un chemin, et ce chemin n'est pas si simple. Et Jésus, peut-être qu'on vit ça aussi dans nos vies, nous semble souvent bien absent. Et en même temps, bien, il est là, il est à la porte, il frappe, il dit si tu veux. Et puis finalement, elle a été capable d'entendre ce si tu veux et de le laisser entrer. Et je trouve ça intéressant.

0: Bartolo Longo, c'est un nom qui ne vous dit peut-être rien, mais c'est un modèle du laïc dominicain qui se laisse transformer par la réalité qu'il contemple. Bartolo Longo, 1841-1926, c'est un Italien d'une famille aisée. Alors lui n'est pas dans cette pauvreté qu'on a évoquée avec d'autres personnages. Il est éduqué, il a un père médecin qu'il va perdre à l'âge de 10 ans, et il est élevé dans la charité et la piété. Mais ça ne garantit pas pour autant une vie sainte, Catherine Masson.
1: Ça ne garantit pas une vie sainte. Et c'est vrai qu'il a mal commencé et qu'on a aussi avec lui un chemin de conversion. Alors, je souligne simplement en commençant qu'un homme, il n'y a pas que des femmes dans les fraternités laïques dominicaines et dominicaines et chez les tertiaires dans toute l'époque du tiers ordre. Il y a plus de femmes que d'hommes, mais on a quand même quelques beaux portraits aussi masculins, comme Hubert de Fleury, par exemple, qui est un des initiateurs du vœu national et de la basilique de Montmartre. Voilà, enfin, on a quelques hommes quand même. Et donc voilà, homme.
0: On revient au fin 19e, début 20e.
1: Et on s'en va dans la région de Pompéi avec donc Bartolo qui voulait être avocat et qui après donc va faire des études et il va aller à l'université et il va se trouver dans une université particulièrement anticléricale et il va se laisser séduire par l'anticléricalisme ambiant jusqu'à être l'un des acteurs très à la pointe de manifestations anticléricales contre le pape, contre l'église, contre les dominicains d'ailleurs qui sont trouve une place pas mal dans cet anticléricalisme. Et donc, voilà Bartolo qui, dans sa jeunesse et au moment de ses études, mène cette vie. Mais il faut bien le dire, une vie qui ne le satisfait pas. Et il reste quelque part, c'est ça qui est intéressant chez lui, tout en menant cette vie, cette action, ces combats anticléricaux, il reste interpellé par la question de Dieu. Elle reste au cœur de son truc. Et c'est par ce biais-là, qu'à un moment, il est touché par le spiritisme. Il est touché par ça, il devient une espèce de prêtre satanique, et il s'y met tout entier, il vit des périodes de jeûne intense, etc., qui vont quasiment lui détruire sa santé, et il faut reconnaître qu'il en arrive à une situation où sa santé physique et psychique est dans un très mauvais état.
0: Catherine Masson, pour Bartolo Longo, que nous évoquons aujourd'hui, qu'est-ce qui va en sortir de ce spiritisme? Qu'est-ce qui va en garder? À quoi ça va aboutir? Parce que, comme vous le disiez, il est quand même totalement dedans, bien qu'il ait eu une enfance où il a reçu autre chose. Là, oui. Cette fois-ci, il se tourne vraiment vers ça.
1: Alors, je ne sais pas s'il va sortir quelque chose de bon de son passage par le spiritisme. Par contre, ce qui va en sortir, c'est qu'un jour, un de ses amis lui dit « Tu veux mourir dans une maison de fous ou bien être damné ? Ben, continue comme ça. » Et donc là, ça réfléchit un peu dans la tête et sans doute dans le cœur. Et ce qui est intéressant, c'est que là, c'est un ami. Puis après, il va rencontrer un franciscain, puis il va rencontrer un rédemptoriste. Puis son ami, il va l'envoyer chez un dominicain. Dans son chemin de conversion, il y a plein de rencontres. Et moi, j'aime bien souligner ça, toutes ces rencontres qui, un peu à la fois, vont l'amener à un chemin de conversion et de retour à la foi. Alors, curieusement, un jour, pendant la nuit, il voit sa mère en songe qui lui dit « Mais allez, reviens au Christ, quoi !» Et donc, cette vision qu'il a de sa maman qui l'avait élevée dans la piété et dans la charité, eh bien, fait qu'il va faire le pas. Il va rencontrer ce frère dominicain et c'est effectivement, à partir de ce moment-là, un complet changement de vie dans à la fois la piété et la charité dans laquelle il avait été élevé.
0: Alors ce changement de vie, Catherine Masson, va aussi passer par le rosaire. Vous le disiez, le rosaire, ça a une place importante chez les dominicains. Et là, cette semaine, on parle des laïcs dominicains. Donc ces laïcs qui ont une vie quotidienne classique, mais qui sont engagés auprès de l'ordre de Saint-Dominique pour suivre ses pas. Pourquoi est-ce que le rosaire a une place importante ?
1: Alors pour Bartolo Longo, c'est un jour il entend dans sa prière cette phrase « Si tu cherches le salut, répands le rosaire ». Et c'est vrai que de tradition, il y a toute une tradition d'ailleurs qui dit que le rosaire était directement donné par saint Dominique. Bon, bah ça c'est, il y a quelque chose qui est un petit peu qui est de l'ordre de la légende, même si cette légende est très portée par l'image et l'imagerie. Bon, c'est un dominicain, Alain de la Roche au XVe siècle, qui a remis en avant la spiritualité du rosaire. Donc c'est une une spiritualité qui marque beaucoup les dominicains.
0: Aujourd'hui encore, c'est-à-dire qu'aujourd'hui chez les dominicains religieux et chez les laïcs dominicains, c'est important de prier le rosaire.
1: Les équipes du rosaire, le pèlerinage du rosaire, etc., ce sont des manifestations dominicaines, même s'il n'y a pas que. Mais la prière du rosaire est très importante. Et alors, Bartolo Longo, effectivement, va revenir par là. Alors, ce qui va se passer aussi pour lui, tout à l'heure, je parlais des rencontres. Et dans ces rencontres, il va faire une rencontre très importante, c'est celle de la comtesse Mariana de Fusco. Hein, cette comtesse, elle était hyper inquiète sur sa santé en disant, mais c'est pas possible, il est en trop mauvaise santé, il faut faire quelque chose pour lui. Elle est veuve et elle lui propose de devenir le précepteur de ses enfants. Et comme elle a quelques terres près des ruines de Pompéi dont elle ne sait pas s'occuper, elle lui dit aussi de mettre ses compétences pour s'occuper de ses terres. Et donc Bartolo, à partir de ce moment-là, va à la fois s'occuper un peu des enfants, il va mettre ses compétences, et entre autres ses compétences d'avocat, il était avocat, ne l'oublions pas, au service de tous ses paysans, etc., et puis au service de l'aménagement des terres de la comtesse. Et un peu à la fois, à deux, ils vont être à la tête de quantité d'œuvres. Alors, à la fois des œuvres de piété, comme dans les campagnes qu'il va visiter, il répand le rosaire, il crée une confrérie du rosaire, et puis des œuvres de charité, et puis bientôt aussi la restauration d'une église à Pompéi qui va devenir un grand centre de pèlerinage marial.
0: Et là, il y a une anecdote que vous racontez dans l'ouvrage, c'est l'histoire du tableau du rosaire. Peut-être en deux mots, parce que c'est vrai que c'est pas ordinaire, on va dire.
1: C'est pas ordinaire, c'est-à-dire qu'en fait, donc quand il veut restaurer cette église, il y a une religieuse dominicaine qui lui dit « j'ai un tableau ». Et donc, il va voir ce tableau qui, paraît-il, était dans un état épouvantable. Il va d'ailleurs le transporter après sur une charrette à fumier. Donc, c'est dire que l'importance qu'il attache à ce tableau, lequel tableau représentait l'enfant Jésus qui donne le chapelet à Saint-Dominique et à une sainte dont on dit aujourd'hui que c'est Sainte-Catherine de Sienne. Il paraît que c'était Rose de Lima. Mais peu importe. Aujourd'hui, l'idée est établie qu'il s'agit de Catherine de Sienne. Et donc, ce tableau, la sœur insiste tellement qu'il le prend. Et il l'emmène sur cette charrette à fumier à Pompéi. Et il l'installe dans une chapelle avant qu'elle soit installée dans l'église, restaurée, le lieu de pèlerinage. Et ce tableau est toujours là, aujourd'hui, entouré par les mystères du rosaire. Et il est le lieu d'énormément de prières, de miracles et de pèlerins qui affluent autour de ce tableau.

0: autre engagement de Bartolo Longo, c'est son action auprès des enfants en difficulté. Là aussi, est-ce qu'on peut dire que cette action-là, elle vient parce qu'elle est nourrie par la prière? Comment est-ce qu'un laïc dominicain, finalement, engage des actions qui lui sont inspirées?
1: Vous avez commencé en citant la phrase qu'il était transformé par la réalité qu'il contemple. Et je pense qu'il est là le mystère de la vie d'un homme comme Longo. C'est-à-dire que dans la prière et dans les différentes formes de prière, hein, les sacrements, l'Eucharistie, bon, la méditation, la lecture de la parole et le chapelet, bien dans la prière, hein, il rencontre le Seigneur et c'est cette rencontre qui anime toute sa vie et qui lui permet à la fois de vivre sa vie et son engagement dominicain, de le vivre dans sa vie professionnelle, dans la vie caritative, dans l'étude, dans la prédication, parce qu'on trouve tout ça chez lui. Mmh. Alors la vie caritative, c'est entre autres, vous avez signalé ses enfants. Il est convaincu qu'en aidant les enfants de prisonniers, il va permettre qu'on sauve les parents. Et c'est le début de son œuvre, c'est d'aider, d'accueillir des enfants de prisonniers. Alors des garçons au départ, il va aussi accueillir des filles, ce qui amènera à fonder une congrégation religieuse pour s'en occuper. Et puis un peu à la fois d'aider toutes formes de pauvreté. Et donc ces œuvres-là, il va les construire, les fonder, les développer avec la comtesse.
0: La fameuse comtesse. La fameuse comtesse dont on avait entendu parler tout à l'heure. Alors question aussi pour Bartolo Longo, en quoi pour vous dans cette vie qui passe un peu par des désespoirs, qui passe par le spiritisme, qui passe aussi par la prière du rosaire et de grandes actions, en quoi est-ce qu'il est un signe d'espérance et pour son époque et pour nous aujourd'hui?
1: Justement par cette vie donnée. Alors je reviens 30 secondes sur la comtesse parce que en fait sa relation avec la comtesse fait scandale et c'est important de le souligner. Et donc il y a des calomnies et les plaintes vont jusqu'à Rome. Et le pape Léon XIII, qui connaissait Bartolo Longo et qui soutenait toute son action, lorsqu'il les rencontre, il leur dit mariez-vous. Et donc ils s'épousent chastement. Mais quelque part, on a là, c'est intéressant, quel que soit le modèle de ce couple, on a là quelque chose qui se vit ensemble aussi, à deux, dans un couple. Et ils vont le vivre jusqu'à la fin de leur vie. Elle mourra un an et demi avant lui en 1924 et lui en 1926. Mais tout ce qu'ils ont fait, ils l'ont fait ensemble. Mettant leurs compétences, mettant leurs biens. Bon, alors les enfants de la comtesse, à un moment, ça les a un peu inquiétés. Lui n'avait pas d'enfants, mais bon. Voilà. Et il y a quelque chose qui se passe là, qui est de l'ordre de ce qu'on souligne beaucoup dans ces émissions, c'est de l'ordre de l'incarnation, quoi. Il vit sa vie professionnelle, il met ses compétences professionnelles au service, et puis en même temps, dans son engagement dominicain, et par exemple, la prédication, il la pratique. Et il la pratique pas tant par l'oral que par l'écrit. Il va écrire des textes, il va écrire des prières, etc. Et tout ça va jusqu'à Rome et est reconnu par le pape et même cité dans une encyclique. Mmh. Hein? Donc on a là quelque chose qui est très fort, en fait, dans cet engagement.
0: Et cela répond à la question de l'espérance.

0: Une femme de lettres, une romancière distinguée par un prix Nobel de littérature, peut-être aussi une femme engagée dans une fraternité laïque dominicaine. Et bien c'est ce qui arriva justement à la norvégienne Sigrid Undset. Alors elle a reçu en 1928 le prix Nobel de littérature pour la publication d'une œuvre assez importante intitulée Olaf Odonsson. C'est peu commun.
1: Écrivain, il y en a d'autres. Prix Nobel de littérature, c'est la seule que je connaisse.
0: Alors, le monde des petites gens, la poursuite d'un bonheur inaccessible, le récit d'un monde ouvrier qui traverse des drames familiaux, ce sont des thèmes qui vont être traités dans les ouvrages de Sigrid Undset et qui vont parfois heurter l'atmosphère, on pourrait dire, morale de cette époque. Est-ce que c'est contre la bien-pensance qu'elle écrit ?
1: Disons un peu à contrario du milieu dans lequel elle vit. Elle est en fait, elle a eu une éducation après la mort de son père dans une école, une éducation un peu austère qu'elle a rejetée d'une certaine façon, et elle a choisi de quitter l'école alors qu'elle aurait rêvé faire des études et entre autres être archéologue comme son père. La mort de son père va casser tout cela et elle a deux sœurs et il faut faire vivre la famille, et comme de toute façon elle n'est pas bien à l'école, elle décide de quitter l'école et elle prend un boulot d'employée de bureau. Et donc elle commence sa vie comme ça. On est à Christiania, ça s'appelait comme ça, c'est Oslo en fait en Norvège, et elle commence sa vie comme employée de bureau, et il paraît qu'elle était très bonne employée de bureau, mais comme elle a d'autres prétentions, la nuit elle lit et elle écrit. Et donc c'est le début de son histoire, et elle a envie de publier. Elle a un peu de mal au début. Qu'est-ce que c'est que cet obscur employé de bureau qui veut publier un roman ? Bon, donc elle a un peu de mal.
0: Elle n'est pas crédible.
1: Jusqu'à ce que quelqu'un d'un peu connu dise : Ah, si, c'est quand même pas mal ce que vous faites, je vais vous aider à publier. Et donc elle publie un premier roman et c'est un succès. Elle va obtenir une pension, elle va pouvoir voyager, etc. Et à partir de ce moment-là, elle peut abandonner son travail et elle peut se consacrer à l'écriture.
0: Et l'écriture, est-ce que pour elle, c'est une façon aussi, par le monde poétique, de s'extraire un petit peu d'un matérialisme ambiant ? Est-ce qu'on sait ça ?
1: S'extraire, je ne sais pas. C'est-à-dire qu'en fait, elle observe. Le monde qu'elle décrit, c'est le monde dans lequel, le monde petit bourgeois de Christiania, dans lequel elle vit et qu'elle décrit, et dans lequel elle s'attache particulièrement à la situation des femmes. Bon. Et c'est vrai que on disait tout à l'heure qu'elle était un peu à contrario de son milieu, etc. Elle est féministe, mais elle n'est pas féministe. C'est-à-dire que, je le dis de façon un peu provocante peut-être, elle reconnaîtra par la suite que le féminisme de la fin du 19e siècle qu'elle avait récusé a eu du sens et a permis quand même de reconnaître dans la société la nécessité de l'émancipation des femmes. Et en même temps, son féminisme renvoie à la femme qui doit s'émanciper dans sa famille, dans son foyer, etc. Et ça, il faut reconnaître que dans certains milieux féministes et milieux de l'époque, c'est pas tout à fait le
0: dans l'air du temps.
1: Dans l'air du temps, on va dire, voilà. Hein, et donc, elle met ça en œuvre. Hein, elle veut que la femme puisse s'épanouir dans la vie qui est la sienne, celle du foyer. Elle va elle-même se marier, construire un foyer, avoir un enfant handicapé, etc. Et être très marquée par ça. Puis finalement, plaquée par son mari. Donc, elle a elle-même une vie qui est pas hyper simple. Hein.
0: Alors, qu'est-ce qui fait que dans cette vie justement pas simple, dans cet idéal un peu féministe aussi peut-être, cette émancipation en tout cas qu'elle va vivre puisqu'elle va voyager, etc. Qu'est-ce qui fait qu'elle va rejoindre les fraternités laïques dominicaines ?
1: Alors, un chemin qui passe par l'écriture, parce que en fait, c'est effectivement une femme qui écrit, et elle va écrire une trilogie qui s'appelle Christine Lavransdatter, hein, qui met en scène cette fois-ci non plus les femmes de son temps, mais une femme du XIVe siècle, et une femme avec sa vie de femme, etc., et en même temps, au sein de cela, la quête de l'absolu qui traverse Sigrid Undset. Et c'est à travers ce portrait de femme qu'elle-même, quelque part, redécouvre que cette quête et cette quête de Dieu l'habitent.
0: Autrement dit, Catherine Masson, ce sont ces personnages qui vont la transformer.
1: ces personnages la transforment en même temps qu'elle se qu'elle décrit des personnages qui lui ressemblent. Et en même temps, ce que vivent ces personnages la transforment, on peut le dire d'une certaine façon. Et à partir de ce moment-là, elle redécouvre, alors on est en pays luthérien, hein, et donc elle redécouvre la foi chrétienne, mais elle va la redécouvrir à travers la foi catholique qui était celle du XIVe siècle, dans du personnage qui était le sien. Et c'est la foi catholique qu'elle redécouvre, et elle va faire un chemin, au grand scandale d'ailleurs de son environnement. Ça a été, comme elle était connue, et de plus en plus connue comme écrivain, c'est avant son prix Nobel, mais n'empêche, comme elle était très connue, son acceptation, son entrée dans l'Église catholique est devenue un événement national. Bon, mais elle va l'assumer. Alors, à la fois difficilement parce qu'elle reste discrète et puis c'est sa vie privée, et en même temps parce qu'elle estime que sa foi, il faut la partager. Et ça, pour elle, c'est important. Et donc, elle, sa conversion se passe dans le cadre, dans un cadre dominicain. Il y a des dominicains à Christiania. Et donc, elle rentre dans une fraternité du Tiers Ordre et elle devient dominicaine. Et là, elle y vit tout l'engagement, hein, à la fois dans la prière, dans l'engagement, un engagement politique aussi d'ailleurs, enfin, une forme d'engagement, hein, qui est le caractéristique de ce que l'on pouvait vivre dans le Tiers Ordre.

0: Catherine Masson, elle écrit aussi d'ailleurs « Au cours de ma vie, j'ai désiré à la fois suivre le droit chemin et aller au gré de mes caprices ». Ça, c'est extrait d'un des livres que vous citiez du reste il y a quelques minutes. C'est une de ces héroïnes qui dit ça. Suivre le droit chemin et aller au gré de ses caprices, est-ce que c'est là aussi quelque chose qui va lui permettre d'accomplir véritablement sa personnalité ?
1: Au gré de ses caprices, ça veut dire quelque part d'être libre. Ouais. Et c'est une femme libre, parce que on ne dira pas que c'est une femme capricieuse, mais c'est une femme libre et qui a tracé son chemin. Hein. Et quand par exemple elle se marie avec un artiste peintre et qu'elle vit l'amour avec lui, il était divorcé et elle adopte, elle accueille les trois enfants du premier couple, dont un fils handicapé. Elle-même avec Anders, il s'appelait, c'était son prénom, elle a une fille handicapée. Et donc, elle se donne à fond dans ce qui lui est donné de vivre. Et entre autres, sa vie familiale. Et c'est très important pour elle. Et elle est libre de le vivre. Je reviens sur ça. Moi, je pense que c'est dans ce sens-là. C'est pas la rectitude dans le sens de la rectitude morale, hein, mais c'est faire, bien faire ce que j'ai à faire, quoi. Et je pense qu'on la retrouve très fort pour ça. Alors, on la retrouvera après dans les combats politiques qu'elle va mener contre le nazisme, quand elle va devoir quitter...
0: Oui, c'est une résistante aussi. C'est important dans son parcours.
1: Elle va devoir quitter la Norvège, elle va se retrouver à New York pendant la guerre. Tout ça est très important dans son parcours, effectivement.
0: Et pourtant, on pourrait se dire, une fois qu'elle a eu le prix Nobel de littérature, finalement, qu'est-ce qui pourrait la combler de plus ? Parce que c'est quand même une sacrée reconnaissance de son travail. Elle a cherché autre chose de plus encore. Est-ce que vous diriez que c'est justement une soif d'absolu ? Est-ce que c'est ça, chez elle, ce signe d'espérance, de dire que ne suffisent pas, quelque part, la notoriété contemporaine, en quelque sorte, parce qu'elle est très récente, cette histoire aussi.
1: Oui, mais c'est vrai aussi que on la cite comme étant prix Nobel parce que c'est quelque chose d'un peu exceptionnel, et en même temps je suis pas sûre que ce soit ça qui la caractérise. Elle a reçu le prix Nobel, donc elle a été reconnue, mais en fait c'est sa vie, c'est ses engagements, c'est son écriture, c'est la foi qu'elle vit au sein de cela qui la caractérise. Et je pense que, et c'est tant mieux qu'elle ait été reconnue, hein. Bon, mais je pense qu'elle est plus à reconnaître et à considérer à travers ce qui a fait son chemin de femme de lettres et de femme engagée, et engagée dans sa vie concrète de femme. Le fait d'être prix Nobel et d'être reconnue ne lui a pas fait abandonner sa fille, par exemple. C'était très important pour elle.
0: Mais Catherine Masson, vous disiez à un moment donné, elle comprend que le fait d'être chrétienne, ça l'engage, et ça l'engage même publiquement. C'est-à-dire qu'elle ne peut pas mettre ça sous le boisseau. De quelle manière ça va se traduire ?
1: C'était très important pour elle. C'est-à-dire qu'en fait, elle considérait que quelque chose qui est difficile à entendre aujourd'hui dans nos contextes de laïcité, etc. Je ne sais pas si elle arriverait à le vivre. C'est-à-dire qu'elle s'engageait au nom de sa foi chrétienne et pour sa foi chrétienne.
0: Elle l'exprimait comme
1: telle. C'était très important de le dire et de l'exprimer. Et chrétienne et catholique en l'occurrence, puisqu'elle avait fait ce choix-là dans la Norvège protestante.
0: Et ça ne lui a pas été préjudiciable ?
1: Pas pour le prix Nobel en tout cas, mais... Mais elle s'est engagée aussi après et jusqu'au bout et jusqu'à la fin, parce que après la guerre, elle revient en Norvège, et pendant son temps d'exil à New York, etc., elle avait écrit une vie de Catherine de Sienne. On y revient, la boucle est bouclée, on est toujours sur Catherine là. On ne voulait pas lui publier. Elle a eu beaucoup de mal à la publier, ça n'a été publié que de façon posthume. Donc comme quoi, quand on est prix Nobel, on n'arrive pas nécessairement à publier ce qu'on a envie de publier. Hein. Mais elle l'a publié et. Peut-être qu'à sa façon, elle était une femme comme Catherine de Sienne, hein, engagée dans le monde dans lequel elle vivait, pour la paix, librement,
0: sa famille,
1: ouais. Pour sa famille, etc.
0: Et Sigrid Undset, dont on parlait à l'instant avec vous, Catherine Masson, merci beaucoup. C'est l'un des portraits que vous partagez dans ce livre qui s'appelle « Vivre l'Évangile, chemin croisé de laïcs dominicains », publié aux éditions du Cerf. Une belle façon de comprendre ce qu'est cet engagement sur les pas de Saint-Dominique. Merci beaucoup.
1: Merci.
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2: L'Arctique est longtemps resté en dehors de nos sujets d'intérêt. Une forme d'exception polaire tacite garantissait à la région une stabilité relative. Pourtant, dès 2017, la revue stratégique du ministère des Armées y voyait un possible espace de confrontation. Bien vu, en 2022, la relance de la guerre russe en Ukraine a bouleversé les équilibres et mis fin à l'exception arctique. En juillet 2025, la France a publié sa stratégie de défense pour l'Arctique. Et en janvier 2026, le président des États-Unis a répété sa volonté de mettre, d'une manière ou d'une autre, la main sur le Groenland, suscitant un moment de forte tension, notamment entre pays de l'OTAN. Alors, pourquoi l'Arctique devient-il stratégique et comment la France entend-elle y jouer son rôle? Pour le savoir, Planisphère reçoit à son micro Jérémy Bachelier, capitaine de frégate, officier d'active de la Marine nationale. Il occupe actuellement les fonctions d'expert aéromaritime au sein de la Direction générale des relations internationales et de la stratégie d'Egeris, au titre desquels il a travaillé à la préparation de la stratégie française de défense pour l'Arctique, publiée en juillet 2025. Il s'exprime ici en son nom propre.
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2: Bonjour, commandant Jérémy Bachelier.
3: Bonjour, merci de me recevoir.
2: L'Arctique, c'est loin. Et avouons-le, notre connaissance en reste très parcellaire. Pourriez-vous, pour commencer, clarifier le contexte arctique ?
3: Bien, alors déjà, rappelez que l'espace arctique, c'est un espace qui se situe au nord du cercle polaire arctique, qui est constitué de l'océan Arctique en tant que tel, d'un certain nombre de mers périphériques, mer de Barents, mer de Kara, mer de Beaufort par exemple, et puis des territoires septentrionaux de 8 États riverains. C'est un espace dans lequel on trouve aujourd'hui environ 4 millions de personnes, dont 2 millions de Russes et un certain nombre de populations autochtones. C'est un espace dans lequel on trouve de grandes villes, de 180 à 190 000 personnes. Donc c'est un espace dans lequel il y a déjà une vie en tant que telle qui existe. On observe depuis maintenant 4 décennies, j'allais dire, une véritable transformation environnementale qui s'y est opérée, qu'on peut documenter grâce à une couverture satellitaire qui est aujourd'hui persistante depuis 1979 et qui démontre, preuve scientifique à l'appui, j'allais dire, qu'il y a une perte de superficie d'environ 10 à 12% de la calotte glaciaire chaque décennie et environ une perte d'épaisseur de 30 cm également par décennie. Tant et si bien que ça engendre évidemment un certain nombre de changements quant à l'usage de cet espace arctique en matière d'activité économique en premier lieu et d'accès à des ressources énergétiques, minerais, métaux critiques qui étaient jusqu'alors juste l'objet d'études, de recherches, mais qui font aujourd'hui l'objet d'un certain nombre d'opportunités pour des États riverains comme pour des États périphériques. Ça a engendré évidemment un changement de paradigme sur le plan géopolitique, puisque un certain nombre d'acteurs qui étaient aujourd'hui plutôt orientés sur une forme de coopération à travers le Conseil de l'Arctique, qui est traité essentiellement d'activités environnementales et scientifiques, et qui faisait en sorte de coopérer pour effectivement le bien commun, j'allais dire, de cette région, aujourd'hui regarde aussi cette région au travers du prisme de la compétition stratégique, compétition stratégique qui suscite un certain nombre de conséquences en matière de perspectives sur la Russie, sur la Chine, mais également sur les États-Unis et un certain nombre de pays partenaires.
2: Ce que vous dites souligne quelque chose qui échappe souvent au débat public, c'est que le ministère des Armées est très attentif à la question du changement climatique et des effets que ça produit.
3: Oui, oui, tout à fait. Alors, l'état-major des armées a en son sein aussi un coordinateur en la matière qui traite des effets climatiques et puis des aspects de défense et de sécurité sous-jacents à ces effets climatiques. Il y a notamment, au-delà de l'Arctique, un certain nombre de zones, de le Pacifique insulaire en premier lieu, qui sont des révélateurs en tant que tels aussi du changement climatique, comme l'Arctique, et qui nécessitent de fait d'accompagner au sein du ministère des armées les différentes évolutions que cela engendre pour le ministère des armées, les forces de défense en particulier.
2: Commandant Jérémy Bachelier, quelles sont depuis quelques années les dynamiques géopolitiques à l'œuvre en Arctique ?
3: Alors, on observe évidemment, alors je le rappelle, la Revue Nationale de Stratégie avait déjà identifié effectivement cette zone comme étant une zone de confrontation envisageable, mais à un horizon qui est resté encore assez lointain, de quelques décennies potentiellement. Le fait est que ces changements climatiques ont changé, je le disais, la vision géopolitique que certains acteurs peuvent avoir de cette région. La France, donc, en 2022, suite à la guerre en Ukraine, a observé un certain nombre aussi d'accélérateurs en matière d'effets directs et indirects sur cette zone arctique, liés directement ou indirectement au conflit ukrainien. Ça a engendré, de la part notamment des forces russes, un activisme croissant de la part des forces navales, sous-marines en particulier, qui s'est opéré depuis l'Arctique, avec ce que l'on appelle communément un débordement de puissance sur l'Atlantique Nord, à travers un détroit qu'on appelle le JUC, Groenland, Islande, Royaume-Uni, qui est l'objet d'un certain nombre de transits de forces sous-marines, de forces navales, qui débordent donc de puissance sur l'Atlantique et donc au plus près des côtes françaises et européennes. C'est un sujet évidemment d'intérêt majeur, quasi d'intérêt vital pour la France, puisque cela met à mal potentiellement un certain nombre de nos intérêts vitaux au large de nos côtes occidentales. C'est également un révélateur en cela que la doctrine navale russe a évolué en 2022 suite à la guerre en Ukraine, doctrine navale qui mettait l'Atlantique très clairement dans ses priorités absolues jusqu'alors, et en 2022, l'Arctique a été classifié zone d'intérêt vital par la Russie, et le Pacifique est arrivé en deuxième position, et l'Atlantique, qui était la priorité maximale jusqu'alors, est passé en troisième position. Pourquoi ? Parce qu'ils veulent évidemment protéger leur composante océanique en matière de dissuasion. Ils veulent évidemment sécuriser les activités économiques, c'est-à-dire les accès aux ressources d'une part, mais également les routes maritimes qui sont générées de fait par les effets du changement climatique que j'ai évoqué, et faire en sorte que leurs intérêts soient préservés et que le bastion russe qui est le leur puisse affranchir, j'allais dire, toute force otanienne d'intervenir dans leurs eaux les plus proches. On peut aussi voir que suite à l'adhésion de la Finlande et de la Suède au sein de l'OTAN, début 2024, en février 2024, la Russie a rétabli les districts de Leningrad et de Moscou, qui avaient été mises en sommeil en 2010 et qui ont été rétablies donc sur le front ouest, j'allais dire, et nord de la Russie pour finalement répondre à cette adhésion de la Finlande et de la Suède au sein de l'OTAN. Ça a engendré un certain nombre de conséquences, à la fois un activisme naval plus important, avec des task groups de bâtiments russes qui se déploient maintenant d'une manière assez outrancière dans tout l'Arctique et sur la façade, sur la partie ouest en particulier, des activités hybrides grandissantes, qu'il s'agisse d'infrastructures sous-marines critiques, qu'il s'agisse de brouillage GPS, qu'il s'agisse de survol aérien et aérospatial au-dessus des États nordiques, qui se sont accentués, au-delà de la rhétorique qui est la leur pour instrumentaliser par exemple les flux migratoires de la Finlande, ou de mettre à mal la souveraineté norvégienne sur le Svalbard. Il y a, sur le plan politique comme sur le plan de la défense, un certain nombre d'effets qui ont été observés post-2022. Au-delà de la Russie, il faut quand même mentionner la Chine. La Chine, évidemment, n'est pas un acteur militaire aujourd'hui au sein de l'Arctique, au grand dam de certains qui peuvent effectivement mettre cet étendard chinois sur un certain nombre de revendications politiques s'agissant du Groenland en particulier. Il n'y a pas aujourd'hui d'activité militaire de la part de la Chine en Arctique. Ce qu'on constate en revanche, c'est un certain nombre d'investissements sur des infrastructures énergétiques, sur des infrastructures portuaires, Il y a volonté, très clairement, de gagner en influence, de gagner en légitimité au sein de l'Arctique, depuis le Livre blanc de 2018, où la Chine se considère être un État polaire, ou un État quasi-arctique, hein, comme ils s'appellent eux-mêmes. Et donc, ils font en sorte de pouvoir profiter, j'allais dire, un peu de l'emprise russe sur cet espace arctique, pour gagner en influence et en légitimité, et passer un certain nombre de contrats qui puissent leur permettre à terme d'être effectivement un acteur audible, crédible et légitime sur la zone arctique.
2: Il y aurait une forme de synergie, si j'ai bien compris, entre la Chine et la Russie.
3: Il y a une synergie qui certainement n'est pas encore à la hauteur des ambitions chinoises, mais qui existe.
2: Et qui n'empêche pas des divergences.
3: Qui n'empêche pas des divergences. Je pense que la Russie reste malgré tout vigilante vis-à-vis du partenaire chinois. Mais pour autant, il y a des partenariats qui ont été passés, par exemple, entre les forces de sécurité intérieure russes et les gardes-côtes chinois, qui ont abouti début 2024 à une patrouille commune très médiatisée de gardes-côtes chinois et russes au large du détroit de Bering dans l'espace arctique, et qui démontre une forme de connivence en matière, sur le plan économique, je l'ai dit, mais aussi sur le plan de la coopération maritime au sens large.
2: Quant à Donald Trump 1, de 2017 à 2021, il avait déjà signifié un intérêt pour le Groenland.
3: Alors l'entrisme, si je puis dire, de la part de M. Trump sur le Groenland n'est pas nouveau. Elle est d'abord basée, je pense, sur des enjeux, sur la base d'enjeux stratégiques liés au JUC que j'ai évoqué, et au débordement de puissance que cela engendre, et au fait qu'il puisse y avoir effectivement des forces sous-marines ou navales russes au plus près de leur côte et dans des enjeux qui revêtent des enjeux, j'allais dire, d'intérêts vitaux les concernant. Il y a évidemment un potentiel énergétique en matière de minerais stratégiques notamment, ou de terres rares qui est très clairement, je pense aussi, un intérêt grandissant de la part des États-Unis, qui ne veulent pas voir effectivement la Chine ou la Russie prendre pied dans la mer du Groenland en particulier.
2: Commandant Jérémy Bachelier, venons-en à la France. Il existe en France, depuis juillet 2025, une stratégie de défense pour l'Arctique. Alors, on peut voir sur ce document, qu'on peut télécharger facilement sur le site du ministère des Armées, une carte avec la zone arctique d'intérêt prioritaire pour la France. Alors, quels sont les intérêts et les priorités françaises dans cette région ?
3: Alors, l'espace arctique est considéré par la France comme faisant partie de sa profondeur stratégique, en cela qu'elle est forcément liée à la sécurité euro-atlantique. Il est certain que dans cette région, il y a, je le disais, une activité grandissante de la part de forces militaires. Il y a des velléités doctrinales, à minima, de certains acteurs riverains, mais aussi périphériques, qui doivent, en tout cas, nous interpeller. Et donc, nous avons, nous, Français, considéré qu'il y avait quatre enjeux prioritaires dans cette région pour faire valoir nos intérêts souverains, mais également les intérêts européens. D'abord, un intérêt clair de sécurité collective, au regard du fait que nous sommes partis, évidemment, de l'Union européenne et de l'OTAN, et qu'en ce sens, toute agression de la part de la Russie ou d'un autre compétiteur sur les États nordiques aurait de fait des conséquences sur l'ensemble de l'Union européenne et ou de l'OTAN, et nécessiterait de pouvoir agir à leur côté au regard de nos engagements au sein de ces structures. Le deuxième enjeu, c'est celui de la liberté d'action, au sens large, de navigation, de survol, et de faire en sorte que nous puissions naviguer, commercialement et militairement, dans les espaces communs de cette région, en haute mer donc, sans avoir à dépendre d'un tiers, d'un compétiteur en particulier. Et donc de pouvoir opérer demain, si d'aventure la route maritime du Nord, qui est au large de la Sibérie, devait devenir accessible, que l'on puisse effectivement, commercialement parlant, faire valoir nos intérêts commerciaux et mercantiles, et pouvoir évidemment, sur le plan militaire, protéger nos intérêts si c'était nécessaire. Le troisième enjeu, c'est celui, j'allais dire, de la sécurisation des ressources. Des ressources, je le disais, en matière d'hydrocarbures, de minerais stratégiques, de métaux critiques. Il y a un potentiel important qui avait été évoqué par le département de géologie américain dès 2007 en matière de gaz et de terres rares en particulier. Et donc, il nous faut pouvoir assurer demain l'autonomie européenne en la matière, si c'était nécessaire, et de ne pas se retrouver face à un fait accompli de la part d'un compétiteur qui se ferait sienne plutôt toutes les ressources énergétiques qui pouvaient s'y trouver. Et donc il faut, en matière de défense et de sécurité, sécuriser les chaînes d'exploitation et les chaînes de transport qui sont celles de cette région et qui peuvent demain être effectivement être l'objet d'une exploitation à part entière de la part de l'Union européenne et de la France en particulier.
2: Et quand on regarde la carte qu'elle

0: la globalité, j'allais dire, de l'espace euro-atlantique à l'esprit. Et puis enfin, le Svalbard, hein, sous souveraineté norvégienne, comme je le disais, fait partie de cette zone dans laquelle on pourrait être sollicité par nos partenaires.
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2: Commandant Jérémy Bachelier, dans quel cadre de coopération la France inscrit-elle sa stratégie de défense pour l'Arctique ?
0: Alors, en matière de coopération, d'abord de rappeler que ça fait partie effectivement des piliers qui sont ceux de la stratégie française de défense. La première des choses, c'est déjà de savoir travailler en équipe France. Ça, c'est un problème vieux comme le monde, mais qui, en matière de stratégie arctique, est essentiel. Et donc, il nous faut apprendre à mieux travailler en interministériel, déjà, dans un premier temps, et d'avoir une voix qui porte auprès de nos partenaires européens et euro-atlantiques. Première chose. Deuxième chose, ensuite, l'OTAN est évidemment le cadre de coopération sécuritaire le plus structuré et sur lequel il nous faut investir. Investir en matière de gouvernance, à travers le Joint Force Command de Norfolk qui s'est mis en œuvre et qui prend effectivement une zone de responsabilité depuis décembre 2025 qui englobe la Finlande et la Suède et qui fait donc, j'allais dire, de l'Arctique et de l'Atlantique un tout intelligible en matière de sécurité, de défense et de protection de nos intérêts euro-atlantiques. Et donc de faire en sorte de porter et de monter en puissance, j'allais dire, à travers cette structure. Ça sous-tend également de travailler à une meilleure interopérabilité dans cette région. On est dans des eaux froides, dans des conditions extrêmes, et donc il y a beaucoup à apprendre à tous les niveaux. Et donc d'apprendre au plus près de nos partenaires du nord de l'Europe, qui sont eux-mêmes évidemment beaucoup plus à même de nous guider et de nous apprendre quelles sont les conditions et les conséquences d'un travail opérationnel dans cette région, est essentiel. Ensuite, l'Union européenne, même si évidemment c'est un acteur qui, sur le plan de la sécurité et de défense, est un peu en recul par rapport à l'OTAN en tant que tel. Il y a quand même des sujets de résilience, des sujets de sécurisation de nos ressources énergétiques, mais aussi des projets capacitaires qui pourraient être envisagés conjointement avec d'autres partenaires européens pour justement envisager demain d'être plus présents pour protéger nos infrastructures critiques, pour accompagner, j'allais dire, le flux maritime et puis pour faire en sorte de sécuriser nos chaînes d'exploitation et de transport pour ce qui traite des ressources énergétiques et minières. Enfin, évidemment, il y a tout un axe bilatéral dans l'approche coopérative qui est la nôtre, avec les partenaires du nord de l'Europe. On définit actuellement des coopérations ciblées, à la fois avec l'Islande, à la fois avec les États scandinaves de Norvège, de Suède, de Finlande et puis du Danemark, pour faire en sorte de trouver finalement un accord qui puisse permettre de gagner conjointement en matière de connaissance de cet environnement, sur le plan capacitaire, de pouvoir éventuellement co-construire un certain nombre de moyens ou de capacités, et puis de gagner encore une fois en interopérabilité et en connaissance du grand froid. Et pour cela, évidemment, l'ensemble de nos forces armées, marine, armée de l'air et armée de terre, sont sur le plan tactique en étroite collaboration aussi avec les forces armées du nord de l'Europe.
2: Concrètement, le grand froid, c'est d'abord quelle température et c'est ensuite quel défi ?
0: Alors, le grand froid, ça dépend où on place le curseur. Si on va dans le jus, que les eaux sont encore, j'allais dire, à des températures acceptables, de 0 degré, un peu au pro. Et donc, on peut y naviguer. À ceci près qu'il faut évidemment avoir une architecture navale qui est en mesure de véritablement naviguer dans des eaux froides, là où on était usuellement plutôt amené à opérer dans des eaux chaudes. Après, l'A400M qui a été certifié grand froid par différents déploiements au Canada notamment et en Antarctique travaille dans des conditions qui peuvent aller jusqu'à moins 35 degrés et donc au sol. Et donc ça nécessite évidemment des infrastructures qui soient spécifiquement dédiées à ce genre d'opération dans des zones froides. C'est une opération qui ne s'improvise pas. Sur le champ capacitaire, ça demande évidemment du temps long, ça demande aussi des cahiers des charges pour les équipements qui sont les nôtres, qui doivent profondément évoluer dans les décennies à venir. Si on veut être en mesure d'avoir des capacités qui sont amenées à être déployées à la fois en eau froide et en eau chaude, ça va sous-tendre effectivement un certain nombre d'investissements et de protections, j'allais dire, spécifiques ou des senseurs spécifiques, en parlant de radars et de sonars par exemple, puisque les propagations ne sont pas les mêmes dès lors qu'on est en Arctique ou si on est en Indo-Pacifique.
2: Commandant Jérémy Bachelier, concrètement, quelles sont, début 2026, les capacités et à plus long terme, les perspectives françaises en Arctique ?
0: Alors déjà en préambule, ce que j'aimerais simplement rappeler, c'est que la France ne cherche pas évidemment à militariser l'espace arctique. Je pense que c'est important de le rappeler. Nous voulons simplement être un acteur crédible auprès de nos partenaires euro-atlantiques, européens, et être en mesure d'assumer nos responsabilités et aussi de préserver l'autonomie européenne, comme je l'ai évoqué tout à l'heure. Et en cela, évidemment, la France ne peut pas être seule, et donc la partie coopérative que j'ai évoquée est essentielle. Au-delà de ça, donc rappelons que la marine

0: nationales, comme les autres forces armées, sont déjà présentes. La Marine nationale déploie des forces navales depuis plus d'une décennie déjà, des missions dites Grand Nord, qui vont donc dans l'Atlantique Nord et puis partiellement en Arctique, et qui a pour vocation d'améliorer la connaissance de milieux évidemment qui est propre à cet espace arctique, de faire de l'interopérabilité auprès de nos partenaires du nord de l'Europe, et puis de gagner aussi en matière de renseignement et de connaissances environnementales au sens large, hein, en matière de propagation, comme je le disais notamment. Donc la marine est déjà très largement, on va dire, sollicitée. L'armée de l'air, comme je le disais, a mis en place un processus de certification grand froid, à commencer par la 400M, et qui se poursuivra très certainement pour l'ensemble, j'allais dire, des aéronefs qui composent l'armée de l'air. L'objectif étant de pouvoir progressivement faire en sorte que l'ensemble de nos forces aériennes puissent effectivement évoluer dans ce contexte de conditions extrêmes. Et puis enfin, l'armée de terre, elle, à travers ses chasseurs alpins et les unités de montagne, est déjà sur le plan tactique très, très investie auprès des acteurs du nord de l'Europe notamment. À travers ce qu'on appelle l'école militaire de haute montagne, le MHM, il y a aussi chaque année de nombreux pays qui se rendent à cette formation. Près de 600 personnes chaque année sont partie prenante de cette formation. Et donc la France est déjà très connectée, j'allais dire, à de nombreux pays du nord de l'Europe en matière de connaissance du grand froid. Bon, pour autant, l'objectif, ce n'est pas d'en rester là, et c'est pour ça que la stratégie a été rédigée aussi, c'est de se projeter sur le plan naval notamment et sur le plan spatial, sur des capacités soit adaptées, soit créées ex nihilo. J'entends par là que d'abord, la première des phases, dans la phase de latence, telle qu'on l'a définie dans la stratégie arctique, l'objectif, c'est véritablement d'adapter des capacités déjà existantes aux spécificités du grand froid, avec des architectures navales éventuellement qui sont ponctuellement, j'allais dire, renforcées, avec des senseurs potentiellement ad hoc qui puissent permettre de travailler dans cette région. C'est aussi un objectif de définition dans le cahier des charges des prochaines capacités qui sont déjà actées dans le cadre de la loi de programmation militaire. C'est aussi de faire en sorte que les spécificités du grand froid soient incluses dès la genèse du cahier des charges, hein, dans le cadre des définitions des capacités nouvelles, comme le porte-avions de nouvelle génération, par exemple, à l'horizon 2038, et que toutes les capacités, quelles qu'elles soient, déjà d'emblée, prennent en considération les spécificités qui sont celles du grand froid. Et puis enfin, l'objectif potentiellement dans les années 2030, ce sera de définir potentiellement des capacités dédiées à l'Arctique. Pour l'instant, ce n'est pas décidé en tant que tel, hein, et la loi de programmation militaire nous engage jusqu'en 2030. En revanche, pour les prochaines lois de programmation militaire, on peut imaginer de créer soit en interne MINARM, soit en lien avec d'autres ministères, avec une dimension scientifique, une dimension environnementale par exemple, un bâtiment qui puisse à la fois servir les enjeux stratégiques et militaires et les enjeux scientifiques. On peut imaginer aussi une coopération structurée permanente via l'Union européenne, ou alors on peut imaginer tout simplement un achat sur étagère auprès d'un pays déjà compétent pour ce genre de capacité, comme c'est le cas par exemple de la Finlande. Et puis enfin, sur le domaine spatial, évidemment c'est un enjeu de poids, et en cela la coopération sera évidemment essentielle, notamment auprès de nos partenaires scandinaves et de la Suède en premier lieu. L'objectif, c'est évidemment de pouvoir avoir une meilleure connaissance, hein, sur le plan maritime, donc surveillance maritime, d'avoir aussi un accès aux télécommunications et qui soit un peu plus abouti que ce que l'on peut avoir aujourd'hui dans cette région. Et puis, potentiellement aussi, à terme, d'utiliser les orbites polaires et elliptiques qui ont cet avantage, évidemment, d'avoir un meilleur rafraîchissement de l'information et une meilleure couverture de fait sur la zone arctique pour pouvoir demain, évidemment, évoluer et décider pour les décisions opérationnelles qui devront être prises nous concernant.
1: Vous avez parlé à travers l'Union européenne d'une coopération structurée permanente de l'UE. C'est une disposition des traités. Ça demande combien de pays ?
0: Alors, il n'y a pas de définition à ma connaissance, tout du moins, d'un nombre de pays minimal. On peut, dès lors qu'il y a effectivement un accord entre un minima de pays, je pense, pouvoir effectivement utiliser les outils européens pour pouvoir monter en gamme sur le champ capacitaire dans un des domaines qui ont été décidés en tant que tel. Je dirais simplement sur ce point-là qu'il y a actuellement, vous le savez, une réflexion qui est menée au sein de l'Union européenne pour une révision de la stratégie arctique qui devrait, je l'espère, aboutir en 2026 et dans lequel les pans défense et sécurité seront beaucoup plus aboutis que ce qu'ils ne l'ont été dans la stratégie antérieure de 2021. L'objectif, ce sera, une fois cette définition faite des enjeux européens, de voir dans quelle mesure on peut effectivement envisager des outils de résilience, des outils de sécurisation ou de surveillance maritime accrue entre partenaires, avec les États nord-européens, mais pas que. Hein, certains autres pays, pardon, comme l'Italie, comme l'Espagne, s'intéressent de plus en plus à l'espace arctique. Et on peut imaginer tout à fait qu'à la fin des fins, entre acteurs européens, on puisse trouver des voies de concorde pour des développements capacitaires ad hoc.
1: Pour en savoir plus, je renvoie via le site du ministère des Armées au document clé qui s'appelle « Stratégie de défense pour l'Arctique » que l'on peut télécharger au format PDF. Merci, commandant Jérémy Bachelier.
0: Merci beaucoup.
1: Un grand merci également à notre réalisateur, Cédric Coba. Planisphère recevait Jérémy Bachelier, capitaine de frégate, officier d'actif de la Marine nationale. Il s'exprimait en son nom propre. Chères auditrices, chers auditeurs, merci de votre fidélité. Pensez à partager le podcast « C'est fait pour ». À la semaine prochaine pour une nouvelle émission de Planisphère.

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0: 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Retrouvons à présent la prière du soir. Aujourd'hui, ce sont les moines bénédictins de Solesmes dans la Sarthe qui nous accompagnent.

Psaume 133. Vous tous, bénissez le Seigneur, serviteurs du Seigneur, qui veillez dans la maison du Seigneur au long des nuits. Levez les mains vers le sanctuaire et bénissez le Seigneur. Que le Seigneur te bénisse de Sion, lui qui a fait le ciel et la terre.

Ils verront la face du Seigneur, et son nom sera inscrit sur leur front. Et il n'y aura plus de nuit, et ils n'auront plus besoin de la lumière d'une lampe, ni de celle du soleil, car le Seigneur Dieu les illuminera, et ils régneront pour les siècles des siècles. »

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1: Je suis Odile Rifaut et je vous donne rendez-vous tout au long de l'été pour découvrir ce que nous apprennent les hérésies chrétiennes.
2: Épisode 1, qu'est-ce qu'une hérésie ?
1: Et c'est avec vous que nous entamons cette série. Alain Le Bouluec, bonjour.
3: Bonjour.
1: Vous êtes spécialiste des pères de l'Église et des controverses de l'Antiquité. Vous êtes professeur émérite à l'École pratique des hautes études, section sciences religieuses. Alors parler d'hérésie, disons-le tout de suite, ça fait penser à tout ce passé trouble de l'Église. On pense à l'Inquisition, à la violence commise au nom de Dieu. Alain Le Bouluec, est-ce que dans la conception chrétienne, être hérétique, c'est nécessairement être du côté du mal ?
3: Oui, d'une certaine façon, mais cela a été jugé de façon plus ou moins violente au cours des siècles. Dans l'Antiquité, jusqu'au IVe siècle, c'était surtout des controverses verbales ou par écrit. C'était plutôt l'époque où le dogme ou les doctrines chrétiennes commençaient de se définir, de s'instituer, et il y a eu des divergences d'opinion selon les milieux, selon les lieux aussi de l'Antiquité chrétienne.
1: Et quel est le sens de ce mot hérésie ?
3: Le mot hérésie donc, a été employé par les philosophes grecs profanes dans le sens de tendance, de courant de pensée. Mais lorsque le terme a été employé par les autorités chrétiennes pour désigner l'autre de la foi, ce qui était qualifié d'hérétique, le mot hérésis s'est chargé d'une autre signification du mot en grec qui veut dire le choix, la sélection. Donc on a reproché aux hérétiques de ne retenir qu'une partie du dogme, de ne pas respecter l'intégralité de la foi.
1: Et ce par choix, par décision.
3: Oui, disons les autorités prétendaient qu'ils avaient choisi ces notions-là avec le désir de détruire le reste de la doctrine.
1: Donc il n'y a pas forcément de notion au départ de bien
3: non,
1: ou de mal.
3: Non, c'est ça. Et ce sont les chrétiens, lorsqu'ils ont adapté justement ce concept à leur controverse, à leur polémique, qui ont donné un sens plus dur à cette notion, en faisant intervenir l'origine diabolique de ces doctrines qu'ils considéraient comme inexactes, voire dangereuses.
1: Oui, c'est ça, quand on dit jeter l'anathème sur quelqu'un, c'est ça que ça veut dire, c'est qu'il y a l'idée de malédiction.
3: C'est ça, l'anathème, et puis l'exclure, surtout une pratique d'exclusion.
1: Voilà, ou d'excommunication.
3: Voilà, et d'excommunication, à une époque justement où la doctrine, le dogme était en train de se constituer, il y a eu des courants divergents, et certains d'entre eux ont été qualifiés d'hérésie, justement, en reprenant un concept grec qui était neutre, en premier temps, mais en lui donnant un environnement plutôt polémique.
1: À partir de quand est-ce qu'on a commencé à entrer dans cette logique ?
3: Dès le IIe siècle de notre ère. Il y a par exemple un père de l'Église, Justin Martyr, qui a composé un traité contre les hérésies.
1: Il y a cette notion d'excommunication, oui. D'exclusion, mais vous dites que c'est important de garder en tête l'idée de schisme.
3: On peut dire que le schisme, c'est plutôt une conséquence de la dénonciation comme hérésie. Si ceux qui sont qualifiés d'hérétiques persistent dans ce qu'ils considèrent comme leur erreur, ils peuvent ou bien eux-mêmes produire un schisme, construire une église séparée. Dès le IIe siècle, ça a été le cas de Marcion, qui considérait qu'il fallait distinguer le Dieu transcendant du Dieu créateur. Donc dès le IIe siècle, il y a eu ce schisme qui venait de Marcion, mais qui a été accepté, avalisé en quelque sorte par les autorités de l'Église de l'époque. Et cette église martionnite a duré pendant des siècles après.
1: Donc comment ça se passe en fait, ces deux forces en présence et qui finissent par admettre qu'en fait ils ne pensent pas la même chose et qu'il vaut mieux se séparer.
3: Ils doivent se séparer. Et plus tard, ce n'est pas forcément lié à des doctrines, à des croyances. Ça peut être lié à des pratiques.
1: Mais c'est forcément un désaccord.
3: Donc à l'origine, il faut distinguer quand même cette notion ancienne d'hérésie, de schisme qui fait entrer vraiment dans une histoire institutionnelle de l'Église.
1: Aujourd'hui, quand on parle des hérésies, quand on regarde la manière dont on les désigne, c'est toujours des mots en isme. Ce suffixe, on l'utilise souvent pour désigner donc une doctrine ou un concept qui semble, dont les contours sont assez lisibles. Est-ce que ça veut dire que pour qu'il y ait hérésie, dans la logique des pères de l'Église, il faut pouvoir désigner une doctrine qui est claire, hein?
3: Qui est claire et quelquefois, justement, les pères de l'Église ont qualifié d'hérétique pour simplifier les choses.
1: Ils ont caricaturé
3: peut-être pour éliminer justement des doctrines ou des courants qui leur semblaient déviants. Mais dans les premiers siècles, c'était une histoire très, très complexe et fluctuante, puisqu'il n'y avait pas encore vraiment de doctrine fermement établie. Et ce n'est qu'à partir au fond du 4e siècle et des premiers grands conciles que là vraiment les dogmes ont été définis, assonnés.
1: Est-ce que vous diriez qu'il faut qu'il y ait une forme de radicalisation des deux côtés pour qu'on en arrive à cette notion d'hérésie?
3: Oui, c'est certain. On hésite aujourd'hui à parler d'hérésie, justement, pour employer le terme, parce que dans la suite des âges ou des siècles, les hérésies ont été liées à des guerres de religion, à des violences, à des exécutions sommaires. Et évidemment, c'est un passif qu'on ne peut pas avaliser actuellement. Enfin, donc, c'est un mot qui est presque passé hors du langage chrétien. Il n'en reste pas moins que dans toute l'histoire du christianisme, jusqu'à l'époque moderne, on a quand même parlé d'hérésie.
1: Est-ce que vous diriez qu'au premier siècle du christianisme, finalement, ces hérésies ont permis aussi aux dogmes de s'élaborer, ont aidé à la définition du dogme chrétien?
3: Oui, c'est un concept à deux faces, hein, l'hérésie. D'un côté, c'était des gens qui étaient convaincus d'être fidèles aux évangiles et au message du Christ, et de l'autre qui innovait, qui essayait de trouver des réponses à des questions qui pouvaient se poser. Par exemple, dans le cas de Marcion ou des gnostiques, dès le deuxième siècle de notre ère, est-ce que l'on peut considérer que le Dieu créateur qui est mêlé à la matière, qui utilise la matière pour créer le monde, est le même que le Dieu transcendant des philosophes, que le Dieu qui est au-dessus de toute réalité, de toute matière? Donc là, voilà, il fallait trouver une définition qui permette justement de trancher le débat. Et il est certain que les mouvements, que les courants marcionites et gnostiques ont contribué justement à l'élaboration du dogme pour aboutir à cette définition très difficile, évidemment, d'un Dieu qui est à la fois créateur lié au monde et transcendant.
1: Alain Le Bouluec s'intéressait aux hérésies, c'est entrer dans des débats polémiques. Il y a un rapport particulier à la vérité. Soit on est dedans, soit on n'y est pas. Il y a une sorte de logique, finalement, où il y a face à face l'orthodoxie et l'hétérodoxie. Est-ce que c'est la majorité qui l'emporte?
3: La majorité, en un sens, oui. Parce que les autorités de l'Église qui ont construit les institutions permettant de vivre, de se perpétuer en quelque sorte, réussissaient à conquérir les foules, disons, le plus grand nombre. Ce sont les fidèles du commun qui étaient directement visés par les autorités ecclésiastiques pour construire une église solide et nombreuse. Résultat, évidemment, c'est que des mouvements comme les courants gnostiques, qui étaient plutôt intellectuels, philosophiques, etc., ont été l'objet de soupçons très souvent et mise à l'écart, mise à distance de l'Église.
1: Est-ce qu'il a été tentant, au cours des siècles, pour l'Église de condamner les autres religions comme n'étant pas détentrices de la vérité?
3: Non. Les condamnations, elles ont été portées plutôt contre tous les courants qui se réclamaient du Christ. Mais pour l'Église, dans les siècles antérieurs, en tout cas, les autres religions, c'était un autre domaine, c'était un autre monde.
1: Ça. Oui, c'est ça. C'est ceux qui ont la prétention à être chrétiens,
3: oui,
1: à être disciples de Jésus.
3: Oui, oui.
1: Et quelle est la première des hérésies, vous diriez?
3: On serait tenté de penser que ce sont des courants gnostiques, justement, des courants qui distinguaient le Dieu transcendant du Dieu créateur, qui considéraient que le Christ avait été envoyé par le Dieu transcendant, mais qui n'avait rien de commun avec l'humanité courante, l'humanité commune.
1: Alain Le Bouluec, dans cette série sur RCF Notre-Dame avec les Amis des Sources Chrétiennes, nous allons donc traverser la période antique et le dernier épisode portera sur le catharisme. Ce sera un point de bascule, là, cette fois dans la période médiévale. Est-ce que vous diriez qu'il y a une différence entre les hérésies de la période antique et les autres qui vont suivre.
3: Oui, ben notre regard est peut-être faussé par le fait que nous connaissons au fond assez mal la réalité des rapports entre, à l'intérieur du christianisme, entre ce qui était qualifié d'hérétique et les autres. Pendant longtemps, il y a eu une cohabitation, des confrontations qui n'étaient pas forcément violentes, mais il y a eu aussi des combats assez vifs. Et à l'époque du catharisme, évidemment, on a plus d'éléments historiques pour connaître les deux parties et voir quelle pouvait être aussi la dimension politique de cette différence, de cette dissension.
1: Dans certaines hérésies qui portent sur la christologie, sur l'identité de Jésus ou sur la Trinité, on aborde des points extrêmement compliqués. Aujourd'hui, elles semblent très peu connues, ces hérésies.
3: Prenons l'exemple du mot consubstantiel.
1: Oui, le mot du credo.
3: Qui a été rétabli dans le credo. Parce que longtemps, on a repris notre...
1: On disait de même nature.
3: De même nature que le Père, et c'était ambigu, parce que, justement, de même nature...
1: Donc Jésus consubstantiel au Père.
3: C'est la même substance, le même être. C'est très important de garder, justement, cette identité divine, absolue, du Christ, tout en confessant qu'il s'est incarné... Mais il y a encore, on voit bien à propos de cette réintroduction du mot consubstantiel dans le credo, qu'il reste des zones difficiles, délicates.
1: Difficiles à comprendre.
3: Oui.
1: Alain Le Bouluec, merci à vous. Ce que nous pouvons retenir de ce premier épisode, c'est que la littérature hérésiologique est un ensemble de textes polémiques qui réfutent des systèmes de pensée ou des rites, au risque parfois de les caricaturer. Les théologiens n'ont pas cherché à condamner les autres religions, ils ont voulu rejeter des doctrines qui, à leurs yeux, se prétendaient chrétiennes. Enfin, les controverses des premiers siècles ont permis aux pères de l'Église d'asseoir et même de définir le contenu de la foi chrétienne. Dans le deuxième épisode, nous parlerons de l'ébionisme et de la conception surnaturelle de Jésus.

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1: Cap au sud, tout d'abord au Zimbabwe, à Victoria Falls, nous marchons vers les célèbres chutes Victoria, classées au patrimoine mondial de l'UNESCO. Et à Cape Town, dans le quartier historique de Bocap, mais aussi au sommet de la montagne de la Table. Le voyage sud-africain débute dans un instant sur RCF.

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2: Welcome South Africa to. Bienvenue en Afrique du Sud.
3: Entendez le sud de l'Afrique, la série sud-africaine vous emmène dans deux pays d'Afrique australe, la République d'Afrique du Sud et le Zimbabwe en début d'émission. Le Zimbabwe ex-Rhodésie du Sud est enclavé entre les fleuves Zambèze et Limpopo. Le pays est entouré par l'Afrique du Sud au sud, le Botswana à l'ouest, le Mozambique à l'est et la Zambie au nord. La capitale est Harare.
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3: Les chutes Victoria, vers lesquelles nous marchons dans ce nouveau Suivez le guide, près de la ville de Victoria Falls, font partie du fleuve Zambèze et sont considérées parmi les plus grandes et les plus impressionnantes du monde, avec 1700 mètres de largeur et jusqu'à 108 mètres de hauteur. Elles sont inscrites au patrimoine mondial de l'UNESCO depuis 1989. De la reconnaissance du Zimbabwe en 1980 jusqu'en 2017, ce sont les années Mugabe. Robert Mugabe est resté 37 ans à la tête du pays. Il fut même à 93 ans le dirigeant le plus âgé au monde, laissant un pays ruiné et marqué par les violations des droits de l'homme et de la liberté d'expression. Après avoir découvert le village de Mandé dans les deux premières émissions, navigué au coucher du soleil sur le fleuve Zambèze, retrouvons notre guide Barry Johnson.
2: Bienvenue à Victoria Falls.
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3: San bonani, Barry.
6: Sabon anjani.
3: Bon, en gros, on a fait en gros comment ça va, ça va.
6: Oui, c'est ça justement. On a dit ça va, comment tu vas, bonjour, comment tu vas, et puis bon, voilà. Je vais bien, merci. Ouais.
3: Alors bon, faut bien reconnaître quand. Alors, en Europe, en France, quand tous les jours on demande à quelqu'un « Salut, comment vas-tu ?» Traditionnellement, on répond « Je vais bien, et toi ?» Oui. Mais on répond « Je vais bien » même quand ça ne va pas. Est-ce que ici, si ça ne va pas, on dit « Ça ne va pas du tout ?»
6: Ah bon, là, ça dépend des circonstances. Sinon, c'est la même chose. Hein. Quand on dit à quelqu'un « Comment vous allez ?», ça vient automatiquement.
3: « Je vais bien. » »«
6: Je vais bien. » Même si la personne a perdu quelqu'un, ben, il ne veut pas montrer ça aux autres. Quoi. Voilà, « Je vais bien, merci. »
3: En revanche, moi, j'ai remarqué, alors c'est peut-être parce que j'étais dans un hôtel, mais je ne pense pas, ces formules de politesse, c'est important ici, en Afrique, au Zimbabwe. Quand on rencontre quelqu'un, on ne lui adresse pas la parole. Ça devrait être comme ça en France, mais ce n'est pas toujours le cas. Hein. On ne lui adresse pas la parole sans avoir dit bonjour, comment allez-vous, comment vas-tu hein.
6: Comme vous avez remarqué, vous aimez qu'on vous tutoie, mais c'est difficile pour nous les Africains de tutoyer quelqu'un qu'on ne connaît pas.
3: Oui. Mais alors que vous dites you, tu parles anglais tout le temps.
6: Voilà, c'est ça. Mais même si on parle l'anglais, la culture est toujours là, c'est inné. Et rien ne peut changer ça. Et c'est un peu difficile de tutoyer.
3: Il faut faire des efforts. Hein.
6: Oui, c'est un peu difficile de tutoyer les grandes personnes. Et
3: quelqu'un, les grandes, parce que attention, les grandes personnes, ça veut dire les vieux. Hein.
6: Bon, les vieux, mais et quelqu'un aussi qu'on vient de connaître, qu'on ne connaît pas. Donc c'est un respect. Ce n'est pas seulement les grandes personnes, c'est un respect envers tout le monde.
3: Bon, après, quand on connaît quelqu'un, on le tutoie quand on le rencontre longtemps. Mais nous, on n'a pas le temps. On se voit deux jours. Il faut qu'on aille vite.
6: Oh oui, c'est ça. On a différents paradigmes.

0: Alors, on va écrire et enregistrer aujourd'hui, Barry, le chapitre 3. Et c'est progressif, on a commencé avec le village, vraiment magnifique, très intéressant. La vie du village avec le chef. On a enchaîné avec une croisière de coucher de soleil. Il y avait le ciel rouge quand même à la fin, un peu plus rouge.
1: Il y avait des nuages et tout ça.
0: Il y avait des nuages, mais c'était très beau sur le fleuve Zambèze. Et jusqu'à présent, et c'est même encore là maintenant, les fameuses chutes Victoria, jusqu'à présent, je n'ai vu que... Alors, ce qu'on dit, la fumée,
1: mais oui, la fumée, c'est ça.
0: Mais c'est pas de la fumée.
1: Ouais, ce n'est pas de la fumée. Mais comme les anciens l'ont dit, quand on voit de loin comme ça, nous sommes à Victoria Falls Hotel ici, quand on voit de loin, on voit comme si c'était la fumée. Oui. Et même quand David Livingstone est venu, il a pensé que c'était la fumée.
0: Vraiment de la fumée.
1: Que les gens brûlaient quelque chose. Donc, finalement, on lui a dit non, que c'était Mosewatunya, qui veut dire la fumée qui gronde. En période de haut débit, on peut entendre le bruit, le bruit depuis 40 km.
0: Ah, depuis 40 km?
1: Oui, depuis 40 km, surtout la nuit, parce que tout est calme, on peut entendre depuis 40 km. Donc, combiné avec ce que vous voyez devant vous, on n'a pas besoin de vous décrire, vous voyez déjà.
0: On est à combien, là, tu dirais? Combien on est, là? Un kilomètre, un peu plus?
1: Bon, nous sommes à un kilomètre, un peu plus ici, parce que à partir de l'autre côté, on passe de l'autre côté, ça fait à peu près 800 mètres pour arriver à chose. Donc, nous sommes à un kilomètre, kilomètre 1, kilomètre 2,
0: Alors, il faut dire que nous, quand on voit ces embruns comme ça, cette fumée, moi j'avoue que venant d'une région où il y a une centrale nucléaire, des personnes pensent aussi que c'est de la fumée qui s'échappe des tours des centrales nucléaires, mais c'est de la vapeur d'eau qui s'échappe des tours des centrales nucléaires. Oui. C'est un peu pareil finalement ici, avec ces embruns. Oui. On a cette vue sur les chutes à un kilomètre depuis l'hôtel mythique de Victoria Falls.
1: Effectivement, ça ressemble à la vapeur qui s'échappe. Mais ce qui se passe ici, c'est que nous sommes en train d'approcher la période de haut débit. Ce qui se passe, c'est que quand ça chute, puisque c'est de 70, 93, 95, 108 mètres, 101, 80, 85 mètres, vous voyez. Donc quand ça chute, les embruns s'élèvent. Souvent, ça s'élève jusqu'à 500 mètres.
0: Oui, c'est très, très haut. Hein. C'est vraiment, même de loin, comme ça. Moi, je n'ai pas encore vu les chutes, mais c'est déjà spectaculaire.
1: Mosewatunya, c'est le nom spectaculaire des chutes, en fait. Quand on dit Mosewatunya, la fumée qui gronde, c'est le nom touristique de la chose. Et là où nous sommes, ici, nous avons une belle vue à Victoria Falls Hotel. Et c'est l'hôtel mythique, comme vous l'avez dit. Et ça a été construit depuis 1904.
0: Avec ces bâtiments blancs, on va prendre le chemin quand même, on va partir à pied, on va marcher jusqu'aux chutes, et donc on va traverser ces bâtiments blancs. C'est un hôtel, comme on peut l'imaginer, de style colonial, avec tout le charme. Ceux qui aiment les hôtels contemporains, il faut pas venir ici.
1: Hein. Justement, bon, les choses ont changé. À Victoria Falls, par exemple, les gens ont construit les hôtels à l'image, en fait, de ce qui se passe à l'intérieur de Victoria Falls. Ils n'ont pas construit l'architecture, ils n'ont pas copié l'architecture, mais ils ont copié, en fait, ce qui se passe ici, parce que, bon, à l'intérieur de Victoria Falls, vous avez vu les photos des rois d'Angleterre.
0: Oui, c'est ça. Donc, je suppose qu'il y a un grand portrait.
1: Oui.
0: Peut-être, est-ce la reine Victoria?
1: C'est pas seulement, il y a George aussi. Il y a plusieurs rois qui sont là. L'architecture.
0: C'est pas très haut, il y a deux niveaux peut-être.
1: Voilà, c'est deux niveaux, mais c'est très beau à voir. C'est en fait le premier 5-star hôtel de Zimbabwe, hein, pour le noter. Tous ceux qui veulent venir à Victoria Falls ici, qui se disent que vraiment, je m'en fous de ce que je vais payer, mais il faut que je sois à Victoria Falls.

0: associer les chutes et cet hôtel, c'est vraiment exceptionnel.
1: Voilà, donc
0: on casse sa tirelire. Mais il y a un bus, on va quitter le parking, il y a un bus sur le parking.
2: Ben, il y a toujours des bus devant ici, parce qu'ils viennent prendre les gens pour aller aux chutes, pour aller dans les activités. Et devant nous, nous avons la gare des trains, devant nous ici.
0: Ah oui, donc il y a une gare, qu'est-ce qu'on peut faire en train alors ici?
2: Le Rovos.
0: Ah, le Rovos.
2: Quand le Rovos vient, c'est juste là que ça gare, hein, juste devant ici. Ils descendent par là et après, ils vont passer un moment ici, peut-être 2 ou 3 jours, et ils vont faire des activités à Vitoura-Pos.
0: Bon, on va avancer un peu. Oui, donc le Rovos, autre train mythique, le Rovos, qui quitte Pretoria en Afrique du Sud.
2: Dar es Salaam.
0: Et ça, c'est le grand trajet.
2: Oui.
0: C'est un voyage qui dure au moins 2 semaines,
2: hein, oui, oui.
0: En train jusqu'à Dar es Salaam,
2: oui.
0: En Tanzanie. Alors, il faut une grosse tirelire, là.
2: Oui, oui, c'est ça, justement. Et vous voyez devant nous aussi le drapeau de l'Afrique du Sud, le drapeau des pays de l'environ. Ça, c'est le drapeau du Zimbabwe.
0: Une explication s'impose. Le drapeau national du Zimbabwe se compose de 7 bandes originales, régulières, de couleurs verte, or, rouge et noir, avec un triangle blanc contenant une étoile rouge à 5 branches, avec l'oiseau, emblème du Zimbabwe. Les célèbres statues des oiseaux, en pierre à savon, se trouvaient sur les parois et les monolithes de la ville de Grand Zimbabwe, construite entre les 12e et 15e siècles. Les ruines, qui ont donné leur nom au Zimbabwe moderne, couvrent plus de 7 km² et constituent la plus grande construction en pierre du Zimbabwe, dans le sud du pays, classée au patrimoine mondial de l'UNESCO.
2: Nous avons le drapeau des Zambie ici. Ça, c'est l'Angleterre et les États-Unis.
0: Pas la France. Hein.
2: Non, pas la France.
0: Mais alors, attends, juste, je regarde, ils sont en berne, les drapeaux?
2: Oui.
0: C'est pas parce qu'on arrive à l'hôtel que les drapeaux sont en berne. C'est pas nous. Hein.
2: C'est un ancien colonel qui est passé.
0: Qui est décédé.
2: Donc, on lui donne ce respect-là parce qu'il s'est battu pour la libération du pays, tout ça, puisque c'est un colonel. Donc, on doit savoir que vraiment, il s'est battu pour, voilà, pour la libération du pays. Comme je vous ai dit, il y a eu quand même 16 ans de libération de notre pays, de 1964 jusqu'en 1980.
0: C'est la transition de la Rhodésie du Sud qui devient Zimbabwe.
2: Qui devient Zimbabwe, donc il fallait se battre pour ça. Et vraiment, ça a coûté...
0: L'indépendance.
2: Voilà, ça a coûté du sang. Et même, ça valait le coup.
0: Les anciens, il y a des anciens qui ont connu encore, qui sont toujours là, qui ont connu l'époque où c'était encore colonial, avant 1960. Qu'est-ce qu'ils racontent de cette époque? La vie était mieux, moins bien, plus dure?
2: Pendant l'époque coloniale, on ne peut pas dire que la vie était due aux choses. Ce qu'on peut retenir, c'est qu'on était sous pression, on était oppressé, en fait.
0: Oui, on n'était pas libre.
2: Vous n'êtes pas libre. Et aussi, vous n'avez pas la liberté d'expression et tout ça.
0: Il y avait des troupes d'occupation, quand même. Enfin, des troupes anglaises, il y avait des troupes quoi, ici?
2: Ah oui, anglais, et puis aussi les Boers.
0: Ah oui, les Boers.
2: Oui, les Boers.
0: Ce sont les Néerlandais.
2: Donc, ils sont arrivés en Afrique australe, donc ils sont allés un peu partout.
0: Oui.
2: Donc c'est ça qui s'est passé.
0: Mais maintenant, c'est l'indépendance depuis...
2: Avril 1980.
0: C'est le siècle dernier, mais c'est pas si vieux.
2: Oui, c'est pas aussi vieux, oui. C'est pas aussi vieux. On voit, certains pays en Afrique ont eu leur indépendance 20 ans avant ça.
0: Oui, c'est ça, bien avant, effectivement.

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1: Nous prendrons le temps à Victoria Falls de découvrir les chutes Victoria avec Barry, notre guide. Nous le prenons aussi à pied sur le chemin des chutes Victoria, de l'hôtel mythique jusqu'aux chutes.
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1: Alors on est depuis ce Victoria Falls Hotel, ce paradis ici à Victoria Falls, la ville.
3: Oui, nous sommes en train de dépasser cet hôtel qui a été érigé à l'image du Grand Zimbabwe.
1: Vous voyez un autre hôtel.
3: Ça a été construit, n'est-ce pas, comme en pierre. Oui. Donc c'est construit.
1: Un peu comme un château fort.
3: Voilà, un château fort.
1: Un château fort africain.
3: Voilà, justement, c'est cela on dit Kingdom Hotel.
1: Ah oui, effectivement.
4: Vous voyez ces oiseaux.
3: Ces oiseaux ont été retrouvés comme ça. Ça, c'est l'aigle pêcheur. Qui est l'emblème national des Zimbabwe. Ça a été retrouvé comme ça, en marbre et en pierre aussi, dans le château fort du Grand Zimbabwe. Vous voyez les guerriers ?
1: Des grands. Alors ici, les hommes parfois sont très grands, oui. Mais les guerriers sont encore plus grands. Hein, ceux-là.
3: Ouais, oui,
1: ce sont des statues.
3: On choisit les hommes les plus forts pour être guerriers. Hein, ouais. Parce que ce n'est pas seulement lancer la lance. Souvent, vous avez du corps à corps. C'est cela, on choisit les hommes plus forts dans l'armée pour se battre. Ou le pays.
1: Quand on sort de Victoria Falls Hotel, on est déjà dans la ville de Victoria Falls. Les premiers touristes qui venaient au début du XXe siècle, qui étaient des touristes, donc il y avait beaucoup d'anglais, je suppose, mais des touristes à l'époque vraiment très riches hein, pour venir ici.
3: Oui, oui, oui, oui.
1: Il y a un siècle, il n'y en avait pas beaucoup, mais ils étaient riches.
3: Oui, voilà, ils étaient riches. Et puis bon, c'était un peu plus facile par rapport au tourisme. Les gens comme moi, on n'avait pas besoin d'aller à l'école pour être guide. Il fallait connaître quand même la tradition et tout ça. Victoria Falls d'abord avait été construit pour ceux qui travaillaient dans le secteur du chemin de fer.
1: Ah oui, d'accord. Avant l'hôtel pour
3: oui,
1: ça.
3: Oui, ça a été construit pour ça et après, bon, ça a été transformé en hôtel parce qu'il y avait un besoin. Il n'y avait pas de ressources pour accommoder les gens, donc ça a été transformé.

0: la chute. Hein.
1: Et tu le disais, c'est une ville.
0: Le nom de la chute.
1: Donc Victoria Falls, la ville, oui. Victoria Falls Hotel. On est vraiment là pour les chutes Victoria, ça tombe bien parce qu'on est en train de marcher vers les chutes Victoria. C'est 40 000 habitants à peu près. Hein, c'est
0: ça. 40 à 45 000.
1: 40 à 45 000 habitants. Aujourd'hui, parfois, des gens disent « Oh là là, il faut prendre l'avion pour aller jusque-là, il y a au moins 10 heures d'avion ». Mais à l'époque, pour venir d'Europe à Victoria Falls, ça prenait, je pense, beaucoup de temps.
0: Oui, les premiers, il y avait ce qu'on appelait flying boat. Flying boat, c'est un avion qui descendait sur la rivière, sur le fleuve. Donc ça descendait sur le fleuve. C'est par là qu'il venait. Non, pas la mer ici. Hein.
1: Ouais, ouais. Non, donc pas c'est la mer. Des hydravions. Alors.
0: Voilà, donc c'est ça. Mm-hmm. Donc ça descendait
1: sur le fleuve. Il se posait sur le fleuve.
0: Oui, sur le fleuve.
1: Bah bon, il fallait venir d'Europe quand même.
0: Là, c'était juste en amont de là où on faisait la croisière hier. C'est de là que ça s'est passé.
1: Mais d'Europe, des riches touristes d'Europe en 1921 par exemple, oui. Ils venaient en bateau, ils ne traversaient pas toute l'Afrique en train quand même, je suppose. Il n'y avait pas encore de ligne aérienne en 1920. Ils venaient en bateau jusqu'en Afrique du Sud, je ne sais pas, aucune idée.
0: Quand les gens comme Livingstone, David Livingstone, quand ils sont venus par bateau. En 1840 déjà, David Livingstone il est venu en Afrique du Sud en 1840. Ah, ouais. Bon, on va parler de ça.
1: C'est ça. On va garder David Livingstone pour après.
0: Voilà. Ouais.
1: Tout le monde connaît ici David Livingstone.
0: Oui, ouais. Tout le monde connaît.
1: Tout le monde connaît.
0: Parce qu'il y a une route qui porte son nom, Livingstone Road. Elle prend le nom de David Livingstone. Et aussi, il y a une ville, la première ville du côté Zambie. C'est à son nom aussi.

0: Alors là, bon, pour l'instant, on marche depuis quelques minutes. On ne voit pas encore les chutes, mais je dirais qu'on commence à les entendre.
1: Oui, on entend déjà le grondement, puisque nous sommes à peu près à 400 mètres maintenant, de 400 à 500 mètres de chute. Ben, on entend le grondement déjà.
0: Ouais. C'est un chemin agréable à pied, il n'y a pas de voiture, il y a des piétons alors ici.
1: Oui, ici c'est, voilà, comme on dit en anglais, shortcut.
0: Ah, c'est un raccourci.
1: Oui, un raccourci pour pouvoir aller dans la chute. Pour la voiture, ça passe juste derrière là-bas.
0: Ouais, mais il faut le faire à pied, ce serait dommage. Et puis je suppose la vision qu'on va avoir, j'attends le moment précis où les chutes vont commencer à apparaître devant nous.
1: C'est pas tout le temps qu'on peut le faire à pied aussi, c'est pas tout le temps.
0: Ah bon?
1: Oui, ici, souvent vous allez trouver des éléphants qui sont sur la route ici.
0: Ici, là, des éléphants?
1: Oui, donc vous êtes obligé de passer de l'autre côté.
0: Ah bon? Parce que les éléphants ne cèdent pas le passage?
1: Oui, parce que quand ils sont sur la route, il ne faut pas tenter. Hein. Pour charger à tout moment, on ne sait pas. Pour charger à tout moment, il faut faire attention.
0: Alors peut-être quand on voit des éléphants, on est content d'en voir, mais à la fois content et puis...
1: Oui, parce que c'est une route un peu restreinte. On ne voit pas des choses de loin. Vous voyez, il y a des arbres des deux côtés. Donc si un éléphant est juste ici, vous venez. Si il savait que c'est une famille et puis ils sont avec leurs enfants... Donc là, ça devient chose, hein, parce qu'ils sont toujours sur le qui-vive quand ils sont avec leurs enfants.
0: Et les éléphants font du tourisme, ils viennent voir les chutes avec leur famille.
1: Cette partie qu'on appelle la forêt tropicale, au milieu
0: du... La forêt tropicale, c'est le rainforest.
1: Voilà, rainforest, oui.
0: Forêt tropicale.
1: Oui. Et cette partie-là, c'est là que nous avons les chutes. Donc nous avons une clôture quand même, sinon les gens vont rentrer n'importe comment.
0: Il faut la préserver, cette forêt tropicale.
1: Donc, souvent... Les éléphants arrivent à casser et parce qu'il y a des herbes à l'intérieur qu'on appelle elephant grass.
0: Ah,
1: elephant grass, les herbes d'éléphants. Mais ils aiment ces herbes-là, ils aiment manger ça. Donc quand ils voient de l'autre côté, ils cassent la clôture.
0: Ils se foutent de la clôture.
1: Voilà, ils cassent et puis ils rentrent. Et après, ils sont chassés par les agents du parc national. Ils sont chassés et finalement, bon...
0: Donc on lit, attention, tous les animaux que vous voyez sont sauvages et potentiellement dangereux.
1: Dangereux, oui, c'est ça. C'est
0: voilà,
1: ça.
0: On peut acheter des souvenirs, un gros hippo souvenir. Oh, après, il ne rentre pas dans le sac, dans la valise. Hein.
1: Oui, c'est ça, justement. Et là, vous voyez derrière ici, là, souvent en partant, on voit à chaque fois, les éléphants sont toujours ici. Et aussi, on peut trouver des bœufs. Ah, les buffles, en fait.
0: Les buffles, oui. Hello. C'est travaillé en quoi, ça?
1: Bon, c'est la pierre.
0: En pierre?
1: Oui.
0: Donc, on fait beaucoup de sculptures.
1: Il y a d'autres aussi.
0: Il y a aussi du bois.
1: Voilà, ça, c'est... Ouais, là-bas, c'est...
0: On fait beaucoup de sculptures et des énormes. Je ne sais pas si les touristes peuvent acheter un éléphant comme

0: Ça qui fait 1m50 au moins.
1: Non, il y a d'autres qui est plus gros. Il y a d'autres petits, plus gros que ça.
0: Ah oui, plus gros encore.
1: Ouais,
0: plus gros. Plus gros, il y a les vrais après.
1: Ouais, c'est ça.
0: C'est d'autres vraiment sont... un artisanat important ici, visiblement.
1: Ouais, là-bas. Regardez ces téléphones là-bas. Donc comme je disais, ouais. Ouais,
0: là, il y en a taille réelle.
1: Quand les gens achètent, il faut faire un paquet et puis envoyer par DHL.
0: Et là, il y a même des gens, des hommes qui sont très grands. Hein. Il y en a en face, là, il a l'air très grand aussi.
1: Ouais.
0: Les hommes zimbabwéens peuvent être très grands.
1: Ah, nous sommes en Afrique, hein. Vous pouvez avoir des gens. Moi je ne suis pas grand. Hein.
0: Non, voilà. C'est plus pratique pour moi.
1: Vous pouvez avoir des gens plus grands, des gens plus...
0: Comme les Maasai, par exemple. Ils sont plutôt grands, les Maasai.
1: Voilà, c'est
0: aussi.
1: Ça. Donc, on va passer là.

0: Avec un petit marché. Hein.
1: Ouais, c'est enfin, un petit marché.
0: Pas si petit,
1: ouais.
0: Mais.
1: Et le marché est typiquement touristique. Hein.
0: Oui.
1: C'est un marché.
0: De toute façon, à Victoria Falls, il y a des boutiques, des jolies boutiques. Enfin, c'est. Oui, oui, mais c'est sûr que c'est touristique.
1: Ouais.
0: Donc, on est à l'entrée maintenant.
1: Ouais, nous sommes à l'entrée ici.
0: De Victoria Falls.
1: Vous voyez que c'est écrit Welcome to Musiwatunya. Welcome to Musiwatunya, Victoria Falls. Donc, les deux noms sont validés. Le nom Victoria Falls est venu du fait que quand David Livingstone est venu ici, le 16 novembre 1855, et c'est là qu'il est venu ici. Donc il a voulu dédier sa découverte. Bon, nous on dit il a exploré le Victoria Falls. Bon, certains disent qu'il il a découvert. Ben pour nous, il a exploré parce que c'est nos parents qui lui ont montré. Quand il a vu, on l'a amené là et puis on lui a montré. Et donc,
0: Une population.
1: Oui, il y a une population. Il a demandé d'ailleurs et on lui a dit que c'était Musiwatunya. Donc, il savait qu'il y avait un nom qui était là. Musiwatunya, ça veut dire la fumée qui gronde.
0: C'est ça, la fameuse fumée qui gronde.
1: Ouais,
0: et Victoria, en raison de la reine Victoria. Il a dédié à la reine Victoria.
1: Donc, il a dédié, n'est-ce pas, sa découverte à la reine Victoria. Et lui-même, il était écossais, et puisque l'Écosse est aussi sous dépendance des Royaumes-Unis.
0: Alors que l'hôtel s'appelle Victoria Falls, pourquoi pas, mais aujourd'hui, ici, toi, quand tu es avec des Zimbabwéens,
1: oui.
0: Tu dis Victoria Falls ou tu dis Musiwatunya plutôt?
1: Bon, ça n'a pas trop d'importance. Souvent, on dit Victoria Falls comme Musiwatunya. Hein, on est habitué à tous ces deux noms parce que c'est une ville touristique ici.
0: C'est ça, ouais.
1: Donc, on ne peut pas dire que.
0: On va retirer le nom de Victoria Falls.
1: On ne peut pas retirer. Donc, tous les deux marchent. C'est cela. D'ailleurs, vous voyez que c'est écrit ici Victoria Falls, Musiwatunya, Zimbabwe.
0: Ouais. Donc, parce que si on retirait le nom de Victoria Falls dans le monde entier, si je rentre en France et je dis j'étais à Musiwatunya, personne ne saura de quoi je parle.
1: Il y a des gens qui ne savent pas. Hein.
0: Ceux qui sont venus, oui.
1: Quand ils viennent ici, qu'ils connaissent le nom originel, sinon ils ne savent pas. Puisque c'est le parc national, nous sommes dans un parc national ici, donc c'est le parc national qui gère la forêt tropicale aussi. Et c'est ça, vous voyez le drapeau du parc national là. Et cet animal qui est au milieu du drapeau, on appelle en anglais Waterbuck. Waterbuck, c'est le cobe à croissant. Et puisque le cobe à croissant arrive à nager, donc ça veut dire qu'il peut vivre dans l'eau comme Dior. Et puisque le parc national aussi gère Dior, la forêt et aussi l'eau. Et c'est pour cela qu'ils ont pris le cobe. C'est une antilope. Donc on appelle le cobe à croissant.
0: D'accord.
1: Nous avons
0: Oh, là, il y a un gros plein. Hein.
1: Ouais.
0: Et puis alors, cette pierre en forme de Zimbabwe, la pierre est dans la forme du pays, de la carte du Zimbabwe.

0: nous ne sommes pas encore face aux chutes Victoria avec Barry, notre guide. Ce sera dans les prochaines émissions.
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0: La République d'Afrique du Sud couvre 1,2 million de kilomètres carrés, soit deux fois la France. La Namibie, le Botswana, le Mozambique et le Zimbabwe, nous sommes aussi dans chaque émission, sont au nord. Le Swaziland et le Lesotho, enclavés dans le pays. Les océans Atlantique et Indien, au sud. La République d'Afrique du Sud compte 63 millions d'habitants, 80% de Noirs, 9% de Coloreds, métissés, 8% de Blancs et 2% d'Asiatiques. L'implantation d'Européens a débuté en 1652. La politique d'apartheid, dite de développement séparé, est mise en place en 1948. En 1963, Nelson Mandela est condamné à perpétuité pour terrorisme. Il sera libéré le 11 février 1990, puis président de 1994 à 1999. C'est notre dixième rendez-vous en Afrique du Sud. Nous retrouvons Moïse Awilo au Cap, considéré comme la cité mère et la ville la plus australe du continent africain. Surmontée par la montagne de la table, The Table Mountain, où nous serons. Mais nous parlerons aussi dans cette émission polygamie et polyandrie. Le Cap a été baptisé en référence au Cap de Bonne-Espérance, ainsi nommé par le Royaume du Portugal, premier État européen à l'avoir découvert, à une cinquantaine de kilomètres au sud de la cité mère.
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1: Alors maintenant, si on passe à la version française, Moïse.
0: Je m'appelle Moïse, je vis en Afrique du Sud, je suis le guide.
1: Nous avons repris la voiture, Moïse, et nous traversons, on en sort maintenant du quartier gay.
0: On est à Greenpoint.
1: Greenpoint, c'est le quartier gay.
0: C'est la capitale des gays.
1: Donc on voit le drapeau arc-en-ciel sur la route, à côté du passage piéton.
0: Oui, oui.
1: Mariage homosexuel autorisé.
0: Autorisé.
1: Bien sûr, pour les hommes, pour les femmes.
0: Pour les hommes, pour les femmes, c'est autorisé.
1: Personne transgenre.
0: Oui, c'est autorisé. Oui, mais il y a une autre chose nouvelle qui va venir à bientôt là. Ça doit être comme une loi. Donc, une femme sera autorisée de s'épouser à beaucoup des hommes. Quoi.
1: Un homme peut être polygame,
0: oui, oui.
1: Et une femme aussi, polyandre, pourra épouser plusieurs hommes.
0: Oui, oui.
1: Et plusieurs femmes.
0: Ça, c'est autorisé déjà, puisqu'il y a la polygamie.
1: La polygamie est autorisée
0: en Afrique du Sud.
1: Mais pour les musulmans ou pour les autres?
0: Pour les musulmans et aussi pour les chrétiens.
1: Les chrétiens en Afrique du Sud peuvent être polygames?
0: Oui. Il y a des pasteurs qui ont beaucoup de femmes.
1: Mais j'ignorais ça.
0: En Afrique du Sud, tous les coups sont permis.
1: Donc en Afrique du Sud, un homme peut avoir plusieurs femmes,
0: oui,
1: même s'il n'est pas musulman, même s'il est chrétien, même s'il est catholique.
0: Un catholique, là, on ordonne tout, même fumer, boire, l'alcool.
1: Un catholique, il peut avoir plusieurs femmes. C'est marié avec plusieurs femmes.
0: Oui, oui. Et personne ne stoppe personne ici.
1: Toi, tu as plusieurs femmes?
0: Non, pas. Ma foi ne m'autorise pas.
1: Ah, la tienne, non. C'est pour ça qu'il faut l'équivalence,
0: oui,
1: pour qu'une femme puisse avoir plusieurs.
0: Il faut balancer, quoi. Puisqu'il y a les droits de l'homme qui autorisent que tout le monde soit traité de la même manière,
1: ouais,
0: que les autres. Oui.
1: Mais donc, peut-on par exemple imaginer qu'un homme,
0: oui,
1: ou une femme maintenant bientôt, ait deux maris et deux femmes?
0: Deux maris, une femme, des maris ou trois maris.
1: Et une femme, elle peut choisir de se marier avec deux hommes, mais avec deux femmes
0: c'est
1: aussi
0: ordonné.
1: On peut avoir les deux.
0: Oui. Et les hommes n'ont pas le droit d'aller porter plainte, quoi. Puisque c'est la loi.
1: Après, il faut un peu d'argent quand même. Si on a beaucoup de femmes, beaucoup de maris.
0: Et avec une telle femme, il faut qu'elle ait quand même beaucoup d'argent pour garder trois hommes dans une même maison. C'est pas moindre. Hein.
1: Ouais. Mais tu penses que ça représente quelle part de la population, les personnes qui sont polygames ou polies, etc.
0: Pour moi, ce sont des gens qui sont un peu diaboliques.
1: Oui, mais c'est beaucoup de personnes ou c'est très peu?
0: Trop peu.
1: Très peu?
0: Oui.
1: Mais il faut quand même faire passer la loi.
0: Oui, la loi, c'est la loi. En Afrique, d'ici, on vote dans le Parlement. Si tout le monde est d'accord, ben ça sert un papier. Ça devient une loi. Ça doit être exercé par tout le monde. Donc, on attend. Mais c'est toujours déjà dans des réseaux sociaux. Et puis, les femmes sont contentes d'attendre que la loi se passe. Et puis, seront toujours libres de faire ce qu'ils veulent.
1: La polyandrie proposée n'est pas encore adoptée. Là, on roule vers où, hein?
0: Là, on
1: Moïse?
0: Roule vers Bourg-Cap. Bourg-Cap, c'est au-delà du Cap. C'est là qu'il y a quand même une grande histoire de l'Afrique du Sud.
1: Est-ce que c'est là qu'a commencé la ville du Cap?
0: C'est ça, le point là où il y avait la station des esclaves. Depuis 1854, on a commencé à amener les esclaves ici pour les installer au Cap. Et commencer maintenant à avoir les trades des esclaves.
1: Voilà, et donc là, on entre dans une rue
0: oui.
1: avec des maisons.
0: Alors, avec des maisons colorées.
1: Mais c'est pas le quartier gay. C'est pas
0: non,
1: parce que c'est pas ça.
0: Gay.
1: Mais il y a toutes les couleurs.
0: C'est un signe seulement des groupes ethniques de Khaled. On les appelle de Khaled, le métis. Donc, ils faisaient ça quand il y avait l'esclavagisme. Les esclaves, en fait, ils n'étaient pas autorisés de fêter au 1er janvier de chaque année. Mais alors, les vendeurs des esclaves les donnaient le deuxième jour du mois de janvier pour célébrer leur fête de Nouvel An.
1: Vous ne pouvez pas fêter le 1er janvier, mais donc le 2 janvier.
0: Jusqu'à maintenant, ils font toujours des festivals pour se rappeler de cette histoire des esclaves.
1: Donc on fête aussi le 2 janvier?
0: Oui. Chaque janvier, le 2 aussi, il y avait une grande manifestation dans cette rue. Le 2, c'est puisqu'elle était considérée comme des marchandises. Et puis, on leur donnait seulement le deuxième jour pour se réjouir. Ils n'étaient pas aussi ordonnés de faire n'importe quoi. C'est pour cela qu'ils se déguisaient pour que leur vendeur ne pouvait même pas les
1: reconnaître,
0: d'identifier quoi. Oui. Donc quand ils venaient dans la rue comme ça avec la face déguisée, il n'y avait pas moyen de les reconnaître encore.
1: Donc là, ce sont des petites maisons,
0: qui sont un peu colorées là,
1: mais de toutes les couleurs.
0: Oui, oui.
1: Rose, jaune, orange, bleu. Vert, effectivement, donc très coloré, et qui traditionnellement étaient habités par qui, ces maisons?
0: C'était traditionnellement habité par des Khoisan. Khoisan, ce sont des premiers habitants du Cap.
1: Donc ça, ces maisons, elles remontent à l'origine du Cap?
0: Oui, oui.
1: Et ça, ça a été construit quand, ces maisons-là,
0: Depuis 1834.
1: Ah, donc 1834.
0: Ouais.
1: Elles sont toutes un peu pareilles, comme ça, sur un seul étage, carré ou rectangulaire.

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1: Avec Moïse, depuis le quartier de Bocape, nous parlons chômage en Afrique du Sud, l'un des plus élevés au monde.
2: En Afrique du Sud, on est maintenant à 38% des gens qui n'ont pas du boulot aussi.
1: 38%.
2: Donc après la Covid, c'était trop pire. Il y a toujours les problèmes de trouver l'emploi ici.
1: Nous sommes dans ce quartier que tu appelles Bourcap, c'est ça Bourcap. Qu'on appelle Bourcap. Bourcap. Mais Bourg, c'est...
2: Bourg. Ça signifie en haut.
1: En haut, Bourg. Au Cap. En haut du Cap. Donc on est sur les hauteurs. On est en hauteur.
2: Oui, à l'hauteur du Cap. C'est ici là où il y avait la première ville construite. Puis c'est là qu'on a mené les esclaves en provenance de Madagascar.
1: Donc les esclaves venaient de Madagascar.
2: Oui. Derrière nous,
1: il y a... c'est pas très loin, Madagascar.
2: Il y a un bâtiment qu'on appelle Slave Lodge. C'est là qu'on les a emmenés. Après, ici, on peut maintenant les dispatcher quelque part pour les marchés.
1: Ah oui, après, effectivement, ils étaient répartis, mais ils arrivaient là.
2: Ils arrivaient toujours là pour qu'ils soient identifiés, pour qu'ils aient quand même l'autorisation de commencer à les vendre partout.
1: Et avant, tu m'as montré, mais on n'en a pas parlé, un endroit où les esclaves étaient guillotinés. Alors, on utilisait la guillotine.
2: À partir d'ici, si un esclave qui ne se comporte pas bien, on l'emmène juste derrière, là-bas en bas, pour les guillotiner. S'il a la chance, on peut l'amener à Robben Island. Mais s'il n'a pas la chance...
1: Prison.
2: Oui.
1: Sinon, c'est plus expéditif que ça.
2: Oui.
1: Mais on utilisait la guillotine comme en France.
2: La guillotine comme en France. Et puis, on suspendit aussi les gens.
1: Ah, pendu aussi.
2: On pendit aussi les gens. Ben, si il n'y a pas moyen, on creuse seulement une tombe, puis on te jette.
1: Vivant.
2: Vivant, oui.
1: Ah, enterré vivant.
2: Oui, on t'enterre seulement comme ça.
1: C'est
2: comme
1: sympa.
2: Ça, tu vas mourir lentement. C'est ce qu'on faisait. Et puis, en 1935, on a aboli tout l'esclavage.
1: En 1800.
2: En 19. Maintenant, c'était...
1: 1935
2: En 1935, on a stoppé toutes ces...
1: Mais parce que j'avais lu, moi, je croyais que c'était en 1835 qu'on avait arrêté.
2: C'est en Afrique du Sud avec la politique des Boers. En 1935, c'était officiellement stoppé.
1: Oui. Et alors, on peut dire qu'en 1935, oui, c'est la fin de l'esclavage. Et en 1947, 8, je ne sais plus, par là, en tout cas, 47 ou 48, c'est vraiment le début de l'apartheid. Donc on passe de l'esclavage à l'apartheid.
2: À l'apartheid. Donc c'était seulement un changement, peut-être, de la façon de traiter les gens. Jusqu'à maintenant, mais avec les moyens de la politique, et puis ça montre qu'il y a toujours des gens qui font souffrir les autres. Puis l'esclavage, c'est toujours en vie.
1: Et puis sinon, il y a plein d'endroits aujourd'hui dans le monde où certaines personnes en font souffrir d'autres. Ça n'a pas changé.
2: Donc c'est ça.
1: Donc c'est pas mieux. Hein.
2: C'est ça l'histoire de Bocape. Bocape.
1: Avec ces maisons de toutes les couleurs. Ça. De toutes les couleurs qui sont repeintes régulièrement, je suppose. Toujours repeintes parce qu'elles sont très très belles.
2: Je sais, chaque année, il faut qu'on puisse...
1: Tous les ans, il faut donner un coup de peinture.
2: Chaque année, il faut que les choses soient bien aérées, chaque année.
1: L'avantage, ce sont des petites maisons, juste un rez-de-chaussée. Elles sont toutes mitoyennes, donc il n'y a pas beaucoup de peinture à faire.
2: Pas beaucoup.

0: Terminons ce suivi de guide en Afrique du Sud, au Cap, avec Moïse Awilo, à la gare du téléphérique de la montagne de la Table, avant d'embarquer. Mais l'embarquement, ce fut un an plus tard pour l'enregistrement que vous découvrirez en fin d'émission.
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0: Nous dominons le Cap pour terminer cette découverte avec toi, Moïse. Je me demande, Moïse, si tu vas réussir maintenant à faire ouvrir les eaux du Cap qui sont devant nous, comme celle de la mer Rouge.
2: Ça, c'est impossible, à moins que je sois dans la Bible.
0: Bon, enfin, déjà, tu as réussi à nous conduire jusque sur les hauteurs du Cap. Alors, à la fois, on est sur un point dominant, mais on est sur un point qui permet d'accéder normalement à un point plus dominant que ça.
2: Oui, puisqu'il y a aujourd'hui un peu beaucoup de vent.
0: Donc c'est pas possible.
2: C'est pas possible d'aller en de la montagne.
0: Le Mountain Table. Donc là on est intermédiaire.
2: Oui, on est juste on peut stationner.
0: Mais malgré tout, on a une vue panoramique sur le Cap.
2: Ça c'est joli ici.
0: Qu'est-ce qu'on voit alors, si tu devais décrire un peu ce qu'on voit d'ici?
2: Là on voit toute la ville de Cape Town. On l'appelle le City Bowl.
0: City Bowl. City Bowl, c'est un bowl parce qu'il y a des montagnes autour. C'est pour ça qu'on dit, je suppose, que c'est comme
2: un bowl. Il se prononce comme bowl. Mais c'est bowl.
0: Bowl, mais c'est pas comme un bol.
2: C'est B-O-W-L.
0: Un bol comme dans lequel on met le café, par exemple. Mais
2: c'est comme une assiette.
0: Parce que c'est la forme comme ça.
2: C'est la forme d'une assiette.
0: Incurvé. On fait des gestes, hein. Incurvé.
2: Comme le stade.
0: Comme le stade, oui, c'est ça. Et la ville, en fait, c'est un peu comme ça, puisqu'il y a les montagnes tout autour.
2: C'est ça.
0: Ouais. Donc, City Bowl.
2: On est entouré par...
0: Pas tout autour, puisqu'il y a l'océan.
2: Oui, trois quarts. Côté, mais il y a trois quarts. À gauche, ici, ce qu'on appelle Devil's Peak. Là-bas, c'est tout près de la Table des Montagnes. Et puis, de l'autre côté, on a la Tête de Lion. C'est la Tête de Lion qui nous regarde comme ça. Il s'appelle la Tête de Lion.
0: Tête de Lion.
2: Oui.
0: Et puis, donc il y a peu de végétation, très peu de végétation, et puis c'est bien raide. Hein.
2: Oui.
0: On peut monter à pied jusqu'en haut?
2: Beaucoup de gens montent à pied jusqu'en haut là-bas. Ça peut prendre peut-être 45 minutes. Oui.
0: On est sur la Tête de Lion, vraiment. Hein.
2: Sur la Tête de Lion.
0: Alors on voit le Cap, on a vu les maisons, les quartiers historiques, maisons basses. Et puis, il y a également des tours, hein, des gratte-ciel, un peu.
2: Il y a un peu de gratte-ciel, on peut dire que...
0: Des tours.
2: Presque à New York, quoi. Et puis, aussi un port qui est tellement vaste. C'est toute cette étendue, là où il y a des bateaux. Il y a aussi des bateaux de pêche.
0: Donc, alors, c'est un port avec des cargos pour les marchandises.
2: C'est ça.
0: On a dit bateaux de pêche. Est-ce que les bateaux de croisière viennent au Cap?
2: Oui, ça vient aussi de Cap. Oui.
0: Et là, en face de nous, on imagine, on voit une immense plage. Hein.
2: Oui. Là-bas, nous voyons Century City, la deuxième belle ville de l'Afrique du Sud. Donc, la première, c'est Sand City. Je crois que tu étais là. Et puis, la deuxième, c'est Century City. Il y a des shopping, il y a beaucoup de choses qui se passent.
0: Century City.
2: Century City, oui. C'est très joli là-bas.
0: Alors, en quelle année a été fondé le Cap, tu le sais? L'explorateur qui a découvert le Cap, qui a fondé le Cap, c'est...
2: C'était Bartolomé Diaz.
0: Et donc là, c'est lui vraiment le fondateur du Cap.
2: C'est lui le fondateur, maintenant. Voilà. C'est lui qui
0: donc,
2: avait
0: en quelle
2: aussi...
0: année?
2: 1488.
0: En 1488.
2: Oui.
0: Et donc, il y a des statues, il y a une statue quelque part au Cap de Bartolomé Diaz.
2: Il y a des statues de l'autre côté de Mossel Bay.
0: C'est dans cette baie, Mossel Bay, la baie des moules, que l'explorateur portugais Bartolomé Diaz accoste le 3 février 1488. On peut y visiter un musée avec la réplique du bateau.
2: Il y a aussi des musées là-bas. Ce qu'on peut voir là-bas, c'est les croix. Il y a les croix de Diaz, Cap de Bonne Espérance, si vous allez là-bas. Il y a la croix blanche de Diaz, de l'autre côté de l'océan Indien, il y a aussi la croix blanche de Vasco de Gama.

0: Incontestablement, le Cap, c'est la ville la plus au sud du continent africain. Hein.
1: Oui. Donc c'est ça, c'est la première ville construite.
0: Première ville construite
1: en Afrique du Sud, et puis la vieille ville de l'Afrique. L'histoire de l'Afrique est souvent concentrée ici en Afrique du Sud.
0: Oui. Alors de l'Afrique, peut-être de l'Afrique subsaharienne, parce que c'est différent dans le nord de l'Afrique.
1: Oui, c'est ça.
0: Et donc la première ville, et puis aussi la ville la plus au sud, ça c'est sûr aussi, puisqu'on est tout
1: ça,
0: près
1: c'est
0: du Cap
1: ça,
0: de Bonne-Espérance.
1: Oui, oui. Et c'est à 50 km d'ici. Oui. 50 km. Oh. C'est ça aussi la dimension de cette montagne. Dès que tu quittes ici jusqu'à aller au fond du continent africain, c'est 50 km.
0: On est à 50 km du Cap de Bonne-Espérance.
1: Donc c'est ça. Ouais. Oui. Et puis, je ne sais pas si on peut voir Robben Island, ça se montre très visiblement.
0: Ah là-bas, oui, on voit Robben Island qui est effectivement caché derrière le bus rouge touristique.
1: Oui, oui.
0: Robben Island, où fut incarcéré Nelson Mandela pendant 18 ans. Est-ce que quand tu vis ici, tu as un peu l'impression d'être au bout du monde?
1: Avec l'histoire de l'Afrique du Sud, oui, tu te sens un peu être au bout. Après le Cap de Bonne-Espérance, il n'y a plus de terre.
0: Il n'y a plus de terre?
1: Plus. Ce n'est que l'océan Indien et l'océan Atlantique de l'autre côté.
0: Si on nage... Si
1: non, on peut pas nager.
0: Imaginons, si je nage... Et donc, je descends en nageant au sud de l'Afrique du Sud. J'arrive où après?
1: Juste
0: j'arrive au pôle sud.
1: Aux terres des requins.
0: Ah oui, alors je nage pas.
1: Au pôle du Sud, ça va.
0: C'est j'arriverai pas parce que je serai mangé par les requins
1: oui,
0: avant.
1: Oui. Ils sont nombreux, ils attendent que vous.
0: Je nage un kilomètre. Je nage. Alors, si je suis bon nageur, je passe les filets de protection et je me fais bouffer.
1: D'ailleurs, ça sera une minute, c'est beaucoup, hein.
0: Avant de penser à nager, il faut d'abord entrer dans l'eau.
1: Oui, oui.
0: Alors, bon, on met les pieds, ça va, mais si on entre complètement dans l'eau, elle est à quelle température, l'eau?
1: Des 9 à 10.
0: 9 à 10 degrés.
1: Oui, oui. Donc, c'est trop froid.
0: Il y a des gens qui nagent? Avec des combinaisons, ou les surfeurs, ou du surf?
1: Il y a peu de gens. Les gens qui font quand même les... Kitesurfing, qui ont...
0: Ah, du kitesurf, etc.
1: Yeah. Et puis, il y a ceux-là qui viennent avec... ils prennent déjà le whisky, le sang est devenu chaud.
0: C'est ça, ouais. Mais ce qui veut dire que les personnes qui se sont fait attaquer et manger par des requins, il fallait déjà entrer dans l'eau très froide.
1: Très froide, puis aller un peu très loin.
0: Et nager loin.
1: Il y a aussi des gardes qui surveillent un peu s'il y a les requins qui viennent, puis peuvent signaler les gens. Mais il faut savoir comment nager, puisque les requins nagent comme des bateaux marins, quoi.
0: Je n'oserais dire que les requins sont comme des poissons dans l'eau. Hein. Ah, on voit la grande roue, on était tout à l'heure à côté de la grande roue, on la voit au loin là-bas.
1: Oui, oui. Les gens qui ont des moyens, ils vivent quand même une belle vie, c'est
0: ouais.
1: Bonne vie, ils n'ont pas de problème.
0: Est-ce que le Congo te manque parfois?
1: Ah, je ne sais pas comment le Congo va me manquer. Le Congo ne peut pas me manquer.
0: Non, ce n'est pas possible parce que les conditions de vie, non.
1: Non, la condition est détériorée là-bas. Ouais. On tue les gens n'importe comment, puis on viole des femmes, on lapide des enfants.
0: Partir, c'est vraiment une question de survie. Hein.
1: Donc c'est ça. Puis la corruption aussi. Il y a beaucoup de corruption. Les autorités n'arrivent pas à protéger les peuples.
0: Merci beaucoup Moïse pour cette découverte, première découverte de Cape Town.
1: De rien. Je suis tellement ravi d'être avec toi ici. C'est une grande occasion, quoi, ouais. D'avoir été interviewé avec quelqu'un comme toi.
0: Ah, c'est, alors là, c'est ça.
1: Merci beaucoup.

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1: 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Bienvenue au Cap.
2: Nouvelle découverte au Cap, le téléphérique qui permet de monter jusqu'à la table, the table. Donc cette montagne horizontale, plate. Bon, gros téléphérique, hein, circulaire. Il va accueillir un nombre important de personnes à bord. On a fait connaissance avec des Mexicains, Chiliens. On se doute qu'il y a beaucoup de monde, d'autant qu'il fait très très beau aujourd'hui au Cap et que cette table est totalement dégagée. Donc c'est vraiment une merveilleuse journée pour monter jusqu'en haut. Bon, ces personnes ne parlent pas l'africanaire, mais l'espagnol, hein, parce qu'ils sont chiliens et mexicains. Allez, embarquement. Je n'ai jamais pris de téléphérique circulaire. Ce téléphérique qui peut embarquer plus de 60 personnes à bord. 64 plus 1. Je ne sais pas pourquoi c'est écrit 64 plus 1. Ah, peut-être le conducteur, donc le staff. Donc 64 passagers. Le conducteur du téléphérique au centre de la cabine. Non, c'est pas courant, hein, téléphérique circulaire.
3: Ladies and gentlemen, good afternoon and welcome to Table Mountain Aerial Cableway. As we go up, the floor will be rotating, so kindly step away from the sides and let go of all silver and bars. Thank you and enjoy.
2: Non, c'est incroyable parce qu'en plus, comme dans les restaurants tournants, l'intérieur du téléphérique tourne lui-même. Ceux qui sont devant ne le restent pas tout le temps. Et pendant cette ascension, finalement, tous les passagers sont à la fois devant, derrière et sur les côtés. Ah oui, c'est incroyable. Une animation même à l'intérieur du téléphérique qui monte assez vite, hein, très honnêtement, et c'est assez vertigineux. Donc on tourne. Lors de cette ascension, mais je n'ai jamais vécu ça. Un téléphérique circulaire avec plateau tournant rotatif à l'intérieur. Voilà, et on fait au moins plusieurs tours de manège finalement avant d'arriver en haut. C'est pour ça qu'il ne faut pas toucher le bord. Et le cap se dégage et on découvre une vue sur la ville du Cap. On vient de croiser l'autre qui paraît descendre très très très vite. Hein. On se dit toujours qu'on est assez blasé finalement parce que des téléphériques on en prend un peu partout dans sa vie. Mais j'avoue que celui-ci est à la fois très vertigineux et très surprenant. Waouh, on frôle les rochers, mais vraiment on frôle les rochers en ascension.
3: Ladies and gentlemen, please keep in mind that Table Mountain is a national park. We ask that you respect the environment, but not chipping away at any rocks or stones, picking any flowers and wasting any water. Your return tickets, please keep it safe as you need them to come back down again. Your exit to the left-hand side facing the main building.
2: On est à plus de 1000 mètres, c'est certain, et on a une vue dégagée jusqu'à l'océan Atlantique, ici au Cap. Parce que le point de jonction des deux océans Indien et Atlantique, c'est ailleurs. C'est un autre cap, Aguilas. C'est un parc national, le sommet, donc on ne fait pas n'importe quoi, on ne cueille pas les plantes, on ne jette pas de déchets, on est respectueux de la nature. Et voilà, 5 minutes. Il aura fallu 5 minutes pour rejoindre le sommet. Thank you very much.

0: Le sommet de la montagne de la Table, quelle altitude?
1: 1067 meters. The highest point is called McClear's Beacon and it is 1085 meters.
2: 1067 mètres,
3: mais j'avais un doute.
0: Et au plus haut, 1085 mètres.
2: On a pris 1000 mètres, pas tout à fait parce que le point de départ du téléphérique n'est pas au niveau de la mer. Notamment la fin de l'ascension, c'est assez vertigineux. Attraction à faire, hein. Découverte du cap à vivre en prenant le cable car et on se retrouve dans une réserve naturelle dans laquelle il y a, faut bien reconnaître, première impression, beaucoup d'humains, il y a beaucoup de monde ici.

petite différence entre le sommet à 1066 mètres et notre point de départ du téléphérique, bah, la température, on a dû perdre 2-3 degrés parce qu'il fait bien plus frais ici sur la table, plutôt qu'au pied de la table. J'aperçois notamment le stade du Cap, ce stade qu'on identifie très très facilement. Et puis au large, une île plutôt circulaire, tiens, finalement aussi comme le téléphérique, Robben Island, cette fameuse île prison qui servit de prison pendant 450 ans. Une prison à la fois pour des détenus européens, pour des esclaves de l'Afrique de l'Ouest, également qui accueillit des lépreux, et puis des milliers de Sud-Africains qui résistaient à l'oppression, notamment durant ces années de l'apartheid. Et Nelson Mandela, ainsi que 3000 opposants, donc anti-apartheid et activistes, fut interné 20 ans, condamné à la prison à vie avec du travail. Il devait travailler durement, dans des conditions pas faciles, une cellule minuscule. Robben Island donc, a été déclaré monument national en 1996 et au patrimoine mondial de l'UNESCO, World Heritage, site donc du patrimoine mondial de l'UNESCO depuis 1999. Voilà, cette île de Robben Island, de laquelle il était difficile de s'échapper. Ceux qui ont parfois essayé n'ont pas réussi à rejoindre la côte.

Sur la table, on a le choix. C'est comme au restaurant, finalement, entre un plat unique, un petit menu et un grand menu, donc trois circuits de 15, 30 et 45 minutes pour ceux qui ont envie de marcher un petit peu plus. Bon, il faut reconnaître qu'on est monté très haut, à plus de 1000 mètres, mais une fois qu'on est sur cette table, cette montagne qui a la particularité d'être vue de loin totalement plate, sur la montagne en elle-même, c'est presque plat, effectivement, aussi. Avec des rochers, en revanche, on a l'impression que c'était tout plat, mais il y a des rochers sur la table. Donc on a le choix de trois marches possibles, petit, moyen ou plus grand tour. Il y a beaucoup de monde, hein. Interpretive route. Alors là, je suis déjà paumé, moi. Hein.

C'est la fin de la visite de cette table du Cap. Bon, j'ai revu un peu les objectifs, en tout cas à la baisse, car les temps de trajet annoncés n'étaient que les allées. Pour faire le petit tour, c'est une demi-heure, moyen une heure, et le grand tour, 1h30. On fait un peu du hors-piste, on sort du chemin principal, et il vaut mieux se chausser correctement, et puis prendre un pull quand on monte ici sur cette table du Cap, parce qu'il y a un vent frais, on sent vraiment la différence de température, et ce vent frais qui souffle. Il faut savoir aussi que cette Table Mountain, la montagne de la table, est classée parmi les 7 nouvelles merveilles du monde. C'est un classement récent, mais avec des merveilles du monde qui sont toujours visibles et accessibles. Donc, elle fait partie des 7 nouvelles merveilles du monde. Et puis, citons Nelson Mandela pour terminer. Le jour mondial de l'environnement en 1998, Nelson Mandela a déclaré que cette montagne de la table et tout le reste du parc national de la péninsule du Cap étaient le cadeau de la nation, donc de l'Afrique du Sud, au monde. Et la visite se termine, comme sur tous les sites de visite, très jolie petite maison, Shop at the Top of the Mountain. Donc on finit avec le moment de shopping en haut de la montagne. Bon, on peut boire un verre aussi. Hein.

0: C'est la fin de ce Suivez le Guide en Afrique australe. Grand merci Barry Johnson, notre guide à Victoria Falls, et Mathias Maoneni pour l'organisation des visites au Zimbabwe, eco-afrique.com. Merci Naël Dailji, l'agence African Eagle Detours à Cape Town, le site detours.co.za pour la visite organisée avec Moïse Awilo, que je remercie aussi. Merci à Stéphanie Ferreira et Gladys Zaputa pour le prêt de leur voix. Réalisation Roman Feocchio. Les guides conseillers Petit Futé Afrique du Sud et Zimbabwe.
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2: Écoutons le psaume 64. Il est beau de te louer, Dieu, dans Sion.
4: Tu visites la terre et tu l'abreuves. Tu la combles de richesses. Les ruisseaux de Dieu regorgent d'eau. Tu prépares les moissons. Ainsi, tu prépares la terre. Tu arroses les sillons. Tu aplanis le sol. Tu le détrempes sous les pluies. Tu bénis les semailles. Tu couronnes une année de bienfaits. Sur ton passage ruisselle l'abondance. Au désert, les pâturages ruissellent, les collines débordent d'allégresse. Les herbages se parent de troupeaux et les plaines se couvrent de blé. Tout exulte et chante.

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3: Bonjour à toutes, bonjour à tous. Nous sommes très heureux de vous retrouver pour cette émission Libretto, consacrée à l'actualité et aux événements de l'Opéra Royal de Wallonie. Aujourd'hui, nous allons aller à la rencontre d'une chanteuse lyrique qui nous vient de l'autre côté de l'Atlantique. Et pour notre chance, elle parle français puisqu'elle est québécoise. Il s'agit de Julie Boulian. Julie Boulian qui interprétera le rôle de Mafio Orsini dans Lucrezia Borgia. Un rôle un petit peu particulier puisque cette mezzo-soprano nous jouera le rôle d'un homme. On en parlera tout à l'heure dans notre émission, mais avant de commencer, nous allons d'abord écouter et entendre la voix de Julie Boulian. La voici qui nous interprète du Handel.
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0: Julie Bouliane, dans un extrait d'Alcina de Haendel, ici en compagnie du chef d'orchestre et claveciniste Luc Beauséjour. Et donc, c'est à l'occasion de sa participation à l'opéra Lucrezia Borgia que nous avons eu le plaisir de rencontrer Julie Bouliane. Julie Bouliane, bonjour.
1: Oui, bonjour.
0: Vous voici de retour à Liège.
1: Oui, mais en fait, c'est la quatrième fois que je viens chanter à Liège. Et oui, effectivement, toutes les fois que je reviens, je me sens un peu plus chez moi.
0: Et oui, on vous a vu récemment dans Faust.
1: Ben, c'est un de mes rôles préférés. J'aime toujours revenir à ça. En plus, on avait une super distribution. Là. Ah non, j'ai eu une belle semaine la dernière fois que je suis venue ici. J'aime bien parce que c'est magnifique, mais c'est aussi très court. Alors, on met tout le paquet là, pendant les 20 minutes pendant lesquelles on chante, et après, on écoute Faust pour le reste du truc. Et puis, pour moi, c'est l'idéal.
0: Alors, on peut supposer, à votre accent, que vous êtes une de nos cousines outre-Atlantique.
1: Oui, ben oui, je suis une cousine. C'est drôle, parce que quand vous dites cousine, parce que moi, j'ai une cousine, justement, qui est une superstar ici, surtout en Belgique, qui s'appelle Marie-Nicole Lemieux, que vous connaissez probablement. Et là, je m'éloigne du sujet, parce que là, je parle d'une autre sorte de cousine. Mais, oui, cousine d'Amérique. Mais je pense que oui, la liaison, le lien est très fort, en fait. Aussi par rapport à la France. Je pense que les Français ont un peu le même regard sur les Belges que sur les Québécois. Et en fait, ça nous rend plus unis. Voilà, c'est un peu étrange comme sensation.
0: L'occasion pour nous de réécouter Marie-Nicole Lemieux. C'est la cousine de notre invitée aujourd'hui, Julie Bouliane. Nous la retrouvons ici dans une interprétation de Isabella. C'est la cavatine d'Isabella dans l'italienne à Alger de Rossini. Elle est accompagnée par le concert de la loge, dirigé par Julien Chouvin. C'est une captation en live.

0: Des applaudissements pour Marie-Nicole Lemieux. Dois-je vous rappeler qu'elle avait remporté en l'an 2000 le concours musical international Reine Elisabeth. C'est la cousine de Julie Bouliane, notre invitée aujourd'hui.
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0: Julie Bouliane qui va interpréter le rôle de Mafio Orsini dans Lucrezia Borgia. Et nous lui demandons de nous parler de ce rôle masculin interprété par une chanteuse mezzo-soprano.
2: Oui, c'est particulier et commun en même temps, hein. C'est une convention et je pense que ça fonctionne très bien. Et dans le cas de Lucrezia Borgia, je crois que c'est bien aussi pour balancer le cast, hein, balancer la distribution, parce que bon, on arrive d'une pièce de théâtre de Victor Hugo et dans laquelle il n'y a que des rôles masculins, et il y a un moment où tu te dis ben, faudrait quand même balancer avec des voix féminines un peu. Alors le moyen qu'ils ont trouvé pour ça, c'est de mettre Orsini en mezzo-soprano. C'est un rôle qui est quand même assez grave dans mon répertoire là, c'est un des rôles les plus graves que j'aurais fait, mais c'est quand même un rôle qui est amusant. C'est un rôle de, ça reste, il y a beaucoup à chanter, mais ça reste un rôle de soutien, parce que bon, en comparaison avec ce que Lucrezia a chanté, ou le Gennaro, le ténor, nous, on fait partie des scènes un peu plus bouffes, on fait partie de l'équipe qui réveille tout le monde, et puis, mais ça, j'adore faire ça, j'adore faire les rôles en pantalon comme ça. Je trouve que sur la scène, on est tellement plus libre en homme, c'est triste à dire, mais c'est ça quand même. Moi, je me sens toujours beaucoup plus libre dans les rôles en pantalon.
0: Le plaisir de jouer dans des rôles en pantalon parce que les hommes prennent plus de place?
2: Pas nécessairement, mais ils ont moins de contraintes de tenue. Hein? Ils sont plus libres d'exister. On espère que ce sera de moins en moins, mais bon, historiquement, oui, ils ont eu moins de contraintes, voilà. En fait, c'est ce que j'aime beaucoup. C'est physiquement, on peut faire ce qu'on veut. On n'a pas, il y a pas besoin. On peut laisser aller toutes les tensions, en fait. Les hommes sont beaucoup plus relax, en fait, au niveau de leur posture. Les femmes, on se tient un peu plus. Il faut rentrer. Les cheveux, on a. Bon, voilà. Donc, pour ça, j'adore. Et pour chanter, c'est fantastique aussi. Quand on a cette liberté physique, ça ouvre plein de possibilités.
0: Julie Bouliane, dans la vraie vie, vous êtes un petit peu comme ça aussi?
2: Oui. Je suis assez. J'aurais pas. Garçonne, je ne dirais pas ça, mais j'ai un bon. Je vais utiliser l'anglais, là. Je suis bien grounded. J'aime bien avoir mes assises, j'aime bien être relax. Là.
0: Nous allons retrouver Julie Bouliane dans un extrait de Scheherazade de Ravel. Voici l'air La flûte enchantée.

0: Un extrait de Sherazade avec Julie Boulian. Elle est accompagnée par le Nashville Symphony Orchestra, dirigé par Alastair Willis.
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0: C'est à partir du 10 avril que nous aurons le plaisir de découvrir sur scène Julie Boulian, qui interprétera dans Lucrezia Borgia le rôle de Mafio Orsini. Nous avons eu le plaisir de rencontrer Julie Boulian. Elle nous parle à présent de son parcours.
2: Moi, je dis toujours qu'il fait tellement froid au Canada. L'hiver, on n'a rien à faire. Et comme on vient des régions un peu pauvres là, de la province, ben, on choisit de chanter parce que c'est gratuit. Et c'est agréable, c'est thérapeutique. Et c'est une belle activité. Donc, il y a beaucoup, beaucoup de chants amateurs là d'où je viens. Il y a beaucoup de chorales, il y a beaucoup de musiciens amateurs. Les gens n'ont pas nécessairement les formations classiques, mais ils ont l'intérêt, ils ont le talent et ils ont le temps parce que, bon, voilà. Ben, maintenant, c'est un peu différent, mais je dirais, à l'époque, il fallait se trouver des activités. Hein. Avant les écrans, hein, il fallait trouver des choses à faire. Oh. Moi, j'ai toujours été très, très attirée par la musique. J'ai commencé par faire du piano. J'ai été pianiste. Bon, pianiste, il faut le dire vite. J'ai accompagné beaucoup, justement, de chorales, comme pour payer mes études, je jouais de l'orgue à l'église et tout. Mais j'ai toujours eu ce plaisir de chanter. Et à un moment, je faisais les sciences et tout, là, à l'université, je me suis dit, il faudrait quand même que je garde le côté musical parce que ça me nourrit beaucoup. Et je me disais, bon, si je vais faire toutes les sciences, c'est trop compliqué de répéter le piano parce que ça va être trop d'heures par jour, alors je vais faire du chant. Hein. Donc c'est un peu par paresse que je me suis tournée vers le chant, ce qui est un peu triste. Et ça a été une révélation. La voix s'est placée assez rapidement. J'ai gagné des compétitions. Après, je suis allée à McGill, je suis allée à Juilliard. J'ai commencé ma carrière dans les petits théâtres en France. Et après, il y a eu un gros développement quand, justement, je suis sortie de Juilliard. Et là, j'ai eu mes premiers rôles au Metropolitan Opera.
0: Alors, Julie Boulian, parlez-nous un petit peu de cette école mythique, la Juilliard.
2: C'était très exigeant, mais tellement enrichissant. Moi, je suis allée un peu plus vieille parce que il y a eu quand même une période entre ma graduation à McGill et mon retour à l'école parce que j'avais fait quelques années de carrière et je voulais en apprendre davantage sur la technique surtout. Donc, je suis allée plus vieille. Donc, pour moi, le rapport à Juilliard est un petit peu différent. Mais j'ai rencontré des personnes formidables dans cet établissement. Ça a été. Je crois que la clé à Juilliard, c'est que vraiment tous les professeurs s'entendent sur une stratégie pour chaque élève. Il n'y a pas

0: Il n'y a pas un professeur qui va dire un truc qui va aller à l'encontre de ce que l'autre va dire. Donc, ça fait vraiment un cheminement qui va à vitesse exponentielle, en fait. Donc, ouais.
1: Julie Bouliane, vous nous disiez tout à l'heure que vous aviez choisi le chant un petit peu par paresse. Vous avez été probablement déçue de voir que pour chanter, il faut travailler aussi beaucoup.
0: Ben oui, malheureusement. C'était beaucoup plus de travail que j'aurais pensé. Et c'est ça, c'est un univers que j'ai découvert assez tard, l'opéra. Moi, je savais que j'aimais chanter, mais après, quand j'ai découvert qu'il fallait que j'apprenne les langues, il fallait que je me mette à faire du théâtre aussi. Ça, c'est un grand changement pour une personne de se mettre au théâtre, encore plus que le chant. C'est un changement de psychologie complet. Donc, oui, ça a été des années de formation. J'ai dû apprendre la patience et la patience encore. Mmh.

0: Notre invitée, Julie Boulian, interprétant ici du Heindel, un extrait de Rinaldo et avec comme accompagnement Luc Beauséjour au clavecin.
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0: Julie Boulian, juste avant votre interprétation de Heindel, vous nous parliez de l'importance du théâtre, un théâtre qui prend de plus en plus de place dans l'opéra.
2: Je pense que maintenant, le théâtre passe en premier dans certaines productions, ce qui n'est pas plus mal. Je pense qu'on a besoin de toute façon d'une variété de productions, de produits différents. Moi, je suis encore heureuse quand je vais entendre un opéra dans lequel c'est la voix qui est mise en valeur. Et je suis aussi heureuse quand je vais aller voir un truc contemporain où les gens chantent. On ne sait pas trop si c'est ce qui était sur la partition, mais ce n'est pas grave. On ressent un truc. On sort de là complètement transformé. On dit, il y a tellement de possibilités.
0: Julie Boulian, cette théâtralisation de l'opéra entraîne des contraintes pour les chanteurs et les chanteuses.
2: Mais ça donne des performances vocales un peu différentes, par contre. Aussi émotionnelles, mais dans la perfection vocale, c'est sûr qu'il y a un truc qui doit changer. Parce que chanter en étant stable et chanter en faisant la roue et en se jetant par terre, c'est deux réalités.
0: Oui, en plus, l'opéra doit aujourd'hui être en phase avec son monde.
2: Oui, mais maintenant, j'ai la moitié des productions dans lesquelles je fais, j'ai un téléphone et souvent c'est ça, c'est vraiment, ce sont des mises en scène qui sont hyper actuelles et qui vont parler aux gens, parce qu'il faut parler, il faut rejoindre le public.
0: Et le public a parlé très récemment beaucoup de l'intervention de Timothée Chalamet.
2: Je pense que c'est un faux débat. Évidemment, on en a parlé beaucoup avec les collègues, avec les amis, mais je crois que le commentaire que j'ai entendu qui était le plus judicieux, le plus vrai, c'est que la Traviata va survivre au dernier film de Timothée Chalamet. Donc, voilà.
0: Oui, voilà. Revenons un petit peu à votre voix, à votre envie de chanter, Julie Boulian. Le bel canto, c'est quelque chose qui vous plaît?
2: Je crois que... Oui. Définitivement, moi, je veux vraiment faire plus de bel canto, ce qui est quand même pas évident comme mezzo. Il n'y a pas tant de répertoire, mais j'en ai fait quelques-uns. J'ai commencé avec le Roméo dans Capuletti Montecchi de Bellini. Et vraiment, je sens que c'est très, très confortable. C'est les lignes, c'est l'espèce de coussin de Watt qui est dans le bel canto qui me plaît et que je veux explorer.
0: Oui, une façon aussi de chanter aérienne.
2: Oui, voilà. Quand je dis le coussin de voix, c'est ça. Et ça ne veut pas nécessairement dire aller chanter en hauteur. C'est vraiment... C'est les lignes qui sont... Il y a une somptuosité dans les lignes vocales et les lignes musicales qu'il n'y a pas ailleurs. Et que je veux m'approprier.

0: Julie Boulian, ici dans la Festa di Mineo, Vaghi Amori, un chant que l'on doit à Niccolò Porpora.
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0: Nous retrouvons notre invitée, Julie Boulian, qui sera sur la scène de l'Opéra Royal de Wallonie à partir du 10 avril dans l'opéra Lucrezia Borgia. Julie Boulian, comment travaillez-vous ? D'abord le chant, d'abord le texte ?
2: Ça dépend. Comme là, Lucrezia Borgia, j'ai commencé par faire des recherches, des recherches sur le personnage, sur l'histoire, pour découvrir qu'il n'y avait pas grand-chose de vrai dans cette histoire. Mais que ça en fait quand même une histoire très intéressante et très dramatique. Donc oui, je commence souvent par faire des recherches un peu sur les personnages et sur l'histoire. Et je crois que c'est important, en fait. Ça donne la matière. Quand on arrive en mise en scène, au moins, on a quelque chose à proposer. Et oui, souvent, on est devant un metteur en scène qui, lui, a fait ses recherches. Donc, il faut quand même être capable de dialoguer, capable de savoir qu'est-ce qui se passe. Donc, je pense que c'est important. Après, ça dépend de la langue. Ça dépend du répertoire. Ça dépend parce que, évidemment, il y a du répertoire qui s'apprend mieux que d'autres. Si on va vers le répertoire contemporain, ben là, je vais apprendre mes notes, je vais apprendre mes rythmes en premier. Le texte va suivre. Si j'apprends, comme quand j'ai appris Rosenkavalier, je suis allée avec le texte en premier parce que c'est ce qui était le plus difficile. Après, ben, c'est le rythme et tout. Mais pour Lucrezia Borgia, ça allait pas si mal. Ça s'apprend quand même assez bien, à part quelques récits qui vont assez vite. Ce qui est difficile avec le bel canto, c'est les répétitions qui sont, des fois, c'est pareil, pas pareil. Alors, il faut se faire des patterns dans la tête. Donc, je fais deux fois comme ça, une fois comme ça, trois fois comme ça. La première fois, c'est haut. La deuxième fois, c'est... Donc, il faut se faire des patterns, des chiffres. Donc, c'est comme ça que moi, je fonctionne. Ouais, après, ben, quand je me sens prête, ben, je vais voir un pianiste. Je dirais que je vais de plus en plus voir des pianistes. Avec le temps, je trouve ça un peu ennuyant de travailler seule. Alors, j'aime mieux l'accompagner d'un pianiste. Ouais, voilà. Des fois, c'est long, hein, apprendre un rôle. Des fois, c'est pas long. Des fois, c'est long. Et ça n'a rien à voir avec la longueur du rôle. Des fois, il y a juste des trucs qui rentrent mieux. Et des fois, c'est parce qu'on a le temps, c'est parce qu'on a la tête, on est plus libre dans sa tête. Il n'y a pas de règle. Il faut faire comme on le sent.
0: Julie Boulian, vous avez encore une coach qui vous aide à travailler votre voix?
2: Oui, moi je travaille avec une thérapeute vocale maintenant, qui était une chanteuse avant, qui est maintenant docteur en... Je ne sais pas comment on dit, en phoniatre. Ouais. Et donc elle est à New York. Je la vois rarement en personne, mais on fait des zooms et ça fonctionne assez bien. Donc ça fait 7 ans que je travaille avec elle. Ouais.
0: Avec une règle de vie particulière?
2: J'ai la règle, je pense, c'est qu'est-ce qui est bon pour le corps est bon pour la voix, qu'est-ce qui est pas bon pour le corps est pas bon pour la voix. Mmh. Donc à partir de là, ben, on s'écoute. Pas trop, parce qu'il faut pas... À la fin de sa vie, il faut quand même se dire « Oui, j'ai chanté », mais il faut aussi se dire « J'ai vécu », parce que c'est quand même... on a une vie, et c'est ça. Donc, faut pas avoir trop de regrets non plus, mais je pense que pour ça, le chant convient aux gens un peu tranquilles. Hein, si on aime faire la fête et tout, ce qui est pas mal, mais ça va être plus difficile d'être chanteur.

0: Un extrait de L'Aiglon de Jacques Imbert et Arthur Honegger. Ici, c'était Les Ailes meurtries. Et vous aurez reconnu la voix de Julie Bouliane dans les interprètes. Elle était accompagnée par l'Orchestre symphonique de Montréal sous la baguette de Kent Nagano.
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0: Aujourd'hui, Libretto est en compagnie de Julie Bouliane, la mezzo-soprano que nous aurons le plaisir de découvrir à partir du 10 avril dans Lucrezia Borgia. Julie Bouliane, tout à l'heure, vous nous parliez du travail de la chanteuse, du chanteur lyrique. Il y a tout un travail aussi sur la langue. Vous êtes maintenant multilingue.
2: Oui, non, en russe, en tchèque, en polonais. J'ai chanté en mandarin une fois. Ça, c'était horrible. Mais c'est pas horrible, mais c'était vraiment du travail. Et en plus, je suis allée chanter en mandarin en Chine, hein, pour faire plus facile. Non, oui, mais on est tellement bien entouré avec des super coachs de langue, toujours. Et d'ailleurs, c'est ce qui est important pour le chanteur, c'est de bien s'entourer tout le temps. Je pense que c'est la clé, c'est le secret du chanteur, s'entourer des bonnes personnes.
0: Et pour Lucrezia Borgia, en italien?
2: En italien, non, ça va pas mal. Ça va pas mal, et en plus, la distribution est quasiment toute italienne, alors j'ai beaucoup d'aide, mais mon italien est quand même pas mal, donc ça va. Ça va, mais il y a toujours quelques petits trucs qui nous trahissent, donc il faut travailler plus fort. Ouais, il y a une petite consonne ici là, qu'on fait un peu trop dur, et puis on se le fait dire, et je suis toujours très heureuse quand on me le dit. J'aime mieux que les collègues me le disent, que ce soit écrit dans les journaux après. Voilà.

0: Un extrait de Jules César de Heindel, c'était notre invitée Julie Bouliane. Julie Bouliane, nous avons eu le plaisir de parler de chant, de travail, de Québec, d'autres passions.
1: D'autres passions. Les passions, elles viennent et elles vont. J'ai eu une passion tricot il n'y a pas longtemps, mais ça m'a passé très vite. Je dirais que mes intérêts en dehors du chant, c'est vraiment d'essayer de passer le plus de temps possible avec ma famille, parce que j'ai des neveux, des nièces qui sont très, très jeunes, et à cet âge-là, ça change tellement vite. Je veux vraiment pouvoir les voir grandir. Mais sinon, c'est bon, je vais au cinéma, je lis, bon, comme n'importe qui. Hein.
0: Vous nous dites, hein, la vie familiale, c'est très important. Est-ce que c'est conciliable avec une vie d'artiste international?
1: C'est très compliqué, mais ça se fait. Moi, j'ai pas d'enfant, donc pour moi, ça, c'est sûr que c'est plus facile. Mais pour mes collègues, je sais que c'est beaucoup d'organisation. Il faut un réseau. Il faut un réseau de personnes qui vont aider, que ce soit de la famille ou les filles au père ou les réseaux Facebook, parce que je sais qu'il y a il y a une page Facebook pour les mères chanteuses qui sont à l'extérieur. Donc, il y a beaucoup d'entraide à ce niveau-là. Mais ça se fait, et je pense que les enfants s'en tirent bien aussi. C'est un mode de vie complètement différent. Il y en a beaucoup qui décident de faire l'école à la maison, donc les enfants suivent. Sinon, il y a les réseaux de collèges français qui donnent le même programme partout dans le monde. Il y a vraiment beaucoup de solutions, mais oui, il faut un budget pour ça aussi.
0: Parlez-nous un petit peu, Julie Bouliane, de l'opéra au Québec.
1: L'opéra au Québec, c'est nouveau, l'opéra au Québec. Hein. Ça doit avoir 200 ans maximum. Donc, pour nous, c'est vraiment... c'est bizarre, parce qu'en même temps, les gens se disent toujours, bon, l'opéra est en train de mourir, et un peu partout, même, c'est en train de mourir, mais en même temps, c'est pas si vieux que ça au Québec. Je veux dire, tout est neuf au Québec, hein, il n'y a rien de très vieux. Et puis, nous, on a une culture au Québec de travailleurs, de prolétariat, donc la culture s'est développée assez tard. C'était surtout une culture populaire, de musique populaire. Donc, l'opéra, il y a moins au Québec qu'ici, malheureusement. Mais les institutions travaillent très bien, s'adaptent très bien, vont chercher de plus en plus de nouveaux publics aussi. Et on fait des trucs très, très bien. Je dirais que c'est toujours l'Europe qui donne le ton, même aux États-Unis. L'Europe donne le ton à l'Amérique, je crois. Ils sont toujours un peu en avance sur les tendances. Mais ouais, on fait des trucs bien au Québec. Mais on en fait moins. Mais il y a moins de monde aussi, donc je sais pas. Oui, mais on est aussi à cheval entre les États-Unis et l'Europe. Donc on est à cheval entre les deux écoles. Vocal et musical aussi.
0: Julie Bouliane, un grand merci de cet entretien. On va vous laisser travailler. Je pense que vous êtes prête là maintenant pour Lucrezia Borgia.
1: Mais là, je suis pas prête pour la première. Non, donnez-moi 2 semaines encore et on sera prêt pour la première.
0: Eh bien, on se réjouit de vous voir sur scène.
1: Oui, mais on va se réjouir de vous voir aussi.
2: À bientôt.
1: Ciao.

0: Libretto.
1: C'était un extrait de Lucrezia Borgia pour terminer notre entretien avec Julie Bouliane que nous retrouverons dans cet opéra à partir du 10 avril à l'Opéra Royal de Wallonie. Merci Julie Bouliane et je n'ai plus qu'une chose à vous dire, bien des choses chez vous.

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1: Madame, Monsieur, bonjour. Merci de rejoindre notre émission La Voix de Dieu dans la Voix des Hommes. Frédéric Petit est à la technique et Michel Van Bosch, évidemment, comme chaque fois, est au micro. Avec Mozart et Beethoven, Joseph Haydn est considéré comme l'un des grands maîtres du classicisme. Alors, qu'est-ce que c'est que le classique ? Pour beaucoup, lorsque l'on parle de musique classique, cela concerne aussi bien Roland Lassus, compositeur du XVIe siècle, que Vivaldi au XVIIIe, ou encore Olivier Messiaen au XXe. En réalité, le terme classique se situe, sans être d'une précision tout à fait particulière ou tout à fait exacte, à 1750, année de la mort de Jean-Sébastien Bach, à celle de Ludwig van Beethoven, survenue en 1827. Voilà ce qu'on peut considérer comme étant la période classique. Et donc Haydn est l'un des compositeurs majeurs de cette époque. Notons également Michael Haydn, frère de Joseph, nettement moins connu que lui, mais lui aussi un compositeur de grand talent. Pour en revenir à Joseph Haydn, on le surnomme le père de la symphonie. En effet, il en composa 103. Et en les écoutant, on découvre une évolution importante, encore quelque peu dans le style baroque dans les premières symphonies, pour les toutes premières, puis jusqu'aux accents beethoveniens quand on écoute les dernières, c'est-à-dire notamment la 101, 102 et 103e symphonie. La symphonie numéro 50 que je vous propose d'écouter aujourd'hui fut composée en 1773 par un compositeur qui a alors 41 ans. Il semble que c'est une œuvre retravaillée à partir d'une musique composée pour une pièce de théâtre de marionnettes donnée pour l'impératrice Marie-Thérèse. Voici donc la symphonie numéro 50 de Joseph Haydn, 4 mouvements, comme il est de coutume dans les symphonies, et c'est l'orchestre de chambre de Bâle, placé sous la direction de Giovanni Antonini, qui nous interprète donc cette œuvre. C'est un CD Alpha.

0: C'était donc la 50e symphonie de Joseph Haydn.
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0: Un tout autre style à présent avec Gabriel Fauré, qui est interprété ici par le Quatuor Van Kuik. Non pas dans un quatuor composé comme tel pour cette formation, mais dans des trans-

transcription pour quatuor à cordes de mélodies qui furent composées à l'époque pour le chant et accompagnement de piano. Voici donc par le Quatuor Van Cuyck quatre mélodies de Gabriel Fauré, Les Berceaux, Clair de lune, Après un rêve et Mandoline. C'est également un CD alpha. Vous allez certainement retrouver des mélodies comme Après un rêve particulièrement célèbre.

0: C'était donc quatre mélodies de Gabriel Fauré transcrites pour quatuor à cordes.
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0: Petit retour en arrière avec la période dite classique et avec Ludwig van Beethoven dans une œuvre bien connue composée pour le clavier. En tout cas, le premier mouvement est particulièrement célèbre, c'est la fameuse sonate du Clair de Lune. Nous allons l'écouter sous les doigts d'André de Groot, qui fut un de nos tout grands pianistes, qui naturellement aujourd'hui est relativement âgé, je crois ne se produit plus beaucoup, c'est donc l'occasion de le redécouvrir. Et c'est un extrait d'un coffret de 10 CD que André de Groot avait consacré à l'intégrale des sonates pour piano de Beethoven. C'est un coffret etc. Voici donc André de Groot et la sonate opus 27 numéro 2 dite Clair de Lune.

0: C'était la sonate opus 27 numéro 2, dite Claire de Lune, de Ludwig van Beethoven.
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0: Un tout autre style pour terminer notre émission avec le compositeur italien Lodovico Grossi da Viadana. Né en 1560 à Viadana, dans la province de Mantoue, en Lombardie, et mort en 1627 à Gualtieri. Membre de la famille Grossi, il adopte le nom de sa ville natale, Viadana. Il entre dans l'ordre des frères mineurs, c'est-à-dire les franciscains, et il est nommé chef du chœur de la cathédrale San Pietro de Mantoue. Puis, dès 1597, il s'installe à Rome. Il occupe encore diverses autres fonctions musicales, avant de devenir responsable de son ordre religieux pour toute la province de Bologne. Voici Deus in adiutorium meum et Dixit Dominus de Lodovico Grossi da Viadana par l'ensemble I Fagiolini. Bonne semaine.

0: Bonjour et bienvenue à tous les auditeurs de RC. Vous écoutez Note, l'émission qui dénote. Je m'appelle Stéphane Fumière et je suis avec Bou Bourlaudère.
1: Bonjour.
0: Et on rime aujourd'hui.
1: J'ai mélangé bonjour et bonsoir. Bonjour. Nous vous proposons encore, une fois de plus, comme chaque mois, un merveilleux voyage au cœur de la note. Cette fameuse entité, ce petit mot si omniprésent dans notre quotidien, que ce soit dans la musique, la littérature ou encore les arts du spectacle.
0: Exactement, Bou, dans cette émission, nous avons l'immense plaisir d'accueillir deux invités qui ont une relation toute particulière avec la note sous ses multiples formes.
1: Et oui, deux invités, deux amis, je suis content de retrouver Alain Majotte. Bonjour Alain.
2: Bonjour.
1: Ça faisait longtemps.
2: Ah, ça faisait très longtemps.
1: Voilà. Et mon ami Gaëtan Fausser, bonjour, bienvenue.
3: Bonjour tout le monde.
1: Et nous recevons deux écrivains, c'est ça qui est chouette. Alors, petite présentation rapide, et puis on leur laissera.